0: c'est facile, elle court plus vite que nous.
1: Et vous savez comment on fait des petits autruches?
0: Une fois qu'ils sont dans l'œuf, bah, ils cassent la coquille et ils sortent.
1: Donc c'est avec des œufs?
0: Bah oui.
1: Vous avez déjà vu un œuf d'autruche?
0: J'ai cru en voir un en vidéo, mais non. Comme les œufs normaux, mais quand même un peu plus gros.
2: Oh, plus ils sont gros, plus les œufs.
0: Bah, l'œuf, je l'ai déjà vu, mais pas en vrai. L'œuf, il est gros comme ça.
1: Il est en effet très gros. Comment est-ce qu'on peut avoir une poêle suffisamment grande pour faire un œuf au plat d'autruche?
0: Tu fabriques soit une grande poêle ou...
3: Non, pas la poêle à frire!
0: Soit... T'essayes de trouver une grande poêle, bah comme ça c'est bien. On en a des poêles grandes, mais ça suffit, des poêles comme ça, ça suffit.
4: Ou alors on le fait tout simplement pas cuire, on les laisse vivre.
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6: L'oreille de Sam Berda fait des merveilles depuis 2016. Il s'occupe de masteriser les albums de vos artistes préférés ou encore de s'occuper du son de leur vinyle. C'est un travail précis et unique en Moselle. Bonjour Sam.
7: Bonjour Jérémy.
6: Vous avez commencé par des études dans des domaines très différents avant de tourner vers la musique. Comment cette transition s'est-elle opérée?
7: Effectivement, ouais, différentes études, même que je dirais avortées. Puis après, j'ai travaillé pas mal d'années en restauration, en faisant de la musique à côté en fait. Et puis, c'est des concours de circonstances et d'opportunités qui ont fait qu'à un moment, j'ai eu la possibilité de me lancer comme producteur et mixeur en musique électronique, en essayant de produire d'autres personnes. Et puis, petit à petit, à transitionner vers le mastering par intérêt et puis par opportunité et par demande aussi des clients simplement.
6: Est-ce qu'on peut expliquer ce qu'est le mastering à nos auditeurs qui sont pas forcément dans le milieu de la musique?
7: Pour faire simple, c'est la dernière étape entre la production de la musique et sa distribution ou la fabrication des disques si on parle d'un support physique.
6: Vous avez l'occasion de travailler avec des artistes de renommée comme Cœur de Pirate, Gims, Lio, Claudio Capeo. Vous êtes occupé de masteriser le tout premier vinyle qui sert ensuite pour le pressage commercial. Comment ces collaborations ont pu voir le jour?
7: Pour ces artistes-là, je fais ce qu'on appelle donc le master vinyle. Donc c'est le disque témoin qui est ensuite dupliqué pour le pressage et puis la vente des disques comme on les connaît, qu'on achète chez soi. Moi, j'ai pas contact directement avec ces artistes-là, je travaille beaucoup
6: avec les maisons de disques.
7: Et les maisons de disques, ouais.
6: Quelle est votre méthode, Sam Berda, de travail pour faire ressortir l'âme de la musique d'un artiste?
7: Je pense que ça passe beaucoup par énormément d'écoute de musique déjà, de manière générale, être un peu curieux de choses différentes, et il faut savoir mettre ses propres goûts, et je dirais même de manière plus générale,
6: de côté,
7: de côté, et essayer de comprendre les intentions de l'artiste et les sens, puisqu'au final, nous, on est des techniciens, des artisans au service d'artistes, et c'est pas du tout l'inverse, quoi.
6: Il y a de plus en plus d'artistes qui font appel à l'intelligence artificielle pour la création de morceaux. Qu'en pensez-vous? Et est-ce que vous trouvez que votre métier est en danger?
7: Pour la partie purement créative, je reste assez dubitatif pour l'instant avec tout ce que j'ai entendu, mais bon, j'imagine qu'il en faut quand même pour tout le monde. Pour ce qui est de mon métier, je me sens pas du tout en danger pour l'instant. C'est-à-dire que ce sera peut-être des outils pour
6: perfectionner,
7: humain, pour gagner du temps sur certaines tâches répétitives, mais tant que les outils IA sont dépourvus de sensibilité, bah justement aller comprendre l'essence d'un morceau et mettre en avant des fois ses imperfections parce que c'est ça qui fait que c'est joli, on y sera pas, quoi.
6: On souhaite longue vie à The Wall, hein, votre studio de mastering, et puis bonne route pour la suite, Sam Berda.
7: C'est gentil, merci beaucoup.
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1: Ce sont les jumeaux les plus connus des Pays de Savoie, Philippe et Jean-Noël de Paris. Ils partent depuis des années à la rencontre des Savoyards, des Hauts-Savoyards avec leurs caméras. Et chaque jour, ils nous racontent leur anecdote croustillante dans la place du village. Et c'est Philippe qui est avec nous. Bonjour.
2: Bonjour Laurent.
1: Alors aujourd'hui, pour la place du village, comme vous, beau et fort, on va parler d'un jeune agriculteur passionné à Beaufort-sur-Doron.
2: Merci Laurent, je vous renvoie le compliment. Nous nous dirigeons dans le Beaufortin et plus précisément sur la commune de Beaufort et même le village d'Arèche. Et là, on s'arrête sur la route du Planet. On est à 1100 mètres d'altitude et on rencontre Rémi Gachet, un tout jeune agriculteur en Gaec, comme on dit, Gaec de l'Argentine. C'est le nom du torrent qui coule derrière la ferme. Et Rémi est associé dans la ferme avec sa maman et son frère. Il possède une quarantaine de vaches, toutes de race tarine.
1: Et les vaches sont encore à l'étable.
2: Eh oui, l'hiver est particulièrement long, nous dit Rémi. Et on vous rappelle qu'on est le 25 avril. Les vaches de Rémi sont rentrées depuis les premières neiges au début du mois de novembre et elles ne ressortiront qu'au début du mois de mai, soit 6 longs mois à l'étable. Et l'étable de Rémi a une particularité. Elle est toute récente. Elle possède carrément une baie vitrée, comme dans les beaux chalets de montagne, qui donne beaucoup de lumière et beaucoup de soleil aux bêtes. Source, nous dit-il, de bien-être, de bonne santé pour les bêtes.
1: Et puis là, il va vous décrire la particularité physique de la race tarine.
2: Évidemment, il les aime, ces vaches, et il nous rappelle que les tarines sont toujours les yeux fardés. Il nous dit que ce sont les plus belles vaches, on veut bien le croire. Il nous explique aussi que la couleur noire autour des yeux est une protection contre le soleil en montagne, et qu'elles n'ont pas les yeux irrités. Autre particularité, elles ont toute la langue grise. C'est une caractéristique de la tarine. Et chez les tarines, toutes les extrémités sont noires ou grises, le bout des cornes, autour des oreilles, le bout du nez, le museau, la langue, on l'a dit, et même le bout des pieds, le bout des sabots est noir, nous dit-il.
1: Et à Beaufort, on pense forcément au fromage.
2: On reconnaît Laurent le gourmand ici, et oui, avec ce brûlet, Rémi fait bien sûr les bons fromages de Beaufort, un lait qui est transformé par la célèbre coopérative de Beaufort, juste à côté. On rappelle qu'il s'agit là d'un des meilleurs fromages de France, appelé le prince des gruyères. Et c'est incontestablement un lait qui est le mieux valorisé de toute la France. Rémi est également moniteur de ski pendant l'hiver, uniquement pendant les vacances. 15 jours à Noël, un mois en février, double actif pendant la saison, et nous dit voilà, vache le matin, ski la journée, vache le soir, sans oublier quelques descentes au flambeau. Et ce jour-là, il est 16h quand nous quittons Rémi. Rémi va attaquer le travail, et nous, on sentait bien que les vaches avaient qu'une envie, c'était d'aller brouter l'herbe fraîche dehors, mais il était encore assez tôt pour le faire, il fallait attendre encore un petit peu.
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3: C'est un événement littéraire dont on vous parle dans Toujours à la page, la sortie du nouveau roman de Marion Fayol, autrice et illustratrice dromardéchoise, plusieurs fois primée au festival d'Angoulême. Marion Fayol a rencontré l'année dernière un immense succès avec son premier roman, poétique et poignant, Du même bois, dans lequel elle évoquait l'histoire d'une ferme ardéchoise, génération après génération. Petit fruit, c'est le nom de ce second titre, est paru chez Gallimard. Et c'est l'histoire d'une femme à qui, mois après mois, la nature refuse d'offrir un enfant. Tandis qu'elle brasse questionnement, chagrin, culpabilité, son mari reste imperméable à ses émotions. Jusqu'au jour où s'impose chez eux un inconnu, un étranger, un homme qui dit pourtant reconnaître en la femme son amour de jeunesse perdu. D'ailleurs, c'est étrange, ses mains à lui sont de la couleur de la robe de la femme et il ne cesse de vouloir la dessiner, la croquer sous tous les angles. En résulte un curieux ballet, un poétique triangle amoureux auquel nous allons assister. Marion Fayol.
4: Le livre parle en effet du désir d'enfant, même si je pense qu'il parle du désir, du manque, de l'absence, de manière peut-être beaucoup plus large que simplement le manque de l'enfant. En tout cas, cette femme, elle est en proie à une forme d'obsession. Chaque mois, elle a envie d'avoir un bébé dans le ventre et chaque mois, c'est un échec. Et dans son couple vient apparaître une sorte d'étranger. Donc, elle attend un enfant et l'enfant n'arrive pas. Et il y a quelqu'un qui vient se glisser dans leur maison alors même qu'ils essaient de le rejeter. Donc, c'est aussi une sorte d'ambivalence entre ce qu'elle désire et qui vient pas et ce qu'elle rejette et qui vient. Et pour moi, les trois personnages du livre sont tous des personnages qui sont un peu enfermés. Ça m'intéressait d'avoir trois personnages qui finissent par se parler, par quelque chose de commun. Et ce commun, je pense qu'il est à la fois la question de l'obsession et la question de l'absence ou du manque ou du fantasme aussi.
3: Il y a quand même quelque chose d'un peu surnaturel qui relève du conte ou de la poésie dans ce que vous écrivez.
4: Quand j'écris, je me sens proche de la poésie plus que du roman d'une certaine façon. Et c'est très important pour moi que l'espace du livre, comme dans l'espace des dessins, soit pas exactement l'espace de la réalité, en tout cas qu'il y ait toujours une part de symbolique ou de surréalisme qui vienne créer un espace qui est celui du livre et qui est un petit peu à côté du réel pour peut-être être plus réel que le réel. Et c'est important pour moi que mes livres contiennent plusieurs discours, enfin qu'en tout cas on puisse les lire, et puis on puisse les relire, et puis encore les relire comme s'il y avait plusieurs couches, et que le lecteur puisse aussi glisser sa propre voix à l'intérieur de ce que je propose.
3: On ne sait précisément où l'action se déroule, ni à quelle époque, mais comme toujours avec Marion Fayolle, la nature est partout. Elle traverse les personnages, et son écriture pose des images, des émotions, un rythme aussi. Elle offre comme un moment en suspens, hors du temps. Marion Fayolle révèle une nouvelle fois que son talent d'écrivaine n'a rien à envier à celui de dessinatrice dans ce Petit Fruit, paru chez Gallimard.
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5: Oui, salut. Bonjour, je m'appelle Jean Meyer, je suis né à Sarlat, mais je suis bordelais d'adoption depuis 1964.
6: C'est un florilège de klaxons. Alors on a commencé par le klaxon italien, ensuite le klaxon de combi.
5: Tous les enfants ont klaxonné un peu plus dans les tunnels et voilà.
6: Ça affirme aussi la personnalité d'une voiture.
5: Oui, oui, chacun.
6: Comme la de chevaux. Jean Meyer nous reçoit chez lui à Bordeaux, dans le quartier de la Bastide. Difficile d'imaginer que derrière la porte d'un garage se cache un véritable trésor sentimental. Des voitures anciennes dont deux modèles font sensation. La 2 chevaux cactus et la 2 chevaux vigne, sur laquelle poussent des raisins.
5: J'ai trouvé un marchand de plants à Sainte-Livrade qui nous a dit on va trouver un cépage qui résiste au vent, et on a fait faire une très belle galerie complètement adaptée. Je crois que j'amuse la galerie avec ma vigne. Oui, tout le long de l'auto. L'auto a même été prolongée puisque je dors dedans. Donc il y a un lit dans l'auto et vous imaginez qu'une berline est transformée en break. Et la vigne dégueule sur les côtés et sur l'arrière. La vigne tient toute la longueur de l'auto.
6: Et elle pousse bien.
5: Et elle pousse très bien, oui. Elle est bichonnée l'hiver.
6: Et ça veut dire qu'au mois de septembre, quand vous promenez avec cette deux chevaux, cette voiture, avec la vigne à l'intérieur, vous pouvez conduire en dégustant des raisins.
5: Sûrement pas, hein, parce que c'est vraiment un cépage qui est choisi pas pour être dégusté ni pour faire du vin.
6: Quand les Bordelais vous croisent, comment réagissent-ils exactement? Est-ce qu'ils sont surpris? Est-ce qu'ils vous saluent? Ils font des grands sourires?
5: Ceux qui l'ont vu s'en souviennent. Donc après, la vigne est verte, alors on a fait ça sur une auto verte, oui.
6: Vous concevez que c'est pas quelque chose de commun?
5: Mon goût, c'est effectivement de faire les choses belles, efficaces et drôles. Ça sert à aimer la vie.
6: Le but d'une voiture, c'est quand même de se déplacer, d'être mobile avec. Elle roule à combien?
5: Elle roule à combien? Oh là là, je dépasse pas 60 à l'heure avec cette auto, mais ce qui m'a pas empêché d'aller et de revenir de Grèce en l'an 2000.
6: Est-ce qu'elle a un nom d'ailleurs, cette voiture? Est-ce qu'elle a un surnom?
5: Nous, on l'appelle la vigne.
6: Il y a la vigne et puis d'autres voitures. Il y en a une qui me plaît bien. C'est la 2 chevaux cactus.
5: Ben, moi, à la place de la roue de secours, j'ai mis un jardin de cactus. En 2007, je suis allé à Pékin et retour.
6: Et toujours le lit dedans. Mais avec les cactus donc sur le capot, jamais vous vous êtes fait arrêter sur la route par la gendarmerie ou la police? On vous a posé des questions?
5: Ils ne nous arrêtent que en disant c'est pour la photo du magazine de la gendarmerie.
6: On peut rentrer à l'intérieur?
5: Mais bien sûr.
6: Ça couine à l'intérieur.
5: Coquin.
6: La 2 chevaux vigne est de l'année 1980. Les pieds de vigne ont été plantés en 2000. Ce véhicule a véritablement créé le buzz. Des propriétés viticoles du Médoc ont même contacté Jean Meyer à plusieurs reprises pour organiser des animations. Et Jean Meyer, quand il rentre dans son garage tous les matins, qu'est-ce qu'il se dit?
5: Ben que je suis le plus heureux du monde.
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7: Vous écoutez Chaussures Roses, le nouveau titre de Teddy Bear. 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
1: Et aujourd'hui, Simon, un vrai retour en enfance.
2: Oui, pour celles et ceux qui, plus jeunes, rêvaient de travailler avec les animaux sauvages, j'ai une bonne nouvelle. C'est possible, le temps d'une journée. Le Specific Zoo propose l'expérience soigneur d'un jour. La promesse, une journée inoubliable au plus près des animaux. Mais est-ce que la promesse est tenue? Eh bien, aujourd'hui, j'ai testé pour vous le métier de soigneur animalier au Specific Zoo. Direction Spey, 542 route de la Martinière, à 10 km au sud-ouest du Mans, pour m'accueillir Maxime Thué.
3: Bonjour et bienvenue au Specific Zoo.
2: Il est vétérinaire et chef animalier du parc. C'est lui qui gère avec les équipes les nombreux animaux du parc.
3: Alors ici on a plus de 1000 animaux de plus de 100 espèces différentes qui vont être très diverses, beaucoup d'oiseaux et beaucoup d'espèces qu'on voit pas trop dans les zoos, comme par exemple des quincajous, des tatous, plein d'espèces un petit peu hors du commun.
2: Avec aussi les maquis kata, des lémuriens issus de Madagascar qui font partie de la grande liste des animaux dont vous pouvez prendre soin le temps de cette immersion privilégiée. Une expérience lancée il y a 2 ans pour les enfants à partir de 8 ans comme pour les adultes sans limite d'âge. Alors j'ai suivi moi aussi le programme. Première étape, la salle de briefing.
3: Ça c'est la salle pédagogique en fait, donc c'est là qu'on accueille justement les soigneurs d'un jour pour venir préparer les rations alimentaires, la cuisine et être avec les animateurs pour justement commencer l'aventure en préparant la nourriture parce que c'est comme ça que ça commence avant d'aller distribuer aux différents animaux.
2: Et c'est parti, on s'y colle. Lucie, animatrice en service civique, m'accompagne. On découpe des fruits pour les lémuriens, raisins, bananes, poires, mangues, ils mangent un petit peu de tout. On y ajoute quelques granulés qui viennent compléter leur alimentation et on pèse le tout. On prend ensuite un petit chariot pour transporter tout ça, direction l'enclos des maquis kata. Avant de donner la nourriture, autre étape importante.
4: Là, on va pouvoir ramasser toutes les crottes qui sont par terre.
2: Voilà, ramassage de crottes, le rêve, c'est aussi ça la réalité du métier. Entretenir les différents espaces avec les animaux, on nettoie les plateformes, les vitres, on leur remet de l'eau. Une fois ça fait, direction l'extérieur pour la distribution des repas.
4: Qu'est-ce que tu récupères ?
5: Le bac ?
4: Ouais, c'est ça, il l'a reposé au milieu.
2: Les petits primates blancs et gris nous grimpent dessus de partout, sur l'épaule, les bras. Le moment est magique, on pourrait y rester des heures. Alors, le programme vous permet aussi de poser toutes vos questions aux soigneurs, de profiter d'une balade du parc aussi, histoire d'en profiter à fond. Le tout pour des tarifs forcément un peu plus élevés, 90€ pour les enfants et des sessions de 9h30 à 12h30, 100 à 110€ pour les ados et les adultes de 13h30 à 17h30, mais ça les vaut. Vous avez tout le détail et le calendrier des sessions sur le site specificzoo.com. En tout cas, j'ai adoré l'expérience. Soigneur d'un jour au Specific Zoo, je le dis haut et fort, c'est testé et approuvé par ici même. Tampon, très clairement. Voilà.
1: Oui, on n'est pas surpris. C'est génial d'avoir fait cela. Merci aussi pour ce partage, parce que oui, clairement, je crois qu'on en a tous rêvé, même une fois grand, on peut toujours continuer d'en rêver, Simon.
2: Et petite précision, Le parc qui rouvre donc tous les jours pour les vacances de février, de 10h à 18h, avec des nouveautés, espace jeu, arrivée de chats Manul, des très magnifiques chats et des mangoustes. Et puis la vidéo donc de cette immersion devrait sortir dans les prochains jours sur nos réseaux sociaux.
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6: Être de mauvaise humeur, ça arrive, mais savoir le dire en breton, c'est pas simple. Eh bien, je vais vous l'apprendre. Et puis, les Botorels, coucou, ça va être votre tour aujourd'hui.
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6: Alors pour les râleurs du matin ou les râleurs de toute la journée, bah oui, il y en a, on en connaît, hein, ceux qui ne sont jamais satisfaits et aboient au lieu de parler, eh bien, c'est Gualimor, le mot à employer. Gualimor et out, armintiment. Tu es de mauvaise humeur ce matin. Gualimor et out, armintiment. C'est un mot composé donc avec gual en premier qui signifie mauvais, le mal ou le malheur. Employé devant un mot, gual sert à insister sur le côté néfaste, mauvais d'une chose. Par exemple, gualvrudet, c'est une personne de très mauvaise réputation. Donc, gual et immor, gualimor. Hein, ça veut dire de mauvaise humeur, de très mauvaise humeur même d'ailleurs. À dire à votre ado, à votre conjoint ou collègue ou pas en fait, hein, sinon ça va créer la dispute. Mais maintenant vous saurez dire Gualimor et des Irio, ceci est de mauvaise humeur aujourd'hui. Gualimor et des Irio. Retenez donc pour aujourd'hui que Gual signifie mauvais en breton, immor, l'humeur. Gualimor, la mauvaise humeur.
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6: Et maintenant, nos Botorels. Nom de famille assez répandu, alors, Botorel, ça sonne fortement breton, hein ? Ouais ? Eh ben non. C'est une version bretonisée d'un nom de famille qui vient de l'ancien français. Il n'y en a pas beaucoup en breton, mais il y en a quelques-uns, comme celui-là. Botorel, ça vient de Boterel, qui avait perduré dans la langue galaise, en Haute-Bretagne. Un nom attesté au XVe siècle, on le trouve aussi chez nos voisins de Cornouailles britanniques d'ailleurs. Mais Botorel, Botterel ou encore Botrel, comme Théodore, le célèbre chanteur de la Paimpolaise. Eh bien, tous ces noms viennent d'une ancienne forme française, Botterel, qui signifie le petit crapaud. Mais alors, c'est pas un petit crapaud. Ça servait surtout de surnom péjoratif, donné à une personne n'ayant pas des traits de visage des plus beaux, ou d'une personne méprisable, pas agréable du tout. Donc, même si ça semble breton, eh bien, l'origine, pour le coup, vient de la partie non-bretonnante de la Bretagne. Et ça a été mis ensuite à la sauce armoricaine, langue bretonne par nos anciens. Voilà, quelques mots de plus et des explications sur notre belle langue bretonne. Je vous dis à demain pour d'autres surprises. Canoir Hoas.
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5: Bonjour, je suis Julie Serrano, nîmoise. Ma passion, du coup, c'est le flamenco et j'ai la grande chance d'en faire un métier passion. Le flamenco, c'est un art de vivre, c'est vraiment tout ce qui nous permet de vivre au quotidien. On respire flamenco, on se lève flamenco. C'est vraiment toute une ambiance qui nous suit dans nos journées. Je me lève, j'écoute du flamenco, je me couche avec du flamenco en tête. Une mélodie de pas que je me dis, attends, je pourrais faire ça, ça ferait bien. Et du coup, le lendemain, on se réveille, on a toujours cette mélodie, en pantoufle, on fait ça. Et encore plus quand on est avec Tata à table, c'est vraiment tout le temps ça. Entre deux plats, on fait des palmes, c'est tout le temps. Patata, du coup, Christine Serrano, une danseuse emblématique de Nîmes. J'ai commencé les cours avec elle, quand j'avais 4-5 ans. On m'a mis au cours avec Tata, comme dans la marmite. Et au fur et à mesure, ça grandit, la passion. Au début, on est là parce que c'est Tata. Et après, ça nous plaît de plus en plus. Et c'est pour ça que je suis partie à l'étranger faire des études à la base, où j'ai pris des cours de danse en même temps là-bas. Et après, j'y suis partie réellement un an et demi à Séville, juste pour prendre des cours de danse.
8: Le flamenco, c'est une discipline qui est très traditionnelle, qui a ses codes, mais j'imagine que chaque danseuse se l'approprie. Mmh. Qu'est-ce qui se passe en vous quand vous dansez? Qu'est-ce qui s'exprime dans votre corps?
5: C'est vrai que la danse, j'ai l'impression en tout cas d'être le seul moment où je suis vraiment moi, où il n'y a pas de filtre, il n'y a pas de masque, et j'ai le droit d'être vulnérable, moi et mes émotions. Parce que le flamenco, c'est surtout ça, c'est surtout transmettre des émotions. Et c'est vrai que la société d'aujourd'hui, elle nous empêche un petit peu de vraiment les vivre à cœur ouvert. Et la danse, ça permet ça. Le flamenco, en tout cas, il nous permet vraiment de libérer qui on est vraiment, sans avoir à se cacher. Voilà, la danse, ça me rapporte de la joie de vivre et aussi cet espace de j'ai le droit d'être triste et j'ai le droit d'être en colère. Cet art, il mérite d'être connu au fin fond de toutes les planètes.
9: Olé!
5: Olé!
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1: On sait qu'on est Lorrain parce qu'on est grenat à la vie, à la mort.
2: Bien sûr, évidemment.
1: Je la croise à la librairie La Pensée Sauvage, avenue de Nancy à Metz. Un charmant repère d'amoureux de livres de nature et de poésie.
2: Pas très loin du stade Saint-Symphorien.
1: Exactement. Amoureux de livres de nature et de poésie, donc je m'étais perdu.
2: Oui.
1: Elle entre dans la boutique, je lui demande son prénom, persuadée de lui avoir déjà signé un livre. Anne-Marie, elle lâche du bout des lèvres. Elle m'assure que je ne lui ai jamais rien signé, elle s'en souviendrait, et je comprends vite que son après-midi serait plus belle si je daignais lui lâcher la grappe. C'est ma fâcheuse habitude de parler aux inconnus. Mais c'est con, j'ai pas envie de lui lâcher la grappe parce que je pressens le bon millésime.
2: Oui.
1: C'est que la dame a de l'allure et de la conversation. Alors je pousse un tout petit peu le taillage de bavette en lui demandant si ça va. Attention, un vrai ça va, hein.
2: Oui.
1: Pas le gant de toilette tiède de politesse constant à tout bout de champ, sans jamais écouter la réponse.
2: Oui, non,
1: un
2: vrai, toujours oui, de toute façon.
1: Un vrai ça va, intéressé, une main de fer dans un gant de téflon.
2: Oui.
1: Et c'est là qu'elle me cueille en répondant qu'elle a enterré son mari la semaine précédente.
2: Oh.
1: Ah ben, me voilà bien. Si je m'excuse, je concède avoir gaffé.
2: Oui.
1: Or, j'y suis pour rien dans le décessus mentionné.
2: A priori.
1: Alors je demande à Anne-Marie si elle a été heureuse avec son mari et aussi comment ce mari s'appelait. Tout ceci est vrai. Hein.
2: C'est délicat, non, c'est vrai.
1: Oui, bien sûr. Il s'appelait Norbert et il a consacré toute sa vie au sport. Supporter du FC Metz devant l'éternel, il a été enterré avec un maillot grenat floqué du nombre 33, son année de naissance. Le foot était tout pour lui, précise Anne-Marie. Et lorsque je lui demande si Norbert a pu aller au stade jusqu'au bout, elle s'exclame, évidemment, à la fin c'était dur pour lui à cause de la maladie et à cause des résultats du club. Alors je me suis demandé combien sont-ils en Moselle à indexer la santé ou la courbe de leur morale sur les résultats de leur club de cœur. Pour combien de vrais supporters la météo dépend d'un point arraché à Jean Bouin, La Beaujoire ou Raymond Coppa. J'ai laissé Anne-Marie à ses livres, à sa nature et à sa poésie, songeant qu'on peut aimer sans condition les bouquins, sa femme ou l'équipe de foot de sa ville. Et je me suis laissé espérer qu'un instant entre les rayons chargés d'ouvrages, Norbert avait pointé le bout de son nez.
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4: Arnaud Fromage est avec nous chaque matin. C'est l'heure de la nécessaire minute comtoise. Mon cher Arnaud, bonjour.
5: Bonjour.
4: Du côté des radars, il y a des petites surprises. On donne vraiment des drôles de noms aux choses, parfois, chez nous, en Franche-Comté.
5: Oui, et en voici un nouvel exemple. Alors, petite mise en situation. Vous êtes en voiture, vous venez de Belfort, et vous roulez en direction de la chapelle sous Rougemont. Bref, vous êtes sur la départementale 83. Vous passez de nez avant d'arriver à Rop. Là, vous passez devant la mairie, sur l'avenue Charles de Gaulle. Il y a Céline Coiffure, mais vous continuez. La petite patte d'oie à la Vermenoncourt, vous restez sur la route principale et vous avancez encore un petit peu. Il y a les jolies maisons typiques là sur le côté. Et c'est là, dans le virage, qu'il faut freiner, tout simplement parce qu'il y a un radar.
4: Bon, bah, pas mal la petite balade là autour de Belfort. Je vois pas vraiment où vous voulez en venir, Arnaud.
5: Eh bien, exactement à cet endroit précis, là, sous le radar, en face de la boîte aux lettres. Parce que ce n'est pas n'importe quel radar. C'est celui qui est surnommé le radar Johnny Hallyday. Mais alors, pourquoi allez-vous me demander maintenant que j'ai réussi à capter votre attention?
4: Eh ben oui, pourquoi le radar de Johnny Hallyday, Arnaud? Oui.
5: Pour comprendre, il faut remonter à février 1970. L'idole des jeunes a donné la veille un concert à Strasbourg et doit se rendre à Besançon. 3000 personnes l'y attendent et il est 18h passé. Dans la DS Palace Citroën, qui roule à fond parce que, années 70, il y a donc Johnny Hallyday et Sylvie Vartan, mais aussi Mickey Jones, le guitariste de Johnny, Jean Ponce, son manager, et Sacha Rulle, son secrétaire. On est en février, il fait nuit, il fait froid, il y a du verglas et ça roule vite. Bref, Johnny perd le contrôle de sa voiture. Il glisse et se retrouve dans le fossé. Alors il parvient à reprendre le contrôle de son véhicule, parce que, ne l'oublions pas, Johnny Hallyday est un pilote, mais malheureusement, il y a un bloc de béton qui bloque le fossé et la voiture finit par s'y écraser. À bord, Johnny et son guitariste n'ont rien, mais son secrétaire et son manager sont blessés. Sylvie Vartan, elle, a carrément traversé le pare-brise, elle a le visage en sang. En 1970, la ceinture de sécurité est censée être obligatoire, mais dans les faits, personne ne la met vraiment. Les voisins viennent au secours des blessés, alors au départ, ils avouent ne pas vraiment avoir reconnu Johnny et Sylvie Vartan, parce qu'ils sont sous le choc, et les blessés sont conduits à l'hôpital de Belfort. Johnny s'empare du téléphone d'un riverain pour annoncer qu'il n'y aura pas de concert à Besançon ce soir-là. Sylvie Vartan, elle, s'exile quelques mois à New York dans une clinique de chirurgie esthétique où elle subira des dizaines d'opérations de reconstruction pour effacer les traces de l'accident. Alors voilà pour la petite histoire. Et c'est donc dans ce même virage, toujours à la sortie d'Europe et toujours aussi dangereux, qu'a été installé en 2019 un radar, le radar Johnny Hallyday, pour nous rappeler que, star ou pas, il ne faudrait pas oublier de...

0: par Johnny Hallyday. Voilà, on sait désormais où il est grâce à vous, Arnaud Fromage, pour la nécessaire minute comptoise. Vous menez les enquêtes dans tous les sens et vous nous faites revivre avec un superbe podcast La vie incroyable de Paul-Émile Victor, un jurassien qui, pour sa première expérience et sa première expédition, est parti au Groenland. On a entendu le premier épisode jeudi, à partir de 10h. Et le numéro 2 est déjà disponible en ce moment sur l'application ICI ICI. Vous allez véritablement découvrir ce qu'a enduré l'équipe autour de Paul-Émile Victor, une équipée qui a été véritablement sans danger, mais ô combien importante pour l'avancée de la science. Un podcast passionnant avec vous, mon cher Arnaud Fromage. Je vous dis à demain.
1: À demain.
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3: Là, je suis à Saint-Amand-Talande et je me dirige vers la librairie de la Monne. Alors, c'est pas le diminutif de Simone, donc c'est pas Momone qui tient la librairie de la Monne. Ça aurait pu, oui, non, mais c'est pas ça. La Monne, c'est la rivière, hein. Et donc, il y a déjà, par exemple, le tennis club de la Monne et la librairie de la Monne. Rentrons. Bonjour madame.
4: Bonjour.
3: Au revoir madame.
4: Au revoir.
3: J'irai voir Anne-Laure tout à l'heure, mais on va déjà saluer Johan. Bonjour Johan.
5: Bonjour.
3: Alors Johan, c'est vous avec Anne-Laure qui avez ouvert cette librairie de la Monne ici à Saint-Amand-Talande.
5: Tout à fait, on a ouvert en décembre 2023. On a repris le local d'une fleuriste et on a créé la librairie. Voilà.
3: Ça fait café ?
5: Ça fait café, il y en a aussi des jeux de société, de la carterie, un petit peu de papeterie, surtout des livres, hein, et une petite partie café et salon de thé.
3: Vous venez ici à la librairie de la Monne, vous êtes de Saint-Amand ?
4: Je suis à côté, à Saint-Saturnin, oui. Donc c'est bien pratique parce que du coup ils ont tout ce qu'on veut, puis c'est dans les mêmes tarifs, donc et puis en même temps, bah, c'est sympathique, c'est convivial et puis voilà. Et
3: puis ça a amené de la vie, hein ?
4: Ça a amené de la vie parce qu'il y en avait besoin. Il y en avait une ancienne, je suis là depuis très longtemps, donc il y en avait une avant et c'est vrai que ça manquait énormément, voilà.
3: Eh bien, ça va bien faire plaisir à la patronne, j'imagine.
5: On a eu un très très bon accueil de tous les habitants du secteur, là, à la fois des trois communes, Talande, Saint-Amand et Saint-Saturnin, mais plus largement, en fait, on touche des gens un peu de toute la communauté de communes Mont-d'Arverne.
3: Là, on est sur une librairie où il y a tout le temps du monde. Hein.
4: Oui, oui, tout le temps. Puis même au niveau des jouets, des livres pour enfants. Moi, j'ai deux arrière-petits-enfants. C'est génial. On repart toujours avec quelque chose. J'ai dit à mon mari, j'en ai pour 2 minutes parce que c'est un livre commandé. Des fois, il sait que je reste une demi-heure.
3: J'en ai pour 2 minutes, chérie. Je reviens dans 2 heures. Eh bien, je vis un moment très sympathique. Là, je vais m'installer avec mon petit café. Et tout est mignon. La tasse à café mignonne. Et ce mini tagine là pour mettre les sucres me fait penser que vous avez passé une partie de votre vie, me semble, à Casablanca. Vous, hein ?
5: Oui, c'est ça. On a passé 3 ans, avant de venir s'installer ici dans le Puy-de-Dôme, on a passé 3 années à Casablanca. On a ramené plein de jolies vaisselles et notamment dans cette collection-là, on a trouvé c'était à Essaouira, je me rappelle, une boutique en fait où ils avaient des poteries un peu particulières et du coup on a fait le plein et on a ramené ces petits tagines qu'on utilise maintenant pour le salon de thé.
3: Pour mettre le sucre.
6: Cette librairie, on a voulu qu'elle soit aussi un petit lieu où les gens puissent se poser, boire un petit café, un thé, s'asseoir, bouquiner avec les enfants. Ça fait une ambiance agréable. Il y en a qui viennent travailler, même des fois l'après-midi, ou peindre. Ou voilà.
3: Ah, il y en a qui viennent s'installer avec un ordi, par exemple.
6: Oui, ouais, ils viennent avec leur ordinateur, ils travaillent. On a des artistes qui font des livres ensemble, avec une illustratrice et une autrice qui travaillent ensemble. Elles se posent à la librairie avec un petit thé. Ouais, ça fait une petite ambiance sympa.
3: C'est pratique, hein, d'être ici, voilà, un bel endroit.
7: Et fabuleuse. Donc, on est toujours très bien conseillés. Enfin, c'est pour ça.
3: Quand on pousse la porte de la librairie de la Monne, en fait, et c'est écrit là, d'après Georges Sand, l'esprit cherche et c'est le cœur qui trouve.
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1: Vous êtes peut-être déjà venu voir vos enfants ou vos petits-enfants jouer à la Guéretoise, cette salle de spectacle qui est à l'espace Fayol à Guéret. Mais c'était quoi avant ?
2: Hervé Herp, directeur artistique de la Guéretoise de spectacle. Avant, ici, c'était un prêt, il y a très longtemps. Puis après, il y a eu une construction, c'était une MJC, avec multiples activités, comme ça se faisait beaucoup dans les années 70-80. Il y avait un ciné-club, il y avait un labo photo qui existe encore dans les caves.
1: Est-ce que vous avez entendu l'époque où c'était une coopérative ?
2: Oui, alors il y a eu cette période, parce que c'est un petit peu ce qui a permis d'inventer aussi la Guéretoise de spectacle. Guéret est une ville qui a presque inventé les coopératives. C'était une coopérative ouvrière, très active, très engagée politiquement. On venait acheter sa farine, on venait acheter des boutons pour faire de la couture. Il y avait plein de choses et c'était quelque chose qui a été très très très important sur la ville de Guéret. Et il en reste encore des traces.
1: C'est quoi l'esprit coopératif ?
2: Plutôt que de passer par un système commerçant, des gens faisaient des achats en gros, ils négociaient les prix, ça rassemblait. C'était très familial et puis dans un but très social. Cette histoire de coopérative de Guéret me trottait dans la tête, mais j'avais pas fait le lien. Et puis un jour, on avait créé un spectacle, Guéret en chanson. Il y avait des réunionnais, il y avait des anciens maçons, des carrières, il y avait des immigrés qui venaient d'arriver ici. Et on a créé un spectacle global avec écriture de chansons. Et on a donné ce spectacle à l'espace André Lejeune devant une salle complète de 600 personnes, quoi. Et à la fin du spectacle, on avait organisé une petite buvette. Et c'était très drôle parce que tout le monde s'est retrouvé, parce qu'il y avait tellement de monde, et bien à servir des boissons, à servir. Et j'avais l'impression d'être une petite usine grouillante et sympathique. J'avais l'impression d'être dans une coopérative. Il y a un ami qui me dit, mais tu devrais appeler ta scène la Guéretoise. Il dit, ça fait un nom de coopérative, la Guéretoise. Je dis, ouais, mais je me demande si c'est pas le nom d'une bière. Rajoute deux spectacles. Et c'est comme ça que la Guéretoise de spectacle est née, suite à cette soirée un petit peu coopérative. C'était en 2006.
1: Maya, comment tu connais la Guéretoise ?
3: Moi, j'y suis allée avec l'école. J'ai vu un spectacle. C'était Chute la pomme. On ne parlait pas. Et en fait, c'était un monsieur. Et ben, il avait une pomme. Et en fait, il faisait comme si c'était un peu son animal de compagnie. Et un jour, quand il dormait, il voulait le manger, mais il se réveillait tout le temps.
1: Tu recommandes cette salle ?
3: Oui, je le recommande très fortement.
1: Aujourd'hui, la Guéretoise de spectacle garde cet esprit de la coopérative, de convivialité et de solidarité.
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4: Bonjour, je m'appelle Antoine. Comme j'ai l'habitude de le dire, je suis un petit con d'école de commerce, orienté finance entreprise. J'ai eu l'occasion de reprendre la agence immobilière familiale et j'ai décidé de changer de voie suite au Covid.
5: Bonjour Antoine. Alors Antoine, vous avez 37 ans et c'est déjà votre troisième vie que vous êtes en train d'écrire ici à Périgueux. C'est quoi un petit con qui sort d'école de commerce ?
4: C'est une personne qui applique ce qu'on lui apprend. Le sketch des inconnus sur le monde de la communication est très parlant et notamment il y a une expression qui reflète bien l'enseignement qu'on a en école de commerce. Ne jamais prendre les gens pour des cons mais ne jamais oublier qu'ils le sont. Et que ce soit en marketing, que ce soit les business plans où on valorise le chiffre d'affaires futur, ce qui était vraiment très prégnant.
5: Et pourtant, c'est ce parcours qui vous a fait venir là, à Périgueux. Vous dites que la crise Covid a joué un rôle majeur. Je crois que vous tombez sur une vidéo sur Internet où vous découvrez le métier de boucher-charcutier, c'est ça ?
4: Oui, un jour, je regardais un fonds de commerce à reprendre et on me parle d'un charcutier, le charcutier Charlot à Piégut-Pluvier. Et j'arrive la dernière semaine avant qu'il ferme et je trouve que les productions qu'il fait sont assez exceptionnelles. Et je me renseigne sur un métier que je ne connaissais pas, qui était le métier de charcutier. Et je tombe sur la vidéo de Bernard Marie, un meilleur ouvrier de France, qui était le monsieur charcutier de Paul Bocuse. Je me suis vraiment plongé dans le métier de ce charcutier. C'était vraiment un hasard que le saint patron des charcutiers, c'était Saint-Antoine. M'appelant Antoine. Et donc, suite à ça, j'ai travaillé en Alsace, à Deauville et en Périgord Vert.
5: Et là, depuis quelques semaines, vous vous êtes installé à Périgueux. Vous avez repris le commerce d'un périgourdin qui était bien connu, Christophe Orteil. Quelles sont les surprises ou les nouveautés qu'on va pouvoir retrouver, par exemple, sous la halle du Coderre, les mercredis et samedis, jour de marché à Périgueux.
4: On garde tout pareil, ça c'est important. On fera des petites modifications petit à petit. J'aime bien tout ce qui est à base de croûte. On continuera peut-être à augmenter le feuilletage, ce qu'on appelle les pâtisseries charcutières. Peut-être offrir différentes recettes. Christophe avait une très grande variété de produits frais et faits maison à disposition des clients, qui était déjà en soi un tour de force. Donc on va garder cette production et au fur et à mesure, on changera des petites touches. Là, on vient de lancer les crèmes caramel. On va voir si le public est réceptif.
5: Cette aventure, elle est toute nouvelle. Ils ont dit quoi, vos anciens collègues d'école de commerce, quand vous leur avez dit que vous étiez maintenant patron d'une PME à Périgueux, dans le secteur de la boucherie-charcuterie?
4: Mes anciens collègues d'école de commerce ne le savent pas forcément. Et mes amis ne sont pas forcément surpris. Mais comme certains clients me l'ont dit, j'ai la tête du boucher. Voilà. Je ne sais pas ce que je dois en penser. Sûrement de très bonnes choses, parce que, comme je le disais avant, j'ai l'impression d'être à ma place. Mais voilà.
5: Merci beaucoup, Antoine.
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1: Les fermetures nocturnes pour cette nuit de jeudi à vendredi. Une information majeure pour vos déplacements ce week-end. Notez impérativement qu'une portion de 4 km sur l'autoroute A7 sera fermée dans les deux sens de circulation de vendredi minuit à dimanche midi. Vous ne pourrez plus rallier via l'A7 Aix à Marseille. Et Marseille à Aix, des déviations sont mises en place. Dans le sens Marseille-Lyon, vous êtes invité à passer par l'A55 en suivant les itinéraires S. Et sur la L2, sortie obligatoire à Frivalent pour rejoindre l'A55 dans le sens inverse. Il faudra là encore allier l'A55 depuis l'A7 ou l'A51 pour rentrer dans Marseille. Ailleurs en Provence, l'autoroute A57 sera fermée entre les échangeurs de Château-Vallon et Brégaillon cette nuit dès 21h et jusqu'à vendredi matin 5h pour l'A52. Fermeture de la bretelle d'entrée en provenance de Toulon sur l'échangeur de Gémenos en direction d'Aix-en-Provence jusqu'à 5h demain matin.
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3: Vous écoutez Décibels sur votre radio. Ici, toute l'actualité musicale jusqu'à 21h avec ce soir, Jackie, Benji, les Nègres Marrons, oh oui !
4: Le temps passé, beaucoup de choses ont changé. Qui aurait pu s'imaginer que le temps serait si vite écoulé ? On fait le bilan, calmement.
3: Non, on fait le bilan en se réjouissant. 30 ans de carrière, 1 million d'albums vendus, un nouveau dans les starting blocks et des concerts à venir. Un nouveau single aussi, tout va bien.
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3: Salut à toutes, salut à tous et bienvenue dans Décibels. C'est parti pour une heure autour de l'actualité musicale. Ce soir, on célébrera Astrud Gilberto, une des plus belles voix de la bossa nova, cette musique brésilienne. Astrud qui nous a quittés il y a 3 ans, jour pour jour. Alors voilà, la chanson anniversaire, c'est pas toujours pour souffler des bougies, c'est parfois pour se souvenir. Et c'est ce qu'on fera à la fin de l'émission. Le coup de cœur du jour, c'est un jeune homme que nos invités connaissent bien, Tommy Bugsy, qui vient de sortir une nouvelle chanson, Revolver Lover. Vous allez la découvrir tout à l'heure. 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Jackie, Benji, les Nègres Marrons, bonsoir.
5: Bonsoir.
3: Ah, je suis contente de votre actualité parce que ça me permet à chaque fois de vous inviter à nouveau.
5: C'est vrai.
3: Dans des sujets.
5: C'est toujours un plaisir pour nous de te revoir, Emilien.
3: Merci.
5: C'est cool.
3: 30 ans d'amour. Vous êtes ma relation la plus longue depuis ça.

0: Case Nègre, premier album de Nègre Marron. Et donc, je le disais tout à l'heure en intro, avec ses quasi 30 ans de carrière, arrive ce chiffre canon de 1 million de disques vendus. Félicitations.
1: Merci.
0: Bravo, messieurs. Et bravo pour la longévité aussi, parce que on sait que c'est pas forcément évident. Alors, dans la chanson, on dit, on fait le bilan calmement. Mais si vous faites le bilan posément, est-ce que vous vous dites qu'effectivement, c'était pas un long fleuve tranquille ces 30 dernières années?
1: Ouais, c'est vrai qu'on peut dire que c'est pas un long fleuve tranquille, mais c'est aussi ça, le charme et la magie de la musique, et c'est, il y a des...

0: qui est intéressant aussi, c'est qu'au-delà de la musique, on a surtout des liens d'amitié qui sont très forts.
1: Ça a commencé par ça.
0: Tout ouais. à fait, ça a Exactement. Commencé par l'amitié d'abord, et puis la passion est venue consolider tout ça. Et aujourd'hui, on a des vies de famille, on est des darons, donc pour le coup, les enfants aussi sont proches, et donc toutes sortes d'occasions et de célébrations sont bonnes pour qu'on se retrouve ensemble, bien au-delà de la musique en fait. Et donc, oui.
1: Vous diriez que ça ressemble à une relation de frère ou c'est encore autre chose?
2: Bah oui, c'est une relation familiale, une relation frère, une relation de couple. Aussi, d'une certaine manière.
1: Bah ouais, parce qu'il faut se mettre d'accord.
0: On était au bord du divorce, il n'y a pas longtemps.
2: Donc il faut des concessions, des consensus.
1: Ouais, c'est ça, ouais.
2: Mais après, voilà, tout ça ne tient pas s'il n'y a pas une réelle fraternité entre nous, une réelle amitié. Et c'est vrai que, Benji, je le vois plus que ma femme, carrément, quasiment, parce que entre les studios, les concerts, le travail, il y a tout plein de choses qu'on fait ensemble. Mais en fait, je pense que ce qui continue de nourrir cette amitié, cette fraternité, c'est justement le fait qu'on se voit pas uniquement pour le boulot, quoi. On va s'appeler pour aller voir un match de foot, on va s'appeler pour aller manger au resto ensemble, on va s'appeler pour aller dans une soirée, on va s'appeler comme il disait Benji, quand il y a des événements familiaux, mariage, baptême. Donc tout ça fait que ça va au-delà de juste de gars qui travaillent ensemble. Non, on est des frères pour de vrai, quoi.
1: C'est beau. Alors, il y a un nouveau single qui s'appelle Diaspora avec un clip qui vient de sortir. On va l'écouter et en parler tout à l'heure, le décortiquer, mais juste pour vous mettre l'eau à la bouche, enfin aux oreilles exactement.

avec le petit clin d'œil Exodus de Bob Marley. On en parlera tout à l'heure. Pour le moment, il faut qu'on parle de cet énorme tube qu'on passe régulièrement ici dans cette émission. Dès qu'on a envie de se réconforter avec un petit peu de nostalgie, mais de la nostalgie douce et lumineuse.

0: Le bilan, c'est une chanson que tout le monde a dans ses playlists, que plein de gens qui n'iraient pas au même concert ont quand même en commun. C'est des chansons comme ça qui font un peu ciment pour pas qu'une génération, d'ailleurs pour plusieurs. Quand elle est née, cette chanson, est-ce que vous vous êtes rendu compte que vous étiez en train de créer un truc à part qui allait durer vraiment?
1: En fait, je me rappelle bien du jour de l'enregistrement de ce titre. Dans le studio, il planait une atmosphère assez particulière, une forme de mélancolie, quelque chose de très touchant et d'assez sincère. Mais on était loin de s'imaginer quand même que ce morceau traverserait le temps, les années, les générations à ce point-là. Ouais. Par contre, ce qui est intéressant, c'est que à chaque fois que des gens nous rendaient visite en studio et que les gens l'écoutaient, il y avait toujours des réactions de surprises. Les gens étaient vraiment touchés par le propos, par l'histoire, par le côté authentique en fait aussi de cette chanson et de notre histoire. Donc ouais. Donc puis, on sentait qu'on tenait quelque chose d'intéressant, mais de là à prédire ouais. que ça allait voyager, traverser le temps à ce point-là, franchement, on n'y était pas vraiment.
0: Et c'est fou quand même d'avoir, parce qu'à l'époque, c'est que le deuxième album de Negmaron, on est en l'an 2000, vous êtes encore très jeune, et pourtant déjà, donc très, oui, tu parlais de mélancolie, très nostalgique, et en fait, j'ai l'impression que c'est un truc qui est vraiment partagé par tout un tas d'artistes. Je sais pas si vous écoutez de temps en temps, par exemple, les albums de Big Flo et Oli, dès qu'ils ont eu 22 ans, ils commençaient à faire des chansons sur la nostalgie de leur adolescence, etc. Comment vous l'analysez, ça? De chérir des moments qui viennent à peine de se passer?
2: Parce que déjà, faut rappeler le parcours des Negmaron. Nous, on a grandi à Gare Charcel, banlieue parisienne, dans le 95. Et on n'était pas prédestinés à faire cette carrière. Nous, la musique, on a toujours fait de la musique, mais c'est vrai que ça, pour nous, ça a été très vite.
0: Oui, il fallait les défoncer, les portes. En tout cas, elles n'étaient pas ouvertes pour vous.
2: Justement, nous, non.
0: Ah ouais,
2: on n'a pas trop eu à les défoncer parce que c'est voilà, il y a eu un film qui a été tourné à Garges, le film de Thomas Gilou, le film Rail. Ouais. Et donc il y avait
0: la monnaie dedans.
2: La monnaie, ouais. Voilà, la BO qui est sortie dans la BO du film. Et c'est vrai que tout s'est accéléré, tout s'est enchaîné très vite. Sortie du single.

0: Ensuite, on sort un album assez rapidement. Ensuite, il y a un projet Bisson à Bisson. On crée le label Première Classe. En 4-5 ans, il y a un énorme changement dans notre vie. De rien, de amateur, on passe au statut de professionnel. Il y a tout plein de choses qui se passent. Et c'est vrai que... Et c'est à ce moment-là qu'on a l'idée de faire ce titre, le bilan, pour raconter tout ce qui se passe en 4-5 ans. On vit peut-être ce que d'autres personnes peuvent vivre en 20 ans. Quoi. C'est ça.
1: Et en écrivant justement cette chanson, les paroles, et en se rappelant de tout ça, en le remettant dans l'ordre, est-ce que vous avez réalisé que vous en aviez profité, ou bien est-ce que c'était tellement rapide que vous n'avez peut-être pas tout kiffé au maximum?
2: Non, quand même, je pense qu'on était quand même conscient d'avoir vécu des moments extraordinaires, d'avoir bien profité. J'ai même envie de dire d'être un peu des privilégiés quelque part. Parce que on a signé nos contrats en maison de disque, on avait 18 ans, on sortait du lycée, on était, comme le disait Jackie, on était super jeunes. Et on était encore à l'époque où, je dis bien entre guillemets, le show business, il se passait beaucoup de choses, tout ce qui est vraiment des moyens dans la musique, des budgets. Donc on a mis tout ça à notre disposition pour qu'on enregistre dans des super bonnes conditions, pour qu'on ait un environnement assez sain. Donc on se rendait bien compte qu'on vivait des choses assez magiques pour notre jeune âge.
1: Ah, c'est beau. Allez, on va la réécouter cette chanson et puis ensuite on va se plonger dans Diaspora et puis on va essayer surtout de récupérer des informations essentielles, à savoir à quand le prochain album des Nègres Marrons. Pour le moment, si vous vous demandez à quand la tournée des Nègres Marrons, ça je peux vous le dire, après quelques festivals d'été, attaque une tournée belle comme tout, le 2 octobre au Zénith de Paris, rendez-vous le 6 novembre au Havre, Lons-le-Saunier le 27 novembre, Auxerre le 5 décembre et Grenoble le 11 décembre. J'ai fait le bilan des concerts, on écoute. La

0: c'est bon.
1: Bilan, les Nègres Marrons sont les invités de Décibel ce soir. Je ne cache pas ma joie, alors ne boudez pas votre plaisir, les amis. Les Nègres Marrons en tournée, on en a parlé. Les Nègres Marrons qui préparent, l'air de rien, un nouvel album, il faut qu'on en parle. La dernière fois, on s'est vu pour

0: aller écouter en entier tout à l'heure, ne m'engueulez pas, mais je voudrais qu'on en parle avant avec Jackie et Benji des Negmarons qui sont avec nous. Le mot diaspora, ouais, qui peut rappeler évidemment plein de thématiques de l'album Exodus de Bob Marley. Et puis le petit clin d'œil aussi à Alpha Blondy, Brigadier Savali. Voilà, donc il y a vraiment plein de trucs qui se passent dans cette chanson. Racontez-moi comment elle est née.
1: Alors Jackie, je te...
2: comment elle est née? Elle est née lors d'une création, une séance de création au studio.
0: Ça ressemble à quoi, vos séances de création?
2: En fait, on est là, on écoute différentes musiques. Et c'est vrai qu'on avait dans un petit coin de la tête de reprendre ce morceau d'Alpha Blondy. Donc. Et ce jour-là, on était en studio et on s'est dit, on n'avait pas l'idée de reprendre le Alpha. Vas-y, on va se l'écouter maintenant. Et du coup, on a joué quelques accords du morceau et puis on s'est mis à faire un buff autour de ce titre-là et c'est comme ça. En fait, ce morceau, il a pas vraiment été trop pensé. Il est vraiment venu de manière assez naturelle,
1: spontanée, ouais.
2: très spontanée. C'est vraiment la musique qui nous a inspiré la thématique. Des fois, c'est en sens inverse. On a une thématique et on va chercher la musique qui va avec. Là, c'est le morceau qui nous a inspiré cette thématique et puis on est parti sur le mot diaspora. Enfin. On avait cette idée de parler de la communauté, de parler du pays, etc. Et c'est comme ça qu'est né ce titre.
0: Alors, c'est sûr que il faut voir le clip qui va avec cette chanson. Moi, je viens de le découvrir là, juste avant le début de l'émission. Il est magnifique. Il vient de sortir, tourné en Côte d'Ivoire.
2: Exactement. Abidjan, oui.
0: Racontez-moi pourquoi là-bas, d'ailleurs, et ensuite comment ça s'est passé.
1: On a fait le choix de tourner à Abidjan parce qu'on voulait tout simplement retourner à la source. Comme tu l'as si bien indiqué, c'est une reprise d'Alpha Blondy, Brigadier Savary, et donc ce titre Brigadier Savary est né à Abidjan, et on s'est dit qu'il serait intéressant d'aller tourner là-bas. Et donc on a travaillé avec un jeune réalisateur qui s'appelle Mindsef, qui s'est bien approprié la chanson et a fait une très belle retranscription en images. Donc on est super content. L'idée c'était aussi de dire que aujourd'hui quand on parle de la diaspora, on parle de toutes ces personnes qui comme nous ont la double culture. Moi je suis né à Sarcelles, Jackie est né à Paris et c'est vrai qu'à la maison on a reçu aussi une éducation avec des valeurs africaines et aujourd'hui voyant le continent africain, l'Afrique émergent, on a envie aussi d'apporter notre contribution à l'émergence du continent et voir comment on peut apporter notre pierre à l'édifice et donc c'est aussi de ça dont on parle dans ce titre quoi.
0: La double culture, alors arrêtez-moi si je me trompe, mais pour toi Benji, Congo et pour toi Cap Vert,
1: exactement.
0: Jackie, est-ce que c'est quelque chose qui est à géométrie variable dans votre vie, par moment hyper important, hyper devant, par moment un peu plus en retrait? Maintenant, comme tu l'as dit tout à l'heure, vous êtes des darons, et surtout, comment vous transmettez ça à vos enfants?
2: Pour moi, c'est une chance d'avoir cette double culture, et surtout d'en être conscient et d'épouser les deux cultures, aussi bien la culture française que, pour ma part, la culture capverdienne. J'ai eu cette chance d'aller très très jeune au Cap-Vert, la première fois que j'ai mis les pieds au Cap-Vert, j'avais 2 ans. Donc mes parents, c'est vrai qu'ils m'ont toujours transmis les valeurs du pays. À la maison, ça parle capverdien, ça mange capverdien. J'ai grandi aussi dans le quartier avec plusieurs communautés. Et c'est aussi ça le message qu'on veut passer à travers Diaspora. Nous, on a eu cette chance, tu vois, pendant un certain temps. Je l'entends un petit peu moins maintenant, mais on a beaucoup parlé de diversité, etc.
0: Oui.
2: Et nous, en fait, tu vois, nous, la diversité, pour nous, ça a toujours été quelque chose de normal parce qu'on a grandi avec plein de communautés autour de nous, plein d'origines différentes. Donc, et aujourd'hui, c'est vraiment une force. C'est une force de pouvoir, tu vois, nous, on sait dire quelques petits mots en créole, on sait dire des petits mots dans l'ingala, là, tu vois, il y a plein de trucs. Le fait d'avoir grandi avec plein de cultures différentes, moi, je trouve que c'est vraiment une force, quoi.
0: Ouais. Mais alors, grande force, grande responsabilité. La génération suivante, comment vous transmettez ça?
1: C'est une vraie question parce que, effectivement, on a pu recevoir de la part de nos parents certains codes, parfois la langue, mais pas forcément pour tout le monde.
0: Ouais.
1: Et aujourd'hui, on a vraiment envie aussi que nos enfants connaissent une partie de leurs racines et puissent découvrir qu'ils ont aussi l'éducation française, mais il y a aussi historiquement d'autres choses auxquelles, et d'autres endroits auxquels ils sont liés. Donc je pense qu'il faut faire le travail, les emmener là-bas de temps en temps en vacances, leur en parler, leur lire pourquoi pas des BD adaptés aussi aux jeunes enfants avec l'histoire de pays d'origine, et puis voilà, faire le travail comme on peut, mais c'est important quand même. Et nous, ça nous impacte aujourd'hui, ce côté diaspora nous impacte tout simplement parce qu'on a vu nos parents arriver, venir d'ailleurs et mener certains combats pour s'intégrer, pour exister, pour élever les enfants dans de bonnes conditions. Et forcément, ça nous a impacté dans notre manière d'aborder la vie, tout simplement, ouais. Face à des obstacles, des difficultés, des choses à régler, voilà. Donc, même d'une manière inconsciente, finalement, c'est toujours là. Ce côté-là est forcément sous-jacent.
2: Si nous, des fois, on l'oublie, il y a les grands-parents qui sont là pour continuer à faire le travail.
1: Exactement.
0: Ça, c'est vrai. Non, mais du coup, des chansons comme Diaspora, ça fait aussi partie, finalement, enfin, c'est une manière douce et dansante, mais ne serait-ce que ce mot disparaisse pas.
2: Exactement, mais tu sais, nous, Diaspora, c'est la version 2026, mais en fait, on a toujours parlé de notre culture, toujours parlé de nos origines, toujours parlé de nos valeurs à travers nos albums, à travers différents morceaux, et puis aujourd'hui, en fait, on le retranscrit différemment. Mais c'est quelque chose qui a toujours été ancré en nous, ou même via différents projets, des projets comme le Bissona Bisso, des projets comme la MC Malcriado. Donc ça, c'est vraiment quelque chose qui est propre à nous, cette double culture, parler du quartier là d'où l'on vient, là où on a grandi, mais également parler de nos origines et de nos racines.
0: Alors il y a des doubles cultures évidemment qui sont beaucoup plus dures à porter que d'autres, difficiles et douloureuses. On en parlait il y a quelques semaines ici avec Abdel Malik et Matteo Falcone à propos des descendants d'esclaves, donc des africaines et des africains qui ont été arrachés à leur continent pour ce commerce de l'esclavage, le code noir, c'est fou, que la France avait mis en place à l'époque pour formaliser un petit peu tout ça, a enfin été abrogé. Et c'est dingue parce que le code noir, c'était le cœur du film de Abdelmalik Fursi, Né libre. Il y a un album qui est sorti de chansons inspirées par l'histoire de Fursi, et vous êtes dessus avec cette chanson qui s'appelle Justice.

comme moi, hein, vous lisez les journaux et vous avez entendu la nouvelle, l'abrogation du code noir. Je vous pose la question parce que vous étiez à l'Olympia le 22 mai 98 pour célébrer les 150 ans de l'abolition de l'esclavage.

0: est-ce que c'est comme dans la chanson « Lève-toi, bats-toi » sur ces thématiques-là, encore aujourd'hui ?
1: Ben, c'est bien sûr des thématiques qui sont très très importantes pour nous. Déjà parce qu'on s'appelle Nègre Marron et que c'est pas un nom anodin, c'est un nom qui est quand même lourd et chargé d'histoire.
0: Tu peux expliquer ?
1: Ben, les Nègres Marrons, en fait, c'était les esclaves insoumis qui refusaient tout le système colonial, qui s'organisaient pour s'évader, pour reconstituer des communautés loin du colonisateur, loin de l'oppresseur. Et ce sont des esclaves, en fait, rebelles. Et donc, nous, on a choisi de s'appeler comme ça, étant très jeune, avec un certain nombre d'informations, parce qu'on était quand même assez renseignés aussi sur toute cette histoire, l'histoire de l'esclavage. Et là, en l'occurrence, de voir aujourd'hui que les choses avancent, ben, ça fait plaisir. C'est le fruit du travail de plusieurs personnes. On voit des députés aussi qui ont porté ce dossier à bras-le-corps, ouais. qui n'est pas évident. Il y a effectivement le film aussi d'Abdel Malik qui a fait bouger un petit peu les lignes. Donc ça, c'est très important de poser des sujets comme ça sur la table. Et voilà, mais il faut pas que la France ait peur de regarder son histoire dans les yeux, en fait. Parce que tant qu'on fera pas ce travail de mémoire, il y aura toujours un gap entre certaines communautés, les gens qui nous dirigent. Il faut qu'on crève les abcès et puis ensuite qu'on aille de l'avant. Mais tant que tout ça ne sera pas finalement réglé, posé, inscrit dans les livres d'histoire avec tout le récit qui comment dirais-je, dans son intégralité, en fait.
0: Oui, parce qu'il y a ça, un vrai début, un vrai milieu, une vraie fin, des lois.
1: Exactement, il ne faut pas avoir peur d'en parler.
2: Sans modifier l'histoire, surtout.
1: Exactement.
2: La raconter telle qu'elle est.
1: Voilà. Et je mets le doigt sur quelque chose, mais c'est vrai qu'il y a de cela un ou deux mois, quand il y a eu le Conseil de sécurité de l'ONU et que la France n'a pas reconnu l'esclavage comme étant un crime contre l'humanité, eh ben, voilà, il y a une partie de la population, en tout cas, qui a été vraiment heurté par ce manque de reconnaissance
0: et de réalisme,
1: des faits historiques qui sont avérés, documentés, etc. Et donc là, de voir que le code noir est abrogé, c'est déjà un pas en avant. Mais on a encore beaucoup de travail à faire.
0: Mais avant de se mettre au boulot, on danse, ça vous dit ? Diaspora, le Nègre Marron, c'est tout nouveau, ça vient de sortir et c'est déjà sur votre radio, ici.
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0: Oh là là, le coup de maître. Sérieusement, incroyable cette chanson. Diaspora, Negmaron. Allez, dites-moi, pas forcément une date exacte, mais donnez-moi une tranche, un semestre, comme à la fac, pour la sortie de l'album.
1: Bah écoute, c'est incessamment sous peu. Hein.
0: C'est vrai ?
1: Ouais, il y a déjà une date qui est le 3 juillet.
0: Mais non !
1: Ah oui !
0: Mais c'est bientôt !
1: Ah bah c'est très bientôt.
0: Mais c'est génial !
1: Bah c'est super. Et tu sais, je voulais, Émilie, revenir sur Diaspora, là,
0: en la réécoutant.
1: Et en fait, j'ai eu des flashs, parce que la première fois qu'on l'a chanté en concert, c'était ce week-end, on a fait deux concerts à Bordeaux, et j'ai l'image des gens qui me reviennent, en fait, et en le découvrant sur scène, les gens étaient vraiment très joyeux, tu vois, beaucoup, en fait, c'est un morceau qui transmet beaucoup d'amour, il y a un message derrière ce morceau, mais il donne...
0: Ah, mais il est lumineux
1: extrêmement lumineux, c'est un très beau mot pour le définir, et voilà, j'avais ces images de personnes avec beaucoup de lumière dans leurs yeux quand ils l'ont découvert, et voilà, je suis très fier de ce morceau, et pour revenir à l'album, très fier également de ce nouvel album. On a mis du temps à trouver la direction, parce que ouais, quand on va en studio, bah faut trouver la magie, faut trouver la bonne DA, faut trouver la bonne couleur, et surtout quand t'as une longue carrière comme nous, faut essayer d'éviter de se répéter, tu vois, d'essayer d'être novateur. Et à travers cet album, je pense que vraiment les supporters de Negmaron vont être contents. On a déjà pu faire découvrir un premier titre qui était un peu de temps, que les gens ont très bien accueilli. Ouais. Diaspora qui reçoit également un très bel accueil. Et je pense que l'album aussi va faire son effet.
0: Oh, et c'est un secret le titre ou pas de l'album ?
1: Pour l'instant, oui.
0: Okay. Attendez, il y a une minute de pub. Je vais essayer de trouver l'info.
1: Tu vas sonder.
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0: Le grand bilan, c'est le nom du concert des Negmarons le 2 octobre prochain au Zénith de Paris.
1: Le temps passé, passé, passé, beaucoup de choses ont changé. Qui aurait pu s'imaginer que le temps serait si vite écoulé? On fait le bilan, calmement.
0: Il n'y a pas que Paris hein, dans les dates, attention, après les festivals d'été, il y a aussi Le Havre, Lons-le-Saunier, Auxerre ou encore Grenoble. Le grand bilan, ça veut dire concert avec tous les hits.
2: Ouais, c'est 30 ans de carrière, hein. Ouais. Donc effectivement, tous les hits, des invités surprises, et puis ouais, ça va être, je pense, une très belle fête, sachant que nous, on aime prendre notre pied sur scène, quoi. On aime vraiment envoyer, mouiller le maillot, et ce qui est intéressant, c'est que depuis toutes ces années, ben, c'est vrai qu'on a, on a réussi à conquérir un nouveau public, donc il y a les anciens qui nous suivent, qui sont là, mais il y a aussi toute une nouvelle génération là qui a pris le train en route, donc ça fait un beau panel dans le public, et c'est intéressant de voir ce mélange de générations qui et chacun a ses chansons préférées parce que ça leur évoque des souvenirs à différents moments, aux différentes époques, mais en tout cas tout le monde est dans la même ambiance et dans la même fréquence.
0: Et bonne nouvelle, ils seront sur scène pour le grand bilan et pour défendre un nouvel album au nom de code Fréquence. Mais on ne sait pas encore comment il va s'appeler cet album, en tout cas, de Sud Radio Diaspora.

3 juillet, le nouvel album des Negmarons. Les gars, je vous ai entendu deux fois depuis le début de cette émission parler de Bissau Nabissau. Alors, même si on pleure tous ensemble un bon coup, hommage à Calbo.

0: Calvo qui nous a quittés au mois de janvier. Tout jeune, il avait 53 ans. C'était un rappeur incroyable, notamment dans Arsenic. Un parolier aussi de génie pour plein d'autres gens, même des tubes de Asia. Elle est à toi. Ben c'est Calvo quand même.
1: Qui avait écrit.
0: Voilà. Et pour vous, c'était aussi vraiment un ami, un proche. Est-ce que vous avez envie, je ne vais pas vous forcer parce que c'est triste et il est mort il y a vraiment peu de temps, mais de dire quelques mots sur lui?
1: Bah oui, Calvo, de toute façon, voilà, il sera toujours avec nous, on l'oubliera jamais, on lui rend hommage à chacun de nos concerts, c'est un frère qui nous a quitté trop tôt, malheureusement, mais son image, sa voix résonnera à tout jamais dans nos cœurs, à tout jamais dans le cœur des gens, parce que il a énormément apporté pour la musique avec son frère Lino, voilà, Arsenic, ce sont des légendes de la musique, et c'est ça aussi la chance qu'on a de pouvoir faire ce métier, c'est que on fait des choses qui resteront.
0: Et même après vous.
1: Donc même après nous, et aujourd'hui, Calbo est parti, mais son œuvre restera toujours là, et quelque part, son âme sera toujours avec nous, à travers ses morceaux, à travers sa musique, donc il sera toujours là avec nous, quoi qu'il arrive.
0: Merci beaucoup, Jackie. Merci, Benji. Longue vie et belle vie au Negmaron et à leur nouvel album qui sort le 3 juillet. On va écouter, une voix qui vient nous parler de l'au-delà avec la vôtre. Petites îles avec Césaria Evora pour se dire au revoir. Les Negmaron, merci les gars.
1: Merci,
0: à bientôt.
1: Vraiment, merci beaucoup.

0: Déborah, les Negmaron, petites îles. Negmaron, nouvel album le 3 juillet, youpi!
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0: Parfois, on est un peu en avance sur le planning, ce qu'on vient de vivre avec les Negmaron. Et parfois, eh bien, je suis en retard. Mais genre 6 mois de retard, je viens à peine de découvrir une version de Mauvais Garçon d'Elena. Voilà, comme ça, version orchestrale. Je ne savais pas qu'elle existait, je l'ai écoutée, je l'ai trouvée vraiment canon, vraiment réussie. Et puisque cette chanson a été couronnée chanson de l'année aux dernières victoires de la musique, je me suis dit qu'il était grand temps aussi pour vous de la découvrir. Mauvais Garçon, Elena, version orchestrale dans Décibel.

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0: franchement, je sais pas si on l'écoutera tous les jours, mais cette version, elle, il fallait qu'elle soit connue, voilà, de tout le monde. Je la découvre 6 mois trop tard, peut-être que pour vous c'est de l'histoire ancienne, ou peut-être que comme moi, vous la découvrez un peu ébahie en vous disant, eh waouh, la petite Elena, après une grande tournée de festival d'été, elle attaquera une tournée des Zéniths le 3 novembre au Zénith de Nantes.
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0: Le cahier de vacances pour adultes, 100% musique. Je sais, sur le papier, ça peut paraître étrange, mais croyez-moi, je l'ai reçu. Et vraiment, on s'amuse à remplir des quiz, des QCM, des tests, des textes à trous. Ou alors, vous savez, comme quand on était à l'école, on a 2 colonnes et il faut relier, par exemple, le bon papa avec la bonne fille dans une chanson. Vous voyez, genre Nougaro qui chante Cécile, ma fille, ce genre de truc. Bref, que de la culture générale que normalement, nous, les fans de musique, on a. Et enfin, un cahier de vacances pour lequel vous ne vous sentirez pas cancre. C'est ce qui est à gagner ce soir. Et c'est ce qu'on offre à Elisabeth et Stéphane. Salut à tous les deux.
2: Bonsoir.
0: Ah, je suis contente de vous avoir tous les deux pour jouer ce soir, Elisabeth et Stéphane. Le thème du blind test de ce soir, ce sont les chansons qui parlent des métiers. Est-ce que c'est un thème qui vous inspire? Tiens, je demande à Elisabeth d'abord.
2: Alors, je vais noter un petit, mais on va voir.
0: On va voir.
2: Noter le poissonneur des lilas.
0: Ah ben, c'est celui qu'on écoutera à la fin. Donc déjà, tu peux te dire, Elisabeth, il sera pas dans le... Celui-là, il sera pas dans le blind test parce que c'est la chanson qu'on écoutera à la fin du blind test, le poissonneur. Ça faisait longtemps qu'on n'avait pas écouté Gainsbourg.
2: Je suis bonne.
0: Ah,
2: je
0: très suis forte. Bonne.
3: Si, ah, moi j'écoute la Marine Nationale, alors je pense à In the Navy.
0: Ah, de, oui, c'est drôle ça. In the Navy. Des gars qui font YMCA. Comment ça s'appelle déjà? Village People, mais oui, c'est ça.
2: Village People, oui.
0: J'ai pas pensé à mettre Village People dans le blind test. Allez, Stéphane et Elisabeth. Ce sont des métiers en chansons et on cherche le nom des interprètes de ces fameuses chansons. Un point par bonne réponse et à la fin, tout le monde gagne. N'oubliez pas de donner votre prénom avant de donner la réponse, hein. Vous le savez, c'est comme ça que ça marche ici. Une première chanson, un premier métier, dites-moi, qui chante ça?
3: Ah, c'est du tronc.
0: Oui.

0: 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Incroyable chanson de Jacques Dutronc. L'hôtesse de l'air. C'est Stéphane qui a trouvé en premier. Bravo Stéphane. Bravo, premier point qui va chez Stéphane. On continue, là c'est une chanson multimétier, mais un seul interprète.
1: Ah ouais, c'est Goldman.
0: Oui, bravo Stéphane.
1: Cordonnier.
0: Le cordonnier, le professeur aussi.
1: Ouais.
0: Changer la vie. L'hôtesse de l'air, le cordonnier, le professeur. On n'a pas encore fait le tour de tous les métiers ni de toutes les chansons qui parlent de métiers. Stéphane et Elisabeth, êtes-vous prêts pour la troisième chanson ?
2: Et Stéphane est plus fort que moi hein, pour l'instant.
0: Ah, et c'est pas grave, Elisabeth, c'est normal, c'est la fin de semaine. C'est parce que tu. Elisabeth, tu te relâches au troisième trimestre. C'est tout, c'est normal.
2: Oh, oui. Oh non, non, non, jusqu'à maintenant, je suis bonne. Attends. Je suis en elle-même.
0: Allez, on continue.
2: Oui.
1: Ah, je vous le taxi.

0: Émilie, j'ai un pote à Rennes.
1: Ouais.
0: Il est chauffeur de taxi VSL. Et son surnom, c'est Joe le taxi.
1: Donc il y a un vrai Joe le taxi.
0: Son vrai prénom, c'est Jean-Baptiste.
1: Ah, on l'embrasse, peut-être qu'il nous écoute.
0: Ah ouais, peut-être, ouais.
1: Bisous au vrai Joe le taxi. Et surtout, plein de bisous à Stéphane et Elisabeth. Merci infiniment d'être venus jouer avec nous autour des métiers en chanson. Je suis ravie de vous offrir le cahier de vacances pour adultes en avant la musique. Et puisque ces métiers en chanson ont été complètement décodés dès le début du jeu par Elisabeth, ce n'est pas une surprise. On va écouter une chanson de 1958. Et oui, dès les années 50. Serge Gainsbourg, avec son album Du chant à la une, écrivait, composait et interprétait le poinçonneur des Lilas. Voilà un métier qui n'existe plus, hein. On ne poinçonne plus les tickets à la main dans le métro parisien. Il ne faut même plus maintenant poinçonner les tickets nulle part, enfin quasiment nulle part. Mais c'est pas grave, la chanson est toujours là. Et s'il y a des enfants à côté de vous qui veulent que vous leur expliquiez le métier de poinçonneur, je pense qu'on a tous le droit de mimer.
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1: Serge Gainsbourg, le point sonore de Lila, c'est marrant, il a une voix tellement jeune sur ce titre qui date de son premier vrai album en 1958. Il avait 30 ans, Serge Gainsbourg, et seulement 62 quand il nous a quittés, beaucoup trop jeune, c'était en 1991.
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1: Allez, tant qu'on est dans les anniversaires, vous vous souvenez, la semaine dernière, on a célébré les 54 ans de Stomy Bugsy. 30 ans après son premier tube, Mon papa à moi est un gangster.
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1: Eh bien, Stomy Bugsy, qui a aussi été décoré, hein, il est désormais chevalier de l'ordre des arts et des lettres, a fait son retour discographique et il s'en sort super bien, hein, parce que les rappeurs des années 90 en 2026, ils sont parfois en territoire un peu dangereux, bah là, c'est pas le cas. Vous allez entendre sa toute nouvelle chanson qui s'appelle Revolver Lover. Il y a les codes du rap moderne de 2026, mais il y a les fondamentaux qui font que, bah voilà, hein, si vous aimiez Stomy Bugsy dans les années 90, vous allez toujours l'aimer. Aujourd'hui, c'est tout nouveau, ça vient de sortir. Stomy Bugsy est de retour.

0: Le retour de Stomy Bugsy.
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0: C'est déjà l'heure de la dernière chanson de l'émission, la chanson anniversaire. Alors aujourd'hui c'est l'anniversaire de la mort de quelqu'un, donc c'est pas très joyeux, mais je pense que vous allez adorer la musique qu'on va écouter ensemble. Ce 5 juin marque les 3 ans de la mort d'Astrud Gilberto, une des voix les plus inoubliables de la musique brésilienne. Elle chantait la bossa nova, mais alors d'une manière incroyable. Et puis si vous regardez un peu, vous pouvez trouver ça sur YouTube ou sur les réseaux, les vidéos en plus. Une attitude, un truc dans le regard. Elle était absolument incroyable. Et puis elle était grande chanteuse, mais aussi autrice et compositrice. Alors elle a chanté notamment The Girl from Ipanema. Mais c'est pas ça qu'on va écouter ce soir. On va écouter Água de Beber parce que c'est trop beau. Elle a des fans en France, plein. Et un illustre, Étienne Dao, qui avait enregistré un duo avec elle en 1996. Une très jolie chanson qui s'appelle Les Bords de Seine, que vous écouterez plus tard, peut-être. Pour le moment, un classique, Astrud Gilberto.

0: Agwadji Beber, c'est la merveilleuse voix d'Astrud Gilberto avec le compositeur de la chanson Antonio Carlos Jobim, et leur version date de 1965. Allez, Décibel qui tire sa révérence juste pour ce soir. Hein. Demain, on revient à 20h avec les chansons préférées de Tété, monsieur, à la faveur de l'automne. Ce sera superbe. Merci à l'équipe de l'émission, tout aussi superbe. Il y avait Iris Guitoni, Fred Vigneault, Christophe Hulens, Elodie Bianca Maria, Sadika Raoult et Franck Moilier. Je vous souhaite une belle soirée, les amis.
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3: Les fermetures nocturnes pour cette nuit de jeudi à vendredi. Une information majeure pour vos déplacements ce week-end. Notez impérativement qu'une portion de 4 km sur l'autoroute A7 sera fermée dans les deux sens de circulation de vendredi minuit à dimanche midi. Vous ne pourrez plus rallier via l'A7 Aix à Marseille. Et Marseille à Aix, des déviations sont mises en place. Dans le sens Marseille-Lyon, vous êtes invité à passer par l'A55 en suivant les itinéraires S. Et sur la L2, sortie obligatoire à Frévalon pour rejoindre l'A55 dans le sens inverse. Il faudra là encore allier l'A55 depuis l'A7 ou l'A51 pour rentrer dans Marseille. Ailleurs en Provence, l'autoroute A57 sera fermée entre les échangeurs de Château-Vallon et Brégaillon cette nuit dès 21h et jusqu'à vendredi matin 5h pour l'A52. Fermeture de la bretelle d'entrée en provenance de Toulon sur l'échangeur de Gémenos en direction d'Aix-en-Provence jusqu'à 5h demain matin.
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0: Bonjour la France, c'est la finale. Ah là là, là, le jour de la finale qui va ramener la coupe à la maison. Alors, je vous rappelle que Éric Bastien est là, il a deux candidats. Moi, j'ai deux candidats.
4: Comment ça va? Écoutez, moi, j'ai la place sur la commode à droite de chez moi pour la coupe. Là, je veux dire, elle est prête.
0: D'accord.
4: Je suis prêt à la recevoir.
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4: 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Alors je voulais
0: bien
4: juste vous dire que début juillet, là pour le festival Off Malongo, à la maison 4 de chiffres, qui est une salle de spectacle à Avignon, il y a Joe Malongo qui joue en famille.
0: Très bien.
4: Voilà, alors toute la famille Malongo raconte l'histoire de l'entreprise Malongo.
0: Bien sûr.
4: Et évidemment, à la sortie du théâtre, vous avez une dégustation in et off avec 32 dosettes et 6 verres en verre, comme la cafetière.
0: Magnifique. Allez, on accueille nos 4 candidats et surtout une surprise.
4: Ah oui.
0: Bonjour Guy, comment vas-tu?
5: Bonjour Valérie,
4: bonjour,
5: bonjour
4: Guy.
5: Eric.
0: Alors Guy, je le rappelle, est un des candidats de la semaine. Guy nous a régalé avec une énorme bourde magnifique. En pensant que le Dami d'Hollande était un véritable pays. Est-ce que tu sais que, grâce à toi, je suis devenue présidente d'un pays?
5: C'est vrai.
0: Ouais. Eh oui.
4: Alors le problème, c'est que ça prend, Valérie, des proportions considérables.
0: Oui,
4: Outre les réseaux sociaux, les messages par milliers que vous recevez, on a des demandes, et vous allez l'expliquer, de demandes de formulaires pour intégrer le Dami d'Hollande.
0: Exactement.
4: De nationalité.
0: Merci Guy, grâce à toi, on a des demandes de formulaires pour devenir Dami d'Hollandien.
4: Mais c'est vrai, c'est pas une vanne.
5: Tu es ma reine déjà. Hein,
0: ah bah je sais que je suis ma reine. Bridget est à moi.
5: Je t'ai envoyé une photo, donc faut venir mettre les boucles d'oreilles pour le baptême. Hein.
0: Ah bah évidemment que je mettrai. Je viendrai avec. Alors le drapeau du Dami d'Hollande.
4: Oui, c'est quelle couleur alors?
5: Voilà.
0: Ah bah je ne sais pas. Nicolas, qui est un de nos candidats là d'aujourd'hui, nous a déjà fait un formulaire spécial pour pouvoir le mettre sur les réseaux.
4: Fou ça.
0: On va faire un appel d'offres.
4: Il se passe un truc là. C'est.
0: Enfin Guy, merci. Oh là là. Hein, grâce à toi, sans faire de campagne présidentielle, je suis présidente.
4: Bravo. Guy, on salue toutes les équipes d'ici Mayenne, hein, bien sûr, puisque tu es à Laval.
5: Ah, moi, je les embrasse tous.
4: Salut Guy.
5: Toutes, ouais.
0: Eh ben, merci beaucoup Guy, tu embrasses bien nos petites vagues. courage et à très vite
5: voilà,
0: et à très
5: puis,
0: bientôt.
5: Faudra venir les voir. Hein,
0: mais vite. Nous ferons notre maximum et nous viendrons voir Bridgette et Bouboune.
4: Dès la rentrée.
0: Dès la rentrée. OK. Alors, on accueille maintenant nos quatre finalistes, Daphné, Laurent, Nicolas et Carole. Comment ça va, les amis?
4: Bonjour.
6: Bonjour.
0: Bien. Bonjour. Alors, vous êtes contents d'être là?
6: Yes. Oui.
0: Ah, d'accord. Je voudrais entendre de la joie. Je voudrais entendre de la joie dans vos réponses. Alors, nous en reparlerons tout à l'heure avec Nicolas. Mais là, la première demi-finale, ça va être Daphné contre Laurent. Nico et Carole, c'est pour après. Donc, nous parlerons avec Nicolas de ce formulaire magnifique.
4: Magnifique.
0: Alors, Daphné, comment ça

0: Facebook sur SNPA. Voilà.
1: SNPA, d'accord. Bien, alors. Très bien. Est-ce que nous allons marquer le premier point ensemble tout de suite? Nous allons le savoir immédiatement. Je te mets une petite ambiance.
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1: Alors, on va parler de lunettes. Daphné, oui. Une récente étude a montré qu'en moyenne, on passe 6 mois de sa vie à chercher ses lunettes. Est-ce que c'est vrai ou faux? Top chrono, 5 secondes. Est-ce que c'est vrai qu'on passe 6 mois de sa vie à chercher ses lunettes?
0: Vrai.
1: Non, c'est faux. On adorerait qu'il y ait une étude là-dessus, mais effectivement, vu le nombre de gens qui cherchent leurs lunettes, ça peut... Mais c'est pas vrai. Voilà. À tout de suite, Daphné, pour marquer un deuxième point.
3: Laurent, mon poulain, Laurent, ma fierté, Laurent qui est mon candidat, bien sûr, Laurent qui va aller jusqu'au bout de cette finale. Comment ça va, Laurent, depuis le début de semaine, depuis lundi?
4: Depuis lundi, ouais, ça va bien.
3: Ça va bien. En Haute-Savoie, la Balme de Sillingy. Je me souviens très bien, en couple avec Michel. Bon, écoute, on t'a parlé un peu de l'émission, t'as eu des retours positifs.
4: Oui, j'étais pas trop mal.
3: Ouais, alors voilà, on va upgrader aujourd'hui, on va te dire que t'es carrément le meilleur. Mon Laurent qui est chauffeur-livreur, rappelez-vous, oui. Chasseur dans les palaces, c'est-à-dire groom, il a été bagagiste, il a été concierge, il a fait énormément de choses. Nous on est très heureux que tu sois avec nous aujourd'hui. T'as envie d'aller à Avignon? Tu connais un peu le théâtre ou pas? Le festival?
4: Je connais pas. Non, pas trop, mais je suis déjà passé par Avignon, c'est très joli, et puis j'ai envie d'y aller, ouais.
3: Bah ouais, je te recommande cette belle destination, même si tu gagnais pas ce beau cadeau. Laurent, bienvenue dans la compète. Qui c'est qui va gagner, Laurent? C'est toi.
4: On espère.
3: J'aime pas trop ça, on espère. Je préfère... oui, quand même, oui, on y croit. Oui, j'y crois, Eric. Oui, ouais. Je suis ton poulain.
4: Ouais.
1: Alors.
3: Ouais, d'accord. Laurent, seras-tu à la hauteur?
1: Le plat punchline de transition, hop.
3: 14 auteurs que je salue, bien sûr, pour ça.
1: Bien sûr.
3: Louis XIV, tu vois qui c'est?
4: Oui.
3: Bien sûr. Louis XIV est venu au monde, j'affirme, hein, il est venu au monde avec des dents. Le jour de sa naissance, il avait déjà des dents, ce qui normalement, n'existe pas. Top chrono, vrai ou faux? Eh ben non, c'est vrai. À sa naissance, c'est en 1638, Louis XIV est venu au monde avec deux dents qui étaient déjà sorties. C'est pas une blague, hein, parce que c'est un phénomène rarissime appelé les dents natales. Et à l'époque, certains y voyaient un espèce de signe du destin pour celui que l'on surnommera plus tard le roi soleil. Moi, j'ai en face de moi la reine soleil. Maya la reine.
1: Maya la reine, ouais.
3: David Hollande.
1: Alors, donc ça fait 0-0, la tête à Toto. Et tout de suite, vous écoutez ici. Ah, Véronique Sanson, tu

0: On l'a bien massacré, hein. C'était Véronique Sanson, drôle de vie, à 12h14. Non, ah pardon, à 12h15, soyons précis sur ici.
1: Ching.
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0: C'est la finale.
3: Alors, c'est la finale, Daphné et Laurent. Attention, maintenant, c'est le quiz musical. Alors, Daphné, tu vas avoir deux duos connus à reconnaître.
4: Ok.
3: Oh là.
4: Je suis concentrée.
3: Respire, ma chérie, ça va bien se passer. Alors, ils ne sont pas enchaînés, on va faire duo après duo. Écoute bien, premier duo. Salam.

0: Sara Perchettiamo, qui c'est qui chante? Top chrono 10 secondes.
1: Stone et Chardin.
2: Stone et Chardin.
0: Stone et Chardin.
2: On est pas mal là. Chante en italien, Stone et Chardin? C'est beau ça.
0: Non, c'était Ricci et Poveri. Sara Perchettiamo. Stone et Chardin, c'est pas ça.
2: Une vache de Normandie.
0: La, la, la, la, la, la, la. Bon, écoute. Alors, on va essayer de marquer un point quand même avec le deuxième duo. Attention, c'est parti, ces deux filles, on y va.

0: dedans.
1: Qui c'est qui chante? Top chrono.
2: Les Brigitte.
1: Les Brigitte, les Brigitte. Les Brigitte, Brigitte. Est-ce que c'est les Brigitte, Brigitte qui chantent?
3: Oui, y'a bouche.
1: Que veux-tu? Oui, c'est les Brigitte. Allez, ça te fait grâce aux Brigitte. Tu as un premier point. Voilà.
0: Ouais, non, j'adore. Je pensais à une chanson qui s'appelle Palladium, qui rappellera des souvenirs aux Parisiens qui ont connu la boîte de nuit, le Palladium. Vous l'avez connu, le Palladium?
1: Oui, bien sûr.
0: Ah, évidemment. Bon, Laurent, moi, je suis content d'avoir Laurent, parce que même s'il a zéro, faut pas oublier que c'est un grand chounard, comme on dit chez moi. C'est un chanceux. Ah ouais. Non. Je voudrais vous rappeler que Laurent, il a acheté un paquet de café à 2 euros, et il a gagné quoi, déjà, Laurent, avec?
4: Un voyage aux États-Unis.
0: Voilà. Le road trip dans l'Ouest américain. Une autre fois, il a gagné sur une radio combien? Qu'est-ce qu'il a gagné? À la radio?
4: En apesanteur aux États-Unis.
0: Et ouais, et puis une semaine aussi à Monaco. Ben oui, il est chanceux. Et Laurent, il va le prouver encore une fois de plus aujourd'hui. Voici ton quiz musical. On est encore sur du duo. Tu vas devoir les identifier. Il y en a deux, il y a deux points à marquer là. On y va, Laurent?
4: On y va.
0: Allez, voici le premier.

0: Allez, c'est cadeau, ça. On lance le chrono. Qui chante?
1: Rita Mitsouko, Andy.
0: Rita Mitsouko.
2: Yeeha.
0: Fred Chichin. Catherine Ringer. On est sur le duo, oui. Rita Mitsouko, bien sûr.
2: Eh oui.
0: Je fais un point de plus. On enchaîne tout de suite avec le deuxième. Ça suffit.
2: Allez, deuxième.
0: Un autre duo, à toi de le reconnaître.
3: Oh,

0: Qui chante Top Chrono?
1: Lizzie.
2: C'est magnifique.
0: Bravo Laurent.
2: Alors, ça nous fait un point pour Daphné.
0: Seulement, c'est vrai.
2: Deux points pour Laurent.
0: C'est vrai
2: tu
0: aussi.
2: Tu vas te calmer. Et là, tout de suite, vous écoutez ici. Et on va écouter toi et moi, Guillaume Grand. A tout de suite, mes petits chéris.

0: quand tu veux, on y va.
1: Bien sûr, on y va. Et alors, Carole qui va jouer avec nous dans une dizaine de minutes, il paraît qu'elle chantait à fond la chanson.
0: Bah, bien sûr, karaoké ici, au David Hollande, il y aura le karaoké, sera obligatoire.
1: Elle est là, Carole ? Elle chante, Carole ?
2: Oui, je ne savais pas qu'on m'entendait, moi.
0: Bah, ah, on entend tout, nous, tu sais.
1: On surveille tout, c'est ça, le David Hollande.
2: Non. J'adore cette chanson.
0: Non, ne mélange pas le David Hollande. Au David Hollande, oui. Tout le monde est libre et personne n'est surveillé.
1: C'est beau.
0: Voilà, allez, jingle.
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1: Oh, c'est le pays des rêves, le David Hollande.
0: Bien sûr, c'est le pays rêvé, le pays imaginaire, magnifique. Alors, Daphné, tu as un point. Laurent a deux points. Va falloir marquer la question à 5 points. On va raconter une petite anecdote avant de passer à cette question magnifique. Alors, comme ça, on adore les activités à sensations ?
2: Oui.
0: Il paraît que ton papa, il avait un parc d'acrobranches.
2: Ouais, c'est vrai.
0: Donc, du coup, tu savais même pas marcher que déjà, tu étais sur les tyroliennes.
2: Non, j'étais déjà grande. Hein. J'étais déjà ado, quoi.
0: Ah bah, dis donc, tes copains, ils devaient être contents parce que c'est sympa d'avoir un parc d'agro-branches.
2: Ouais, puis après mes enfants aussi, mon petit, il avait pu en profiter un peu.
0: Ah bah, dis donc.
2: Le cadre était sympa en plus, c'était cool.
0: Ah là là. Alors, il paraît que t'as fait de la tyrolienne à Avoriaz.
2: Ouais.
0: Alors,
2: Alors,
0: comment ça se passe ? C'est combien de mètres ? Parce que je sais qu'il y a un petit... La tyrolienne, elle est très longue, non ?
2: Franchement, c'était en haut des pistes. Fallait prendre le tire-fesse, monter là-haut et puis partir, en termes d'altitude. Je sais qu'en longueur, elle faisait 300 mètres. Et puis après, on arrivait sur une piste rouge.
0: Et t'étais quand même à presque 100 km/h dans la petite tyrolienne, hein?
2: Ouais, tête en avant, c'était sympa.
0: Eh ben voilà, ok, super. Bon, alors, on va voir si tu barres à 100 km/h sur l'autoroute du succès. Tiens, je te mets une petite chanson de Johnny. Alors, écoute bien la question, Daphné. Quel logo automobile représente 4 anneaux entrelacés ? Top chrono 10 secondes. Quel logo automobile représente 4 anneaux entrelacés ?
2: Audi.
0: Tadam, tadam, tadam. Mais c'est une bonne réponse. Et là, ça représente l'union des 4 constructeurs automobiles allemands réunis dans les années 30 pour former Auto Union, ancêtre de la marque Audi. Et chaque anneau représente une marque différente. Bravo, ça te fait 5, tu as 6.
1: Bravo, Ford, Mercedes, puisqu'il faut en citer plusieurs, ça c'est fait. Laurent, t'as quoi comme voiture ?
2: Un Duster.
0: Ah, un Dacia Duster. T'as joué au Burger Quiz ou quoi ?
4: Valérie, je voulais vous reprendre.
0: Oui, dis-moi.
4: Avoriaz, on dit pas le Z, on dit Avoria comme Chamonix.
0: Je sais.
4: Ah, bien.
0: Pardon, c'est.
4: Je vais me faire tirer dessus, moi, maintenant.
0: Non, mon chat, tu as raison de me reprendre. Je dis toujours Avoriaz et Chamonix, donc je sais qu'il faut pas
1: dire. On dit merguez et pas mergué.
0: Oui, c'est vrai.
1: Bon, Laurent, en tous les cas, c'est un très très beau véhicule pour sillonner les routes et les prairies du David Hollande.
0: Oui,
1: c'est vrai que c'est un très beau véhicule pour ça. Dis-moi juste un petit mot, là, en mode apesanteur. T'as eu un vol apesanteur aux États-Unis, t'en as parlé tout à l'heure, que t'as gagné.
2: Oui.
1: Moi, je voudrais juste savoir, qu'est-ce que ça fait de faire un vol en apesanteur ? Qu'est-ce qu'on ressent ?
4: Ah, c'est unique. c'est formidable. On a l'impression de voler parce qu'on est, dans le. Ouais, je sais pas, c'est une sensation étrange. Tu flottes, quoi. Tu flottes dans l'air.
1: Bon. Ça donne envie. Non, mais c'est vrai que ça donne envie.
4: Ouais, c'est à faire.
1: Ça a pas duré longtemps, hein. 20 à 30 secondes en apesanteur, ton expérience.
4: Mais
1: c'est extraordinaire. Allez, jouons. Alors là, il y a quoi, là? On en est où au niveau des scores?
0: Bah, il a 2. Ouais, s'il marque, il gagne. Ouais, voilà.
1: Si tu marques, tu gagnes. On part en croisière. Ah, direction Acapulco, juste à côté du David Hollande.
0: Oh là là.
1: Bien sûr.
0: Merci.
1: Soleil. Isaac. Les cocktails.
0: Les cocktails.
1: Comment on stopping? Julie McCoy, évidemment.
0: Évidemment.
1: Gopher. Le docteur Adam Bricker.
0: Évidemment. Diana. Monde, hein. Ça. Allez.
1: Quelle région française partage son nom avec un célèbre paquebot lancé en 1932? Top chrono, 10 secondes. Quelle région française partage son nom avec un célèbre paquebot sorti en 32? Le...
5: Comment?
1: Le France. Oui, on aurait pu dire... Non, je parle d'une région, c'est le Normandie. Mythique paquebot. Oui. Normandie, SS Normandie, lancé en 1932. Bateau luxueux, rapide, symbole du savoir-faire français qui assurait la liaison entre la France et New York. Et puis il a été détruit.
0: Laurent, bravo, tu repars avec le guide Michelin. Daphné, tu t'es qualifié pour la finale. On se retrouve tout à l'heure. Bravo Laurent, bravo Daphné.

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2: Alors, je vous rappelle que c'est Daphné qui s'est qualifiée pour la finale. Je vous rappelle également le premier prix, c'est un week-end exceptionnel au Festival Off d'Avignon, avec un séjour pour 4 personnes, 2 chambres doubles à l'hôtel Le Chardonnay, les petits-déj compris, 4 spectacles au total, 2 spectacles par jour, 100 euros de carburant pour y aller, ou la machine à café Malongo, les 32 dosettes, les 6 verres en verre, et quoi qu'il arrive, tous les participants ont gagné pour fêter les 100 ans des guides de voyage Michelin, un guide Michelin. Allez, on reprend la compète tout de suite en accueillant Nicolas et Carole. Comment ça va, mes petits amis ?
3: Ça va, super.
2: Alors, que je résume, hein, nous avons eu Guy en début d'émission, hein, grâce à qui je suis président du Dami d'Hollande.
4: C'est vrai.
2: Et ce matin, Nicolas nous a créé un formidable formulaire. Hein. Tu peux nous expliquer, parce qu'il nous a fait un formulaire de demande d'acquisition de la nationalité Dami d'Hollande. Voilà.
3: Exactement.
2: Voilà.
3: Exactement. Donc j'ai rempli un CERFA, voilà, 12753, avec une demande de naturalisation pour la binationalité d'Ami Dolienne.
2: Et voilà.
3: C'est super important.
2: Eh oui, c'est super important. J'ai vu ça parce que cette histoire prend des proportions incroyables. Hein, sur Facebook, on est déjà plus de 350.
4: Ça va trop loin.
2: Ça va beaucoup trop loin. Bon, j'ai la première demande officielle. Je la ferai circuler pour que tout le monde puisse adhérer. Voilà.
4: Mais qu'est-ce qu'il veut quoi pour le Dami d'Hollande? Il vient d'être élu citoyen. Je veux dire, il a rempli son formulaire.
2: Oui. Et alors,
4: qu'est-ce qu'il souhaite? Voilà, on peut exaucer un de ses rêves.
2: Qu'est-ce que tu aimerais? Quelle serait ta participation dans ce magnifique pays?
3: Moi, je souhaiterais surtout avoir l'approbation de Maya la reine d'Ami d'Hollande. Ça, c'est vraiment très très important. Et je veux surtout ne pas payer d'impôts.
4: Voilà.
2: Ah oui, d'accord.
3: Évidemment.
2: Tu sais que le Dami d'Hollande, on va fonctionner en communauté comme un kibbutz. Hein. Chacun aura son rôle et tout le monde fera le travail. À qui le travail de la terre, à qui le travail des animaux. Ça va être une énorme communauté de hippies. Ça va être sublime.
4: Je vous rappelle que je suis le ministre des Finances. Hein, donc.
2: Oui, oui.
4: Donc j'ai décrété que vous ne paierez pas d'impôts. Vous payez juste une fois, je prends tout pour moi et après vous n'en payez plus.
2: Toi, t'es viré avant même d'être élu. Alors, Nicolas, donc, je le rappelle, qui joue avec ici Normandie, qui habite à Condé en Normandie et qui a 3 chiens. Oh là là, Umi, Suna, Nox, qui ont évidemment eux aussi la nationalité. Hein. Un chat Pouette qui va rejoindre le club des chats qui font du ping-pong. Voilà, qui est prof de cuisine. Donc, ça, c'est magnifique parce que tu nous aideras à apprendre des choses sublimes. Est-ce que tu es prêt à répondre à la première question? Prêt pour aller rejoindre Daphné en finale?
3: Je suis prêt.
2: Allez, c'est parti. Je t'emmène dans un petit zoo. Alors, ça, ce n'est pas Éric Bastien qui se gratte le pied, c'est un perroquet. Il paraît qu'il y a un zoo britannique qui vient d'engager un hypnotiseur pour calmer des perroquets qui sont trop bruyants, trop bavards. Alors, est-ce que c'est vrai ou faux? Top chrono, 5 secondes. Est-ce qu'un zoo vient d'engager un hypnotiseur pour calmer les perroquets?
3: Je dirais vrai.
2: C'est faux. Alors, il y a un spécialiste du comportement qui suit les animaux, hein, parce que c'est quand même très important. Mais ça n'existe pas encore, le mec qui fait et Coco qui dort. Donc non, pas de point pour toi, Nicolas.
4: Alors actuellement, je reçois le référendum de l'ensemble des citoyens du Dami d'Hollande qui me disent qu'ils sont tous... Alors, c'est le oui ou le non. Hein.
2: Oui.
4: Pour la victoire de Daphné, c'est le oui qui l'emporte.
2: Bah, Daphné...
4: Bonjour Daphné.
2: Mais Daphné, c'est ma candidate. Là, c'est la tienne.
4: Ah zut, c'est Carole. Bonjour Carole.
2: Il s'est emmêlé les pinceaux parce que comme il ne connaît pas ses candidats...
4: Là, c'est terrible.
2: Ta candidate, c'est Carole.
4: Bonjour. Alors, on va la refaire. On n'est pas en direct.
2: Ouais, bien sûr.
4: Je viens de recevoir le référendum des citoyens du Dami d'Hollande qui, pour le oui, sont à fond... Carole, ils sont tous pour toi. Bonjour Carole.
5: Bonjour.
4: Oh là là,
5: bonjour à Nicolas aussi.
4: Je ne fais que penser à toi, Carole, depuis mercredi, depuis ce duo que nous avons mené ensemble.
2: Bien sûr, comme tu as oublié son prénom, tu
4: évidemment
2: pensais que c'était Daphné.
4: Mais si, je me souviens qu'elle habite Libourne, à 40 km de Bordeaux. Elle nous l'a précisé qu'elle est célibataire, qu'elle a 2 filles. C'est ça, hein? Tout va bien?
5: Oui.
4: Bon, retraitée qui a travaillé pour une ONG dans le domaine de la coopération pour le développement, Carole qui fait pas de sport et qui plus jeune faisait de l'équitation et collectionne des cendriers d'eau. Jusque là, je me souviens de tout, Carole.
5: D'accord.
4: D'accord. Carole, on est ravis que tu viennes avec nous. Qu'est-ce qu'on fait? On joue tout de suite?
2: Oui.
4: On va faire ça? Oui, on va jouer tout de suite.
5: J'ai le cerveau qui transpire par le nez, alors on y va.
2: Allons-y. Avant que tout le cerveau soit parti.
4: 12h35, j'ai le cerveau qui transpire par le nez. C'est une belle phrase, je la note. On la mettra dans le guide officiel du Dami d'Hollande, celle-là. Carole, voici la question. Elle vaut un point, petit extrait.
6: C'est l'or
7: de se réveiller.
6: L'or de se réveiller. Monseigneur.
4: Voilà, c'est normal.
6: Il est 8 ans.
4: Je suis ministre des Finances, je vous le rappelle.
6: Il en manque une.
4: Bah oui, êtes sûr? Tout à fait. Le pays européen qui possède la plus grande réserve d'or officielle est le Liechtenstein. Top chrono, 5 secondes. Le pays européen qui possède la plus grande réserve d'or, ce serait le Liechtenstein. Vrai ou faux?
5: Vrai.
4: Toujours sur le chrono, 5 secondes, hein, bien sûr, qui pour toi dure 20 secondes. Non, c'est faux. En Europe, c'est l'Allemagne qui possède la plus grande réserve officielle d'or, 3350 tonnes. Pas mal, hein?
2: Allez, 0 et 0. Et là, tout de suite, upside down! Voyager me, Diana Ross, vous écoutez ici, à tout de suite mes chéris.

0: Upside Down, Diana Ross en 1980, je ne sais même pas né. Bienvenue sur ICI. C'est pas né.
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2: Alors, ICI, nous sommes avec Nicolas et Carole qui tentent de se qualifier pour la finale. Nicolas, et nous avons décidé avec le ministre Bastien de faire un référendum général. Il n'y a pas de raison qu'il n'y ait que moi qui reçoive des demandes de candidature du Dami d'Hollande. Je fais un référendum. Quelle couleur le drapeau du Dami d'Hollande? Quel logo, quelle couleur de drapeau? Qu'est-ce qu'on fait? Vous pouvez envoyer vos suggestions sur le mail suivant, eric.bastien@radiofrance.com.
3: C'est dégueulasse.
2: Et oui, et il n'y a pas que moi, et moi je reçois des centaines de messages sur Facebook, il y en a assez. eric.bastien@radiofrance.com pour la couleur du drapeau. Qu'est-ce qu'on fait? C'est quoi les mesures? Qu'est-ce que t'en penses, Nico? C'est bien, non?
4: Bah, c'est super.
2: Oui.
4: Moi, ça me va très bien.
2: Bah, voilà, comme ça, on saura un peu la tendance des habitants.
0: Il faut qu'on trouve un hymne aussi. Hein.
2: Oui, on trouvera un hymne, évidemment. Voilà, on avait dit que I want to break free, mais si vous avez des suggestions d'hymne et tout ça, n'hésitez pas. Nico, toi aussi, tu es très impliqué. Tu es le premier citoyen officiel. Voilà.
0: Oh, j'ai déjà François qui me dit bleu et jaune.
2: Ah, bah, tu vois, on a déjà François qui dit bleu et jaune.
4: moi, je veux bien du vert aussi.
2: Ah, bah, voilà, on va se faire un truc. Quoi. Ça va être super. Alors, on va jouer au quiz musical spécial tube de l'été. Hein, donc, c'est vraiment les tubes de l'été.
0: C'est une circonstance, vu les températures. J'aurais pas pu le faire la semaine dernière, tu vois, celui-là.
2: Non, t'aurais pas pu.
0: Non.
2: Alors, c'est l'un après l'autre. Alors, écoute bien ce premier tube, Nico. C'est vraiment un tube de l'été. Écoute bien et tu me dis qui c'est.

0: c'est qui chante cette petite merveille de Un, dos, tres?
1: Ricky Martin.
0: Ricky Martin.
1: Yes.
2: Ricky.martin@radiofrance.com.
0: Oui, c'est Ricky Martin. Un, dos, tres. Un pasito adelante, Maria.
3: Un, dos, tres.
0: Un pasito bailar. Ouais. Allez. Premier point pour Nico. Alors attention, le deuxième groupe, c'est facile aussi, c'est un gros tube. Écoute bien.

0: là là. Allez, qui c'est qui chante ce petit gaou? Attention, top chrono.
1: Magic System.
0: Magic System. Et c'est une... Évidemment, c'est une bonne réponse, Magic System. Oh, yeah. Hoppa. Si ça, c'est pas un tube de l'été,
2: oh là là,
0: j'ai déjà le goût du Morito dans la bouche. Alors,
2: avec modération.
0: Je l'aime beaucoup, modération.
2: Ouais.
0: Alors, Nicolas, t'as
2: attendez,
0: deux.
2: Magic System, c'est ça aussi.
0: Allez.
2: Oh, c'est bon ça.
0: Eh ben Nico, t'as deux, bravo mon chat.
2: Ils sont venus il y a quelques jours dans Décibel, le micro d'Émilie Massoyer, pour célébrer les 30 ans de carrière déjà pour Magic System.
0: T'imagines?
2: J'étais pas né.
0: Ouais, bien sûr.
2: Carole, t'étais pas né non plus, Carole. Dans les années. Dans les années 90.
3: Pardon,
2: t'étais pas né dans les années 90, Carole. Ben non.
3: Oui, non, j'étais en gestation.
0: Voilà.
2: Mais tu sais, dans le Damien d'Hollande, on est tous jeunes, hein, on a tous 20 ans, donc c'est ce qu'il faut se dire.
3: Et pour le drapeau, je propose arc-en-ciel, c'est joli arc-en-ciel.
0: Ah, c'est pas mal, c'est pas mal.
2: C'est pas mal. Carole, qu'est-ce que tu fais à Libourne ce week-end? On a un petit bon plan, un truc sympa à partager aux auditeurs d'ici?
3: Demain, on fait une rencontre sympa avec le maire de la ville.
2: Ouais.
3: Pour remercier, il a quand même été réélu. Philippe Buisson à 66%.
2: On va pas faire de la politique non plus, hein, mais bon, il y a un petit truc avec le maire demain à Libourne, quoi.
0: Un petit certain.
3: Ça s'appelle être de la vie sociale.
2: D'accord, voilà. Très bien. Tout à fait. Non, mais tu sais, nous, on est en Damien d'Hollande. Nous, la France n'existe plus.
0: Quiz musical.
2: Voici ton quiz. On est sur du tube de l'été. Souviens-toi, c'est qui?

0: Allez, on se souvient du clip aussi. Qui chante?
1: Carapicho,
0: exactement. On est vraiment dans les années, fin des années 90. Hein. Tic tic tac. On est encore sur du tube de l'été, à quelques jours de l'été officiellement. Ce sera le 21 juin. Voici une autre chanson. C'est amoureux de la petite fille qui dansait. Là. Top chrono.
2: Ah oui. Ah, c'est Kaoma, la lambada.
0: Ah, bien vu. Parce que la lambada, on se souvient, on n'a pas toujours le nom du groupe. Et tu dis Kaoma. Oh là là, bravo. C'est ça.
3: Eh bien, ça fait 2 pour Nico, 2 pour Carole. Et là, tout de suite, nous allons écouter, évidemment, Matt Pokora. Quand même, vous écoutez ici, on vous aime. À tout de suite.

0: Matt Pokora est quand même à 12h48 sur votre radio ici. Bon week-end.
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2: Nous sommes au taquet avec Nicolas qui a deux, Carole qui a deux. Alors Nicolas qui, je le rappelle, est prof de cuisine, hein, il apprend aux gens à faire des bons petits plats. Il paraît qu'une fois en cours, tu as dit à tes élèves que la prochaine fois, ils feront une crème aux œufs et qu'il fallait ramener des ramequins de type Durex. De type Durex.
3: Et oui, grand moment de solitude face à des jeunes de 15 ans. Grand moment de solitude, effectivement. Le pire, c'est qu'au moment où j'ai dit ça, j'ai explosé de rire. Et au début, ils n'ont pas compris, ils ont compris ensuite. Donc j'aurais dû garder mon calme.
2: Ils n'avaient pas tout de suite pigé la ref. Et toi, tu voulais dire Pyrex et pas Durex.
3: Bien sûr,
2: évidemment. Bien, alors mon chat, attention. Là, il faut que tu marques et prier pour que Carole ne marque pas. Tiens, je te mets Shakira. La BO de Zootopie qui parle des petits animaux. Alors, on va parler des animaux, justement. Alors, comment on appelle un animal qui mange et des végétaux et de la viande? Comment appelle-t-on un animal qui mange aussi bien des végétaux que de la viande? Donc, il y a un régime varié. Comment ça s'appelle l'animal? Top chrono, 10 secondes. Il mange des végétaux, il mange de la viande. Comment qui s'appelle celui-ci?
3: Omnivore.
2: Oui, c'est un omnivore. Et oui, il y a les herbivores, les carnivores et les omnivores. Nous, on est des omnivores, par exemple. Bravo.
0: Exactement.
2: Ça fait 7.
0: Bon, alors, ça veut dire, Carole, très clairement, que si tu ne marques pas, évidemment, tu passeras un week-end.
2: Tu ne marques pas.
0: Voilà, c'est la grande phrase. Si tu ne marques pas, tu ne marques pas. Et en toute évidence, si tu marques, tu marques. Seulement, il y aura égalité et on devra te départager. Voilà, en fonction de ce que vous avez fait dans la semaine. On dit rien pour l'instant.
2: Non, du rien. On joue, c'est tout.
0: Si on déjeunait avec quelqu'un, on déjeunerait avec Jean-Louis Aubert, alors. C'est vrai, Carole, tu l'adores.
4: Ah oui, j'aime beaucoup ce monsieur, mais par ses chansons, mais aussi par son savoir être. Voilà,
2: t'as raison. On l'adore, Jean-Louis Aubert.
0: Ce que je comprends pas, c'est que tu l'as jamais vu en concert.
4: Si c'était une femme, ça serait Meryl Streep.
0: Meryl Streep.
2: Oh,
0: d'accord.
2: Quelle femme aussi.
0: Mais pourquoi t'as jamais vu Jean-Louis Aubert en concert, si tu l'adores tant que ça?
4: Puis son discours, quand Trump s'est fait réélire. Enfin,
0: ça, c'est pour Meryl Streep.
4: Voulait se faire réélire, a été légendaire, ce discours.
2: Ah oui, mais.
4: De finesse. Magnifique. Une grande finesse.
0: Je sais toujours pas pourquoi il a pas vu Jean-Louis Aubert en concert, mais c'est pas grave.
2: Alors,
0: on y va, Carole. On joue. On a 5 points à prendre là. Un petit peu de pression parce que tu l'as compris. Hein. Si malheureusement tu répondais pas, tu devras quitter l'aventure. Quelle comédie française avec Christian Clavier? Il y en a beaucoup. Raconte les aventures d'une famille un peu déboussolée par des gendres très différents. Top chrono, 10 secondes.
4: Qu'est-ce qu'on a fait au bon Dieu?
0: Christian Clavier, les aventures d'une famille avec des genres très différents. Bien sûr, tu as raison. On écoute la bande originale d'ailleurs. Sortie en 2014, une comédie avec Christian Clavier, Chantal Lobby. Il y a eu une suite, puis deux suites, puis trois suites d'ailleurs. Plus de 12 millions d'entrées pour le premier numéro. C'est un succès énorme.
2: Alors, Nicolas et Carole, vous êtes à égalité et il faut vous départager avec vos points. Et malheureusement, c'est pour toi, Carole, c'est Nicolas qui gagne.
0: Parce qu'il
2: a fait 22 points jeudi et que Carole, mercredi, a fait 17. 17.
0: Eh oui.
2: Donc, c'est Nicolas et Daphné, alias la team d'Amido.
3: Merci.
2: Bravo, Nico. Bravo à toi, Carole.
0: Désolé.
2: Tu repars avec un guide Michelin, un guide de voyage Michelin.
4: C'est gentil.
0: Bah oui.
2: Et voilà. Merci à toi d'avoir joué avec nous. Nico, on te retrouve en finale avec Daphné. Et puis, tout de suite,
0: Excusez-moi, je voudrais juste vous préciser que j'ai perdu mes deux candidats.
2: Oui.
0: Et que vos deux candidats ont gagné, donc.
2: Oui, c'est ça.
0: Vous voulez que je reste vraiment pour la fin de l'émission ou...
2: Oui, bien sûr.
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2: À ma gauche, Nicolas, qui joue avec ici Normandie. Il a 43 ans, c'est un Damidolien. Ça a été le premier citoyen du Damidoland. Autant vous dire que le gars est fort. Il a envie de bouger. Il est plein de bonnes intentions. Il va gagner. Ok, à ma droite.
0: Ah bah c'est Daphné, ton candidat. Mais c'est pas grave, la soutien, elle habite à Grand-Queville, en Seine-Maritime. Elle est conductrice poids lourd. Elle pratique le judo à haut niveau. Et elle s'entretient en faisant du cardio et du fitness. Autrement dit, une athlète qui arrive dans le taquet.
2: Alors, tu l'auras compris, Daphné, tu joues avec Eric, Nico. On continue à jouer ensemble.
0: Pas trop déçu, Daphné?
4: Ça va.
2: Bah, Daphné, elle a pas la pauvre, on tire au sort, qu'est-ce que tu veux faire? Voilà, elle est comme tout le monde, elle subit les.
0: Elle a pas le choix.
2: Elle a pas le choix, voilà. Alors, mon petit Nicolas, je rappelle que tu habites à Condé en Normandie, je rappelle que tu es le premier habitant du Tamis d'Hollande, je rappelle aussi que tu cuisines, que tu aimes les animaux, que tu, si t'étais un animal, tu serais une fouine. Et
3: oui.
2: Voilà, donc.
3: Hein, oui, oui, oui.
2: Autre chose à ajouter, une dédicace à faire, une proposition?
3: Non, c'est finalement c'est un combat normand que là je suis en train de réaliser.
2: Eh oui.
3: Au final. Et oui, c'est un combat normand.
2: Et oui.
3: J'espère que ce sera la basse Normandie, l'ex-basse Normandie qui va gagner du coup.
2: Eh oui, c'est ici Normandie Rouen, ici Normandie Caen. C'est les Normands contre les Normands. Alors attention à toi pour t'encourager, mon petit chat. On va écouter.
0: C'est Mika, ça.
2: C'est Mika, exactement. Alors attention, ton bingo pour gagner, il est extrêmement simple. Tu aimes le cinéma?
3: Oui.
2: Eh ben c'est magnifique, c'est un bingo pour toi. À mon top chrono, tu auras 10 secondes pour me donner un maximum de comédiennes, d'actrices qui ont plus de 50 ans, même si elles sont décédées, hein, vivantes ou décédées. Voilà, un maximum de comédiennes qui ont plus de 50 ans. Voilà, c'est parti, mon kiki, top chrono.
3: Alors, Catherine Deneuve, Isabelle Huppert, Fanny Ardant, Juliette Binoche, Catherine Viard, Emmanuel Béard, Isabelle Adjani, Nathalie Baye, Nio, Josiane...
2: Hop, tu m'en as donné 10, je compte pas Piaf. Piaf n'est pas comédienne, mais tu m'en as donné quand même 10. Ah bah, elle est pas comédienne, Piaf, elle est chanteuse, chérie. Bon, mais t'en as donné 10, oui, c'est magnifique.
3: Ah oui, c'était magnifique.
2: Voilà.
0: Qu'il essaye encore de gratter, celui-là, là, hein, avec Piaf, là. Ça suffit.
2: Tu laisses tranquille 10, les citoyens.
0: Il a déjà fait 10. Voilà.
2: Oui, bah c'est bien 10.
0: Citoyen Nicolas. Citoyenne Daphné, on se croirait sur la révolution. Là. Bon, Daphné, merci de ne pas être trop déçu et de jouer avec moi, mais tu vas voir, tu ne vas pas le regretter parce que.
2: Bien sûr.
0: Parce que tu le sais que. Tu sais, tous les vendredis, je perds quand même tous les vendredis, donc on peut vraiment espérer que je gagne avec toi. La Normandie, Rouen, Grand-Quevilly, la Seine-Maritime et Lady Gaga pour te faire plaisir. T'aimes bien Lady Gaga?
4: Oui, bien.
0: Bon allez, prépare tes valises. Tu vas monter dans le train qui va t'emmener directement à Avignon, gare TGV ou gare Centre, l'avenue de la République, la place de l'Horloge, tout ça c'est pour toi. Ça arrive tout de suite avec les compteurs étant remis à zéro, ce bingo, il a 10, il faut faire 11. Hein. Daphné n'a pas le choix, là. On est parti sur un max de comédiens de plus de 50 ans. Max de comédiens, acteurs de plus de 50 ans, top chrono, 10 secondes.
4: Cyril Hermite, Vincent Lindon, Tom Cruise, français ou pas?
0: Tout, vas-y.
4: Brad Pitt, Keanu Reeves, Johnny Depp, Robert.
2: Ah bah, ça fait.
0: Il y en a. J'en avais 6.
2: Ouais, bon, 5, 6,
0: ça suffit pas.
2: Nicolas, tu as gagné.
0: Bravo, Nicolas.
3: Trop content.
2: Nicolas, tu pars au Festival Off d'Avignon. Tu vas avoir un séjour pour 4 personnes, 2 chambres doubles à l'hôtel Le Chardonnay, tes petits déjeuners compris, 100 euros de carburant pour y aller. Tu verras 2 spectacles par jour. Est-ce que tu es content?
3: Ah oui, je suis super content. Enfin, franchement, pour le premier citoyen du Tamis d'Hollande,
2: ah ouais.
3: Vraiment super.
2: Ah bah voilà, franchement,
3: ah, vraiment.
2: C'est un signe. Voilà, c'est un signe.
3: Ouais,
2: bravo. Bon. C'est bien.
0: On est très heureux, mais je reviens quand même vers Daphné parce que j'ai aimé travailler en communion. Daphné, je t'avais prévenu, je perds toujours quand je récupère les candidats de Valérie. Donc,
2: qu'est-ce qu'elle a gagné, Daphné? Tu peux lui dire?
0: Daphné repart avec Joe Malongo, enfin pas avec Joe, mais avec sa cafetière, 250, pas du tout.
2: 250, n'importe quoi. On est...
0: 32 dosettes, 6 verres en verre. La cafetière Nespresso, c'est très sympa, tu vas la voir à la maison. T'es heureuse quand même, Daphné, c'est un beau cadeau, hein.
4: Ouais, carrément, ouais. Ouais, c'est cool.
0: Bah,
4: le tout, c'est d'avoir participé.
0: Bah, bien sûr.
2: Exactement.
0: Bah, c'est un bon moment. Puis elle a le guide Michelin aussi.
2: Elle a le guide Michelin. Tout le monde a le guide Michelin cette semaine.
4: Impeccable.
2: Alors, bravo à tous les candidats qui ont joué cette semaine. Je rappelle l'adresse pour les sollicitations.
0: Oh non !
2: Eric.bastien@radiofrance.com pour le Dami d'Hollande.
0: Oh là là.
2: Je remercie Céline à la Réal, Christophe et Kinan à la Technique, Alex au Standard, Professeur Coupez au Savoir, Eric Bastien à l'échec. Et puis, je vous embrasse tous un par un.
0: Merci, présidente.
2: Et puis passez un très très bon week-end. Prenez soin de vous. Je vous aime. À lundi.
0: Ciao.
2: Et bon week-end à tous. J'ai envie de vous dire, amusez-vous bien, kiffez bien. Puis on se retrouve quand, Eric?
0: On se retrouve lundi avec grand plaisir entre 12h et 13h pour Au Taquet.
2: Allez, yalla.

0: Kylie Minogue pour donner le rythme de votre vendredi de Locomotion. Bon réveil.
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0: Bonjour les leftos, toute l'équipe vous espère en pleine forme ce matin. Le week-end approche, on a le sourire. Diana, Saveria, Mélodie, Fabien et Cyril Ardot pour vous accompagner. Bonjour Cyril.
3: Bonjour Johan Guérin, bonjour la France.
0: Bon, ce matin, pensez pour 500 000 lycéens
3: qui passent ce matin le bac de mathématiques.
0: Oh my god.
3: Ce sont les élèves de première générale et technologique qui s'y collent. On leur souhaite beaucoup de courage.
0: Oh, ça c'est clair. Tiens, connaissez-vous la méthode IMC? Ça vous parle ou pas?
3: L'IMC, c'est le poids ça?
0: Pas du tout. En fait, c'est un bon plan pour réduire la note quand on fait ses courses au magasin. On vous explique le concept dans 5 minutes avec Valère Correa. 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
0: Vendredi 12 juin, excellent réveil. Soyez les bienvenus. Il est 5h. À la une du journal, une journée très lourde en émotions à Fleurance, dans le Gers.
3: Ce sont les obsèques de la petite Liana. Une semaine après la découverte du corps et 2 semaines après la disparition de la collégienne de 11 ans, l'association des maires du Gers demande à ce que tous les drapeaux soient en berne sur les frontons des mairies du département. Marc Bertrand, les hommages affluent, eux, de toute la France en mémoire de la fillette.
4: La fleuriste est en train de charger des bouquets dans sa camionnette, des commandes d'anonymes venues de toute la France. Aux pompes funèbres aussi, le téléphone n'a pas arrêté de sonner.
5: J'ai même une plaque des gens qui font de la belote en ligne, qui se sont cotisés, qui la connaissent pas la petite. Pour mettre une petite plaque, vous voyez.
4: Il y a écrit quoi?
5: Aliana, un petit ange parti trop tôt. En fait, je pense qu'on se sent tous concernés, puis ça touche un enfant, donc c'est l'innocence.
4: À Fleurance, tout le monde tient à respecter l'intimité de la famille. Alors, il y aura des rassemblements dans les villages alentours. Céline habite Cadeillan, à 10 km.
6: Il y a 14h30, belle heure des obsèques, on est appelé à se rejoindre devant la mairie. Ça me semble important, en solidarité pour les parents, puis parce qu'on a des enfants aussi. C'est vrai qu'on dépose les enfants et on regarde pas forcément ce qui se passe autour.
4: Devant le collège, les bouquets de fleurs de la marche blanche sont toujours là. Les gendarmes patrouillent à l'heure de la sortie. Les professeurs montent la garde. Olivia vient chercher sa fille. Elle se dit que les obsèques vont faire du bien.
7: Ça permet que le village retrouve un peu, pas d'apaisement, mais qu'il fasse son deuil. On est tous en deuil. C'est l'enfant du village. On fait peut-être pas partie de la famille, mais on est du village, donc on est en deuil.
4: Cet après-midi, il n'y aura pas de cours. Les élèves et les enseignants sont invités à venir à la cérémonie.
3: Un reportage de Marc Bertrand à Fleurance, dans le Gers. La famille, par la voix de ses avocats, demande au respect de son intimité en cette journée d'obsèques. Dans le sillage de l'affaire Liana, mais aussi de l'affaire Patrick Bruel, les associations féministes de défense des enfants viennent de lancer un appel à manifester tous les lundis soirs devant les tribunaux partout en France et devant le ministère de la Justice à Paris. Ces militants réclament une loi contre les violences faites aux femmes et aux enfants, dotée de moyens conséquents. Et des commentaires postés en masse sur Internet pour décrédibiliser un parti politique ou une personnalité, ou encore des fausses informations répandues massivement en ligne, le tout venant de l'étranger. Les ingérences numériques étrangères sont dans le viseur du Premier ministre. Sébastien Lecornu annonce qu'il va consulter l'ensemble des formations politiques à ce sujet en vue de la prochaine présidentielle. Le chef de l'exécutif souhaite des mesures permettant d'agir rapidement contre ces pratiques.
0: Les lycéens de première planche ce matin sur le bac de mathématiques.
3: C'est une nouveauté, cette épreuve anticipée qui s'ajoute donc au bac de français que les ados ont passé hier. 500 000 élèves de première générale et technologique se réveillent donc ce matin avec une petite boule au ventre et l'idée d'une épreuve de maths dès la première ne fait pas l'unanimité. Maël est lycéen à Besançon.
8: Je trouve que c'est un peu nul comme idée, parce que ceux qui ont l'aspect, ils auront quand même un bac de maths l'année prochaine qui vaut beaucoup plus de points, okay, avec un coefficient 16, alors que là je crois que c'est coefficient 2. Puis ceux qui n'ont pas l'aspect, c'est pas quelque chose qui les intéresse, donc c'est pas forcément très cohérent d'avoir aussi un bac de maths en première. ça rajoute une épreuve et de la pression pour des élèves qui sont déjà pas mal mis à la pression au lycée. Donc je pense que c'est vraiment pas une bonne idée ce bac de maths. Du coup, je trouve ça vraiment inutile quoi. En plus c'est en calculatrice, mais on a reçu un mail du lycée hier comme quoi il y aurait peut-être besoin. En plus, donc, c'est mal organisé, donc c'est pas. Je trouve que c'est pas cohérent de mettre ça cette année.
3: Voilà, Maël, lycée en classe de premier au micro d'ici Besançon. Et l'épreuve de mathématiques se déroule ce matin entre 8h et 10h. 4 départements du sud-est de la France classés orange pour un risque élevé de feux de forêt aujourd'hui et demain. Les conditions météo aggravent le risque de départ et de propagation selon Météo France. Dans le détail, il s'agit des Pyrénées-Orientales, de l'Aude, des Bouches-du-Rhône et du Var.
0: Le mondial de foot, c'est donc bel et bien parti.
3: Et c'est l'un des 3 pays hôtes qui a remporté le tout premier match. Le Mexique s'est imposé 2-0 face à l'Afrique du Sud. 80 000 spectateurs dans le stade qui ont vécu une journée incroyable marquée, et notamment par une cérémonie d'ouverture d'une quinzaine de minutes qui a mis à l'honneur la superstar colombienne Shakira. Juan et Augustine, deux supporters mexicains, sont encore sur leur petit nuage.
2: Très impressionnant, tous les cris, les gens excités, c'est la meilleure des expériences, et puis la chanson aussi.
9: Nous les Mexicains, on chante ça quand on gagne ou quand on doit encourager. On est super fiers de ce troisième mondial et d'être ici avec ces billets offerts par mon fils. C'est vraiment le meilleur.
3: Et nos Bleus, eux, ont débuté l'entraînement cette nuit près de Boston. Les préparations seront publiques. Aujourd'hui, 600 personnes vont pouvoir y accéder avant le premier match de l'équipe de France dans 5 jours, mardi, face au Sénégal. 5h06 sur votre radio locale ici. L'amélioration dans le ciel se confirme ce matin, ouais, Johan.

0: sur les terres languedociennes.
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0: 5h06, très bon réveil, heureux de vous accompagner au Saut du Lit le vendredi. Le café a toujours un goût différent. Bah oui, dernière
3: minute. Il est meilleur.
0: Ah oui, ça c'est bien, on peut le dire. Avant le week-end, on le savoure toujours mieux ce café. Et quand la musique est là pour vous réveiller, ça aussi, on aime. La preuve avec Daniel Balavoine, Mon fils, ma bataille.

0: Daniel Balavoine, Mon fils, ma bataille, 5h10, très beau réveil.
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0: Cyril, vous vous souvenez du film Rasta Rocket?
3: Ah oui, j'adore.
0: On adore, évidemment. Eh bien, on a la suite. Elle se déroule dans la vraie vie avec la plus petite équipe du mondial de foot, Curaçao. Moins de 160 000 habitants. Et pourtant, les voilà donc qualifiés. Bon, pour leur dernier match amical, les joueurs sont arrivés au stade dans un vieux bus d'école américain jaune et bleu, sans aucune vitre, à la fraîche. Ça rappelle un petit peu ce film, donc Rasta Rocket. Dimanche, ils attaquent avec du lourd, face à l'Allemagne. On leur souhaite le meilleur, mais ils risquent quand même d'avoir besoin d'un sacré coup de pouce du destin ou de la magie.
3: Oui.
0: Parce que côté équipe de France, la ministre des Sports Marina Ferrari a trouvé la solution contre le stress. Selon certains confrères, elle a offert en fait aux Bleus des pierres porte-bonheur.
3: Dites donc.
0: Du jaspe bleu et du cristal de roche. Et alors sa recommandation est assez

0: folle, puisque elle a demandé aux joueurs de les glisser directement dans leurs chaussettes pendant les matchs pour atténuer les douleurs.
1: Oui, en espérant qu'il n'y en ait pas d'autres dans leurs chaussures, des cailloux.
0: C'est clair, on verra en tout cas si c'est efficace. 5h11, on va parler des vacances d'été.
1: Oui, avec malheureusement cette étude du secours populaire ce matin, un Français sur trois qui renonce aux vacances pour des raisons financières, on en parle dans quelques instants.
0: Côté musique, rien de mieux que Eurythmics. Sweet Dreams, on l'écoute dans 5 minutes, mais avant, Paris, c'est des économies.
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0: Bonjour Valère Correr.
3: Bonjour Yoann.
0: Chaque jour avec vous, un bon plan pour notre pouvoir d'achat. Aujourd'hui, vous vouliez nous parler d'une méthode pour faire des économies sur notre budget course.
3: Oui, on en entend pas mal parler en ce moment. Et comme d'habitude, les réseaux sociaux font chambre d'écho. Je voulais revenir sur la méthode IMC qui serait, je cite, révolutionnaire et permettrait de diviser par deux son budget course. Alors on va pas s'emballer, mais je vais vous expliquer en quoi ça consiste, parce qu'on peut en effet espérer des économies. On parle quand même d'environ 30%, ce qui n'est pas rien.
0: Ah, c'est pas mal.
3: Ouais. Je vais le pondérer à 10-15%, okay. On peut pas non plus s'emballer comme je vous le disais, mais enfin voilà. Il s'agit de la méthode IMC. I pour inventaire, M pour menu, C pour course. On va d'abord commencer par l'inventaire. C'est pas mal, avant d'aller faire ses courses, savoir ce qu'on a vraiment dans notre frigo, congélateur, placard, c'est un peu la base en fait pour savoir de quoi on a besoin, de quoi on dispose. Mais ça va aussi permettre de faire le point sur les dates limites de consommation et éviter au passage un coûteux gaspillage alimentaire.
0: Ouais, c'est vrai que c'est d'ailleurs plus pratique de savoir ce qu'on a à la maison avant de faire ses courses parce qu'on peut adapter.
3: Ouais, c'est pour ça qu'après le I d'inventaire, vous avez le M de menu parce que vous y voyez clair maintenant, vous pouvez imaginer les menus de la semaine, en parler en famille, faire des surprises, chercher sur internet et écrire tout ça. C'est là que le C de course arrive avec la fameuse liste. On le dit souvent, mais c'est important de se souvenir qu'une liste précise à laquelle on se tient autant que possible est un cadre qui va limiter les dérapages. Pour autant, si vous croisez un bon plan, une promo, ne soyez pas fermé. Juste pensez à la façon dont ça va affecter vos menus. Sinon, vous pensez tout simplement congélation. Et puis, si vous avez des bons plans pour faire baisser le budget alimentation ou que vous avez un avis sur cette méthode IMC, vous m'écrivez par ici des économies @radiofrance.com.
0: Merci beaucoup Valère. On vous retrouve demain 13h05 pour votre mag. En attendant, les bons plans de la semaine sont sur ici.fr et l'application ici.
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0: 5h15, Cyril, à 3 semaines du début des vacances d'été, on parle ce matin d'une étude du Secours Populaire.
1: Étude Ipsos pour l'association, publiée ce matin. Un Français sur trois renonce aux vacances pour des raisons financières. Une réalité particulièrement marquée dans les villes les plus pauvres, comme à Aubervilliers, en Seine-Saint-Denis, près de Paris. 42% de taux de pauvreté selon l'INSEE. Où vous êtes rendu, Benjamin Hilly?
7: Elle dit quoi l'étude? Étude du Secours Populaire. Alors, selon vous, partir en vacances, c'est une chance, c'est un droit, c'est un luxe ou un besoin essentiel?
8: Un luxe.
7: Vous êtes d'accord avec 39% des personnes interrogées dans cette étude? Je veux juste savoir votre prénom, s'il vous plaît.
8: Richam.
7: Alors, vous êtes étudiante, vous avez 23 ans, vous êtes boursière?
8: Oui.
7: Vous partez pas en vacances?
8: Non, mais le manque de financement, les voyages ont triplé de prix. C'est devenu un luxe. Avant, c'était un moyen de décompresser, de sortir du cadre parisien dans lequel on vit, qui est hyper stressant. Mais même par exemple pour aller juste en province, juste à côté, on doit débourser des sommes astronomiques avec la SNCF.
9: Oui, cette année je vais pas partir, ça fait 3 ans.
7: 3 ans que vous n'avez pas pris de vacances?
9: Oui, oui.
7: Vous avez 64 ans, vous faites quoi dans la vie?
9: Je suis aide-soignante.
7: On peut savoir combien vous gagnez, c'est pas obligé, mais...
9: Un peu plus que le SMIC. Cette année, j'ai pas mis d'argent de côté.
7: De ne pas avoir pris de vacances depuis 3 ans, ça entraîne quels effets sur vous?
9: J'ai l'impression d'être tout le temps fatiguée parce qu'on n'a pas des vrais repos, on n'a pas des vrais temps de détente, même si on reste à la maison, parce que bien sûr on prend nos congés. Mais on reste à la maison ou on fait le tour de Paris, mais ce n'est pas des vrais repos.
7: Donc selon cette étude du Secours Populaire, 67% des personnes interrogées disent que c'est une chance de partir en vacances, 33% considèrent que c'est un droit et 61% que c'est un besoin essentiel. Vous êtes où là-dedans, vous ?
9: Je dirais que c'est un besoin essentiel. Et voilà.
7: Pas de vacances ?
9: Non, ce sera après, pendant la retraite, si c'est possible.
1: Le reportage de Benjamin Ely sur votre radio locale ici.
0: Oui, votre radio ici qui sera évidemment à vos côtés tout cet été pour vous accompagner, vous qui peut-être justement travaillerez. 5h17 ce soir sur France 2 se termine la diffusion de la série événement Haute Saison, un décor de rêve, des secrets de famille toxiques et une tension qui va vous faire transpirer. L'enquête de ce soir, on en parle dans les coulisses télé, mais avant, Sweet Dreams, c'est au son de Eurythmics. 5h17, bon réveil.

0: Sweet Dreams et Eurythmics à 5h20. Très bon réveil avec votre rendez-vous ici dès 5h. L'éphéméride de ce 12 juin, on souhaite une bonne fête aujourd'hui au Guy. Un bon anniversaire, tiens, 22 ans pour le tennisman Arthur Fils, 59 ans pour Denis Brognard et puis une pensée pour le cofondateur du groupe Niagara. Daniel, la moitié du groupe Niagara qui fête aujourd'hui ses 67 ans. On va remonter un petit peu dans le temps. 1790, Avignon demande son rattachement à la France. La cité des papes, alors un territoire pontifical, vote pour son intégration au royaume de France. C'était le 12 juin 1790. Et puis, en 1994, premier vol du Boeing 777, le 777, célèbre bi-réacteur long courrier qui s'envole donc pour la toute première fois.
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0: On retrouve Patrice Gascoigne avec ses coulisses télé. Aujourd'hui, Patrice, vous nous parlez d'une de vos séries coup de cœur, série qui se termine ce soir sur France 2, et il est vraiment temps de regarder Haute Saison.
2: Le capitaine Cerruti, flic à la PJ parisienne, et la CRS niçoise, Lisa, s'entendent plutôt bien dans la série Haute Saison.
3: C'est chaud, hein. Dans 3 jours, il y a le chasse et croisée du samedi, il faut retrouver le coupable avant.
4: Ah oui, ça c'est sûr, on va pas pouvoir bloquer tout le monde. Hein.
3: Ouais.
4: Même si t'es la meilleure CRS de France.
3: Ah.
2: Les comédiens Vinnie Dargo, que vous regardez et aimez déjà dans Scène de ménage sur M6, et Joséphine Dry, dont on connaît l'humour, ils sont deux des personnages de cette brigade du Pays Basque, composée d'une équipe venant de toutes les régions de France pour venir en renfort durant la haute saison estivale, d'où le titre de la série Haute Saison. L'épisode pilote diffusé l'an dernier avait cartonné en audience. France Télévisions avait donc commandé une vraie première saison composée de 6 épisodes. Une première saison qui se termine ce soir avec toujours cet excellent dosage entre enquête, histoire personnelle de la joyeuse bande et la petite touche d'humour qui va bien. J'ai passé un petit coup de téléphone à Joséphine Dry pour lui demander si elle avait dû faire une audition, un casting pour décrocher ce rôle de Lisa. Joséphine Dry.
3: Oui, j'ai passé un casting en présence du réalisateur, notamment du pilote qui s'appelle Clément Michel, avec qui ça a été une super belle rencontre artistique. On a fait vraiment ce qu'on appelle une séance de travail et au-delà d'un casting, avec vraiment des échanges, du jeu poussé. D'ailleurs, je me souviens que quand je suis partie de ces essais, au-delà de me dire j'aimerais trop avoir ce rôle, etc., je m'étais juste dit, je suis très heureuse d'avoir fait cette séance de travail parce que j'ai pu rencontrer Clément Michel et j'ai pu travailler dans le jeu au-delà de décrocher ou pas le rôle.
2: Entre Vinnie Dargo et vous, lequel fait le plus vivre l'esprit troupe de la bande de Haute Saison, Joséphine Dry?
3: Ça fait 2 ans bientôt qu'on tourne depuis le pilote. On s'est soudés au fur et à mesure en fait du temps. Et au début, j'aurais dit que c'était moi qui faisais plus vivre l'esprit troupe parce que justement, j'ai ce côté très fédérateur, très social. Alors que Vinnie peut être un peu plus renfermé dans le sens assez secret, assez pudique. Mais si Vinnie est quelqu'un d'extraordinaire et de très généreux avec qui on s'est découvert une complicité hors norme. Et donc du coup, maintenant, je dirais que la locomotive, c'est vraiment lui et moi et qu'on arrive à fédérer tout le reste du petit groupe autour de nous de manière très fluide. Et on dort tous en plus dans le même hôtel à Saint-Jean-de-Luz, ce qui favorise évidemment les contacts, les échanges, etc. Et donc, l'esprit de troupe s'est fait très naturellement et surtout depuis le début du tournage de la saison 1.
2: Joséphine Dry et la belle équipe de Haute Saison ce soir sur France 2. Et comme avec moi, il n'y a pas de saison. À demain pour de nouvelles coulisses télé.
0: Merci Patrice Gascoigne. Et après le petit écran, parlons d'un autre écran. Tiens, celui de votre appareil photo. Bien avant les versions numériques, comment faisions-nous pour immortaliser un moment? Eh bien, Stéphane Bern vous répond. Mais avant, place au duo Pascal Obispo et Francis Cabrel. Il faudrait que pleuve l'amour. Bon vendredi avec nous.

0: Les voix de Pascal Obispo et Francis Cabrel réunis sur ce titre, Il faudrait que pleuve l'amour. 5h27, un peu d'histoire avant l'actu. Stéphane Bern, ce matin, on voyage au temps où on entrait dans un atelier photographique pour apprendre à ne plus bouger en mode statue, quoi.
1: Dans un atelier toulousain, une famille entière cesse presque de respirer. La photo est en train de se faire. Clic-clac, c'est dans la boîte. Enfin, presque. Toulouse, année 1870. Dans son atelier, le photographe Eugène Trutat installe une famille bourgeoise devant un fond neutre. Pas de palmiers ou de bord de mer, neutre on a dit. Trutat n'est pas un simple portraitiste. Naturaliste, membre actif du Muséum d'Histoire Naturelle de Toulouse, il photographie les Pyrénées, les crues de la Garonne et les notables de la ville. Un vrai PTT, photographe tout terrain. Ce jour-là, le père se tient debout, main posée sur une table sculptée. C'est une technique, s'appuyer pour ne pas trembler.
2: Et essayer de rester immobile.
1: La mère, en robe sombre, corset serré, est assise bien droite.
3: Faut surtout pas bouger.
1: L'enfant, Jean Braide, regarde un point fixé par le photographe.
3: Je ne veux pas que vous bougiez. Je bouge pas.
1: À des années-lumière de les faire crier « Ouistiti ». On travaille encore sur plaque de verre au collodion humide. Cela signifie que pendant plusieurs secondes, il ne faut pas bouger.
4: Quoi, c'est tout ?
5: Non mais ça va, il a bougé.
1: Derrière la nuque, un appui-tête métallique façon Robocop, invisible sur l'image, maintient la pose. Un accessoire discret, mais qui rappelle quand même un peu le matériel du dentiste. On ne sourit pas. Tenir un sourire ferait vibrer les muscles du visage. Et puis ce serait dommage d'avoir l'air heureux. Résultat des clichés où tout le monde avait l'air de sortir d'un enterrement. Le tirage rejoindra l'album familial.
6: Chaque année, je rassemble mes plus beaux moments de l'année en photo.
1: Et parfois, dans ces albums, les plus nets sont les absents. Les enfants morts en bas âge, photographiés souvent pour la première et la dernière fois. Eux, malheureusement, ne bougent plus. Avant les photos filtrées et aussitôt effacées, on posait pour durer. Une seule prise. Mais celle-ci, c'était pour la vie.
0: Merci Stéphane Bern. 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Un exemplaire du guide de voyage Michelin qui fête ses 100 ans. 0810 055 0 à 56. Nous sommes le vendredi 12 juin. Il est 5h30. Toute l'actualité en France et dans le monde. 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
7: Les drapeaux en berne sur les frontons des mairies du Gers. Les obsèques de la petite Liana ont lieu cet après-midi à Florence avec une cérémonie laïque ouverte à tous, puis l'inhumation dans l'intimité familiale. La collégienne de 11 ans a été retrouvée morte il y a une semaine. Les obsèques aussi de Bernadette Chirac à Paris cet après-midi. Elle est décédée samedi dernier à l'âge de 93 ans. La cérémonie se déroulera dans la basilique où elle avait notamment épousé Jacques Chirac. Des peines de 6 à 16 ans de prison pour 4 hommes qui étaient jugés depuis lundi à Orléans devant les assises du Loiret, condamnés pour des viols sur mineurs et pour détention d'images pédopornographiques. Plus de 120 victimes identifiées et plus de 900 000 vidéos et photos retrouvées sur leurs ordinateurs. Les députés votent en première lecture un texte pour augmenter les bourses des étudiants avec une indexation annuelle automatique sur l'inflation. La proposition de loi doit encore aller devant les sénateurs. Le journaliste français détenu en Algérie, Christophe Glaise, va bien malgré l'épreuve douloureuse qu'il traverse, dit le ministre des Affaires étrangères. Jean-Noël Barrot affirme qu'une visite lui a été rendue récemment. Condamné en juin dernier à 7 ans de prison pour apologie du terrorisme suite à un reportage sur un club de foot kabyle, il espère obtenir une grâce présidentielle. Et puis le mondial de foot est lancé. Premier match hier soir avec la victoire du Mexique, l'un des trois pays hôtes. 2-0 sur l'Afrique du Sud. La France joue mardi à 21h contre le Sénégal.
0: L'info du jour est la très vive émotion aujourd'hui à Florence, dans le Gers.
7: Les obsèques de Liana, collégienne de 11 ans, retrouvée morte il y a une semaine et disparue il y a deux semaines. Cérémonie laïque avec des prises de parole des proches, ouvertes à tous cet après-midi. Puis inhumation dans la plus stricte intimité familiale. Alexandra Lagarde, dans les rues de la commune, c'est la colère et la tristesse qui dominent.
8: Sous les arcades de la place centrale, à la terrasse des cafés, les obsèques de Liana sont dans tous les esprits. Marc et Sébastien finissent de déjeuner. Ils ne savent pas encore s'ils iront.
9: Pour l'instant, je sais pas. Je vais voir avec ma compagne, en fait.
10: J'ai pas le cœur à y aller. Je me sens pas capable d'y aller pour l'instant.
8: Olivier vient faire une course rapide à Florence. Il ne reviendra pas ce vendredi. Pourtant, il a suivi les recherches de Liana ainsi que la marche blanche.
11: Pour la police, un président, je considère que c'est tout à fait privé et qu'il faut laisser ces gens tranquilles.
8: Sur un banc à côté, Noémie profite du soleil pendant sa pause déjeuner. Elle essaie de coupée de la morosité ambiante, dit-elle. Son bureau est juste en face du cimetière.
2: Je pense que ça va être lourd, comme depuis vendredi. Puis c'est le seul sujet qu'on entend partout, quoi. Au bar, dans la ville. Voilà. On fuit la ville, du coup.
8: Noémie a prévu de partir juste après sa journée de travail, direction la mer. Hélène, elle essaie de se changer les idées au club du troisième âge, mais le sujet revient toujours dans les conversations. Elle espère que les obsèques aideront à tourner la page.
4: Sûr que ça va se calmer après. Bon.
8: Natacha n'est pas de cet avis. Selon elle, il faudra beaucoup de temps pour que la ville s'en remette.
2: Pour la ville de Florence et pour le département, c'est quand même un truc assez lourd qui s'est passé, quoi. Tout ce genre de choses, on ne connaît pas.
8: Les proches de Liana prendront la parole dans le cimetière cet après-midi pour rendre un dernier hommage à la fillette.
7: Un reportage d'Alexandra Lagarde et les obsèques ont lieu au cimetière de Florence à 14h30. L'association des maires du Gers demande à ce que tous les drapeaux soient en berne sur les frontons des mairies du département. Un coup d'œil sur notre ciel pour aujourd'hui, Yoann Guérin. Globalement, c'est une plutôt belle journée.
0: Par le sud, c'est vrai que ça va remonter. En tout cas, en attendant ce matin, le ciel est encore bien encombré sur une large moitié nord. Le temps localement pluvieux du nord de la Bretagne vers la Normandie, sur les Hauts-de-France et une bonne partie du Grand Est. Cet après-midi, la grisaille se morcelle par le sud avec des éclaircies qui percent des côtes normandes en direction du bassin parisien jusque sur la frontière suisse. Et puis plus au sud, le soleil domine très largement tout au long de cette journée, avec Mistral et Tramontane qui restent tout de même d'actualité entre 50 et 70 km/h. Les températures ce matin à Guéret 10 degrés, à Bordeaux et à Pau 11, on a relevé à Toulouse et Châteauroux 13, 14 à Dijon, 15 à Lille, Rennes, Caen et Nantes, on a 16 à Paris, 20 à Marseille. Vos messages aussi sur la page Facebook ici. Marie-Laure qui est en Haute-Vienne à Saint-Léonard-de-Noblat, 9 degrés, on a 10, on a 11 même dans le Poitou, nous dit Maria, 14 en Isère à Saint-Martin-le-Vinou, on salue Alexandre, 14 degrés 3 à Mulhouse. Merci Kevin, et puis 14 degrés 5, ça c'est dans la métropole du Grand Nancy. On salue Pascal. Pour cet après-midi, les maximales, les températures s'échelonnent entre 16 et 25 degrés sur la moitié nord, jusqu'à 28 sur la moitié sud, et même 33 degrés sur les terres languedociennes.
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0: Très bon réveil, heureux de vous savoir avec nous à 5h34. Le jour ne se serait-il pas levé, tiens, ou en tout cas, c'est ce qu'affirme le téléphone. Oui, ça commence. Bon vendredi.

0: Quel titre de téléphone, le jour s'est levé, 5h39. Bon réveil à vous.
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0: Le matin, on est là pour vous alerter face aux arnaques et fake news du moment dans votre rendez-vous, c'est pas vrai.
3: On parle des fruits et légumes, car eux aussi sont concernés par les arnaques. Aude Razo vous explique pourquoi dans 5 minutes.
0: Côté musique, on a le son parfait pour vous au réveil. Miley Cyrus, Flowers, on l'écoute dans les prochaines minutes, le temps de retrouver Marie-Pierre qui est dans le département du Doubs à Moncey. Bonjour Marie-Pierre.
4: Bonjour.
0: Très bon réveil, on vous sent bien énergique ce matin, 5h40.
4: Ah, toujours.
0: Ouais, franchement, ça fait plaisir à entendre. Qu'est-ce qui vous met en joie comme ça et en forme ce matin?
4: Oh ben, c'est que je suis en congé déjà pendant 2-3 jours.
0: Ouais.
4: Je m'occupe de mes chats là en ce moment. Et puis je suis content d'être à l'antenne.
0: Franchement, nous aussi on est ravis de partager ce moment avec vous à l'antenne. Qu'est-ce que vous allez faire de ces petits jours de vacances là, Marie-Pierre?
4: Je vais aller voir mon papa qui se trouve à Nancy, à 2 heures de route d'ici. Il est bien malade, il a la maladie de Parkinson. Mais il est tout content de me voir.
0: Bah oui, forcément, ça réchauffe, ça fait chaud au cœur, en tout cas, voilà, de voir sa fille. Nous, ce matin, Marie-Pierre, on vous offre un exemplaire du guide de voyage Michelin qui fête ses 100 ans. Si, par exemple, on a envie de découvrir le Doubs, qu'est-ce que vous nous conseillez de visiter près de chez vous, Marie-Pierre?
4: Alors, près de chez moi, il y a plein de choses, mais moi, je vous conseille la citadelle de Besançon. La citadelle construite par Vauban.
0: Ouais. Elle surplombe la ville, hein. C'est ça, hein, Marie-Pierre?
4: Oui, tout à fait.
0: Ouais, c'est vrai que c'est un petit chef-d'œuvre aussi architectural, cette citadelle de Besançon faite par Vauban. On va suivre vos conseils, Marie-Pierre. On vous souhaite une très très bonne journée. Merci de votre fidélité et passez par avance un beau week-end. Profitez bien de ces petits jours de vacances. À très bientôt.
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0: C'est pas vrai, le rendez-vous anti-arnaque. Attention si des vendeurs de fruits et légumes se présentent chez vous. Aude Razo, cette fin de printemps est marquée par le retour d'une arnaque cruelle.
6: Effectivement, et je n'arrive même plus à compter le nombre de témoignages que j'ai reçus sur mon adresse mail ici.arnaque@radiofrance.com. Coralie, par exemple, qui se retrouve chez elle avec des montagnes de patates, de pommes, de carottes. La facture, accrochez-vous, 1 143 €. Une autre auditrice qui veut rester anonyme parce qu'elle a trop honte, me dit-elle. Le vendeur lui refourgue des kilos de carottes, d'échalotes, etc. Elle m'écrit, j'en avais pour nourrir tout le quartier. Un couple a aussi témoigné sur notre radio ici, 600 €, 90 kilos de fruits et légumes, des cagettes, des seaux, des sacs entassés dans la cave, et toujours ce sentiment de culpabilité que j'entends chez beaucoup de victimes.
0: Mais Aude, comment fonctionne cette arnaque? Expliquez-nous.
6: Le scénario, c'est toujours le même. Les escrocs ciblent généralement des femmes qui sont seules à la maison. Ils vous baratinent, ils vous font miroiter des bons produits locaux qui se conservent longtemps. Aucun prix n'est affiché. Ils vous les détaillent à l'oral, à toute vitesse. Vous n'avez même pas le temps de réfléchir. Ils déchargent le tout, rien n'est pesé et bim, ils vous présentent la facture exorbitante. Alors là, certains vont se dire, mais pourquoi avoir payé? Pourquoi ces victimes n'ont pas dit non? Eh bien, je réponds, facile à dire. Toutes les victimes avec qui j'ai discuté me disent « j'étais seule, ils étaient sympas, je me suis sentie prise en étau, ils avaient déjà tout déchargé, ils ont beaucoup insisté, j'étais complètement dépassée ». Un conseil, insistez toujours pour avoir le détail des prix et tapez dans Google pour vérifier les tarifs. Si vous n'arrivez pas à vous débarrasser de vendeurs trop insistants, appelez la police. Je peux vous dire que ces messieurs vont vite vous laisser tranquille.
0: Merci beaucoup Aude Razeau, chronique à partager, à retrouver sur ici.fr, page C'est pas vrai. C'est vrai, parlez-en autour de vous. Et puis pour nous alerter, si vous êtes témoin ou même victime d'une arnaque, je vous redonne cette adresse mail qui est à votre service, ici.arnaque avec un s@radiofrance.com. 5h44, voici Miley Cyrus avec Flowers sur votre radio ici. Très bon vendredi.

0: Miley Cyrus Flowers. Aujourd'hui, tiens, on échange beaucoup sur WhatsApp pour prendre des nouvelles de la famille, des amis. Oui, mais WhatsApp est devenu aussi un piège, notamment quand on n'ose pas quitter un groupe dans lequel on a été invité parfois de force.
1: C'est vrai.
0: On en parle avec le sourire, avec le Parisien Weekend dans moins de 2 minutes. Chaque matin sur votre radio ici, on parle de ce qui fait votre quotidien, l'actualité qui marque votre journée, c'est avec l'équipe d'Ici Matin. Bonjour.
2: Bonjour Johan, bonjour à toute l'équipe et ce matin sur votre radio locale Ici Provence, nous allons parler tous ensemble des fameux hard discount.
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2: En français dans le texte, hein, les magasins à bas coût, comme on doit dire. Alors est-ce qu'il y en a trop? Tiens, les enseignes comme Action, Normal, Lidl, Zeeman, Centracor, dites-nous pourquoi vous les fréquentez. Comme Antoine, au micro Ici Provence, croisé à la sortie du Lidl Centre-Bourg à Marseille. On l'a pas. Et bon, on l'écoutera tout à l'heure. Il nous disait que donc, il faisait de belles emplettes là-bas et que les prix étaient très, très intéressants et c'était important pour lui d'en avoir un dans le centre-ville. Bonjour David Oussillou.
5: Bonjour Philippe, bonjour à tous. Et pourtant, il y a des maires qui ne veulent pas voir ces magasins arriver.
2: Ouais.
5: C'est la vie pas chère. Est-ce que c'est attractif pour un centre-ville? Il faut regarder les chiffres. Action, puisqu'on parle d'Action.
2: Ouais.
5: Son premier marché, c'est la France. Et le nombre de clients par jour est impressionnant. Donc c'est une réalité. La vie pas chère, c'est difficile de l'arrêter.
2: Pourquoi vous poussez la porte de ces magasins? Est-ce uniquement pour le prix ou pour autre chose? Venez nous le dire, hein, la page Facebook Ici Provence, on en parle ensemble également tout à l'heure à partir de 8h15. Ce sera une belle journée ensoleillée pour aujourd'hui. Peut-être qu'on aura un nuage blanc ou deux pour la déco. Un Mistral mais qui reste cantonné à l'ouest des Bouches-du-Rhône, hein, c'est-à-dire du Rhône à l'étang de Beurre. Ailleurs, on aura des vents faibles. Les températures ce matin, Marseille 19 degrés, Toulon 17, Aix 12, Digne-et-Gap 12 degrés également. Et cet après-midi jusqu'à 33 degrés. Ça sera pour Aix en Provence, 28 pour Marseille. Température chez vous, hein, sur la page Facebook Ici Provence. On est preneur. À tout à l'heure.
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0: 5h49, la une de la presse.
1: WhatsApp, point trop d'infos. C'est l'article qui va parler à beaucoup ce matin. Et il est signé du Parisien Weekend.
0: On est avec sa rédactrice en chef. Bonjour Christine Monin.
6: Bonjour Yann Guérin.
0: Toujours un plaisir de vous accueillir. Comment un outil censé nous rapprocher, nous faciliter la vie, a-t-il fini par devenir une source, disons-le clairement, d'anxiété et de charge mentale?
6: Eh ben, en fait, WhatsApp, à la base, c'est quand même un outil formidable pour communiquer en groupe, pour s'envoyer des photos, au point qu'aujourd'hui, on a 31 millions de Français qui l'ont installé. Donc jusque-là, tout va bien.
0: Ouais.
6: Mais justement, il y a ces fameux groupes. Alors ça va de Vive les mariés pour préparer les animations du couple d'amis qui se marient, de Salut la famille pour partager les vacances, les souvenirs, du club de foot, du club de voisins, du club de parents d'élèves, des apéros copines, des week-ends ensemble. Bref, nous sommes envahis au point que nous sommes environ 91% membres de au moins un groupe. Et ces groupes, c'est des notifications permanentes. Le sentiment de ne jamais avoir la paix, ça clignote tout le temps. Et comme le dit le sociologue David Le Breton, ça nous met dans un état d'alerte permanent, un sentiment d'urgence qui peut peser, d'autant que les messages sont bien souvent anecdotiques ou dérisoires.
0: Ouais, mais c'est vrai, mais il y a 36% des utilisateurs qui se sentent obligés de rester. C'est quoi? C'est une pression sociale numérique qui nous empêche de partir? Et est-ce que c'est vraiment mal vu si on part?
6: Alors, effectivement, c'est difficile déjà de quitter un groupe en catimini. Jusqu'à il n'y a pas très longtemps, quand vous quittiez un groupe, il y avait marqué machin machin à quitter le groupe.
0: Oui.
6: Maintenant, ça va un peu mieux, il n'y a que l'administrateur qui peut le savoir dans certains cas. En fait, c'est souvent des gens, soit auxquels on tient, ceux de la famille, les cousins, les mariés, en général c'est des amis, ou des gens avec lesquels on a une interaction sociale obligée, que ce soit par exemple ses voisins ou les parents d'élèves, et c'est on a l'impression que c'est impoli, en fait, qu'il faut se justifier de partir. Et on a toujours notre sociologue David Le Breton qui nous dit c'est un peu comme rompre une amitié ou un amour, il faut avoir de bonnes raisons, sinon l'autre ne comprend pas. Et puis, il y a aussi les cas où vous quittez, enfin, on a un autre témoin qui nous raconte qu'elle était dans un groupe de cousins-cousines et qui m'avait un petit peu ras-le-bol et des vidéos d'enfants mangeant du Nutella. Donc, il a quitté le groupe, mais en fait, elle a dû faire amende honorable quand leur oncle est tombé malade et qu'elle a dû revenir dans ce groupe. Donc, ça met dans des positions un peu inconfortables. Donc, c'est voilà, nouveau rituel social, on va dire.
0: Ouais, non, mais c'est clairement ça. Il y a une anecdote aussi qui est assez insolite sur une personne qui a souhaité un anniversaire dans un groupe.
6: Oui, alors il y a parfois des petits moments de gêne. C'est un de nos témoins, Nicolas, qui appartient à de multiples groupes, et notamment un groupe d'amis qui ne voit que l'été, en fait, qu'il retrouve chaque été. Et puis, à un moment, un jour dans l'année, il souhaite l'anniversaire d'un des participants et voit apparaître Machine a quitté le groupe. En fait, c'était sa femme et le couple s'était séparé et notre ami Nicolas ne le savait pas. Donc, ça a créé un petit froid dans le groupe.
0: Ouais, ça, c'est clair, ça se comprend. En tout cas, on apprend beaucoup sur WhatsApp. Christine, si on crée une boucle WhatsApp, là, avec l'équipe ici des 5 heures, vous me promettez que vous ne mettez pas en sourdine les messages?
6: Ah bah en fait si, de 2h du matin à 8h, après ça ira.
0: Bon parfait, bon ça pour ça on peut vous l'accorder en tout cas. Christine Monin, merci infiniment d'avoir été avec nous ce matin.
6: Je vous en prie, bonne journée.
0: Et rédactrice en chef du Parisien Week-end qui est à la une des kiosques, à très bientôt, 5h53. Est-ce que vous savez quel est le mot à connaître en ce moment? Truck spotter.
1: Oula.
0: Ou chasseur de camion. Chasseur de camion. Pourquoi? Eh bien, Muriel Jordan vous répond. Mais avant, Lily voulait aller danser. C'est Julien Clerc pour donner le rythme de votre vendredi bon réveil.

0: C'est Julien Clerc, 5h56. C'est votre rendez-vous tendance entre info et humour avec Muriel Jourdan, qui chaque jour décrypte une tendance qui raconte notre monde. Et ce matin, on s'intéresse à des amoureux de camions.
1: Oui, ce sont les truck spotters. Vous les avez peut-être déjà vus au bord des nationales, des autoroutes ou des ponts piétons, en train de filmer ou prendre en photo des camions. Alors, ce sont des sortes de paparazzi de la route, si vous voulez. Ils font comme les badauds au Festival de Cannes, capables de risquer une insolation pour un autographe de Virginie Efira, pour finalement n'apercevoir qu'un youtubeur inconnu au bataillon. Les truck spotters, eh ben c'est pareil, mais pour apercevoir un semi-remorque customisé, un camion original avec une peinture délirante. Tapez le mot truck spotting sur Facebook, Instagram, TikTok ou YouTube et vous allez voir combien de vidéos ou de photos apparaissent. Et tout ça, bah, ça a piqué ma curiosité. Alors j'ai décidé de contacter un truck spotter, Mathis, 21 ans, chasseur de camions sur l'A39 et la RN6. Et il est chauffeur routier, il habite en Côte d'Or à Arnay-le-Duc. Il partage cette passion sur ses comptes Instagram et TikTok qui s'appelle Matt Spotting.
2: Ma passion du truck spotting, elle m'est venue vraiment depuis tout petit. Je pense que c'est le fait d'avoir habité toujours dans un village sur le bord d'une grande nationale et de voir le défi, le camion toute la journée où forcément comme tous les gamins en passant sur le bord de la route avec papa-maman, bah, toujours le signe au conducteur routier, les coups de klaxon et tout, etc.
1: Donc si vous voyez comme ça au bord des routes des gens mitraillés avec leur smartphone ou appareil photo des camions, ce ne sont pas des fous mais des chasseurs de camions, des truck spotters. Et ce qui est génial, bah, c'est de voir les chauffeurs qui les klaxonnent comme ça toute la journée en guise de clin d'œil. C'est hyper bon esprit.
3: Et Muriel, on imagine que ces chasseurs de camions ne prennent pas en photo des poids lourds classiques.
1: Ah bah non, ils prennent les plus beaux de France. On connaissait les avions de chasse. Eh bah voici les camions de chasse. Ce sont eux qui intéressent les truck spotters. Les plus originaux, les camions décorés selon un thème spécifique par exemple. Tiens Mathis, quelle a été ta plus belle prise, ta fierté?
2: C'est un cliché que j'ai pris il y a 2 ans à Blétrand dans le Jura, un rassemblement camion. C'était le dimanche, fin de journée, heure des départs. C'est un camion, un Scania Longline qui est peint sur le terme Transformers des transports beaux avec un autre camion derrière décoré. Je trouve la photo juste magnifique et comme quoi pas besoin d'un beau rayon de soleil pour faire une photo parfaite.
1: Et bien sûr, ces chasseurs de camions ont leur spot favori.
2: C'est le National qui a un raccourci et une économie d'argent pour les transporteurs sur l'axe Paris-Lyon, du coup sur l'ancienne RN6 à Arnay-le-Duc en Côte d'Or. Bah, j'ai toujours été servi avec les beaux camions, le défilé de camions qui passent toute la journée. Je me mettais tous les après-midi sur le bord de la route les mercredis.
1: Bref, photographier les beaux camions, bah, c'est de plus en plus tendance. Les autoroutes et les nationales vont bientôt attirer plus de paparazzi que la croisette.
0: Merci Muriel. Et visiblement, on a une adepte de ce truck spotter avec Diana qui réalise cette émission. En tout cas, nous aussi, on a les meilleurs chasseurs et chasseuses d'infos locales. La preuve avec l'équipe d'ici matin. Très bon vendredi.
4: Merci à Johan. Bon vendredi. Belle journée et on vous retrouve lundi. Passez un très bon week-end. Ravi de démarrer ce vendredi avec vous. Le week-end, effectivement, dans quelques heures, je l'espère pour vous. Bonjour Camille Payan.
5: Bonjour Philippe Richard, bonjour à tous.
4: Et il va faire très beau ce week-end.
5: Ah, il paraît.
4: Il va faire chaud. Ça commence à bien remonter.
5: Et sans le vent.
4: Oui, pour ce week-end, oui, c'est vrai. Aujourd'hui, c'est plutôt à l'ouest des Bouches-du-Rhône, mais on y reviendra dans un instant. Bonjour ce matin à Lou et Camille qui co-réalisent cette émission. Et bonjour également à Morgane qui vous accueille au téléphone.
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4: 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Bon réveil, il est 6h. Les infos, ici à Marseille, en Provence, Camille Payan, la une ce matin, leur décompte pour la métropole d'Aix-Marseille-Provence.
5: Où trouver 144 millions d'euros pour redresser la barre? La Chambre régionale des comptes dévoile ses pistes d'économie pour pouvoir boucler ce fameux budget. 144 millions de déficit, revu d'ailleurs à la hausse, on parlait jusque-là de 123 millions d'euros. Dans le viseur de la Chambre régionale des comptes, donc, pas de hausse de la fiscalité, mais des efforts à faire sur le budget des transports publics. L'équation n'est pas simple, mais il y a aujourd'hui des incohérences, explique Xavier Lefort, le président de la Chambre régionale des comptes.
7: On constate simplement qu'il y a un décalage entre des dépenses qui augmentent et une capacité à faire des recettes, parce qu'on prend des décisions, par exemple, de gratuité, qui n'est pas à la hauteur des nouvelles dépenses. Il n'est pas choquant qu'effectivement, il y a une participation des usagers à la mise en place de ces nouveaux équipements. Peut-être qu'il faut augmenter les tarifs de transport. Je crois qu'ils n'ont pas été revalorisés depuis longtemps. Il faut aussi se poser la question de la fraude. Il y a 30% de voyages irréguliers sur le réseau de la RTM. 1% de fraude, c'est à peu près 1 million de chiffre d'affaires moins. Il faut aussi s'attaquer à ce type de sujet. Mais quand vous construisez un budget, ce n'est pas tout noir ou tout blanc. C'est une somme de décisions et de choix budgétaires.
5: Xavier Lefort, le président de la Chambre régionale des comptes avec Laurent Grollet pour Ici Provence. C'est maintenant donc le préfet qui doit trancher a priori avant le vote du budget le 24 juin prochain. Il doit trancher sur ses préconisations pour faire des économies. La métropole d'Aix-Marseille et la société Eiffage sur le pont ce week-end, c'est le cas de le dire, pour des travaux à nouveau sur la 7. Vous commencez à connaître le schéma. Fermeture dans les deux sens de circulation à l'entrée de Marseille à partir de ce soir 23h59 jusqu'à dimanche midi. Un pont doit être détruit dans le 15e arrondissement au niveau du chemin de l'Ermitage. Des déviations sont mises en place.
4: Un peu plus au nord sur la 7, en revanche, Camille Payan, ça roule beaucoup mieux.
5: Cela fait des années que les automobilistes l'attendaient, le demi-échangeur pour accéder à la 7 en direction d'Aix ou de Marseille. C'était possible pour rejoindre le nord, Avignon et Lyon, mais pas dans l'autre sens. Il fallait donc attendre jusqu'à hier, 17h30, pour pouvoir éviter de traverser le centre-ville de Salon de Provence. Inauguration du tronçon en présence du ministre des Transports. Et cette ouverture, Elsa Didier, c'est une bouffée d'air pour tout le monde, car jusque-là, c'était parfois l'enfer.
8: Pour aller vers Aix ou Marseille, les habitants qui habitent au nord du pays salonnais devaient traverser Salon de Provence ou reculer vers Sénas, encore plus au nord, pour prendre la départementale. Alors ce demi-échangeur est un soulagement pour eux. Yolande Villalamanon.
9: C'est un miracle qu'on a attendu pendant des décennies. Traverser Salon à certaines heures, c'est complètement la merde. Ça va être une délivrance.
8: Selon Vinci Autoroute, le temps de trajet passera de 21 à 7 minutes avec le demi-échangeur. Un réel gain de temps pour Françoise, habitante de Lamanon.
10: Et 20 minutes le matin quand on démarre avec les enfants à la maison et 20 minutes le soir pour rentrer, c'est toujours ça de gagner.
8: Et avec ce demi-échangeur, c'est 4000 véhicules en moins à Salon de Provence. Une victoire pour Nicolas Isnard, maire de la commune.
11: Il passe devant le centre hospitalier, devant des collèges, devant des lycées. Ils mettent en danger une multitude de nos concitoyens en traversant la ville massivement. Aujourd'hui, c'est moins de nuisances sonores, plus de fluidité, c'est une sécurité renforcée pour nos concitoyens.
8: Une ouverture aux automobilistes qui arrive à point nommé juste avant l'été où le trafic double quasiment sur cet axe.
5: Elsa Didier pour Ici Provence, la voie vers le sud ouverte, donc un chantier de 20 millions d'euros. L'émotion toujours une semaine après la découverte du corps de Liana dans le Gers. Les obsèques de la jeune fille de 11 ans ont lieu aujourd'hui au cimetière de Fleurance. Hommage et recueillement aussi en Provence, à Berre notamment. Un rassemblement est prévu à 14h30 au Parc Morin. Dans ce parc se trouve un banc rouge, symbole de lutte contre les violences faites aux femmes et aux enfants. Les participants sont invités à déposer des roses blanches. Les recherches ont cessé. La nageuse de 76 ans, portée disparue à Fréjus, reste donc introuvable. Sa famille était sans nouvelles d'elle depuis mercredi après-midi. D'importants moyens ont été mobilisés pour tenter de la retrouver en vain.
4: C'est une angoisse dans le milieu du rugby, les commotions cérébrales.
5: Angoisses fréquentes qui peuvent être fatales, mais une application mise en place par l'hôpital Sainte-Musse de Toulon peut désormais mieux suivre les patients touchés, tester notamment les capacités cognitives après un choc. Des exercices permettent aux médecins de poser alors un diagnostic, mais aussi d'expliquer aux joueurs ce qui leur arrive. Le docteur Jean-Jacques Raymond est chef de l'unité médecine du sport à l'hôpital Sainte-Musse de Toulon.
12: Ça a aussi une valeur pédagogique parce que quand vous posez la question à quelqu'un, est-ce qu'il a des maux de tête ou est-ce que la lumière le gêne, il va vous dire oui ou il va vous dire non ou il va vous dire peut-être ou il en sait rien. Et quand vous allez lui dire qu'il est commotionné, souvent il va vous dire ah ben non, je suis pas commotionné et c'est pas très grave. Alors que quand vous lui faites faire des tests, déjà il faut qu'il arrive à se concentrer sur les tests et on va lui montrer des chiffres avec des normes. Et quand il va voir que ce soit sur son test de coordination, de mobilité oculaire, tout ce que l'on va pouvoir évaluer sur ses fonctions cérébrales et que les chiffres ne sont pas dans les normes, il ne pourra pas contester que, en tout cas, son cerveau, quand on l'a évalué, ne fonctionne pas de façon optimale.
5: Et cette application finance a été financée par l'association Merci Nico, créée après le décès du jeune rugbyman Nicolas Haddad en mars 2025. C'est l'info d'ici à retrouver sur Ici Provence à 7h30. Le rugby, toujours, mais sur le terrain, c'est ce qu'on préfère d'ailleurs, et la pression qui monte pour Provence Rugby. À deux jours du rêve, la montée en top 14, si les Aixois, bien sûr, battent Perpignan. La partie ne s'annonce pas facile, mais tout le monde veut y croire, et pour ça, le maître mot, c'est bien sûr concentration pour l'équipe. Fred Chapuis, comment va le groupe ?
13: Alors, a priori, les joueurs ont rapidement évacué la déception de la finale perdue le week-end dernier pour se remobiliser vers l'objectif top 14. Sébastien Foissier entraîne les avant-provençaux.
14: Je pense pas qu'on ait des joueurs très très stressés. Ils sont quand même assez sûrs de leur force, sûrs de leur qualité. Donc, ils vont être prêts à, et je pense excités de jouer une équipe de top 14.
13: Excités comme l'ensemble du staff blanc et noir pour ce match historique.
14: Bah oui, bien sûr.

0: 14h dimanche au stade Maurice David, ici Provence, bien sûr, mobilisé pour encourager l'équipe et évidemment cette qualification.
1: On croise les doigts, ça ferait deux équipes en top 14 en Provence, une dans les Bouches-du-Rhône et une dans le Var. Ça serait donc une très très bonne nouvelle.
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0: Bon, c'est encore une journée avec du vent, mais du soleil.
1: Alors le vent cantonné, on va dire, sur l'ouest des Bouches-du-Rhône. C'est-à-dire du Rhône à l'étang de Berre. Alors qu'hier, le Mistral soufflait un petit peu partout.
0: Oui.
1: Donc sur le reste de la région, ça serait des vents faibles. Il souffle un peu moins fort, il est à 60 km/h en rafale. Un ciel bien ensoleillé, de temps en temps un petit nuage blanc qui va se balader. Les températures au réveil ce matin pour Marseille 19 degrés, Toulon 17, Aix-Digne-et-Gap 12 degrés, température relevée chez vous. Nous avons Eddy qui est au Lavandou, le Vénard, 20 degrés 6, hein, pas loin des plages du Lavandou.
0: Oui. C'est très doux.
1: Il y aura du monde ce week-end j'imagine pour poser la serviette. Du monde aussi à Marignane où il fait 16 degrés ce matin et vous aurez la manifestation sur un air d'Italie qui démarre aujourd'hui. C'est jusqu'à dimanche sur le cours Mirabeau à Marignane. Hein. Avec marché italien et animation, vous allez vous régaler. Cet après-midi, Marseille 28 degrés, Toulon 31, Aix 33 degrés. Toujours la météo des forêts qui place les Bouches-du-Rhône et le Var en orange. Risque élevé pour les incendies. On passera au jaune demain. Ça sera modéré. Et puis ce risque allergique très élevé encore pour les pollens de graminées. Attention sur la route. Point trafic, 6h09. Accident corporel, ça veut dire grave. Sur l'A7 à Pélissane, c'est en direction de Lyon. Deux véhicules sont concernés. Toutes les voies sont impactées. Ça veut dire que l'autoroute est peut-être coupée pour quelques minutes à cet endroit-là. Venez nous en parler ce matin, nous dire si ça coince vraiment, si ça roule un peu, si les secours sont arrivés sur place. Avec Morgane qui vous accueille au 04 40, Romane qui vous accueille au 04 42 38 08 08. Je me suis trompé de prénom. C'est bien Romane qui vous accueille ce matin.
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1: Quelque chose me dit que comme le week-end sera ensoleillé avec quasiment pas de vent, on va buller.
0: Ah bon ?
1: C'est bien ?
0: Oui, c'est possible.
1: Buller sur le Transat, en parlant de bulles. Bubble Star, Laurent Voulzy, vos chansons préférées sur votre radio, ici Provence.

0: Et encore un A, oui. Merci. Laurent Voulzy avec Bubble Star sur votre radio locale ici Provence. Nous sommes le vendredi 12 juin. C'est la Saint-Guy au calendrier. Bonne fête au Guy. On fait un petit clin d'œil à notre Guy. À ici Provence, c'est notre régisseur. On va le retrouver tout à l'heure. Puis il s'occupe de Balma, Guy. Vous savez, cette chienne que vous retrouvez sur nos réseaux sociaux qui fait partie de l'association des chiens guides d'aveugles. C'est la mascotte. Ici Provence, on lui fera aussi une petite caresse. Il est
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0: Et à suivre, comme tous les matins, les conseils santé du docteur Kierzek. Nous irons aussi tout à l'heure sur les collines de Notre-Dame de la Garde à la rencontre de Thomas Caliès, l'organisateur du festival à la Bonne Mère. Il y a de belles choses à voir sur place. On vous dira tout dans quelques minutes. Et puis l'horoscope de Catherine Viguier, juste avant les infos de 6h30. Il paraît que les taureaux vont recevoir aujourd'hui une très très bonne nouvelle. J'espère que vous allez la partager avec nous. L'horoscope complet dans quelques minutes. Et puis dans la playlist ici Provence, pour bien terminer la semaine avant le week-end, on vous gâte, hein, Chris the Berg. Ça va chanter sous la douche ce matin. Ça chantera aussi dans la voiture avec Marine. J'adore Marine. Allez, belle journée, bon réveil avec votre radio locale ici Provence.
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0: Et il est 6h15, il est temps de parler de votre santé avec le docteur Kierzek comme tous les matins. Aujourd'hui, docteur, c'est la journée mondiale du TDAH. C'est très à la mode, ça. Hein.
6: Sujet qui fait beaucoup parler sur les réseaux sociaux, dans les open space et même autour de la machine à café.
0: Ouais.
6: La phrase, vous l'avez tous et toutes entendu. Hein. De toute façon, on a tous un peu un TDAH, non? C'est vrai, est-ce qu'on n'est pas tous un peu hyperactifs, un peu tête en l'air, un peu impulsifs? C'est la journée nationale de sensibilisation au TDAH. Et je vais vous proposer de démêler le vrai du faux. Parce que soyons clairs, oui, tout le monde peut se sentir distrait, impatient, agité de temps en temps. L'inattention, l'impulsivité font partie de la vie. Mais c'est attribué à tort à un TDAH. Ça ne suffit pas pour être TDAH. Le trouble déficit de l'attention avec ou sans hyperactivité, c'est pas juste être discret. C'est pas juste perdre ses clés, par exemple. C'est vraiment perdre pied au quotidien. C'est vivre avec un cerveau qui ne répond pas comme attendu, même quand la motivation est là. C'est quelqu'un qui est incapable de se concentrer. Donc non, tout le monde n'est pas TDAH. Ça concerne 3% des adultes, 6% des enfants en âge scolaire et pas 100% des gens. Donc concrètement, ne vous auto-diagnostiquez pas, c'est pas les réseaux sociaux qui vont vous diagnostiquer non plus, les médecins ont des critères très précis, donc si vraiment ça vous handicape, il faut consulter.
0: Alors comment faire la différence entre une simple distraction, on va dire docteur, et puis un vrai trouble?
6: Je vais vous donner quelques signaux d'alarme. Si vous ou votre enfant avez constamment du mal à soutenir l'attention, par exemple, même pour des choses qui vous plaisent, si vous semblez ne pas écouter quand on vous parle, comme si votre esprit était un peu ailleurs, si vous perdez systématiquement vos affaires, vos clés, votre téléphone, vos lunettes plusieurs fois par semaine, ou si vous avez tendance à interrompre les autres ou à finir leurs phrases, eh bien ce sont des petits signaux qui pourraient vouloir dire que vous êtes peut-être TDAH. Vous consultez et là vous allez avoir un vrai diagnostic et parfois vous aurez besoin de médicaments. Sinon, pour tout le monde, TDAH ou pas, allez, 3 conseils. La méthode Pomodoro, c'est simple, vous travaillez par intervalle de 20 minutes, 20-25 minutes et vous accordez 5 minutes de pause. Là, votre cerveau adore la routine, ça va limiter la dispersion. Conseil numéro 2, vous chassez les distracteurs, les notifications, toutes les choses qui perturbent sur votre téléphone, même la couleur un peu vive, vous mettez un fond gris, ça va apaiser tout le monde. Et conseil numéro 3, une bonne routine de sommeil, c'est fondamental. Couchez-vous, levez-vous à heure fixe. Tout ça, c'est un excellent régulateur de l'attention. Si vous rajoutez un peu d'activité physique, eh bien, vous serez parfait. Allez, d'ici là, portez-vous bien.
0: Merci docteur pour les conseils. Hein, votre santé tous les matins, 6h15 sur votre radio ici Provence. 6h18, je vous donne la température sur le balcon de Perle à Aix-en-Provence. Oh, allez, je vous la donne. En même temps, la partage, hein, Perle, sur la page Facebook ici Provence. 12 degrés, nous dit-elle, sur mon balcon à Aix. Température chez vous également. On est preneurs ce matin.

0: ça vous rappelle de très bons souvenirs, j'en suis sûr. Hein. C'est votre radio aussi Provence avec vos chansons préférées toute la journée. Bon réveil, il est 6h20. À 7h06, nous retrouvons les gens d'ici au micro ici Provence de Laurent Menel en balade dans notre région en Provence. Laurent, vous êtes au pied d'un podium?
1: Oui, alors là, on est en train de préparer la scène au pied de la Bonne Mère. Je crois même que nous sommes en train de mettre en place, tenez-vous bien, le bar de la Marine.
2: Bonjour, je suis Thomas Caille, le cofondateur du Festival à la Bonne Mère. Et on est très fiers et on a hâte de vous retrouver là-haut à la Bonne Mère pour des magnifiques soirées théâtre sous les étoiles.
1: Toute une programmation à découvrir, faites-nous rêver. La visite commence avec un moment privilégié avec des guides sur place.
2: Oui, tout à fait. La soirée à la Bonne Mère, c'est d'abord une ascension. Il faut monter là-haut. Et une fois qu'on arrive là-haut, il y a des bénévoles qui vous accueillent et vous pouvez visiter d'une manière un peu insolite parce que on a la basilique rien que pour nous, des guides qui vont venir vous présenter l'histoire du sanctuaire, qui vont vous raconter ces pierres, qui vont vous faire parler ce lieu. C'est des moments vraiment uniques pour tous les spectateurs de la Bonne Mère.
1: Ensuite, le coucher de soleil.
2: Ensuite, un apéritif au coucher du soleil, à la guinguette du Bonheur. Et puis après, la soirée théâtre qui démarre une fois le soleil couché.
1: Les projecteurs s'allument et toute une programmation à découvrir. Qu'est-ce qui vous guide dans la vie, Thomas?
2: Eh bien, écoutez, moi, je suis un des nombreux Parisiens qui sont venus s'installer à Marseille. Je suis arrivé en 2020 à Marseille. Ça a été un choc. Je ne connaissais pas cette ville. J'ai été émerveillé par la beauté de cette ville, par la beauté de son cadre naturel, par la simplicité qui s'y dégage également. La simplicité dans les relations qu'on peut avoir avec les gens, la chaleur humaine qu'on retrouve. Et ça a été pour moi un véritable coup de cœur, un coup de foudre. Un coup de foudre urbain, si je puis dire. Depuis, j'aime Marseille et j'ai envie de rester, de m'installer dans cette ville et de donner à cette ville ce qu'elle m'a donné, c'est-à-dire un accueil et ce qu'elle a donné à beaucoup de personnes. Alors moi, je suis arrivé dans une situation un peu privilégiée, on va dire. Mais c'est une ville qui m'a accueilli et qui m'a fait sentir chez moi très rapidement. Et je crois que c'est le cas de nombreuses personnes qui sont arrivées à Marseille et qui ont cet attachement à la ville. Et donc on a voulu s'engager et participer à cette construction d'une réalité culturelle à Marseille. Alors nous on le fait pour le théâtre, mais il y a des tas d'autres initiatives dans la musique, dans le stand-up, dans la danse. Et il y a un écosystème absolument fabuleux à Marseille.
1: Il n'y avait pas meilleur lieu symbolique ici à Marseille. Quelle magnifique idée.
2: Une bonne étoile qu'on a eue. Pouvoir organiser ce festival à la Bonne Mère dans ce lieu qui rassemble tout le monde.
1: Merci Thomas, on vous souhaite beaucoup de succès. Vous savez que vous pouvez compter aussi sur votre partenaire média, ICI Provence.
2: Merci à vous, merci ICI Provence pour votre soutien et pour votre relais parce que faire connaître l'événement est important pour nous.
0: Merci en tout cas à vous deux. 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
0: Elle sera le 9 décembre au théâtre Le Forum à Fréjus. On l'attend avec impatience. C'est un coup de cœur. Voici Marine avec Escroc.

0: Marine, un coup de cœur ici Provence, je vous le disais, hein, elle sera le 9 décembre sur la scène du Théâtre et le Forum, donc à Fréjus. Elle passe une tête dans notre région. Vous restez avec nous. Catherine Viguier arrive dans un instant pour l'horoscope. Ça sera une belle journée apparemment aussi pour les Capricornes. Et toute l'actu, c'est dans 4 minutes, 6h30 sur votre radio ici Provence.
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0: 6h27, on est à l'heure, c'est l'horoscope. Catherine Viguier, on parle de l'influence de la Lune.
6: Dans le sensuel signe du Taureau. Bélier, la Lune éclaire votre secteur finance, vous pourriez avoir envie d'investir à long terme. Taureau, vous avez mille et une chances de recevoir une réponse positive à l'une de vos attentes. Gémeaux, vous êtes tenu de faire le point avec, pourquoi pas, une personne extérieure à votre milieu. Cancer, Jupiter est en bel aspect à la Lune, c'est une belle journée qui vous attend, assurément. Lion, un vendredi au cours duquel il faudra faire preuve de réflexion avant de vous investir pleinement. Vierge, vous partez à la découverte d'un endroit autre que celui habituel ou d'une personne, c'est possible aussi. Balance, en public vous faites votre bel effet, dans votre fort intérieur vous vous sentez parfois incompris. Scorpion, alors votre atout majeur, vous savez où vous allez et avec qui vous voulez faire ce chemin. Sagittaire, vous apportez une note de fantaisie où que vous soyez, sans quoi c'est trop ennuyeux. Capricorne, une satisfaction personnelle vous booste, peut-être un enfant qui vous témoigne son affection. Verseau, ce n'est pas la journée la plus drôle, mais vous en sortez quelque chose de super valorisant en soirée. Poisson, vous êtes parfois triste, perdu, eh bien pas aujourd'hui du tout, le contexte y est pour beaucoup. Et pour nous tous, on se répare, on essaie au moins.
0: Ça marche, merci Catherine. L'horoscope complet sur votre appli ici. Ça sera un joli vendredi sous le soleil. Encore un peu de Mistral, mais uniquement sur l'ouest des Bouches-du-Rhône. Et des températures qui commencent à grimper, hein, jusqu'à 33 degrés attendus cet après-midi en Provence. On devrait atteindre les 34 degrés ce week-end. Avec peu de vent pour samedi dimanche dans notre région. Je pense qu'on va ressortir la crème solaire ce week-end, hein.
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0: Bienvenue, merci de démarrer votre journée avec ICI Provence, votre radio. On est ensemble jusqu'à 9h également sur le canal 3 de la TNT pour ce vendredi. Bonjour Camille Payan.
7: Bonjour Philippe Richard, bonjour à tous.
0: C'est dans l'info d'ICI, donc ce vendredi, on va parler ensemble ce matin des magasins à bas coût.
7: Oui, des magasins à bas coût qui s'installent à la place de boutiques qui ferment progressivement dans les centres-villes, mais aussi dans les centres commerciaux, notamment au centre Bourse à Marseille. Est-ce que vous allez encore faire vos courses dans les centres-villes? Est-ce que vous préférez les magasins discount ou pas du tout? Vous nous le dites ce matin, reportage dans un instant.
0: Allez, vous avez la parole également sur la page Facebook ICI Provence. Connaissez-vous la principauté du Rouet? Elle est sur la Côte Bleue, elle célèbre sa fête nationale demain, s'il vous plaît, le programme complet complètement dingue. Hein. On sera avec l'un des organisateurs invités dans 10 minutes sur votre radio ICI Provence. Belle journée, bon réveil, il est 6h30, le 86 secondes, l'Action française dans le monde, Cyril Ardo.
8: L'émotion et le recueillement à Fleurance dans le Gers, ce sont les obsèques de la petite Liana, 11 ans. Une semaine après la découverte de son corps, une cérémonie laïque sera ouverte à tous, suivie de l'inhumation dans la plus stricte intimité familiale. Les obsèques cet après-midi à Paris de Bernadette Chirac, une semaine après le décès de l'ancienne première dame de 93 ans. Plusieurs personnalités seront présentes, les anciens présidents François Hollande et Nicolas Sarkozy, mais également Lino Renault, proche de la famille Chirac. Un enfant de 2 ans et demi a perdu la vie près de Romans-sur-Isère dans la Drôme. Il était tombé dans la piscine familiale mardi et a été hospitalisé depuis. Une enquête est ouverte pour comprendre les circonstances de ce drame. Les Pyrénées-Orientales, l'Aude, les Bouches-du-Rhône et le Var classés en orange pour un risque élevé de feux de forêt aujourd'hui et demain. Les conditions météo aggravent le risque de départ de propagation selon Météo France. Après le bac de français, le bac de mathématiques pour 500 000 élèves de première générale et technologique. Nouvelle épreuve anticipée ce matin de 8h à 10h avant les épreuves de philo lundi qui donneront le coup d'envoi du bac pour les terminales. Et puis le mondial de foot, les Bleus à l'entraînement près de Boston aux États-Unis, session ouverte au public. Aujourd'hui, 6 à 700 personnes vont y assister. Hier soir, le premier match de la Coupe du Monde a été remporté par l'un des trois pays hôtes, le Mexique, qui a battu l'Afrique du Sud sur un score de 2-0.
7: L'info d'ici, c'est vendredi, c'est shopping. Enfin, si vous trouvez encore vos boutiques préférées dans les centres-villes, direction le centre Bourse à Marseille, où les enseignes ferment les unes après les autres. Les galeries Lafayette, Sephora, Chaussures Hilton et prochainement donc le magasin Nature et Découverte. Les unes s'en vont et d'autres arrivent à la place des enseignes Discount, Lidl, Normal ou encore Action. Et à quelques pas de là, dans le centre-ville, on attend aussi les clients désespérément dans les boutiques. Philippe Bocara, le centre est de plus en plus déserté.
9: Sylvie, cinquantenaire marseillaise, travaille dans le centre-ville à sa pose. Elle a toujours fait quelques courses autour de l'Opéra, mais surtout sur la Canebière. Et aujourd'hui...
10: Ça s'est appauvri, je pense, pour une population peut-être plus pauvre. Les gens ont l'habitude maintenant de commander sur Internet et puis de ne plus aller dans les magasins.
9: Et du coup, de nombreuses enseignes quittent l'hypercentre et notamment le centre-bourg, surtout après le départ des galeries Lafayette et le choix d'y développer en priorité une offre low-cost comme Lidl, Action ou encore Normal. À la fin de l'année, Nature et Découverte baissera définitivement son rideau. Le groupe Fnac Darty, son propriétaire, pourrait aussi fermer son enseigne culturelle et cela effraie Emilienne.
11: Si en plus la Fnac ne part, ben alors là, c'est que franchement, ça va paupériser encore plus le centre-ville.
9: La Chambre de commerce a mené une grande étude sur le centre-ville. Trop d'enseignes se trouvent aussi dans les centres commerciaux en périphérie et donc pas de nécessité d'y venir. Bernard Marty, son vice-président en charge du commerce, défend deux idées sur la redynamisation de ce secteur.
12: Elle passe pas par l'établissement de commerce low cost, c'est pas la bonne solution. Nous, Chambre de commerce, préconisons le développement d'une étude pour savoir si on ne pourrait pas se servir de cet édifice pour la cité judiciaire.
7: Cité judiciaire qui doit voir le jour pourtant dans le secteur d'Arinque d'ici 2030. Mais le discount ne séduit pas tout le monde. À Fuveau, par exemple, la maire Hélène Bonfillon a réussi à repousser l'enseigne Action qui voulait s'implanter. Ce n'est pas dans l'esprit de sa commune, dit-elle.
13: La première chose dans le pouvoir d'achat, c'est déjà de pouvoir remplir notre frigo et de pouvoir se nourrir correctement. Et Action n'y répond pas pour le coup. Et nous souhaitons mettre en place une politique de proximité avec des petits commerces et avec des producteurs locaux. Je n'ai rien contre Audemer, mais pas en entrée de ville de Fuveau. Ça aurait dérouté certains acheteurs de notre centre-ville, c'est une certitude. Au-delà de ça, tout ce qu'il y a autour de camions pour les livraisons, etc., beaucoup de voitures, beaucoup de monde qui viennent. Est-ce que nous voulons ça pour nos villages? La réponse est non.
7: Alors, dites-nous ce matin sur Ici Provence, est-ce que vous êtes pour l'implantation de ces enseignes discount? Sont-elles indispensables alors que le pouvoir d'achat justement est en baisse? Est-ce que vous regrettez la fermeture d'autres boutiques? Ou est-ce que vous faites vos achats désormais? On attend vos témoignages sur Ici Provence.
0: Et la page Facebook Ici Provence avec Julien qui nous écrit ce matin, le centre-bourg se réoriente à une offre à bas coût. On assiste à un appauvrissement de la population. Voilà pour Julien. Kazuki ajoute, il y a une dizaine d'années, j'aimais déambuler dans les magasins qui n'existent plus aujourd'hui. Depuis, j'évite absolument de me déplacer vers l'hypercentre. Il n'y a plus rien qui me motive et me soit agréable, bien au contraire. Voilà, votre avis également. La page Facebook Ici Provence, et puis on en parlera tous ensemble ce matin, comme tous les jours, à 8h15. Pour l'heure 6h35, Camille Payan est dans le journal de 7h.
7: Mais qui s'en est pris à Fox, un chat du quartier du Mourillon, à Toulon, tué par 2 balles de plomb. Tout donner, faire le maximum, c'est l'objectif des joueurs de Provence Rugby pour le match d'accession en top 14 dimanche. L'entraîneur veut y croire, et nous aussi.
0: Nous, on veut croire un week-end ensoleillé.
7: Mais oui.
0: Ce sera le cas. On est en Provence ou on n'est pas en Provence?
7: Voilà, c'est ça.
0: Alors, c'est vendredi ou c'est
7: le
0: pas vendredi?
7: Au contraire, m'aurait étonné. Bon.
0: Alors, beau soleil pour aujourd'hui. On a encore un Mistral cantonné sur l'ouest des Bouches-du-Rhône, on va dire du Rhône à l'étang de Berre, avec des rafales à 60 km/h, un peu moins fort qu'hier. Et ailleurs, des vents faibles. La couleur du ciel, je vous l'ai dit, bleu. De temps en temps, un nuage blanc. Les températures, très agréables déjà ce matin. Si vous démarrez la journée, par exemple, à Marseille, sur la Canebière, c'est du 19 degrés. Toulon, 17. Aix, 12, comme à Digne et à Gap. Et pour Marseille, Marseille cet après-midi. Vous aurez 28 degrés, Toulon 31 degrés, Aix 33 degrés. On va garder ce beau soleil ce week-end. Températures qui vont encore grimper un petit peu. Et a priori, on devrait passer un week-end sans vent, ou quasiment pas.
7: Hein. Et la semaine prochaine, chaud.
0: Chaud, comme sur le sable, ça va chauffer ce week-end.
7: Hein. Bah oui, pareil.
0: Il y a une solution pour ça. Il y a les tongs.
7: Les tongs ici Provence.
0: Ici Provence. Magnifique. Eh oui, vous aurez des tongs ici Provence. Restez avec nous parce qu'on va vous offrir cette paire de tongs ici Provence avec du collector, ça. Mm-hmm. Vous allez faire du jaloux sur la plage. On va vous offrir ces tongs d'ici 7 heures. C'est pas pour vous, Camille.
7: En même plus, si c'est ma pointure. Non,
0: je
7: si,
0: sais.
7: J'aurais pu les prendre.
0: Non, c'est pas pour vous. Allez, vous restez avec nous pour la gagner dans quelques minutes.
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0: Allez, vous êtes sur la route tout à l'heure. On vous signalait un accident au niveau de Pélissane. Donc, en direction de Lyon. C'est toujours d'actualité apparemment, mais une voie de gauche, en fait, impactée. Ailleurs, ça a l'air de rouler et pas trop de ralentissement sur place. Vous avez des précisions à nous apporter. Romane vous accueille au 04 42 38 08 08.
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0: Ça, c'est bon pour le moral. Ça, c'est une chanson du vendredi qui vous dit dans quelques heures, vous serez en week-end. Bonne route d'ailleurs à l'écoute de votre radio ici Provence. Vous restez avec nous. 6h41 dans le prochain quart d'heure. La bonne humeur de Ziz du panier, le petit coup de patte, c'est une aide au refuge de notre région. Puis les conseils du veto. Alors attention, il va faire beau ce week-end, l'envie de faire un barbecue. Attention, si vous avez un chien plutôt chapardeur, ça peut virer au drame. Des conseils très précieux du docteur Pierre Fabin qui arrive. Mais tout de suite, préparez-vous ce matin à un lancer de tongue.
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0: Puisque ce samedi, donc demain, la principauté du Rouet vous invite à venir célébrer sa fête nationale. Vous avez bien entendu. Rendez-vous donc à Carrie, donc demain, pour une journée décalée qui va vous faire du bien. Bonjour Jérôme Baboulet.
3: Bonjour.
0: Bienvenue, vous faites partie des organisateurs de cette fête. Alors, une principauté, carrément, c'est quoi cette histoire de dingue?
3: Bon, alors c'est, vous savez, bon déjà c'est, la principauté du Rouet, c'est le Rouet, donc ouais. C'est Carry-le-Rouet, c'est un quartier de Carry-le-Rouet où les gens se connaissent encore. C'est une sorte de blague un peu récurrente. On a créé une principauté où on fait pas mal de choses ensemble. Mm-hmm. Et donc il y a notamment cette fête nationale. Voilà, on fait du vin, on fait du pastis, ouais. on fait plein de choses.
0: Ouais, vous avez de quoi vous occuper justement. Qu'est-ce qui nous attend demain pour cette fête nationale de la principauté du Rouet?
3: Alors c'est une journée avec pas mal d'animations, déjà qui est ouverte à tous. Donc il y aura les discours du prince, la relève de la garde, les discours de Jean-Pierre Foucault qui pour la quatrième année d'affilée nous fait l'honneur de sa présence. Puis il y aura plusieurs temps forts tout au long de la journée. Mm-hmm. Donc le rendez-vous, c'est bien d'être là un peu avant midi, en face de la plage du Rouet, à Carry-le-Rouet. Et donc il y aura Mister Rouet, homme-femme mélangé, animé par Jean-Pierre Foucault.
0: Ouais.
3: Il y aura le championnat du monde des cris de la chèvre, le championnat de lancer de tongs.
0: Ouais.
3: Voilà, il y a quelques animations, un tir à la corde interquartier. Voilà.
0: Ouais, ça promet en tout cas. Demain, on pourra aussi échanger des euros pour payer avec de l'argent de la principauté.
3: Évidemment, évidemment. On fait notre monnaie, donc à l'effigie de notre prince Pierre Ier. Mm-hmm. Cette année, on va éditer que des billets de 10 millions de couronnes rouégasques.
0: Ah,
3: 10 millions, c'est 3 euros. Hein, donc tous les ans, on rajoute un zéro. Voilà,
0: ouais.
3: La première année, c'était 10 000, 100 000. L'année dernière, c'était 1 million. Cette année, ce sera 10 millions. Notre économie va bien.
0: Ouais.
3: Mais bon, c'est une fois par an. Hein, après, les billets sont jetables.
0: Bon, en attendant le zéro supplémentaire pour l'année prochaine. Merci, Jérôme, d'avoir été avec nous ce matin.
3: Merci à vous. À très bientôt. Et on attend tout le monde pour la fête le 13 juin.
0: Et oui, demain. Donc, et on salue ce matin le prince. Donc Pierre Ier du Rouet, donc la fête nationale de la principauté du Rouet, au Rouet, à Carry-le-Rouet. C'est donc demain, c'est face à la plage du Rouet, vous allez faire la fête. En plus, il va faire très très beau. Vous avez toutes les infos sur ici.fr. Et si vous voulez participer au lancer de tongs, nous avons les tongs ici à vous offrir. Donc ce matin, les tongs ici Provence, ça c'est du collector. Hein. Vous allez faire des envieux sur la plage ce week-end ou pour le lancer de tongs dans la principauté du Rouet. Dites-nous quelle température il fait chez vous ce matin. Et ces tongs sont pour vous. C'est la taille 36-38 qu'on vous a choisi ce matin. Et c'est Roman qui vous accueille au téléphone pour les gagner. 6h44, c'est ici Provence en musique. Joli duo.
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0: Macaron, Catherine Ringer qui arrive. Et qu'est-ce que t'es belle.
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0: 6h45. Eh ben c'est l'heure du petit coup de patte, une aide au refuge de notre région cette semaine avec le refuge de l'Arbois, Aix-en-Provence. Bonjour Alix.
8: Et bonjour.
0: Alors vous nous présentez qui pour terminer cette semaine?
8: On terminera la semaine avec un SOS pour une adoption urgente qui concerne Alpina,
0: oui.
8: Une petite minette de 13 ans. Alpina, c'est une minette absolument adorable qui cherche une famille en urgence douce et aimante pour l'accompagner dans sa dernière partie de vie. C'est une minette qui a quand même une force de vie malgré tous ses petits problèmes de santé qui ne pourront pas changer et qui n'évolueront pas malheureusement. À côté de ça, elle est extrêmement câline, calme et posée, d'une grande douceur, extrêmement manipulable. Elle a juste besoin d'un foyer où passer ses derniers moments, ses dernières années de vie, afin de pouvoir avoir de l'amour qu'elle n'a pas dû connaître malheureusement tout au long de sa vie.
0: Voilà, c'est vraiment un SOS qu'on lance ce matin pour Alpina. On sait qu'elle n'aura pas beaucoup de temps à vivre, mais elle n'a pas connu l'amour d'un foyer chaleureux. Donc voilà, avec le refuge, on se dit qu'il faut absolument trouver une famille, trouver un toit qui pourra accompagner gentiment voilà, Alpina avec de jolis câlins, de jolies caresses. Elle vous attend au refuge de l'Arbois, vraiment allez la voir. Donc route de la Tour d'Arbois, c'est Aix-en-Provence, Aix-les-Milles. On vous met sa photo sur la page Facebook Ici Provence, toutes les infos également sur ici.fr. Notez aussi que les journées portes ouvertes auront lieu ce week-end au refuge de l'Arbois à Aix-en-Provence. Ça sera le cas aussi au centre SPA juste à côté à Aix, et puis le centre SPA également de Flyosque vous ouvrira ses portes ce week-end. Vous avez de votre côté un chien à la maison. Il va faire beau, vous allez faire un barbecue ce week-end. Attention, ça peut vite virer au drame. Si le chien traîne par là, docteur Pierre Fabin, vous êtes notre véto. C'est quoi le plus gros danger?
2: Alors, le danger numéro un, c'est l'ingestion de corps étrangers. Quand votre chien vole un morceau de viande sur la table, il avale tout rond. L'urgence absolue qu'on voit chaque week-end, c'est le fameux pic à brochette en bois. Le chien sent le jus de viande et l'avale d'un trait. Ouais. Ce pic va littéralement perforer son estomac ou ses intestins comme une aiguille, et ça cause une infection mortelle. L'autre classique, c'est les os cuits, comme ceux des côtelettes. La cuisson rend l'os extrêmement cassant. Sous la dent, il éclate en petites échardes tranchantes qui vont lacérer le tube digestif. Sans parler des brûlures graves de la bouche s'il vole une saucisse qui est encore brûlante.
0: Et puis du côté de la nourriture, est-ce que nos restes de grillade sont adaptés, on va dire, à leur estomac?
2: Et pas vraiment. La viande de barbecue, comme les merguez ou la poitrine, est beaucoup trop riche en graisse et en épices. Le pancréas de votre chien n'est pas conçu pour digérer tout ça d'un coup. Résultat, il peut déclencher une belle gastro, voire une pancréatite aiguë. C'est une inflammation très douloureuse, avec des vomissements violents qui nécessitent souvent une hospitalisation. N'oublions pas non plus les oignons et l'ail des marinades qui détruisent ces globules rouges. Et attention à l'épi de maïs grillé. S'il avale le trognon, cela agit comme un bouchon de liège et provoque une redoutable occlusion intestinale.
0: Effectivement. Je ne le savais pas. Merci docteur, les conseils du véto, que vous retrouvez toutes les réponses à vos questions sur ici.fr. Il est 6h48.

0: Oh, c'est qu'elle est belle. Catherine Ringer, Marc Lavoine sur votre radio locale, ici Provence. Qu'est-ce que t'es belle, qu'est-ce qu'on roule bien finalement sur la route. Il y avait tout à l'heure un accrochage à Pélissane sur la 7 en direction de Lyon, mais ça a l'air de bien se passer. C'est terminé a priori. Vous avez des infos à partager, message, hein, vocal, écrit, WhatsApp. Vous entrez le 04 42 38 08 08 dans vos contacts. On passe au 3 plus, tiens, vous êtes trop pratique. Hein, c'est une bonne idée, ça.
1: Bonne idée, ouais.
0: Bonjour Eric Maron.
1: Bonjour Philippe Richard et bonjour à tous.
0: On va démarrer un premier plus avec un geste simple qui peut sauver des vies près de chez vous.
1: Hein. Oui, l'établissement français du sang organise une collecte de sang à Lens. Avec toutes les équipes seront là pour répondre à toutes vos questions sur le don et bien sûr son utilité. C'est un rendez-vous essentiel, hein, alors que les besoins en produits sanguins restent constants, hein, toute l'année, il faut le savoir. La participation est gratuite. Rendez-vous aujourd'hui de 15h à 19h au Bastidon. Ça se trouve rue du 8 mai et c'est à Alens, information et réservation sur dondusang.fs.santé.fr.
0: Votre deuxième plus, c'est une soirée festive, inclusive et ouverte à tous qui vous attend ce week-end en Provence.
1: Et c'est à l'occasion de la nuit et du handicap. Le château de Saint-Andiol va se transformer en un grand village de découverte et de partage. Alors au programme, du sport adapté, de l'équithérapie, des ateliers créatifs, des stands de maquillage, des expériences sensorielles. Aussi, c'est important pour mieux comprendre les handicaps visuels mais aussi auditifs.
0: Ouais.
1: Un rendez-vous donc gratuit placé sous le signe de la solidarité. Ça se passe demain à partir de 16h au château de Saint-Andiol.
0: Vous voulez le prénom de notre troisième plus ?
1: Je veux bien.
0: C'est Evelyne.
1: Ah, c'est elle.
0: Mais oui, c'est Evelyne.
1: Oh, Evelyne, bonjour.
0: Bonjour Evelyne. Comment ça va ce matin, Evelyne ?
2: Ça va bien.
0: Il paraît que vous êtes en train de vous préparer pour aller balader les chiens dans la colline.
2: Exactement.
0: Vous avez combien de chiens à la maison ?
2: Deux.
0: C'est quoi comme race ?
2: Ah, on a un Husky et un Bruno du Jura.
0: Ça aime bien balader, ça.
2: C'est court, oui.
0: Est-ce que, voilà, je veux dire, est-ce que c'est vous qui baladez les chiens ou est-ce que ce sont les chiens qui vous baladent?
2: Ben, va falloir opter pour la deuxième option.
0: Ouais, ouais. Surtout quand on leur met la laisse. Hein. C'est un peu comme ça, on met la laisse des petits pis.
2: On fait bien foot avec la laisse, c'est pas possible.
0: Il faut courir derrière. Combien de degrés ce matin dans le 13e?
2: Dans le 13e, j'ai 18 degrés.
0: Très bien. Je peux vous demander votre pointure de pied?
1: Vous êtes bien curieux?
2: Ça sera pour mon petit homme, donc ça sera un 46.
0: Un 46,
1: 46.
2: On a ou on n'a pas 45
0: ah bah,
2: sinon.
0: Ah bah moi, j'avais marche. Du 36-38 à vous offrir. Hein.
2: Ah,
1: on va être juste.
0: Bon, on va s'arranger, je crois qu'il y a d'autres pointures. Hein.
2: Ça va.
0: Parce que là, ça va dépasser.
1: Un petit peu.
0: Voilà, les tongs ici Provence, collector.
1: Ils sont belles.
0: Vous savez comment on appelle les tongs, Eric?
1: Non.
0: Les strings des pieds. C'est vrai, hein? Voilà. Vous la sortirez ce week-end. Bah, c'est pour vous, Evelyne.
2: Eh bien, merci beaucoup.
0: Merci à vous. Merci d'être auditrice ici, Provence. Je vous souhaite une belle journée avec les toutous, alors. Hein. À bientôt.
2: Merci
0: hein.
2: beaucoup. Bonne journée.
0: Et Roman s'occupe de vous en antenne. Eric, on vous retrouve à 9h. Justement, vous avez commencé par l'évoquer. Dimanche, ça sera la journée mondiale. Dimanche, le 14.
1: Ah, dimanche, pardon, oui. Pardon.
0: Il est décalé. Ça sera la journée mondiale du don de sang, c'est ça?
1: Oui, on va parler justement du don du sang tout à l'heure, à partir de 9h. Comment se passe un don du sang? Dites-nous si vous êtes aussi donneur, ce que ça représente pour vous. C'est dès 9h, 04 42 38 08 08.
0: J'ai l'impression qu'il a attrapé un petit coup de soleil, le garçon.
1: Un coup d'amour, un coup de je t'aime.
0: Voilà, comme le rechantait Richard Conchante. Et pourquoi je vous parle de ça?
1: Pourquoi?
0: Parce qu'aujourd'hui sort un joli titre très ensoleillé avec Chico les Gypsy, surtout Mario Cochi qui reprend le coup de soleil de Richard Cochante, et ça donne ça.
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1: J'entends plus la nuit.
0: Prenez un somnifère. Bon, il sort aujourd'hui ce titre hein, sur toutes les plateformes. Et la bonne nouvelle également, c'est que vous retrouverez Chico, Mario pour 4 titres interprétés sur le plateau de l'émission Quelle époque, présenté par Léa Salamé. Ça sera demain soir, donc sur France 2, en fin de soirée, hein, comme tous les samedis soirs.
1: C'est ça.
0: Voilà, donc c'est cadeau et on l'écoutera en intégralité ce matin, un petit peu avant 9h. Vous restez avec nous. La bonne humeur de Ziz du Panier qui arrive dans un instant. Merci pour les commentaires. Et puis toute l'actu dans 4 minutes avec Océane Zitouni.
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0: La bonne humeur, Ziz du Panier, tous les matins. Ça, c'est pour bien démarrer la journée. Bonjour Ziz.
8: Bonjour Philippe. Bonjour les copains du matin. Coucou, c'est Ziz.
0: Et coucou Ziz.
8: Et voilà, dernier jour de la semaine.
0: Et oui.
8: On s'est passé encore une vitesse.
0: Ouais.
8: Ah, je vous dis pas. Oh là là, moi, je suis tellement contente. Mon Dieu, pourvu que ça passe pas vite.
0: Quoi?
8: Ah non, vraiment.
0: Mais quoi
8: vraiment,
0: donc
8: vraiment, Philippe.
0: Oui.
8: Ben, de quoi je parle?
0: Ben, oui.
8: Ben, de mon mari, Philippe.
0: Qu'est-ce qu'il y a?
8: Ben oui, vous le savez pas?
0: Non.
8: Eh ben, je revis. Mon mari est parti.
0: Ah.
8: Oh, il est pas parti avec une jeune de 25 ans.
0: Ah.
8: Faut pas rêver. Déjà, à son âge, monter 3 marches, ça lui fait une aleste cardio. Non, il est parti suivre les Bleus.
0: Ah.
8: Et oui, depuis qu'il y a la Coupe du Monde, monsieur s'est envolé à Boston et après au Mexique. Je sais même plus où il est, là. Il m'envoie des photos avec son maillot, son drapeau, la trompette. On dirait un animateur du Club Med qui aurait mal tourné. Et moi, Philippe, mais quel bonheur. Je redécouvre la vie. Je mange ce que je veux. Plus personne pour me demander. Oh, Ziz, t'as pas vu ma télécommande? Alors qu'il a toujours sous les fesses, tu sais, encastré dans la fesse. Plus personne pour me dire, chérie, tu crois que j'ai de la fièvre avec le thermomètre toutes les 3 heures? Ah, non, mon Philippe, ça a 36,8, ça fait déjà son testament. Hier, j'ai regardé ma série tranquille allongée à travers du lit. J'ai même dormi en étoile de mer.
0: Ah, c'est
8: j'avais tellement
0: ça.
8: De place. J'ai cru que j'étais dans un Airbnb. Même Odette, ma voisine, elle m'a dit, profite-en, Ziz, ça va vite passer. J'ai dit, comme ça va vite passer. Hein? Ils vont peut-être aller jusqu'en finale. Moi, je suis devenue la première supportrice des Bleus. Hein? Allez, les garçons, gagnez tous les matchs. Boston, Mexique, la Lune, s'il le faut. Et s'il y a une prolongation de 6 mois, Philippe, je suis prête à tricoter les maillots, je vous le jure. Merci les Bleus, et surtout gardez-le, hein, parce que moi, depuis qu'il est parti, je suis tellement reposée que j'ai même recommencé à lui manquer.
0: Ah
8: mais
0: oui,
8: 5 minutes
0: ah, carrément,
8: par jour,
0: ouais.
8: Hein, faut pas exagérer non plus. Allez les Bleus, et bonne chance à eux, parce que le plus difficile finalement, c'est pas de gagner la Coupe du Monde, c'est de me le ramener, pas vrai? Allez, je vous laisse, bonne journée. Les bises de Ziz.
0: Bises, merci.
8: Et bon week-end.
0: Ben, se passe un bon week-end, merci Ziz. Voilà, et puis les dates de la tournée, de votre tournée dans notre région pour votre spectacle, notamment Irrésistible. Vous avez tout ça sur le site zizofficiel.fr.
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0: C'est votre radio locale, Ici Provence. Belle journée, il est 7h. Les infos donc ici à Marseille en Provence avec Océane Zitouni, bonjour.
9: Bonjour.
0: Et d'abord l'incompréhension et la colère au Mourillon à Toulon après la mort de Fox.
9: Ce chat de 8 ans tué par 2 balles de carabine à plomb, l'animal a dû être euthanasié. Christelle Marquez, au Mourillon, personne ne comprend ce geste car ce félin avait pourtant l'habitude jusqu'à présent de se balader tranquillement dans le quartier sans que ça ne pose de soucis.
10: Une cohabitation tellement sereine dans le quartier que quand la voisine de Muriel la prévient que Fox n'est pas en forme, cette dernière ne pense pas immédiatement à quelque chose de grave.
11: On pensait au départ que c'était une intoxication alimentaire, qu'il avait mangé quelque chose qui lui avait pas convenu.
10: Sauf que l'état de Fox se dégrade très rapidement, Muriel et son amie l'emmènent chez le vétérinaire.
11: Il a fait une radio au chat et là on s'est aperçu que le chat avait pris 2 plombs. On lui a tiré dessus à 2 reprises, dont un plomb qui s'est logé au niveau du cœur.
10: Le vétérinaire n'est pas du tout optimiste, mais tente le tout pour le tout. Malheureusement, Fox souffrait beaucoup trop et il était préférable de le faire euthanasier.
11: C'est interpellant parce que dans le quartier, il y a des gamins, il y a une école juste à côté, il y a des mamans qui viennent se garer là. Un plomb, il peut vite ricocher sur un morceau de ferraille et toucher un gamin. On ne tire pas sur un chat, quoi. Enfin, c'est pas humain.
10: Face à ce geste qui l'a privé d'un chat qu'elle aimait, Muriel a décidé de distribuer des tracts dans le quartier en rappelant que ce type de fait est passible de 3 ans d'emprisonnement et 45 000 euros d'amende.
9: Une enquête est en cours pour retrouver le tireur. Attention, si vous prenez la 7 ce matin dans le sens Marseille-Lyon, le trafic redevient tout à fait normal depuis quelques minutes en cause d'un accident. Plus tôt dans la matinée, vers 4 heures, entre 2 voitures, une qui a fini sur le toit, faisant 2 blessés légers. L'autoroute a été totalement coupée et seule la voie de droite a été rouverte vers 5 heures du matin. Et grosse galère aussi à prévoir sur la route ce soir. L'autoroute A7 sera de nouveau totalement coupée à l'entrée de Marseille. La fermeture dans les deux sens de circulation débute ce soir à minuit. La réouverture est prévue dimanche à la mi-journée au plus tard. En attendant, des déviations sont en place, notamment par la 55. Fermeture en raison des derniers travaux de reconstruction de deux ponts lancés en avril. Alerte orange aux incendies dans notre région. Météo France classe le Var et les Bouches-du-Rhône en risque élevé de feux de forêt pour toute la journée. Soyez vigilants.
0: Dans l'actualité également, une nouvelle fermeture de taille au centre-bourg à Marseille.
9: Après les galeries Lafayette ou Sephora, c'est l'enseigne Nature et Découverte qui s'en ira d'ici la fin de l'année. Pour rebondir, le propriétaire du centre change de stratégie. Il mise sur le discount. Après Lidl et Normal, l'enseigne Action s'est installée il y a quelques semaines. Philippe Bocara, ce choix des petits prix semble porter ses fruits. La fréquentation remonte légèrement.
12: Il suffit d'écouter Kader, habitant du centre-ville et client régulier de ces enseignes low cost. Alors, pourquoi acheter ici ?
13: Je trouve moins cher par rapport à les autres grosses surfaces.
12: Et Kader achète dans chacune des trois enseignes low cost, car Kader tente de vivre avec son RSA, 651 € par mois. Un peu plus loin, à la sortie du Lidl, Antoine vient de faire ses courses pour la semaine. Il est étudiant.
14: Ça fait quand même une enseigne pour faire des courses, qui est assez complète. Cher, ouais. Et après, ouais, c'est plutôt pas cher aussi, donc c'est pratique.
12: Et Antoine reconnaît que le centre bourse connaît une nouvelle vie.
14: Le centre commercial en lui-même, disons qu'il était un peu mort. Et depuis que il y a Normal, les mêmes actions qu'a ouvert, quand même, ça permet de le rendre plus vivant.
12: Chaque fois, l'argument prix est cité en première place par les clients comme Rachid.
15: Le prix est avantageux, même si un câble à 5,95 j'aurais été à la FNAC, peut-être je l'aurais payé à deux fois le prix.
12: Certaines rumeurs persistantes font état du départ de la FNAC après celui de Nature et Découverte. Les deux enseignes appartiennent au même groupe.
9: Un reportage signé Philippe Bocara. Et sinon, vous, qu'en pensez-vous de ces magasins au prix cassé ? Est-ce qu'il y en a trop ? Des Actions, des Normales, des Iman ?
0: Allez, venez nous le dire dès maintenant à la page Facebook ici Provence, et comme tous les matins, à partir de 8h15 en direct.
9: Jour d'obsèques et d'hommage pour Liana, l'adolescente de 11 ans tuée dans le Gers. Ses funérailles se déroulent cet après-midi à Florence. Chez nous, la commune de Berlétan se recueille. À l'appel du maire, un rassemblement avec minute de silence est prévu à 14h30 au Parc Morin, près du Banc Rouge, symbole de la lutte contre les violences faites aux enfants. Les habitants sont invités à y déposer des roses blanches. Les drapeaux de la ville sont en berne.
0: La situation n'est pas désespérée, mais il faut redresser la barre.
9: Constat de la Chambre régionale des comptes face au déficit de la métropole Aix-Marseille-Provence, réévalué à 144 millions d'euros. Pour équilibrer les comptes sans augmenter les impôts, les magistrats financiers ont identifié plusieurs sources d'économies, à commencer par le très lourd dossier des transports. Laurent Grollet, c'est le principal poste de dépenses de la métropole.
16: Budget d'1,3 milliard d'euros, c'est un quart du budget global de l'institution. La Chambre préconise notamment une participation des usagers aux nouvelles infrastructures, autrement dit augmenter le prix du billet. Elle propose aussi de s'interroger sur les mesures de gratuité mises en place qui sont autant de recettes en moins. À creuser aussi la question de la fraude, estimée à 30% de l'ensemble des voyages et ça coûte très cher, 1% de fraude dans le métro, c'est 1 million d'euros de budget en moins. Autre source d'économie, et là des dents vont grincer, la remise à plat des attributions de compensation, un mécanisme mis en place pour amortir les pertes de recettes de chaque commune, dont les attributions ont été confiées à la métropole, un trop versé de 178 millions d'euros, estimé par la Chambre régionale des comptes, qui propose un coup de rabot de 50 millions. Les communes les mieux dotées, comme Martigues, Aix-en-Provence et bien sûr en premier lieu Marseille, seraient les premières victimes de ce rééquilibrage.
9: C'est maintenant le préfet de région qui a la main. Il doit trancher dans les prochains jours, logiquement, avant le vote du budget prévu le 24 juin. Il fabriquait de la drogue pour vapoteuse dans sa cuisine. Un Toulonnais d'une vingtaine d'années est jugé aujourd'hui. Les policiers ont découvert chez lui un laboratoire clandestin de pétoncrane, une drogue de synthèse liquide qu'il revendait 10 euros la fiole. C'est un produit chimique redoutable, connu pour provoquer de violentes crises d'anxiété et d'agressivité.
0: Le top 14, donc à portée demain pour Provence Rugby.
9: Dans deux jours, face à Perpignan, les Noirs jouent leur montée dans l'élite du rugby français. Match à guichet fermé, à la maison, au stade Maurice David. On parle là d'un rendez-vous historique pour Aix, qui se prépare dans une ambiance d'union sacrée. L'entraîneur du club, Sébastien Foissier.
17: Il y avait un premier chemin avec la finale, il y en a un second avec l'access match, c'est de tout donner, c'est de faire le maximum. Et aujourd'hui, je pense qu'on sera que gagnant, parce que dans tous les cas, après notre parcours, ce qui a été vécu, c'était une première expérience pour le club, ça restera marqué. Et en fait, cet access match reste un match encore historique pour le club et pour le groupe, et qui doit encore construire l'équipe, le rendre plus fort. Et en fait, quel que soit le résultat, ça fera partie de l'histoire du club, et ça rendra l'équipe encore plus fort pour l'avenir. Mais pour ça, il faut qu'on qu'on fasse le maximum dans tout. Que ce soit sur le terrain, que ce soit autour du terrain, dans le stade, avec cet engouement qui doit porter un maximum l'équipe. Si on respecte toutes ces conditions, on n'en sortira que grandi.
9: Et aujourd'hui, c'est la traditionnelle conférence de presse d'avant-match avec Philippe Saint-André et deux joueurs aixois. L'essentiel des infos seront à lire sur ici.fr. C'est le grand retour de la digue du Large à Marseille. Après 25 ans de fermeture, cette balade emblématique de 7 km rouvre gratuitement au public tous les mercredis et samedis du 27 juin au 5 septembre. Les départs se feront en bateau depuis le Vieux-Port. Attention, les réservations ouvrent précisément ce matin à 9h.
0: Et c'est le temps idéal justement pour se balader du côté de la digue du Large.
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0: élevé. Il y a toujours ce risque allergique pour les pollens de graminées. On est cette fois-ci dans la zone rouge, hein, si vous êtes allergique. La route avec vous, donc ça roule bien sur l'A7, hein, on le disait également, il y a eu un accident, donc tôt dans la nuit, enfin tôt ce matin. Donc a priori ça roule, hein, d'après nos cartes ce matin. Il n'y a pas de gros ralentissement aussi pour Marseille, un petit entre Aubagne et l'entrée de la Valentine sur la 50 en direction de Marseille. Alors si vous avez une inforoute, Roman vous accueille au 04 42 38 08 08.
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0: Restez doux sur le bord de mer ce matin. La douceur, c'est pas pour tout le monde, hein. Même si ça va grimper cet après-midi. Christine est au Canet des Morts, 12,5 degrés. La petite veste, et vous la ferez tomber tout à l'heure pour la pause déjeuner. Bon début de journée justement avec Ici Provence, votre radio. Voici Philippe Lafontaine.
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0: Philippe Lafontaine, si on entend Radio Ici Provence et son cœur de loup, vendredi, il est 7h12.
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0: 6h, attendez, 7h12. Et comme tous les vendredis, on va parler économie avec notre spécialiste Ublisson, sera là tout à l'heure à 7h20, un joli gâteau d'anniversaire avec 100 bougies. C'est pour ça qu'il est en train d'aller les acheter, c'est l'entreprise marseillaise Cérisine qui fête ses 100 ans et il va nous présenter l'entreprise implantée à la Valentine et puis cette belle histoire également familiale. Bonjour David Ossillou.
3: Bonjour Philippe, bonjour à tous.
0: Et dans mon œil ce matin.
3: Je vous raconte l'homme qui voulait vivre sa vie jusqu'au bout, Charlie Dalin, vainqueur du Vendée Globe, est disparu hier à l'âge de 42 ans.
0: Hommage que vous allez lui rendre dans une petite minute.
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5: Il est 7h14, mon œil, David Oussiou, l'émotion encore ce matin après la mort du vainqueur du Vendée Globe de l'an dernier. Après sa victoire, Charlie Dalin avait révélé avoir fait ce tour du monde alors qu'il était malade d'un cancer. Et il avait 42 ans.
6: Oui, Charlie Dalin n'était peut-être pas le patient modèle. Le patient modèle, vous savez, en octobre 2023, quand les médecins découvrent une tumeur de 15 cm, aurait posé ses sacs, il aurait annulé d'abord la Transat Jacques Vabre, puis surtout le Vendée Globe, et puis écouté sagement son corps. Charlie Dalin, lui, a pris le départ quand même, avec une alarme sur son téléphone pour ne pas oublier son comprimé d'immunothérapie. On pourrait y voir de l'inconscience, certains le diront. Sauf que ses médecins lui avaient donné le feu vert. Mmh. Et il avait posé la question directement, sans esquiver. Si ce n'est pas raisonnable, je ne pars pas. On lui a dit que c'était possible, alors il est parti.
5: Mais comment a-t-il fait alors ?
6: C'est ça qui est inimaginable. Demandez à n'importe quel marin, ici en Provence, à quoi ressemble une traversée en solitaire sur des océans et même en Méditerranée. Quand vous devez monter au mât, quand vous vous suspendez dans le vide pour inspecter la coque, la chose la plus étrange et la plus belle dans l'histoire, en mer, seul à soigner le bateau et puis sa maladie aussi, c'est qu'il a oublié le cancer. Il l'a tellement oublié qu'il a réalisé un record absolu. 64 jours. Jamais personne n'avait bouclé le Vendée Globe aussi vite, en solitaire, sans escale, évidemment pas dans cet état. Dalin, c'était l'homme qui voulait vivre sa vie. Et depuis hier matin, tout le monde salue son courage. Mais lui disait qu'il voulait d'abord porter le message que la vie ne s'arrête pas. En ajoutant quand même, c'est différent pour chaque cancer. C'est pas un héros qui donne des leçons, c'est un homme qui savait ce qui était possible pour lui. Le portrait d'un homme qui a choisi la vie de vivre ce dont il rêvait depuis toujours, au moment exact où la vie devenait incertaine. Alors pour certains, c'était de la folie. Pour d'autres, c'est exactement ça, vivre. Vivre pour le meilleur, comme dans la chanson.

0: Bel hommage, merci David à Charlie Dalin ce matin. Mon œil que vous retrouvez également sur ici.fr.
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0: 16, c'est vendredi, allez, dans quelques heures vous serez en week-end, Météo France qui nous annonce du soleil, peu de vent dans notre région, des températures qui vont flirter ce week-end avec les 34, peut-être même 35 degrés localement dans les terres, il va faire chaud. Allez, belle journée, on vous accompagne sur la route du boulot, en musique, hein, dans l'autoradio, c'est cadeau, c'est pour vous ce matin, c'est Queen.

0: 7h20, ici Provence qui vous accompagne sur la route. Alors, il y a des jours où on cherche les bouchons et entre nous, on ne va pas s'en plaindre. Ça roule très bien en ce moment dans le secteur de Marseille pour les autoroutes. C'est le cas aussi sur Aix-en-Provence. Le bémol se trouve dans l'aire toulonnaise, la 57, entre QRC et Solliès-Pont. Il y a 5 à 10 minutes de retard en direction de Toulon ce matin. Voilà, mais hormis cette info, c'est comme sur un billard sur les routes de Provence.
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0: Et ça, c'est une bonne chose. Le vendredi à 7h20, on parle aussi économie avec notre spécialiste Yves Blisson. Bonjour Yves.
3: Bonjour Philippe.
0: Alors aujourd'hui avec vous, il s'agit d'une entreprise marseillaise, Cérésine, qui fête ses 100 ans. Bon anniversaire donc, et elle est implantée à la Valentine.
3: Et oui, tout à fait, du côté du Château de la Buzine, cette entreprise est née il y a 100 ans à Marseille et c'est un des leaders européens de la cire et des dérivés de la cire. Cette entreprise travaille à la fabrication et au raffinage des cires et des dérivés pour les industriels du monde entier. Cette société va donc travailler avec de la cire naturelle, mais également avec des produits issus du pétrole. C'est de la transformation chimique pour l'entreprise qui va donc travailler pour la cosmétique, pour la pharmacie, pour les bougies, également pour la fonderie d'art, donc dans des métiers tels que les métiers agricoles, l'apiculture, l'alimentaire, vous voyez, beaucoup d'utilisation, donc Philippe, pour cette cire produite à Marseille.
0: Et on est là donc dans la filière de la chimie alors?
3: Ouais, tout à fait. La chimie qui est en train de vouloir redorer un petit peu son blason depuis 125 ans, hein, présente sur le territoire, avec notamment France Chimie Méditerranée qui a fêté cet anniversaire là aussi il y a quelques jours et qui est en train donc d'essayer bien de montrer qu'aujourd'hui cette chimie elle est partout dans nos vies et qu'il faut sortir un peu du vivons heureux, vivons cachés. On écoute le délégué général de France Chimie Méditerranée, Stéphane Bergamini.
4: 125 ans, c'est une date importante pour nous, mais nous regardons surtout vers l'avenir. 125 ans de fédération, c'est pour marquer à la fois la fidélité de nos adhérents historiques, mais également nos nouveaux adhérents. Et sur notre temps fort, la rencontre de la chimie qui a eu lieu aujourd'hui, ça a été l'occasion de faire parler ces adhérents historiques et ces nouveaux adhérents pour marquer la trajectoire vers l'avenir de notre filière qui est innovante, responsable et qui recrute.
0: Voilà, recruter Yves Blisson, bah, c'est séduire les jeunes. La chimie y arrive comment d'ailleurs ?
3: Bah écoutez, la chimie, déjà, c'est 26 000 emplois hein, sur la façade méditerranéenne, hein, donc avec des grandes entreprises, des entreprises de taille intermédiaire, des PME, donc chacun peut trouver un peu la taille d'entreprise dans laquelle il souhaite bosser. Et puis après, bah, c'est une évolution aussi vers un métier qui était considéré souvent comme un métier très industriel, avec beaucoup d'odeurs, beaucoup de bruit, beaucoup de difficultés pour y travailler. Tout ça a évidemment énormément changé. La chimie, elle est présente dans nos téléphones, elle est présente dans nos chaussures, elle est présente dans nos voitures. Et donc aujourd'hui, c'est cette ouverture vers des métiers nouveaux qui est prônée par France Chimie Méditerranée. Et puis le fait en effet de séduire des jeunes, c'est aussi de les tourner vers des métiers qui aujourd'hui sont devenus des métiers extrêmement responsables en matière de protection de l'environnement. On peut plus faire évidemment n'importe quoi dans le domaine de la chimie. Ça a beaucoup changé là aussi par rapport à ce qu'on appelait à l'époque la pétrochimie ou la chimie lourde. C'était des choses qu'on entendait. Voilà, c'est des métiers qui ont beaucoup évolué, Philippe, et qui fêtent leurs 125 ans donc avec l'ambition de développer à partir de notre région une influence européenne très forte. Voilà ce que fait la chimie sur nos territoires.
0: 100 ans donc pour Cérésine qui fabrique aussi de la cire pour les bougies. Donc elle va trouver les bougies facilement pour son gâteau d'anniversaire. Alors.
3: Voilà, qui illustre bien ce secteur d'activité.
0: Je vous souhaite une belle journée, un bon week-end Yves.
3: Merci Philippe.
0: Et à vendredi prochain. Et le vendredi, on vous emmène aussi en randonnée avec Cédric Frémy sur votre radio ici Provence, direction la Côte Bleue. C'est ça avec vous Cédric?
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0: Eh ben, ça marche à tout à l'heure. Merci Cédric en randonnée sur la Côte Bleue. Toutes les randos, hein, vous les retrouvez également, hein, la grande collection de quoi s'occuper ce week-end ou cet été. La page Cédric randonne sur ici.fr/Provence. 7h25, Michel Berger qui arrive. Oh, j'adore. Ça, c'est dans un instant, toute l'actu dans 5 minutes, 7h30 avec Cyril Ardot. Bon réveil.
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0: Michel Berger sur votre radio, ici Provence. Il y a une pub, hein, souvenez-vous, c'était pour un dessert à la télévision et le slogan c'était « C'est bon la honte ». C'est bon aussi quand c'est en musique. Belle journée, les 7h29.
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0: Et à suivre l'info d'ici, Océane Zitouni, on va parler sport et santé. Hein.
2: On parle d'une révolution à l'hôpital Sainte-Muse de Toulon pour traquer les commotions cérébrales dans le rugby.
0: C'est à suivre dans deux minutes. Reportage sur votre radio. Et puis Médéric Gasquet-Cyrus qui va nous le dire en Marseille comme tous les matins. Il va nous parler du sang avec quelques anecdotes assez sympathiques. Je vous rappelle que la journée mondiale des donneurs de sang, ça sera ce dimanche. Puis on en parlera également ce matin à 9h. Donc bienvenue chez vous avec Éric Maronne et ses invités. Parlez-nous de vos dons, notamment. 7h30, l'actu en France et dans le monde, Cyril Ardo.
3: Une cérémonie laïque ouverte à tous, suivie de l'inhumation dans la plus stricte intimité familiale. Les obsèques de la petite Liana se déroulent cet après-midi à Fleurance, dans le Gers. Une semaine après la découverte de son corps, l'association des maires du département appelle à mettre les drapeaux en berne. Bernadette Chirac inhumée cet après-midi au cimetière du Montparnasse à Paris, une semaine après le décès de l'ancienne première dame de 93 ans. La cérémonie a lieu à deux pas de la chapelle où elle avait épousé Jacques Chirac. Plus de 120 victimes identifiées, 900 000 photos et vidéos retrouvées dans des ordinateurs. 4 hommes condamnés pour des viols sur mineurs et pour détention d'images pédopornographiques. Des peines de 6 à 16 ans de prison ont été prononcées par la cour d'assises d'Orléans. Les pesticides seront-ils bientôt autorisés en Europe pour une durée de 25 ans contre 10 à 15 ans actuellement? Le Conseil européen se prononce aujourd'hui sur un texte qui va en ce sens. Un projet dangereux pour la santé publique et l'environnement, selon un collectif de médecins et de scientifiques qui demandent à Emmanuel Macron de bloquer cette réforme. 500 000 élèves attendent actuellement devant les portes des lycées. C'est la nouvelle épreuve anticipée du bac de mathématiques pour les premières générales et technologiques, de 8h à 10h après celle de français hier. Et puis la première victoire dans ce mondial de foot est donc mexicaine. Victoire de l'un des trois pays hôtes, 2-0 sur l'Afrique du Sud hier soir. La France joue quant à elle mardi soir face au Sénégal.
2: 7h31, l'info d'ici en Provence. On parle d'une révolution à l'hôpital Sainte-Muse de Toulon pour traquer les commotions cérébrales dans le rugby. L'unité de médecine du sport vient de s'équiper de NeuraCure, une application sur tablette développée par un neurologue niçois. En 12 minutes et une dizaine de petits exercices, elle mesure les réflexes et la coordination des joueurs après un choc. Cet été, les jeunes du RCT Association vont tous passer ce test pour servir de profil de référence. Sophie Glotin, vous avez suivi l'un de ces jeunes joueurs toulonnais pendant son examen à l'hôpital.
4: Oui, Nola a 16 ans, joueur du RCT, il a été victime d'une commotion il y a 2 semaines.
5: Je n'ai pas eu de réel chaos, mais des pertes de mémoire.
4: Évidemment, tout de suite après, son test sur la tablette n'était pas très bon. Aujourd'hui, il revient pour mesurer ses progrès.
6: Test de vision bas contraste, quand tu vois une lettre, tu appuies sur le bouton vert.
4: Les exercices s'enchaînent, coordination, réflexes, mouvements oculaires, les résultats sont bien meilleurs.
6: Ça parle de lui-même, hein, tu vois. Le jour de la commotion, t'étais à 3 étoiles, et là aujourd'hui, regarde, 5 étoiles et les courbes sont beaucoup plus fluides.
4: Avec la tablette, impossible pour le joueur de cacher ou de nier une commotion. Les médecins s'appuient sur des éléments objectifs. Le docteur Jean-Jacques Raymond, chef de la médecine du sport à l'hôpital Sainte-Muse de Toulon.
7: La problématique de la commotion cérébrale, c'est qu'elle est basée sur beaucoup de signes subjectifs. L'altération de la vision, une gêne par la lumière, le bruit, ce genre de choses. Or, aujourd'hui, on a à disposition un outil qui nous permet de faire des mesures de la fonction cérébrale. Le chiffre, il ne sera pas contestable.
4: Plus de 200 jeunes joueurs du RCT Association vont désormais passer ce test. Leurs résultats serviront de référence en cas de suspicion de commotion lors de la saison prochaine.
2: Des dizaines de jeunes joueurs testés en prévention, notamment grâce à la mobilisation d'une famille varoise. Ce matériel a en effet été entièrement financé par l'association Merci Nico, créée après le décès tragique du jeune rugbyman Nicolas Haddad en mars 2025. Écoutez son père, Edouard Haddad.
8: Ça facilite la tâche, ça facilite pour les professionnels de santé de détecter une commotion, de bien la soigner, de bien informer les patients informés. Parce que comme vous le savez, aujourd'hui, c'est pas toutes les commotions qui sont détectées, soit par manque de temps, soit parce que les personnes souhaitent continuer à jouer. Alors nous, avec nos actions, on essaie de continuer à sensibiliser parce qu'une fracture, on va tout de suite aller la soigner. Mais quand on a une commotion, ce qui est difficile, c'est que dès le lendemain, même des fois dans l'heure qui suit, on a zéro symptôme. Et nous, on essaie de sensibiliser, de ne pas prendre à la légère. Et avec des outils comme ça, ça va montrer aux joueurs que vraiment, c'est quelque chose qui peut être important.
2: Diagnostic diagnostic plus rapide, meilleure prise en charge. Les médecins de Saint-Mus espèrent désormais étendre l'utilisation de cette application à d'autres sports à risque, comme par exemple l'équitation. Tous les détails sont à retrouver sur votre site et application ici.
0: 7h34, Océane Zitouni dans l'actualité ce vendredi.
2: Un gros changement de cap pour la Bourse de Marseille. Après les Galeries Lafayette, l'enseigne Nature et Découverte va quitter le centre d'ici la fin de l'année. Pour rebondir, le site mise tout sur le discount. Après Lidl et Normal, Action vient de s'installer. Reportage complet à suivre à 8h. Et puis ce soulagement, après 50 ans d'attente à Salon de Provence, le nouveau demi-échangeur de l'A7 est enfin ouvert. Plus besoin de saturer le centre-ville pour aller vers Aix ou Marseille.
0: Et puis autre soulagement, c'est pour la météo. Hein. Ouf, il va faire beau, ouf, il va faire chaud,
2: et
0: ouf, on va
2: devant.
0: Pouvoir profiter de la plage, et ouf, il y a moins de vent.
2: Hein. Alors
0: le vent, oui c'est ça, cantonné sur l'ouest des Bouches-du-Rhône. On a encore un Mistral à 60 km/h, mais qui va du Rhône à l'étang de mer et ailleurs. Ce sont des vents faibles, alors qu'hier, le vent soufflait quasiment sur toute la Provence. Le ciel bleu pour aujourd'hui, un nuage blanc ou deux pour la déco. Marseille, 19 degrés pour démarrer la journée. Toulon 17, Aix 12 degrés, à Digne Gap, vous avez 12 degrés aussi. Et pour cet après-midi, alors à l'ombre, hein, pour Marseille 28 degrés, Toulon 31, Aix 33 degrés. Température similaire, même un chouïa plus élevé pour ce week-end et sans vent. Attention, hein, Météo France qui a toujours placé ce matin donc avec la météo des forêts, donc les Bouches-du-Rhône et le Var en couleur orange, ça veut dire un risque élevé pour les incendies dans notre région.
1: L'infotrafic avec le département des Bouches-du-Rhône. Le département agit pour l'agriculture locale. 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
0: Vous avez peut-être regardé le bulletin météo d'hier, les prévisions pour aujourd'hui. Vous vous êtes dit, bah alors, il va faire tellement beau que j'ai posé une RTT. Parce que là, pour l'instant, ça roule bien. Hein, sur les autoroutes de Marseille, Dex est dégagé. On est à peine 2 minutes de retard ce matin à la sortie de plan de campagne en direction de Marseille avant d'arriver sur Saint-Antoine. C'est pour vous dire, à cette heure-ci, on est plutôt dans les 10 minutes, un quart d'heure. Allez, 10 minutes à peine de retard aussi sur la 57 de Cuers jusqu'à l'entrée de Toulon sur la 57. Vous voyez, ça roule plutôt bien. Partagez vos inforoutes au 04 42 38 08 08. Vous entrez un message vocal ou écrit sur WhatsApp hein, en entrant ce numéro dans vos contacts.
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0: Direction les années 80 avec Jeanne Mas, toute première fois en 1984 et en 2026. Le duo Aixois Bon Entendeur a repris cette chanson, remixée version 2026. Pour l'avoir écoutée, je peux vous dire qu'elle est pas mal du tout. On salue les Aixois de Bon Entendeur. Allez faire un tour sur les plateformes de téléchargement pour aller écouter la version 2026. Voici Jeanne Mas, l'original, toute première fois.

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1: En 1984, et toute première fois, vous adorez les chansons des années 80 et on vous comprend. 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Il est 7h41. David Oussillou au cœur de l'affaire Liana. L'émotion, évidemment, autour de la mort de cet enfant et la parole dans un instant à la justice.
2: C'est Laurence Blisson qui va nous rejoindre. Elle est déléguée régionale du syndicat de la magistrature, ancienne secrétaire générale de syndicat et magistrate à Marseille. Elle vient réclamer sur cette antenne un sursaut pour la justice.
1: Invité d'Ici Provence dans 5 minutes.
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1: Autant de vous le dire en marseillais, comme tous les matins avec notre linguiste. Bonjour Médéric Gasquet-Cyrus.
5: Bonjour Philippe, bonjour tout le monde.
1: Alors Médéric, on parle encore de sang ce matin. Hein.
5: Oui, il y a 3 jours, je vous ai parlé d'expression le sang. Hein.
1: Ouais.
5: Tu es le sang, ça va le sang? Ou encore, tu es le sang de la veine? Une expression qui s'adresse à une personne dont on est particulièrement proche, qui est tellement comme la famille qu'elle pourrait partager notre sang. Un mot plus particulièrement employé par les jeunes, mais pas que, et qui, sans être forcément né à Marseille, a été largement diffusé au niveau national, notamment à travers des chansons de Joule. J'ajoute quelque chose qui se pratique dans nos écrits numériques, hein, sur les réseaux sociaux, dans nos SMS ou dans des boucles WhatsApp, et que vous utilisez peut-être. Il s'agit de l'emoji sang, vous savez, sang écrit en rouge qu'on emploie quand on veut justement dire le sang, tu es le sang, S-A-N-G. Je vous l'envoie tout de suite, Philippe. Hop, voilà, vous l'avez sur votre téléphone.
1: Ah oui.
5: Comme je vous l'ai déjà signalé dimanche, ce sera la journée. Moi, c'est beau.
1: Ah ouais.
5: Dimanche, ce sera la journée mondiale du donneur de sang. Et toute la semaine, la Maison du Don à Aix-en-Provence, boulevard Aristide Briand, sur le périph, organise plein d'activités pour vous inciter à donner votre sang. Alors, j'y étais mardi dernier et j'ai donné mon sang. Et avec mon compère Bla, nous avons proposé des parties de Motus en public sur écran à la Maison du Don. Et on a joué à la fois avec les personnes généreuses qui venaient donner un peu de leur temps et de leur sang, mais aussi avec l'équipe locale. Je vous rappelle le principe de Motus. À partir de votre téléphone, ordinateur ou tablette, il faut proposer des lettres pour trouver un mot du parler marseillais provençal en 6 tentatives, et après, vous aurez la définition écrite par mes soins. Mais jouer en public et échanger en direct avec des gens, c'est aussi l'occasion pour moi d'apprendre des mots nouveaux ou des subtilités linguistiques. Au cours des quelques heures passées sur place, j'ai par exemple relevé le verbe se tanker, employé dans le sens de se garer quelque part un peu à l'arrache. Vous voyez, genre, allez, c'est bon, tant que toi là, qu'on n'a pas le temps d'aller ailleurs. Voilà. Isabelle de Méreuil, qui découvre le jeu, m'a appris la tournure, il pleut chavane. Alors je connaissais se prendre la chavane, ou il pleut la chavane, mais il pleut chavane tout court. C'est la première fois, je prends. Il y avait aussi Claude, originaire de La Réunion, qui nous a cuisiné un drôle de mot hybride entre le créole réunionnais et le marseillais, rougaté. Vous voyez, c'est une sorte de gâté au rougail. Voilà. C'est pas un rougail saucisse, mais voilà. Non, Claude, ce mot n'existe pas encore. Mais pourquoi pas? C'est bien d'inventer des mots comme ça. Alors, Estelle jouait en même temps qu'elle accueillait les gens en vrai au téléphone, et à un moment donné, ce qui devait arriver arriva. Estelle répond au téléphone et ça donne ça. Maison du Don Aix-en-Provence, Estelle, bonjour, Mounine. Et oui, parce que pile à ce moment-là, il y avait un mot de 7 lettres commençant par M à trouver. Et comme Estelle était à fond, elle a proposé le mot Mounine tout en répondant au téléphone. Je vous jure que c'est vrai, c'est authentique.
1: C'est énorme.
5: Voilà, et on a vraiment rigolé. Oh, elle était tout rouge, peu cher, parce qu'elle a expliqué ça à la personne au téléphone et pourquoi elle criait Mounine comme ça. On a rigolé aussi quand, au moment où une dame qui venait de donner son sang sortait du local, Philippe a lancé grognasse, ce qui aurait pu être pris pour une insulte par la dame si elle avait pas su qu'on jouait au motu. Ça va, elle a pas mal pris. Voilà. Mais c'était la ferveur du jeu, voyez. Et puis, il y a eu ce moment où Kader, qui avait trouvé le mot, n'a pas osé crier Pachol. Mais quand le mot s'est affiché, il a fallu expliquer à une dame qui était là et qui se demandait pourquoi on riait comme des couillons. On l'a dit, oui, madame, Pachol, c'est un peu comme une mouline. Bref, voilà. En tout cas, un grand merci à l'équipe de la Maison du Don à Aix-en-Provence pour son accueil. Merci à Maïwen, Claude, Kader et Estelle. Vous êtes le sang et en plus, vous jouez à Motus à 100%.
1: Joli, merci Médéric Gasquet-Cyrus. Bah tiens, je vais vous répondre aussi en direct. Ah. Voilà, pour terminer cette chronique, je vous envoie un message. Vous l'avez?
5: Merci, bon week-end, Kikette.
1: Oui, j'ai envie de vous appeler Kikette ce matin.
2: Vous dérange pas?
5: Non.
1: Si, on était en plein de discuter là. Merci Médéric.
5: Ciao, bon week-end.
1: Passez un bon week-end, Kikette. Et puis, vous savez, justement, cette journée mondiale des donneurs de sang, ça sera dimanche. On va en parler ce matin à 9h avec Eric Maron et ses invités dans Bienvenue chez vous. Dites-nous ce matin pourquoi c'est important pour vous, justement, de faire un don.
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1: 7h46, David Ussiou, l'invité d'Ici Provence face à une vague de colère qui ne faiblit pas.
2: C'est votre colère qu'on entend chaque jour alors que les obsèques de l'enfant de 11 ans ont lieu cet après-midi chez elle dans le Gers. La justice et le gouvernement sont toujours l'objet de vives critiques. Cette impression que notre pays ne sait plus protéger l'enfance. Voilà une semaine que le sujet est partout, dans toutes les discussions, dans tous les foyers, comme le dit cette maman.
9: Bah, c'est débat à table, hein. Qu'est-ce qui aurait pu être évité? Qu'est-ce qui aurait pu être fait avant? En fait, on est à l'abri nulle part.
1: Ouais, là, les Français qui sont inquiets. Hein.
2: Oui, c'est nettement dit dans les sondages parus cette semaine. Le dernier, dans le Figaro ce matin, 90% des Français pensent que dans l'affaire Liana, la justice a dysfonctionné. 56% disent que c'est de la responsabilité d'un ou de plusieurs magistrats. 42% invoquent le manque de moyens de la justice. Et à la question... Le ministre de la Justice, Gérald Darmanin, doit-il démissionner? 59% répondent non.
1: Bonjour Laurence Blisson.
10: Bonjour.
1: Bienvenue, vous êtes magistrat donc, à Marseille, délégué régional du syndicat de la magistrature. Vous auriez répondu quoi à cette question, dernière question justement dans le sondage? Est-ce que votre ministre doit démissionner par exemple?
10: Alors je crois que, bon, aujourd'hui moi je souhaite pas me positionner sur cette question de la démission. Je pense par contre que la démission, elle est dans la position qui a été prise par les plus hautes autorités publiques, qui a consisté à jeter en pâture la justice dans une situation qui est dramatique, qui crée une émotion tout à fait légitime, mais dans laquelle des discours politiques qui sont tenus notamment sur le fait qu'il n'y aurait pas de problème de moyens pour la protection de l'enfance, c'est des discours qui sont irresponsables.
2: Donc vous dites, Laurence Blisson, vous nous dites ce matin, le gouvernement a démissionné finalement de sa mission de défendre la justice.
10: En tout cas, de défendre aussi, de protéger l'enfance. Depuis plusieurs années, mon syndicat, notamment aux côtés d'autres organisations, dénonce l'insuffisance des moyens qui sont donnés à toute la chaîne de la protection de l'enfance. C'est-à-dire tout ce qui relève de la prévention, des moyens dans les départements, dans les maisons des solidarités pour identifier les situations des enfants en danger, mais aussi les moyens dans les services d'enquête et dans les services de justice qui interviennent dans ces domaines extrêmement sensibles, avec un engagement très fort des professionnels, mais avec une masse, malheureusement, de plaintes, de situations à traiter qui ne rend pas possible le traitement qu'on devrait attendre dans une démocratie.
2: Donnez-nous des exemples. Pardon. On est à Marseille. Il y a 8 procureurs, je pense, en charge de la justice des mineurs. Combien de dossiers ils ont combien de dossiers chacun à traiter?
10: Alors, les procureurs en charge des mineurs, ils traitent à la fois des mineurs auteurs, c'est-à-dire toute la délinquance des mineurs. Ils traitent des dossiers qui concernent les mineurs qui vont être en danger dans leur famille et pour lesquels la saisine d'un juge des enfants est nécessaire. Et puis, toutes les affaires en matière de violences commises sur les mineurs dans la famille, mais aussi des violences intrafamiliales entre les adultes. Et rien que pour ces violences sur les mineurs dans la famille et les violences intrafamiliales, c'est plus de 4000 procédures qui ont été traitées en 2025. Ça fait 511 procédures par magistrat. Et ça, c'est juste une partie de leur contentieux. Donc, c'est dire si la question des moyens, elle est essentielle. Elle est essentielle du côté de la justice, mais aussi du côté de la police. Et ça, Gérald Darmanin, Bruno Retailleau, qui ont été ministres de l'Intérieur, ils le savent pertinemment. Ils le savent d'autant plus qu'il y a eu des rapports qui viennent d'être publiés, mais qui sont restés confidentiels, parce que le gouvernement...
2: Oui, rapport de l'Inspection générale de la Justice qui disait qu'il y avait clairement un manque de moyens et que ça allait doubler le nombre de procédures en 3 ans. C'est ce qui est arrivé, finalement.
10: Oui, Cette augmentation des procédures, elle vient d'un sursaut, notamment de la société, qui dit que les violences sont des violences, en réalité des violences patriarcales dans le cadre des violences conjugales, mais aussi des violences sur les enfants. C'est une question de domination adulte. Et ces problématiques-là, elles sont en train d'émerger de plus en plus fort avec une hausse des plaintes. Face à cette hausse des plaintes, il y a des besoins de formation. Il y a des besoins, évidemment, de revoir certaines pratiques et certaines conceptions judiciaires, c'est sûr. Mais il y a d'abord besoin qu'il y ait des enquêteurs pour le faire. Et dans la réalité, ce qui se passe, c'est que les enquêteurs, ils sont en nombre insuffisant et ils vont être mobilisés par le ministre de l'Intérieur sur toutes autres opérations, des opérations Glasnet, sur les Jeux Olympiques et sur toutes ces priorités du moment qui vont être données par le ministre de la Justice et par le ministre de l'Intérieur.
2: Laurence Blisson, vous êtes magistrate. Il y a des associations qui appellent à manifester devant les tribunaux chaque lundi. On ne lâchera rien, dit la porte-parole de la Fondation des Femmes. Est-ce qu'elles vous rendent service? Est-ce que vous iriez à ces rassemblements chaque lundi?
10: Je pense que c'est essentiel, en effet, que la société réalise, que les citoyens se mobilisent aujourd'hui pour dire la protection de l'enfance est une priorité et nous ne voulons pas de discours politiques qui prétendent le faire mais qui ne donnent pas les moyens pour ça. Et donc je pense que c'est essentiel parce qu'on est en train de bouger sur ce point-là. Il y a besoin de ce soutien populaire, il y a aussi besoin de ce regard critique, évidemment, sur les pratiques. Mais ce qui est certain, c'est que ce qui ne peut pas passer, c'est le discours gouvernemental qui tend à dire c'est une responsabilité individuelle et nous ne regarderons pas la question des moyens. C'est de la malhonnêteté et c'est d'un point de vue démocratique extrêmement dangereux.
2: Merci Laurence Blisson. Je rappelle que vous êtes déléguée régionale du syndicat de la magistrature et magistrate à Marseille.
1: Invité ici Provence ce matin, il est 7h52, David, sur la route. C'est un vendredi pas trop chargé hein, par rapport à d'habitude. Le plus gros ralentissement se trouve sur la 7 au niveau de Vitrolles en direction de Marseille. Il y a à peine 1 km et à peine 5 minutes de retard. Quelques petits ralentissements légers entrée-sortie de plan de campagne ce matin en direction de Marseille, donc sur la 51. Ça ralentit un petit peu au niveau de l'entrée et la sortie de la Valentine sur la 50, toujours en direction de Marseille. Avant d'arriver sur l'Europe, donc en direction de Marseille aussi sur la 55, on est à moins de 5 minutes hein, de retard. Des autoroutes complètement dégagées pour la 8 et la 51 à Aix-en-Provence. Pour Toulon, ça roule bien sur la 50, ralentissement sur la 57 de Cuers jusqu'à la Farlède en direction de Toulon, là aussi moins de 10 minutes de retard. Une inforoute à partager, vous nous appelez au 04 42 38 08 08 et c'est Roman qui vous accueille ce matin au téléphone. Voici Stilto sur la route avec vous, il faut que tu m'aimes.

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1: Faut que tu aimes avec Stilto sur votre radio locale ici Provence. Nous, on aime cuisiner tous ensemble. Hein, le matin, 10h, 11h, bienvenue chez vous. On cuisine tout à l'heure avec Eric Perron. Il y aura une petite terre de samba de Brésil dans les cuisines ici Provence. Puisqu'il recevra tout à l'heure Matheus Mangaroni, qui est le chef de la table de l'hôtel Sainte-Victoire à Vauvenargues. C'est un ancien joueur de foot au Brésil. Il y aura forcément un petit clin d'œil à la Coupe du Monde. Vous voyez venir.
2: C'est gênant, ça.
1: C'est gênant. Oh, ça nous fait de bons souvenirs avec le Brésil quand même. On va parler du poisson dans la cuisine ici Provence à 10h. Poisson merlu au menu, tout coupi. Je ne sais pas si on dit comme ça. C'est un bouillon ancestral de l'Amazonie paritaine. Il y aura de la banane et des frisettes tout à l'heure. Ça, c'est bon pour les sportifs et pour les footballeurs. Donc 10h, cuisine sur votre radio ici Provence. Allez, 7h57, Stéphane Bern qui arrive. Il nous emmène au temps de la première photo ce matin. Et puis l'actu à Marseille en Provence, c'est dans 3 minutes. Twitter avec Ali Payan.
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1: Tous les matins, 7h57, on voyage dans le temps avec Stéphane Bern qui nous rejoint. Bonjour Stéphane.
6: Bonjour Philippe.
1: Et avec vous aujourd'hui, on voyage au temps où on entrait dans un atelier photographique pour prendre ou apprendre surtout à ne pas bouger en mode statue, quoi.
6: Dans un atelier toulousain, une famille entière cesse presque de respirer. La photo est en train de se faire. Clic-clac, c'est dans la boîte. Enfin, presque. Toulouse, année 1870. Dans son atelier, le photographe Eugène Truta installe une famille bourgeoise devant un fond neutre. Pas de palmiers ou de bord de mer, neutre on a dit. Truta n'est pas un simple portraitiste. Naturaliste, membre actif du Muséum d'Histoire Naturelle de Toulouse, il photographie les Pyrénées, les crues de la Garonne et les notables de la ville. Un vrai PTT, photographe tout terrain. Ce jour-là, le père se tient debout, main posée sur une table sculptée. C'est une technique, s'appuyer pour ne pas trembler.
7: Et essayer de rester immobile.
6: La mère, en robe sombre, corset serré, est assise bien droite.
8: Faut surtout pas bouger.
6: L'enfant, Jean Braid, regarde un point fixé par le photographe.
8: Je ne veux pas que vous bougiez. Je
6: bouge pas. À des années-lumière, de les faire crier « Ouistiti ». On travaille encore sur plaque de verre au collodion humide. Cela signifie que pendant plusieurs secondes, il ne faut pas bouger.
9: Quoi, c'est tout ?
10: Non mais ça va, il a bougé.
6: Derrière la nuque, un appui-tête métallique façon Robocop, invisible sur l'image, maintient la pose. Un accessoire discret, mais qui rappelle quand même un peu le matériel du dentiste. On ne sourit pas. Tenir un sourire ferait vibrer les muscles du visage. Et puis ce serait dommage d'avoir l'air heureux. Résultat des clichés où tout le monde avait l'air de sortir d'un enterrement. Le tirage rejoindra l'album familial.
11: Chaque année, je rassemble mes plus beaux moments de l'année en photo.
6: Et parfois, dans ces albums, les plus nets sont les absents. Les enfants morts en bas âge, photographiés souvent pour la première et la dernière fois. Eux, malheureusement, ne bougent plus. Avant les photos filtrées et aussitôt effacées, on posait pour durer. Une seule prise. Mais celle-ci, c'était pour la vie.
1: Merci Stéphane Bern, voyage dans le temps, hein, tous les matins sur votre radio. 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
1: 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Belle journée, il est 8h. Les infos, ici à Marseille, en Provence, Camille Payan, la une ce matin, ces enseignes qui ferment pour laisser leur place à des magasins hard discount.
0: Qui sera le prochain sur la liste des rideaux qui baissent définitivement près de chez vous? À Marseille, dans le centre-bourse, après les galeries Lafayette, Sephora, les chaussures Hilton, Nature et Découverte va aussi disparaître. Et à la place donc, des magasins discount qui ouvrent Normal, Lidl ou encore Action. Le même schéma, ou presque, à quelques pas de là. dans le centre-ville où les clients se font rares dans les boutiques. Philippe Bocara, le centre est de plus en plus déserté.
2: Sylvie, cinquantenaire marseillaise, travaille dans le centre-ville à sa pause. Elle a toujours fait quelques courses autour de l'opéra, mais surtout sur la Canebière. Et aujourd'hui...
7: Ça s'est appauvri, je pense, c'est pour une population peut-être plus pauvre. Les gens ont l'habitude maintenant de commander sur Internet et puis de ne plus aller dans les magasins.
2: Et du coup, de nombreuses enseignes quittent l'hypercentre et notamment le centre-bourg, surtout après le départ des galeries Lafayette et le choix d'y développer en priorité une offre low cost comme Lidl, Action ou encore Normal. À la fin de l'année, Nature et Découverte baissera définitivement son rideau. Le groupe Fnac Darty, son propriétaire, pourrait aussi fermer son enseigne culturelle et cela effraie Emilienne.
8: Si en plus la Fnac ne part, ben alors là, c'est que franchement, ça va paupériser encore plus le centre-ville.
2: La Chambre de commerce a mené une grande étude sur le centre-ville. Trop d'enseignes se trouvent aussi dans les centres commerciaux en périphérie et donc pas de nécessité d'y venir. Bernard Marty, son vice-président en charge du commerce, défend deux idées sur la redynamisation de ce secteur.
9: Elle ne passe pas par l'établissement de commerce low cost. Ce n'est pas la bonne solution. Nous, Chambre de commerce, préconisons le développement d'une étude pour savoir si on ne pourrait pas se servir de cet édifice pour la cité judiciaire.
0: La cité judiciaire qui devrait tout de même voir le jour dans le secteur d'Arinc d'ici 2030. Reportage Philippe Bocara pour Ici Provence. Et vous, dites-nous donc ce que vous pensez de ces magasins à bas coût.
1: Oui, est-ce que vous les fréquentez? Est-ce que vous dites super, il y en a en centre-ville, vous allez y faire du shopping? Est-ce que vous regrettez justement ce centre-ville comme il était hier et comme il est devenu aujourd'hui? Près de chez vous, est-ce qu'il y a des magasins qui ont fermé? Vous témoignez dès maintenant, vous nous appelez au 04 42 38 08 08.
0: Les drapeaux de la ville de Berre en Berne ce vendredi, jour des obsèques de Liana, 11 ans, violée puis tuée dans le Gers. La ville de Berre qui organise au même moment un rassemblement à 14h30 au parc Morin. Dans ce parc se trouve un banc rouge, symbole de la lutte contre les violences faites aux femmes et aux enfants. Les participants sont invités à déposer des roses blanches.
1: Où trouver 144 millions d'euros? C'est l'heure des comptes pour la métropole d'Aix-Marseille-Provence.
0: Et l'heure de vérité, surtout pour la chambre régionale qui dévoile ses pistes pour redresser la barre. 144 millions de déficit. Revu d'ailleurs à la hausse, on parlait jusque-là de 123 millions d'euros. Dans le viseur de la chambre régionale des comptes, alors, pas de hausse de la fiscalité, mais bien des incohérences à revoir dans les transports publics, explique Xavier Lefort, le président de la Chambre régionale des comptes.
12: On constate simplement qu'il y a un décalage entre des dépenses qui augmentent et une capacité à faire des recettes, parce qu'on prend des décisions, par exemple, de gratuité, qui n'est pas à la hauteur des nouvelles dépenses. Il n'est pas choquant qu'effectivement, il y a une participation des usagers à la mise en place de ces nouveaux équipements. Peut-être qu'il faut augmenter les tarifs de transport. Je crois qu'ils n'ont pas été revalorisés depuis longtemps. Il faut aussi se poser la question de la fraude. Il y a 30% de voyages irréguliers sur le réseau de la RTM. 1% de fraude, c'est à peu près 1 million de chiffre d'affaires moins. Il faut aussi s'attaquer à ce type de sujet. Mais quand vous construisez un budget, ce n'est pas tout noir ou tout blanc. C'est une somme de décisions et de choix budgétaires.
0: Le président de la Chambre régionale des comptes avec Laurent Grollet pour Ici Provence. C'est maintenant le préfet qui doit trancher justement sur ces recommandations a priori avant le vote du budget le 24 juin prochain. Chaleur, vent et terre sèche, le risque incendie est élevé encore dans les Bouches-du-Rhône et le Var ce vendredi. Les deux départements sont en orange, vigilance donc. Hier dans les Bouches-du-Rhône, les pompiers sont intervenus sur 23 départs de feu, notamment sur les communes d'Allo, Luynes, Saint-Étienne-du-Gré ou encore Saint-Canard.
1: La voie est ouverte vers le sud à Salon de Provence.
0: Les riverains n'osaient plus y croire. Ça y est, le demi-échangeur pour accéder à Aix-en-Provence ou Marseille est désormais ouvert. C'est possible, c'était possible pour rejoindre le Nord, Avignon ou encore Lyon, mais dans l'autre sens, il fallait tout simplement jusque-là traverser le centre-ville. Feu vert donc hier pour ce tronçon. Elsa Dizier, c'est une bouffée d'air pour tout le monde, car jusqu'ici, c'était parfois l'enfer.
13: Pour aller vers Aix ou Marseille, les habitants qui habitent au nord du pays salonnais devaient traverser Salon de Provence ou reculer vers Sénas, encore plus au nord, pour prendre la départementale. Alors ce demi-échangeur est un soulagement pour eux. Yolande vit à La Manon.
14: C'est un miracle qu'on a attendu pendant des décennies. Traverser Salon à certaines heures, c'est complètement la merde. Ça va être une délivrance.
13: Selon Vinci Autoroute, le temps de trajet passera de 21 à 7 minutes avec le demi-échangeur. Un réel gain de temps pour Françoise, habitante de La Manon.
15: Et 20 minutes le matin, quand on démarre avec les enfants à la maison, et 20 minutes le soir pour rentrer, c'est toujours ça de gagner.
13: Et avec ce demi-échangeur, c'est 4000 véhicules en moins à Salon de Provence. Une victoire pour Nicolas Isnard, maire de la commune.
16: Il passe devant le centre hospitalier, devant devant des collèges, devant des lycées. Ils mettent en danger une multitude de nos concitoyens en traversant la ville massivement. Aujourd'hui, c'est moins de nuisances sonores, plus de fluidité, c'est une sécurité renforcée pour nos concitoyens.
13: Une ouverture aux automobilistes qui arrive à point nommé juste avant l'été où le trafic double quasiment sur cet axe.
0: Elsa Dizier donc sur l'autoroute A7 pour ici Provence, un chantier de 20 millions d'euros. Sur l'A7 justement, où ce sera plus compliqué ce week-end, fermeture épisode 3 à l'entrée et à la sortie de Marseille à partir de 23h59, c'est précis ce soir, et jusqu'à dimanche midi entre Marseille et Septèmes-les-Vallons, dans les deux sens donc. Un pont va être détruit dans le 15e arrondissement au niveau du chemin de l'Ermitage. Des déviations sont mises en place.
1: Y croire jusqu'au bout, la pression monte pour Provence Rugby.
0: Et on se réveille ce matin à deux jours de l'accession en top 14. Deux petites journées qui peuvent paraître une éternité, c'est sûr. Provence Rugby face à son destin dimanche à 18h au stade Maurice David. Il faut tout simplement battre Perpignan. Pas facile, mais surtout, il faut rester concentré jusque-là. Fred Chappuis, vous avez pris la température à J-2. Comment va le groupe ?
17: Alors, a priori, les joueurs ont rapidement évacué la déception de la finale perdue le week-end dernier pour se remobiliser vers l'objectif top 14. Sébastien Foissier entraîne les avant-provençaux.
18: Je pense pas qu'on ait des joueurs très très stressés. Ils sont quand même assez sûrs de leur force, sûrs de leur qualité. Donc, ils vont être prêts à, et je pense, excités de jouer une équipe de top 14.
17: Excités comme l'ensemble du staff blanc et noir pour ce match historique.
18: Bah oui, bien sûr, parce que forcément, c'est un challenge à relever avec tout ce parcours qu'on a pu connaître. Après cette défaite en finale, si on arrive à faire cette en access match, ça ferait une histoire merveilleuse.
17: Surtout que les statistiques ne plaident pas vraiment en faveur de Provence Rugby.
18: Perpignan est favori. Ils préparent ce match depuis 3 mois. Ils savent qu'ils vont le jouer.
17: L'USAP a remporté ses 3 matchs d'accession disputés en 4 ans. Le 13e du top 14 sera-t-il encore plus fort que le finaliste de Pro D2? L'une des clés sera de gagner le bras de fer.
18: Très solide devant. Les gros porteurs de balles, ils en ont. On en retrouve un peu plus que ce qu'on peut retrouver habituellement sur notre championnat de Pro D2.
17: Hausser son niveau de jeu pour rivaliser dans ce rugby plus intense et plus rapide, c'est une condition minimum pour s'offrir le grand bonheur du top 14 pour la première fois de la jeune histoire de Provence Rugby.
0: Fred Chappuis, évidemment, ici Provence, qui suit cette rencontre. C'est à 18h, on le redit donc, dimanche, coup d'envoi pour ce Provence Rugby face à Perpignan. Allez, on veut y croire, évidemment. Comme

0: 28 degrés. Toulon 31, Aix 33 degrés. 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Et donc ce week-end, plein soleil avec des vents faibles, les températures qui vont encore grimper. Attention, hein, je vous rappelle, la météo des forêts, on est toujours en orange hein, pour les massifs des Bouches-du-Rhône. Et du Var, risque élevé d'incendie pour aujourd'hui. Le point trafic de 8h09. Merci Lily pour cette info partagée au 04 42 38 08 08 à Marseille. Une voiture en panne au milieu de la rue Aviateur Lebris. On est dans le 9e arrondissement. C'est complètement bouché. Le bouchon remonte jusqu'au boulevard Michelet. Voilà, vous êtes prévenus. Sinon, sur les autoroutes hein, marseillaises, toulonnaises et aixoises, ça roule pas mal ce matin.
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0: Il est temps de prendre la parole, comme tous les jours, entre 8h15 et 8h25. David Oussilly, aujourd'hui, on va parler des magasins à bas coût, les hard discount.
3: Les noms de ces enseignes vous parlent tout de suite. Action, Lidl, Zeeman, Centracor. Ces magasins sont partout et ils attirent du monde quand d'autres boutiques ferment. On a l'exemple du centre Bourse à Marseille qui est flagrant. Disparu, les galeries Lafayette, les Sephora et maintenant Nature et Découverte. À la place, Action depuis quelques semaines et ça marche. Écoutez Antoine, pour lui, il n'y a pas de débat.
4: Ça fait quand même une enseigne pour faire des courses, qui est assez complète. Cher, ouais. Et après, ouais, c'est plutôt pas cher aussi, donc c'est pratique. Le centre commercial en lui-même, disons qu'il était un peu mort. Et depuis que, y a Normal et même Action qui a ouvert, quand même, ça permet de le rendre plus vivant.
3: Alors, ce matin, nous pouvons vous dire qu'avec l'arrivée de ces magasins pas chers, la fréquentation du centre Bourse repart légèrement. Et vous êtes nostalgique dans vos commentaires, comme Aurélie, qui nous raconte avoir vécu dans les tours du centre Bourse jusqu'en 2008. On faisait nos courses à Monoprix, on s'habillait chez Naf-Naf.
0: Ouais.
3: Et puis, dit-elle, on a commencé à perdre du pouvoir d'achat doucement, on y allait de moins en moins. Comme l'écrit Raphaël, les boutiques s'adaptent à la clientèle et il s'étonne que la Fnac tienne le coup. Alors, est-ce qu'il y a trop de magasins à bas coût dans nos villes? Une habitante de Miramas nous répond non, c'est pas ça le problème. On a construit, dit-elle, un système qui pousse à acheter toujours plus, souvent inutilement.
0: Allez, à vous de nous dire ce que vous en pensez ce matin. Est-ce que vous allez dans ces magasins à petit prix? Est-ce que vous y trouvez ce dont vous avez besoin, votre bonheur? Est-ce que vous comprenez que les maires refusent de voir arriver ce genre d'enseigne? On va prendre l'exemple également de Fuveau, avec Action qui devait s'installer dans la commune et la maire, donc a annoncé officiellement ses niettes. Pas d'action. Donc
3: et a fait reculer Action.
0: Elle a fait reculer Action. Et donc, pour sauver les petits commerces, peut-être. En tout cas, c'est la décision qu'elle a prise. Est-ce que vous regrettez également ce fameux centre-bourse nostalgique? Vous l'évoquiez à l'instant. Venez nous dire ce matin, 04 42 38 08 08. Vous avez la parole.
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0: Et si on allait au bout de nos rêves, ça vous dit? En musique tout de suite avec Jean-Jacques Goldman. Belle journée avec Ici Provence.

0: Petit Provence, 8h15. Bah alors, vous êtes déjà en train de faire vos courses ce matin, non? Parce qu'on aimerait bien avoir votre appel et surtout votre avis. Dites-nous ce que vous pensez de ces magasins discount. C'est vrai qu'il y en a de plus en plus. Hein. On vous a cité des marques comme Action, Normal, Lidl, Zeeman ou encore Centre-Accord. Dites-nous pourquoi, justement, ça vous fait plaisir quand une marque comme celle-ci s'ouvre, y compris dans le centre-ville à Marseille. Et dites-nous pourquoi vous y allez et qu'est-ce que vous y trouvez, ce que vous trouvez sur place et non pas ailleurs. C'est Roman qui vous accueille ce matin au 04 42 38 08.
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0: Et une question qu'on se pose ce matin, David Doucillou, c'est pourquoi nos villes voient partir autant de magasins remplacés le plus souvent par des enseignes à petit prix.
7: Alors, on a pris l'exemple ce matin du Centre Bourse à Marseille, avec l'arrivée d'Action après la fermeture de Nature et Découverte et des galeries Lafayette. Écoutez les arguments des Marseillais qui ont été ravis quand Action est arrivée au Centre Bourse.
8: J'ai acheté un grille-pain vraiment pas cher, 7,95 €. Puis des lames rasées, 10 pour 1,59 €, on se demande comment ils font. On trouve pas mal de choses, hein, quand même. Pourquoi que ça a autant de succès? Demande à tout le monde, ils vous le diront, c'est pour le prix et la première raison. Hein.
9: Je pense que c'est une bonne idée, parce que c'est bien placé, qu'en centre-ville, il n'y en a pas. Il est bien achalandé, il est nickel, il vient d'ouvrir. Ça va amener pour aller dans d'autres magasins, je pense.
7: Alors ça, c'est l'avis donc de cette Marseillaise. Il y a Jean-Louis qui nous dit sur la page Facebook d'Ici Provence, beaucoup de gens se trompent. Il n'y a pas que des gens qui sont soi-disant pauvres dans ces magasins. Renseignez-vous, beaucoup d'enseignes plus haut de gamme, et vous seriez surpris de la provenance de leurs produits. Tout ça pour dire, dit-il, que j'aime bien y aller. Quasi à Marseille, il y a une dizaine d'années, avant j'aimais bien déambuler dans les magasins. Depuis, j'évite absolument de me déplacer vers l'hypercentre. Il n'y a plus rien qui me motive et qui me soit agréable. Boutique en ligne en priorité, livraison, déplacement à la Valentine. Je suis prêt à faire 20 km en dehors. Et pourtant, à Fuveau, la maire a dit non à l'arrivée d'Action. On en avait parlé sur cette antenne. Écoutez ce matin, elle aussi, ses arguments. Pourquoi elle n'a pas voulu qu'Action s'installe à l'entrée de Fuveau, près d'Aix-en-Provence?
10: La première chose dans le pouvoir d'achat, c'est déjà de pouvoir remplir notre frigo et de pouvoir se nourrir correctement. Et Action n'y répond pas, pour le coup. Et nous souhaitons mettre en place une politique de proximité avec des petits commerces et avec des producteurs locaux.
7: Voilà, Hélène Bonfillon, la maire de Fuveau, qui a tenu bon et qui n'a pas de magasin Action. C'est peut-être une des rares communes qui n'a pas de magasin à bas coût à l'entrée de sa commune. Je précise que Fnac est encore présente au centre Bourse.
0: Ouais.
7: Pour combien de temps? C'est toute la question. La direction de Fnac, le propriétaire en tout cas de la Fnac, le groupe Fnac, n'a pas souhaité nous répondre.
0: Allez, si vous voulez donner votre avis justement sur ces magasins à bas prix qui s'implantent de plus en plus, est-ce que c'est une bonne chose pour vous? Est-ce que vous regrettez les magasins et les marques d'autrefois, celles qui ont disparu dans vos centres-villes? Vous témoignez au 04 42 38 08 08. On va remonter le temps avec nos plus belles années, ça vous dit?
7: Ah bah oui.
0: Souvenez-vous. Voici Grand Corps Malade, c'est sur votre radio ici Provence.

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sont passées nos plus belles années avec Grand Corps Malade notamment sur votre radio. Ici Provence à 8h22, on peut se demander où sont passés les bouchons ce vendredi. Hein. Pour l'instant, ça roule bien. Alors, il y a quand même un souci sur la 51. On vous invite à lever le pied, à rester prudent. Il y a eu un accident donc à signaler sur la 51. C'est en direction de Marseille. Et c'est au niveau de la sortie Aix-les-Milles. Deux véhicules, ça vient d'arriver. Ils sont sur la bande d'arrêt d'urgence. Les secours ne sont pas encore sur place. Ça commence à bouchonner. Voilà, et merci. Vous restez prudent donc sur cette portion de route ce matin. Partagez vos inforoutes au 04 42 38 08 08. Hormis cette info, hein, ça roule bien sur les autoroutes de Marseille, d'Aix-en-Provence et de Toulon.

0: Provence, il est 8h25, c'est votre radio aussi Provence, l'actu sur le net qui arrive à 8h30, ça sera avec Camille Payet, on va vous parler d'une rencontre improbable. Je vous en dis pas plus, mais c'est un animal qui, à coup sûr, va vous séduire. Et puis dans la prochaine demi-heure, on écoutera, et ça c'est un coup de cœur, le coup de soleil justement qui sort aujourd'hui, interprété par Mario Cucci, Chico les Gypsy, chanson que vous pourrez découvrir aussi demain soir sur France 2 dans Quelle époque en fin de soirée, et donc en avant-première aujourd'hui sur votre radio ici Provence d'ici 9h.
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0: il y a le bus qui arrive. Vianney sur votre radio, ici Provence, et je m'en vais, les 8h29.
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0: Alors ne partez pas parce que l'actu sur les réseaux sociaux, Camille Payan, vous allez nous parler d'une rencontre, comment dire, improbable.
2: Oui, et elle nous rappelle une histoire que l'on connaît bien, celle du Petit Prince. Un homme qui rencontre un renard, ça se passe dans le Var et c'est très réel. Il est apprivoisé presque.
0: D'accord, bon bah belle histoire à partager dans un instant, puis dans le prochain quart d'heure, la bonne humeur de Zizi Panier, puis on va sortir avec Hervé Godard. On ira sur les collines de la Bonne Mer pour un festival. Il est 8h30, l'actu en France et dans le monde tout de suite, le 90 secondes avec vous, Cyril.
3: Les drapeaux en berne sur les frontons des mairies du Gers. Les obsèques de la petite Liana ont lieu cet après-midi à Fleurance avec une cérémonie laïque ouverte à tous, puis l'inhumation dans l'intimité familiale. La collégienne de 11 ans a été retrouvée morte il y a une semaine. Les anciens présidents François Hollande et Nicolas Sarkozy ou encore Lynn Renault présents à l'enterrement de Bernadette Chirac cet après-midi, une semaine après le décès de la première dame à l'âge de 93 ans. Patrick Bruel conteste les faits et entend démontrer son innocence, dit son avocate. Il a coopéré aux investigations et continuera de le faire, dit-elle. Le chanteur a été mis en examen mercredi, notamment pour viol et agression sexuelle. Il est placé sous contrôle judiciaire. Les Pyrénées-Orientales, l'Aude, les Bouches-du-Rhône et le Var classés orange pour un risque élevé de feux de forêt aujourd'hui et demain. Les conditions météo aggravent le risque de départ et de propagation, selon Météo France. Plus d'un Français sur quatre ne partira pas en vacances cet été. Étude publiée ce matin par Ipsos pour le Secours Populaire. Le coût des vacances est trop élevé et ces ménages doivent prioriser les dépenses essentielles du quotidien. Et puis le Mondial de foot est lancé. Premier match hier soir avec la victoire du Mexique, l'un des trois pays hôtes. 2-0 sur l'Afrique du Sud. La Corée du Sud, elle, bat la République tchèque 2-1. La France joue mardi à 21h contre le Sénégal. L'entraînement des Bleus a débuté près de Boston aux États-Unis. Préparation publique prévue aujourd'hui devant quelques 600 spectateurs.
2: L'info d'ici sur les réseaux sociaux, c'est une rencontre inattendue dans le Var. Une rencontre qui ressemble à celle du Petit Prince et de son ami le Renard. Vous vous souvenez quand Prince et le Renard se découvrent et tentent de s'apprivoiser justement. Eh bien c'est ce qui est arrivé à Antoine Zinini, un journaliste de Var Matin. De retour de reportage à 2 km de Vérignon, n'est pas très loin des Alpes de Haute-Provence. Sur la route, tout à coup, il aperçoit sur le bord une renarde. Elle ne bougeait pas, dit-il, et semblait un peu perdu. Il décide alors de s'arrêter, il sort de sa voiture et filme la rencontre.
4: Qu'est-ce qu'il y a ? Qu'est-ce que tu as ? Qu'est-ce que tu as ? Qu'est-ce qui t'arrive ? Trop fatigué ? Qu'est-ce qui t'arrive ?
2: Si le journaliste lui demande gentiment qu'est-ce qu'elle a, c'est parce que la renarde lui tourne un petit peu autour. En fait, elle avance de quelques mètres, se rapproche même de sa voiture, puis elle revient vers lui, elle semble vouloir lui montrer quelque chose, mais difficile de savoir quoi.
4: Me dire quelque chose, mais je sais pas quoi. On dirait qu'elle attend des bébés. Je sais pas.
0: C'est vrai qu'elle a pas l'air farouche comme ça. Hein. Elle se rapproche de lui. C'est
2: on dirait presque un chien, en fait, hein, qu'on ne connaît pas. C'est presque inquiétant. On peut se demander, en effet, qu'est-ce qui lui arrive. Elle s'assoit, même à un moment donné, comme un chien à qui on pourrait donner des croquettes. Puis elle part vers la garrigue, au bord de la route, toujours en veillant à ce que son compagnon la suive.
4: Allez, montre. Où on va ? Montre-moi. Allez, montre-moi.
2: On la voit sur ces images se faufiler. Il la suit, toujours en filmant. On voit son ombre à lui et un peu plus loin, la belle queue de la bête, de cette renarde magnifique. Et c'est pas évident de la suivre, hein, quand même. C'est un peu escarpé. Il y a des branches et ça se complique.
4: Alors, attends, là, tu vas trop loin. Je sais plus où tu vas, là. Je suis pas équipé pour. Où tu es passé ? Je l'ai perdue.
2: Et voilà, il l'a perdue, elle s'est faufilée, impossible de la retrouver et elle ne revient pas non plus.
0: C'est dommage parce qu'on ne saura jamais ce qu'elle voulait lui montrer. Hein. C'est dommage.
2: Non,
0: ça.
2: On ne le saura pas, mais si on lit les commentaires, on devrait peut-être s'inquiéter un petit peu. Beaucoup pensent qu'elle avait soif, d'autres imaginent que ses petits sont cachés et qu'elle cherche à les nourrir. D'autres disent même que peut-être ses petits sont morts dans son ventre. Une autre personne encore est persuadée de l'avoir vue au même endroit l'hiver dernier. Alors peut-être que cette renarde voulait juste lui dire qu'avant de devenir amis, les deux doivent tout simplement s'apprivoiser, passer du temps ensemble, comme le Petit Prince.
5: Eh oh, viens jouer avec moi.
6: Je ne peux pas jouer avec toi. Je ne suis pas apprivoisé. Pour toi, je ne suis qu'un renard semblable à 100 000 renards. Mais si tu m'apprivoises, Nous aurons besoin l'un de l'autre.
0: Oh, c'est joli ça.
2: Et vous vous souvenez ce que le renard lui dit ensuite ? On ne voit bien qu'avec le cœur, l'essentiel est invisible pour les yeux.
0: Joli, joli. Merci Camille. Voilà, sur les réseaux sociaux, cette rencontre avec cette renarde. À retrouver en vidéo aussi hein, sur la page Facebook ici Provence. Et puis tout à l'heure dans le journal de 8h.
2: Alors, pas un renard, mais un chat tué dans le quartier du Mourillon à Toulon, tué par 2 balles de plomb. Et c'est tout le quartier qui est touché. Et puis, l'équation n'est pas simple. Trouver 144 millions d'euros pour la métropole d'Aix-Marseille, il faut tout simplement puiser dans le budget transport, dit la Chambre régionale des comptes.
0: Bon, c'est très simple la météo aujourd'hui. Hein. C'est du ciel bleu. Peut-être un nuage ou deux. Allez.
2: Pas compliqué.
0: Un troisième, mais vraiment, il y en a un peu plus, je vous le laisse. Le Mistral de la partie, mais sur l'ouest des Bouches-du-Rhône, cette heure du Rhône jusqu'à l'étang de Berre, des rafales à 60 km/h, ailleurs des vents faibles. Et ces vents faibles, on va les garder ce week-end. Les températures cet après-midi pour la pause déjeuner, Marseille 28 degrés, Toulon 31, Aix 33 degrés. Vigilance pour nos massifs. La météo des forêts, nous sommes toujours en alerte orange, donc risque élevé incendie pour les Bouches-du-Rhône et le Var. Voilà ce que nous dit la météo des forêts pour aujourd'hui. La tendance du week-end, beau temps hein, samedi, dimanche, vent faible demain, samedi, un peu plus de vent vers les Alpes dimanche et des températures en hausse hein, jusqu'à 34-35 degrés dans les terres ce week-end.
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0: Toujours très peu de monde sur nos routes, alors un peu plus hein, désormais à Aix-en-Provence, descente de Célonie, Jas de Bouffon sur la 51 en direction de Marseille par exemple. Bon, c'est à peine, même pas 10 minutes de retard. Hein. Petit ralentissement également au niveau de Vitrolles sur la 7 en direction de Marseille, même constat d'Aubagne jusqu'à la sortie de la Valentine sur la 50 en direction de Marseille. Et puis l'arrivée sur Toulon, un petit ralentissement, voilà vraiment entre les Fourches et l'entrée de Toulon sur la 57. Et en direction de Toulon, une inforoute à partager, vous nous appelez 04 42 38 08 08.
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0: Il y aura forcément de belles épaules tatou sur la plage hein, ce week-end, puisqu'on va se rapprocher de la Méditerranée, version maillot de bain, il va faire très très chaud. L'épaule tatou, c'est Étienne Dao, vos chansons préférées toute la journée sur votre radio, ici Provence.

0: tout est tatoué et tamoué. On est bien d'accord, les pôles tatou.
1: Ça, c'est de la désannonce. Hein. Ça, là, je ne m'attendais pas. Hein.
0: J'ai honte.
1: Vous pouvez.
0: Sur votre radio ici Provence. Bon, on essaye de donner le ton, c'est de la bonne humeur, c'est comme ça, c'est toute la journée. Mais finalement, on y arrive quand même un peu.
1: Un petit peu, quand hein même. Ouais.
0: Hervé Godard qui nous rejoint. Bonjour Hervé.
2: Bonjour Philippe.
0: Bon Hervé, notre spécialiste culture, spectacle et cinéma, vous allez nous emmener sur les collines de Notre-Dame-de-la-Garde.
2: Eh bien oui, pour le festival à la Bonne Mère qui programme à partir de ce soir à la Belle Étoile, eh bien 6 spectacles de théâtre dont Touché par les Fées, avec Ariane Ascaride, marraine de l'édition 2026, c'est notre invité dans quelques minutes.
0: Et il y aura des invités pour Marius.
2: Eh oui, autre spectacle.
0: À gagner. Donc d'ici 9h, vous restez avec nous. Eric Maron à 9h, on vous retrouve dans Bienvenue chez vous. Vous allez nous parler de don du sang.
1: Avec notre invité Virginie Ferrara de l'établissement français du sang. Les femmes donnent plus que les hommes.
0: Ça ne m'étonne pas.
1: Ouais, en pourcentage, c'est du 53-47%. Mmh. Et l'année dernière, plus de 2 600 000 dons ont été effectués. Alors, il faut continuer. Il faut savoir aussi que l'été est une période critique hein, pour les dons de sang. Dites-nous ce matin si vous donnez le vôtre, si vous êtes donneur occasionnel ou régulier, ou au contraire, ce qui vous freine un petit peu pour aller donner votre sang.
0: Ça ne m'étonne pas, hein, ce sondage, hein, parce que celui soit, je montre les muscles. Alors, dès qu'on sort une piqûre...
1: Waouh, c'est l'aiguille. C'est...
0: Il n'y a plus personne.
1: C'est vrai.
0: Allez, on en parle tout à l'heure à
1: 9h. Ouais, 04 42 38 08 08.
0: Ziz qui s'installe.
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0: Avec bien sûr une bonne dose de bonne humeur pour bien terminer la semaine avant le week-end. Bonjour Ziz.
5: Bonjour Philippe. Bonjour les copains du matin. Coucou c'est Ziz.
0: Coucou Ziz.
5: Et voilà, dernier jour de la semaine. Oh, c'est passé encore une vitesse. Ah, je vous dis pas. Oh là là, moi je suis tellement contente. Mon Dieu, pourvu que ça passe pas vite.
0: Que ça passe pas
5: vite. Ah non, vraiment.
0: Mais quoi?
5: Vraiment, Philippe.
0: Quoi donc?
5: De quoi je parle? De mon mari, Philippe.
0: Ah, qu'est-ce
5: qui se passe? Vous le savez pas?
0: Non.
5: Eh ben, je revis. Mon mari est parti. Oh, il est pas parti avec une jeune de 25 ans.
0: Ah.
5: Faut pas rêver.
0: Ah,
5: déjà, à son âge, monter 3 marches, ça lui fait une halète cardio. Non, il est parti suivre les Bleus. Eh oui,
0: il y a
5: la Coupe du Monde.
0: Ouais, ouais.
5: Monsieur s'est envolé à Boston et après au Mexique. Je sais même plus où il est, là.
0: Ah.
5: Il m'envoie des photos avec son maillot, son drapeau, la trompette. On dirait un animateur du Club Med qui aurait mal tourné. Et moi, Philippe, mais quel bonheur. Je redécouvre la vie. Je mange ce que je veux. Plus personne pour me demander. Oh, Ziz, t'as pas vu ma télécommande? Alors qu'il a toujours sous les fesses, tu sais, encastré dans la fesse. Plus personne pour me dire, chérie, tu crois que j'ai de la fièvre avec le thermomètre toutes les 3 heures? Ah, un homme, Philippe. Ça a 36,8, ça fait déjà son testament. Hier, j'ai regardé ma série tranquille allongée à travers du lit. J'ai même dormi en étoile de mer. J'avais tellement de place, j'ai cru que j'étais dans un Airbnb. Même Odette, ma voisine, elle m'a dit, profite-en, Ziz, ça va vite passer. J'ai dit, comme ça va vite passer, hein? Ils vont peut-être aller jusqu'en finale. Moi, je suis devenue la première supportrice des Bleus, hein. Allez, garçons, gagnez tous les matchs.
0: Comme ça, il reste,
5: la lune, s'il le faut. Et s'il y a une prolongation de 6 mois, Philippe, je suis prête à tricoter les maillots, je vous le jure. Merci les Bleus. Et surtout, gardez-le, hein. Parce que moi, depuis qu'il est parti, je suis tellement reposée que j'ai même recommencé à lui manquer. Mais 5 minutes par jour, hein. Faut pas exagérer non plus. Allez les Bleus, et bonne chance à eux. Parce que le plus difficile, finalement, c'est pas de gagner la Coupe du Monde,
0: c'est
5: de me le ramener. Eh ben, vrai. Allez, je vous laisse. Bonne journée. Les bisous de Ziz.
0: Merci.
5: Et bon week-end.
0: Bon week-end.
2: Bon week-end.
0: Du vent, là, où vous êtes hein, ce matin, Ziz. Merci. Est-ce que vous voulez découvrir le tube de l'été, Hervé?
2: Oui.
0: Allez, vous allez voir. C'est un, d'ailleurs, ça porte bien son nom, ça s'appelle Le Coup de Soleil. C'est Mario Cocchi qui reprend cette chanson en compagnie de Chico et les Gypsies. Cette chanson et 3 autres d'ailleurs, en compagnie de Chico, Mario Cocchi, vous verrez tout cela donc demain soir, fin de soirée sur France 2 dans l'émission Quelle Époque, présentée par Léa Salamé. La chanson Le Coup de Soleil, écoutez, ça donne ça. C'est la chanson de Richard Cocciante, reprise donc par Chico, les Gypsies, Mario Cocchi. Cette chanson sort aujourd'hui hein, sur les plateformes musicales et on va l'entendre en intégralité. Allez, restez avec nous, c'est dans moins d'une minute.
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0: Et on salue ce matin Chico à Arles, hein, qui est sûrement au patio de Camargue. Vous le retrouverez demain soir, donc fin de soirée sur France 2, l'émission qui est l'époque de Léa Salamé, aux côtés donc des Gypsies et de Mario Cucci, qu'on vient d'entendre en chanson avec le coup de soleil, disponible dès ce vendredi sur les plateformes de téléchargement, donc tube de l'été. On s'est dit, on va prendre un petit coup de soleil, mais celui-là est musical, donc il devrait pas faire mal, au contraire. Hein. Voilà. Et demain soir, fin de soirée, France 2, je vous rappelle qu'est l'époque pour en savoir plus sur les garçons. Il y aura 4 chansons sur le plateau demain soir.
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0: En attendant, on va monter à la Bonne Mère. Alors pas à genoux ce matin, mais en marchant tranquillement les collines de Notre-Dame-de-la-Garde avec ce festival à la Bonne Mère. Donc, vous allez nous en parler dans un instant, Hervé. Des invitations pour aller voir le spectacle en colline, donc le spectacle Marius. Ça sera jeudi 18. La semaine prochaine, 21h15, pour gagner vos invitations, 04 42 38 0808.
2: L'événement d'ici avec le département du Var. Soyons tous vigilants. 9 sur 10 sont d'origine humaine.
0: Vous avez raison, madame. Et justement, Hervé, c'est le festival à la Bonne Mère que vous avez retenu pour nous ce matin. Dites-nous pourquoi, tiens.
3: Ben, ce festival, il est né en 2022 au pied de Notre-Dame-de-la-Garde, vous l'avez dit, à l'initiative de 3 passionnés de théâtre. Alors, pour l'édition 2026, qui débute ce soir et se prolonge jusqu'au 20 juin, vous avez le choix entre 6 spectacles à la Bonne Étoile, à la Belle Étoile, on peut dire aussi tout simplement, dont Touché par les Fées, par Ariane Ascaride. C'est la marraine de l'édition à la Bonne Mère 2026.
4: Je me suis engagée là-dedans parce que je trouvais aussi que la manière dont ils concevaient leur festival était intelligente et avec beaucoup d'humilité et beaucoup d'humanité, ce qui est très important pour eux. L'importance de faire parvenir des œuvres théâtrales auprès d'un public qui, pas obligé obligatoirement va se déplacer pour entrer dans un théâtre. Parce que c'est toujours pas simple d'entrer dans un théâtre pour certaines personnes. Et là, eux, ils ouvrent ça et c'est un acte populaire et culturel. Oui, c'est riche de Saint-Paul parce que vraiment, Notre-Dame-de-la-Garde est vraiment connue dans le monde entier. C'est un endroit qui appartient à tous les Marseillais, de quelque confession qu'ils soient, de quelque origine qu'ils soient, de quelque milieu qu'ils soient. C'est à eux, quoi. Et là, dans cet endroit-là, il y a du théâtre qui va se passer. En fait, vous savez, je n'ai pas décidé d'être comédienne. J'ai été comédienne. C'est-à-dire que mon père m'a mis sur un plateau alors que j'étais une petite fille. Il ne m'a pas demandé mon avis. Et en fait, c'est mon monde. C'est juste que je suis née là-dedans. J'ai toujours entendu parler de théâtre du moment où j'étais née. Et c'est vrai, mon père avait une grosse boîte à maquillage qu'il était interdit de toucher. Et pour moi, le théâtre, c'est d'abord une odeur. C'est l'odeur de la boîte à maquillage de mon père dont je soulevais le couvercle en catimini. Je n'ai pas décidé d'être comédienne. On m'a fait devenir comédienne et ça m'allait très bien, quoi. Voilà.
3: Voilà, Ariane Ascaride au micro. Ici Provence de Laurent Menel.
0: Les infos pratiques, Hervé.
3: Ben, ça s'appelle donc le festival à la Bonne Mère. Il faut monter jusqu'à Notre-Dame-de-la-Garde. Ça part de ce soir jusqu'au 20 juin. Et puis les infos, festival à la Bonne Mère.fr.
0: Et puis on se prépare aussi pour la rentrée théâtrale.
3: Ah oui, les théâtres, groupement de 5 salles de spectacle entre Marseille, Aix-en-Provence et Arles. Excusez-moi, j'ai plus de voix.
0: Il est venu avec son chat ce matin.
3: Voilà. Les théâtres lancent aujourd'hui la vente de billets à l'unité pour la saison 26-27 et il y a du beau monde prévu comme Camille Chamou, Mélanie Thierry et Leïla Bekti. Il y aura Jean-Pierre Daroussin, Huster, François Morel, Philippe Toroton ou alors le ballet Prêt-le-Jocage notamment.
0: Vous l'appelez Huster, vous?
3: Francis Huster, j'ai oublié le prénom. Oui, oh là là, ça va pas
0: c'est
3: ce matin.
0: Huster, ça va.
3: La vente à l'unité, c'est ce vendredi, lestheatres.net. Voilà dans l'ordre, Philippe.
0: Merci,
3: Francis.
0: Merci.
3: Huster.
0: Eric qui nous rejoint depuis le 12e arrondissement de Marseille. Bonjour, Eric.
3: Bonjour.
0: Comment ça va ce matin?
5: Moi, je vais très bien. Je suis avec vous en ligne, donc je vais très bien.
0: Bon, pas de chat dans la gorge, tout va bien, vous. Hein.
5: Non, tout va bien. Tout va bien.
0: Bon, on a des invitations, joli spectacle. Marius, ça c'est le patrimoine provençal, c'est Pagnol. Notre-Dame-de-la-Garde, comment faire mieux comme décor, j'ai envie de dire, les collines de Notre-Dame. Donc jeudi soir, 21h15, vous irez accompagner pour aller voir Marius.
5: On ira accompagner de madame, je vous remercie. Je suis fan de Pagnol, je suis fan de Marius et forcément de notre ville et de la Vierge de la Garde. Donc on est heureux.
0: Ça va être, je pense, un moment exceptionnel, franchement. Quel est le prénom de madame?
5: Pascal.
0: Eh bien, vous l'embrassez pour nous.
5: Ce sera fait. Merci beaucoup.
0: Merci à vous.
3: Belle journée.
5: Pour tout ce que vous faites. À bientôt.
0: C'est normal. Merci Eric. On s'occupe de vous en antenne. Au revoir.
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0: Tiens, je vous emmène à voir un autre lieu. Vous connaissez donc le masque des Escarvatiers, ça a Puget-sur-Argence.
3: Oui.
0: L'été arrive.
3: Avec les chanteurs, de beaux concerts au milieu des vignes.
0: Et par exemple, alors ce samedi à 20h, il y aura Benjamin Biolay.
6: Au cœur, même pas maquillé.
0: J'avais compris l'expression, hein, t'es belle comme une voiture volée. Faudra m'expliquer un jour. Donc Benjamin Biolay au masque des Escarlatiers, donc demain soir 20h. Parmi les artistes également de cet été, tiens, il y a Julien Clerc.
7: Si on chantait, si on chantait, si on chantait, si on chantait.
0: Alors lui, il s'arrêtera le 4 juillet, donc au masque des Escarlatiers. Je veux aussi qu'il y aurait Deluxe aussi cet été, les Ex-Soirs. Ah bah
3: c'est plutôt exceptionnel, hein, ce lieu, cette programmation, c'est voilà. Merveilleux.
0: Et on en reparlera avec
3: le Mass Festival.
0: Notamment Hervé, voilà toutes les infos sur ici.fr.
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0: Et puis ce vendredi, docteur Kierzek, on parle santé évidemment avec vous comme tous les jours. Ce vendredi, c'est aussi la journée mondiale TDAH. Je pense que c'est très à la mode ça.
8: Sujet qui fait beaucoup parler sur les réseaux sociaux, dans les open space et même autour de la machine à café. La phrase, vous l'avez tous et toutes entendu. Hein. De toute façon, on a tous un peu un TDAH. Non, c'est vrai. Est-ce qu'on n'est pas tous un peu hyperactifs, un peu tête en l'air, un peu impulsifs? C'est la journée nationale de sensibilisation au TDAH. Et je vais vous proposer de démêler le vrai du faux. Parce que soyons clairs, oui, tout le monde peut se sentir distrait, impatient, agité de temps en temps, l'inattention, l'impulsivité font partie de la vie. Mais c'est attribué à tort à un TDAH. Ça ne suffit pas pour être TDAH. Le trouble déficit de l'attention avec ou sans hyperactivité, c'est pas juste être discret, c'est pas juste perdre ses clés par exemple, c'est vraiment perdre pied au quotidien. C'est vivre avec un cerveau qui ne répond pas comme attendu, même quand la motivation est là. C'est quelqu'un qui est incapable de se concentrer. Donc non, tout le monde n'est pas TDAH. Ça concerne 3% des adultes, 6% des enfants en âge scolaire et pas 100% des gens. Donc concrètement, ne vous auto-diagnostiquez pas, c'est pas les réseaux sociaux qui vont vous diagnostiquer non plus. Les médecins ont des critères très précis, donc si vraiment ça vous handicape, il faut consulter.
0: Alors comment on peut faire, docteur, la différence entre une simple distraction, on va dire, puis un vrai trouble?
8: Je vais vous donner quelques signaux d'alarme. Si vous ou votre enfant avez constamment du mal à soutenir l'attention, par exemple, même pour des choses qui vous plaisent, si vous semblez ne pas écouter quand on vous parle, comme si votre esprit était un peu ailleurs, si vous perdez systématiquement vos affaires, vos clés, votre téléphone, vos lunettes, plusieurs fois par semaine, ou si vous avez tendance à interrompre les autres ou à finir leurs phrases, eh bien ce sont des petits signaux qui pourraient vouloir dire que vous êtes peut-être TDAH. Vous consultez, et là vous allez avoir un vrai diagnostic, et parfois vous aurez besoin de médicaments. Sinon, pour tout le monde, TDAH ou pas, allez, trois conseils. La méthode Pomodoro, c'est simple, vous travaillez par intervalle de 20 minutes, 20-25 minutes, et vous accordez 5 minutes de pause. Là, votre cerveau adore la routine, ça va limiter la dispersion. Conseil numéro 2, vous chassez les distracteurs, les notifications, toutes les choses qui perturbent sur votre téléphone, même la couleur un peu vive, vous mettez un fond gris, ça va apaiser tout le monde. Et conseil numéro 3, une bonne routine de sommeil, c'est fondamental. Couchez-vous, levez-vous à heure fixe. Tout ça, c'est un excellent régulateur de l'attention. Si vous rajoutez un peu d'activité physique, eh bien, vous serez parfait. Allez, d'ici là, portez-vous bien.
0: Eh bien, ça marche. Merci, docteur. Toutes les réponses à vos questions santé, hein, vous les retrouvez sur ici.fr avec le docteur Kierzek. On va laisser passer le week-end, Hervé. Et puis lundi, je crois qu'on sera avec une personne bien connue d'ici Provence et des Provençaux. Hein.
3: Ben, c'est la comédienne Andrea Ferréol qui organise à nouveau le week-end prochain du 20-21. Eh bien, c'est Flânerie d'art dans les jardins Aixoura. Elle offre gratuitement comme ça. Elle pousse les portes de jardins qui sont jamais ou rarement
0: puis
3: ouverts.
0: Des hôtels particuliers.
3: Des
0: en
3: hôtels
0: fait,
3: particuliers hein. Notamment. Et puis il y a des artistes, des bijoutiers, des peintres et puis des chanteurs. Elle-même va lire des textes par exemple.
0: Ben, très bien. Donc c'est un joli rendez-vous à vivre tous les ans avec votre radio ici Provence. Puis ça inaugure comme ça la saison estivale qui démarre. Passez justement une belle journée sous le soleil.
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0: et des experts aussi, des conseils au fil de la journée pour répondre à vos questions. Ce sera le cas après les infos de 9h, Éric Maron.
10: Oui, nous serons avec Virginie Ferrara de l'établissement français du sens et la directrice en PACA. Et nous allons parler avec elle de l'importance de donner son sang. On le rappelle, donner son sang, c'est sauver des vies. L'année dernière, on a enregistré 17% de nouveaux donneurs.
0: Ah, c'est
10: de
0: bien, sang. C'est une très bonne nouvelle. Ça.
10: Donc c'est en progression, c'est bien, mais il ne faut pas s'arrêter là. Il faut continuer à participer à toutes les campagnes de collecte organisées sur l'ensemble de notre région. On va d'ailleurs réaliser un panorama assez complet pour savoir où donner votre sang chez nous en Provence. Et puis parler avec vous de ce don du sang. Est-ce que vous le donnez, vous, régulièrement? Est-ce que c'est une habitude régulière? Est-ce que vous êtes un petit peu plus réticent à donner et à offrir votre sang? On en parle ensemble dès 9h au 04 42 38 08 08.
0: Il n'y a pas que le sang, il y a d'autres choses à donner également.
10: Aussi, plasma,
0: plaquettes. Ouais. Très, très, très important.
10: Absolument.
0: Ça, c'est une belle émission qui arrive. Alors, je vous dis à lundi.
10: Et passez un bon week-end.
0: Ciao, ciao.
10: Salut.
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10: Nous vous souhaitons une excellente fin de semaine avec Ici Provence. Il est 9h. Les infos à Marseille et en Provence, Océane Zitouni. La situation n'est pas désespérée, mais il faut redresser la barre.
11: C'est le sérieux coup de semonce de la Chambre régionale des comptes face au défi de la métropole ex-Marseille-Provence, réévaluée à 144 millions d'euros. Pour éponger l'ardoise sans toucher aux impôts des ménages, les magistrats financiers ciblent en priorité le très lourd dossier des transports. Laurent Grollet, c'est tout simplement le principal poste de dépense de la métropole.
12: Budget d'1,3 milliard d'euros, c'est un quart du budget global de l'institution. La Chambre préconise notamment une participation des usagers aux nouvelles infrastructures, autrement dit augmenter le prix du billet. Elle propose aussi de s'interroger sur les mesures de gratuité mises en place qui sont autant de recettes en moins. À creuser aussi la question de la fraude, estimée à 30% de l'ensemble des voyages et ça coûte très cher, 1% de fraude dans le métro, c'est 1 million d'euros de budget en moins. Autre source d'économie, et là des dents vont grincer, la remise à plat des attributions de compensation, un mécanisme mis en place pour amortir les pertes de recettes de chaque commune, dont les attributions ont été confiées à la métropole, un trop versé de 178 millions d'euros, estimé par la Chambre régionale des comptes, qui propose un coup de rabot de 50 millions. Les communes les mieux dotées, comme Martigues, Aix-en-Provence et bien sûr en premier lieu Marseille, seraient les premières victimes de ce rééquilibrage.
11: Et c'est maintenant le préfet de région qui a la main. Il doit trancher dans les prochains jours, logiquement avant le vote du budget prévu le 24 juin. Avis de grosses galères ce week-end à l'entrée de Marseille. L'autoroute A7 sera totalement coupée dans les deux sens à partir de ce soir minuit. Il s'agit de la dernière ligne droite des travaux de reconstruction de deux ponts lancés en avril. La réouverture est prévue dimanche à la mi-journée au plus tard. En attendant, des déviations sont en place, notamment par la 55. Et soyez prudents, aujourd'hui aussi, si vous circulez dans la région, le Var et les Bouches-du-Rhône sont placés en alerte orange incendie. Météo France y classe le risque de feux de forêt comme élevé pour toute la journée.
10: Les drapeaux de Berlétan en Berne.
11: Pour rendre hommage à la petite Liana, ses obsèques se tiennent aujourd'hui à Florence. Le maire de Berlétan appelle à un rassemblement avec minutes de silence à 14h30 au parc Morin, près du Banc Rouge, symbole de lutte contre les violences faites aux enfants. Les habitants y sont invités à déposer des roses blanches.
10: L'intelligence artificielle face au défi du cancer, c'est le thème d'une conférence ce soir à Marignane.
11: Alors que la maladie tue encore 160 000 Français chaque année, l'IA ouvre d'immenses espoirs pour les diagnostics, mais pose aussi de sacrées questions éthiques. Un débat lancé par l'association Lueur d'Espérance qui accompagne les patients de l'Institut Paoli Calmette. Son président, Michel Vincent Elly, rappelle que l'IA est déjà au cœur du quotidien des malades.
13: Les patients, on met notre compte rendu d'examen en ChatGPT, il s'agit des retours aussi, mais là aussi il faut être prudent parce que ils ont fait aussi des essais, on met deux comptes rendus identiques, ils sortent deux diagnostics différents. Est-ce que le diagnostic ce sera celui qui sortira de l'IA ou bien c'est le praticien qui donnera, vous voyez, je crois que l'ouvre des perspectives considérables pour la recherche, le diagnostic, les traitements et l'accompagnement humain, avec un grand H, mais je dois rester surtout au service des patients, des aidants les professionnels de terrain.
9: L'IA face au défi du cancer. Conférence publique et gratuite ce soir à Marignane, salle Saint-Exupéry à 18h. Plus de 200 personnes inscrites. Si vous êtes intéressé, toutes les infos pratiques sont sur ici.fr. La centrale biomasse de Gardanne-Méreuil devant la justice à Marseille. La cour administrative d'appel examine aujourd'hui un nouveau recours d'association de défense de la nature. Elle juge la production d'électricité en brûlant du bois contraire aux droits de l'environnement, polluante, inutile et très coûteuse en argent public. L'État soutient le propriétaire, Gazelle Énergie, pour 800 millions d'euros en 8 ans. L'ancienne centrale à charbon reconvertie au bois brûle environ 500 000 tonnes par an de matières premières, dont les deux tiers sont issus des forêts françaises.
10: Et le top 14 à portée de main pour Provence Rugby.
9: C'est un rendez-vous historique qui attend les Noirs après-demain face à Perpignan. Le club aixois joue sa montée dans l'élite du rugby français dans un stade Maurice David qui affichera complet en attendant le coup d'envoi. Place aujourd'hui à la traditionnelle conférence de presse d'avant-match avec Philippe Saint-André et deux joueurs de l'effectif. L'essentiel des déclats sont à retrouver sur notre site ici.fr.
10: Et puis c'est aussi le grand retour de la digue du large à Marseille.
9: Après 25 ans de fermeture, cette balade emblématique de 7 km rouvre gratuitement au public tous les mercredis et samedis du 27 juin au 5 septembre. Les départs se feront en bateau depuis le Vieux-Port. Attention, les réservations ouvrent précisément ce matin à 9h, tout juste maintenant.
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9: Enfin, c'était il y a 5 minutes, quoi.
10: Oui, on avait compris. Il
9: n'y a pas de souci. Je sais pas, je me suis dit, c'était pas...
10: Non, mais ça va, ça passe
9: mais
10: bien.
9: Mais du coup, c'est un temps à aller se balader, là, oui, sous le soleil.
10: Beaucoup de soleil aujourd'hui, avec la présence de quelques nuages. Ils vont se faire très discrets dans le ciel provençal. Et toujours ce mistral assez fort du Rhône à l'étang de Berre, avec des rafales à 65 km/h. Partout ailleurs, les vents resteront faibles. Les températures, en matinée, Marseille 25 degrés, Toulon 28 degrés, Aix-en-Provence 26 degrés. Dans l'après-midi, des maximales à Marseille pour 28 degrés, Toulon 31 degrés, Aix 33 degrés, vous aurez aussi 28 degrés du côté des adrets de l'Estérel qui célèbrent leur toute première fête de l'Estérel. Ce sera demain entre 11h et 18h dans la région. 26 degrés prévus cet après-midi dans le golfe de Saint-Tropez, 27 pour Sisteron, 28 autour de l'étang de Berre, 29 à Manosque, 30 degrés dans l'intérieur varois et jusqu'à 31 degrés sur la côte varoise. Allez, la tendance pour votre week-end, il s'annonce ensoleillé avec des maximales autour des 30 degrés sur le littoral, jusqu'à 34 degrés dans les terres. Attention avec la forêt et les risques d'incendie, c'est orange pour le Var et les Bouches-du-Rhône, risque incendie élevé. On devrait passer en jaune, donc ce sera un petit peu plus modéré pour demain. Et puis pour les pollens, risque allergique encore très élevé au pollen de graminées. L'infotrafic à 9h06 avec cette info communiquée par Guillaume sur notre WhatsApp. Vous nous rajoutez d'ailleurs en contact par le 04 42 38 08 08 pour un message vocal ou un message écrit. Guillaume qui nous dit qu'il y a actuellement un accident sur la 51 juste avant la sortie des 1000 en direction de Marseille et deux voitures sont impliquées sur la voie de droite. Vous restez prudent dans ce secteur. Pour toute autre info, n'hésitez pas bien sûr à n'importe quel moment à appeler votre radio locale ici Provence.
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10: Excellente fin de semaine avec Ici Provence. Toute l'info de notre région est ici. Vous serez d'accord avec moi quand même, la Provence, c'est un véritable paradis, hein. Ben oui, dans lequel vous invite d'ailleurs Michel Ponareff. Ici, c'est aussi toutes vos chansons préférées. Et c'est toute la journée.

0: Ici Provence, 9h11, le dossier du jour de Bienvenue chez vous est consacré en cette fin de semaine au don du sang.
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0: Et nous avons le plaisir de recevoir ce matin Virginie Ferrara. Bonjour Virginie.
3: Bonjour Eric.
0: Vous êtes directrice de l'établissement français du sang pour la région PACA. L'année dernière, un peu moins de 1 500 000 donneurs, presque 2 700 000 dons. L'année dernière a été marquée aussi, on en parlait tout à l'heure avec Philippe Richard, par une hausse de 17% de nouveaux donneurs. Ces chiffres sont plutôt encourageants.
3: Oui, ces chiffres sont encourageants, mais on doit continuer à avoir des donneurs, puisque nous avons des besoins constants de produits qui périment rapidement, vous savez. Oui. Et donc, il faut un renouvellement constant. Et donc, les donneurs doivent venir et revenir régulièrement.
0: Il y a une date importante ce week-end, c'est dimanche, avec la journée mondiale des donneurs de sang. Pourquoi cette journée mondiale ?
3: Cette journée, c'est l'occasion de célébrer partout dans le monde et remercier les donneurs, les associations des bénévoles, les collectivités, les médias, les entreprises qui participent au don de sang. Et là aussi, on est tous unis pour le don de sang et pour célébrer.
0: Il y a toujours une forte mobilisation autour du don du sang.
3: Oui, et on l'espère. Autour de cette date, il y a en fait 2 semaines où on peut collecter dans 40 collectes mobiles et aussi en maison du don, puisqu'on doit aussi préparer l'été. Mmh. Et donc, c'est important pour nous.
0: Pourquoi ?
3: Parce que l'été, c'est toujours une période difficile en termes de stock. Il se trouve qu'aussi, en cette période, on ressent aussi les à-coups du mois de mai, la canicule. Mmh. Et donc, nos stocks sont un peu bas. Donc, a fortiori, on en a encore plus besoin en ce moment.
0: Vous avez choisi un slogan, tous unis par le don. Avec ce slogan, quel message vous souhaitez faire passer au niveau de l'établissement français du sang ?
3: Un message de solidarité et de chaîne entre le donneur et les patients.
0: Mmh. Est-ce qu'on peut dire que le don du sang est considéré comme un acte de solidarité collective ?
3: Totalement.
0: Totalement. Hein,
3: totalement.
0: Ouais.
3: Ça permet de soigner les patients et de sauver des vies au quotidien.
0: Ouais. Est-ce qu'il existe toujours une petite réticence à donner son sang ?
3: Il y a quelques peurs.
0: Comment ça s'explique, cette peur ?
3: On a peur, compliqué. Peur un peu de la piqûre, alors que ça va se passer très bien, on sera très bien accueillis. Il faut prendre aussi un peu de temps, penser aux autres. Mais sinon, il n'y a pas de réticence à avoir. Il se trouve qu'en fait, beaucoup de personnes veulent donner, mais quand le passage à l'acte est plus compliqué.
0: Ouais. On le disait également tout à l'heure avec Philippe Richard, il y a plus de femmes que d'hommes qui donnent leur sang.
3: Oui, c'est un fait, mais les hommes aussi viennent.
0: Oui, ils viennent, mais dans le pourcentage, c'est 53% de femmes et 47% d'hommes.
3: Parce que les femmes...
0: Et nous sommes plus douillés.
3: Voilà, peut-être. On est plus habitués aux gestes, aux accouchements, voilà, donc en fait...
0: Et puis, le don du sang, ça se passe bien, on est bien accueillis, on s'installe. Il faut combien d'ailleurs ? Il faut

0: Comptez combien ? Une heure, je crois, à peu près pour,
1: en moyenne, ça dépend des dons. Ouais. C'est toujours le même parcours. 45 minutes pour un don de sang, un petit peu plus long pour un don de plasma ou de plaquettes. Il faut monter une heure et demie. Mais on est toujours très bien accueillis.
0: Absolument. On va y revenir tout au long de cette matinée spéciale consacrée au don du sang. Est-ce que vous avez, vous, déjà donné votre sang ? Oui, ben c'est une bonne chose. Dans le cas contraire, quelles sont les raisons qui vous empêchent de donner votre sang ? Il doit exister en vous une raison particulière pour laquelle vous n'osez pas franchir le cap et vous ne voulez pas donner votre sang. On en parle ensemble ce matin, 04 42 38 08 08. On va revenir également sur toutes les collectes organisées tout au long de cette journée. Tiens, j'en ai eu d'ailleurs aujourd'hui, si vous êtes dans le Var, à Carcès, entre 8h et midi et demi. Autre collecte de sang également à Saint-Julier, le Montagnier, de 15h à 19h. Et puis il existe également dans le Var la Maison du Don, c'est à Toulon. Ça se passe du lundi au samedi, de 8h à 15h. Sauf le jeudi de 12h à 19h. On va comme ça réaliser un petit panorama complet de toutes les collectes de sang organisées tout au long de ce week-end dans notre région, puis revenir également sur l'importance de donner son sang avec les différents rendez-vous proposés en région provençale. 04 42 38 08 08 pour tous vos témoignages autour de cette collecte de sang. On en parle après le dernier titre de Charlotte Cardin, The Way We Touch. Voilà, et c'est un coup de cœur ici Provence.

0: La chanteuse québécoise Charlotte Cardin et son nouveau titre « The Way You Touch », c'est une chanson qui la ramène d'ailleurs dans ses souvenirs au moment où avec sa sœur, elle filmait leur propre clip avec la caméra VHS familiale et puis en portant les bijoux de sa maman.
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0: Nous parlons du don du sang ce matin avec Virginie Ferrara, directrice de l'établissement français du sang pour la région PACA. Nous avons une question sur WhatsApp 04 42 38 08 08. On nous demande jusqu'à quel âge on peut donner son sang.
3: On peut donner jusqu'à 70 ans et si on n'a jamais donné et qu'on se présente, alors il faut avoir moins de 65 ans.
0: D'accord. Et une question 04 42 38 08 08, ou plutôt un témoignage avec Jérôme qui est à Oraison. Bonjour, bienvenue Jérôme.
4: Bah, peut-être là.
0: Allô ?
4: Allô ?
0: Bonjour.
4: Oui, bonjour.
0: Vous êtes un donneur de sang régulier, Jérôme ?
4: Et effectivement, et j'ai fait aussi des dons de plasma aussi.
0: On va en parler effectivement dans un instant. Depuis combien de temps donnez-vous votre sang, Jérôme ? Vous avez votre carte d'ailleurs de donneur de sang ?
4: Oui, effectivement. Depuis plusieurs années.
0: Mm-hmm.
4: Depuis plusieurs années, mais bon, c'est vrai que régulièrement, les problèmes de temps ne me permettent plus de trop donner. Puis pour le don de plasma, il faut aller en maison de don.
0: Oui.
4: Donc c'est vrai qu'il y a des covoiturages qui sont organisés, mais ça permet de... La contrainte, c'est de prendre une demi-journée sur le temps de travail pour pouvoir...
0: Ça, c'est l'obstacle, on va dire, que vous rencontrez. Hein, les contraintes, le temps, le manque de temps, en tout cas, pour donner votre sang, puis plasma et plaquettes également. Mais vous trouvez quand même des solutions, puisque vous me parliez de covoiturage.
4: Ben, en fait, le covoiturage est organisé par des bénévoles, en fait, de l'association, en partenariat avec La Poste, il me semble.
0: Oui.
4: Et donc, du coup, ils font des trajets de Digne jusqu'à la maison du don à Aix-en-Provence, en fait. Donc, on s'inscrit sur une liste et on est contacté par mail afin de pouvoir donner nos disponibilités pour pouvoir faire qu'un seul trajet, en fait. Donc, ils prennent les gens sur le trajet.
0: Virginie Ferrara, directrice de l'établissement français du sang pour la région PACA. C'est important ce que dit Jérôme, hein, sur les moyens mis à disposition pour la collecte de sang.
3: Oui, merci Jérôme pour votre engagement régulier. Et effectivement, les associations de donneurs de sang bénévoles sont très, je dirais, aidants pour pouvoir amener ces donneurs jusqu'à la maison du don avec ce système de navette. Qui ensuite, je dirais, remboursé par l'établissement français du sang, mais grâce aussi aux navettes mises en place par les collectivités, parce qu'en fait, ce sont des véhicules mis en place par les mairies, prêtés par les mairies. Et les collectivités nous aident beaucoup.
0: Merci en tout cas, Jérôme, pour ce témoignage, pour votre implication, et puis on peut parler pour votre générosité aussi, c'est important. À bientôt,
4: merci.
0: Jérôme.
4: Merci,
0: et belle journée. À Oraison. Au revoir. Nous avons un message également sur WhatsApp. Bonjour, j'ai 69 ans. Je n'avais jamais donné mon sang et j'ai eu deux cancers et un besoin de transfusion. Et depuis, j'encourage tous les jeunes ainsi que les amis de mon fils à y aller. Et ça fonctionne.
3: Et
0: l'implication des jeunes est importante aussi dans le don du sang.
3: Oui, et puis d'être ambassade donneur, effectivement, c'est important. Ça permet de relayer sur les jeunes donneurs très sensibles au don de sang.
0: Mm-hmm.
3: Et même si, effectivement, après, dans la vie active, on a tendance à relâcher la possibilité de donner. Mais merci pour votre engagement et de relayer ça auprès des jeunes donneurs.
0: Alors, il y a le don du sang, mais quand on parle de sang, il y a aussi le plasma. Est-ce que ça, c'est un enjeu de santé publique qui est encore un petit peu méconnu?
3: Oui, alors le plasma, déjà, c'est le liquide dans lequel baignent nos cellules et dans lequel il y a beaucoup de protéines qui permettent de fabriquer des médicaments absolument indispensables à certains patients dans leur vie pour qu'ils aient une vie normale, des maladies immunitaires, des gens qui ont des déficits immunitaires, des maladies rares. Et donc c'est un nouvel enjeu puisque en France, on dépend à 65% d'importation de plasma, notamment des États-Unis. Et donc l'État a décidé de valoriser le plasma pour se dégager de cette dépendance vis-à-vis des États-Unis et sur notre modèle à nous qui est l'anonymat, le bénévolat, le non-profit. Et donc les volumes de plasma sont considérable à prélever dans les 3 ans à venir.
0: Ouais.
3: C'est un projet ambitieux.
0: L'année dernière, on a recensé à peu près 66 000 nouveaux donneurs de plasma. On ne va pas parler de litres de plasma collectés, mais peut-être d'autres chiffres sur le plan national et puis chez nous en région.
3: Oui, alors nationalement, l'année dernière, on a prélevé 450 000 dons de plasma. Et cette année, on doit augmenter d'environ 2/3. Voilà. Et en 2028, on devra avoir multiplié par 2. Mais en région, l'année dernière, on a fait 12 000 dons, et cette année, on doit doubler. Et pour nous la marche est importante. Et en 2028, on devra avoir triplé. Donc vous voyez que le challenge est important.
0: L'enjeu est important, oui,
3: tout à fait. L'enjeu est important. Et aux donneurs de venir donner leur plasma dans nos maisons du don, effectivement, comme le disait Jérôme, ça se passe dans les maisons du don.
0: 04 42 38 08 08 pour poser toutes vos questions à propos des maisons du don. Il y en a une à Aix-en-Provence, une autre à Arles, à Marseille aussi. Et puis une nouvelle maison du don, c'est à Aubagne.
3: Oui. Depuis le mois de mars, on s'est installé à Aubagne, dans la zone des Palus, à côté d'Auchan. Voilà.
0: 04 42 38 08 08, dites-nous pourquoi vous donnez votre sang si vous le faites régulièrement, et s'il faut aussi peut-être accroître la communication et sensibiliser davantage autour du don du sang. On attend vos questions et vos témoignages, et on continue d'en parler ensemble. Appellerez Florent Pagny.
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0: Et ce titre, Si tu veux m'essayer, il est 9h25.
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0: Ici Provence, Florent Pagny. 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
0: Le don du sang dans notre dossier du jour avec notre invitée Virginie Ferrara, directrice de l'établissement français du sang pour la région PACA. Beaucoup de témoignages, beaucoup de questions également ce matin sur notre WhatsApp. Nous avons Hélène qui nous dit la chose suivante. Donc elle a une question à vous poser pour le don du sang. Elle a eu un cancer avec la radiothérapie. Elle voulait savoir si elle pouvait donner son sang avec ce qui lui est arrivé.
3: Eh bien, non. Quand on a eu un cancer, par principe de précaution, même si on va mieux, on ne peut pas donner, puisqu'on ne connaît pas tout sur le système immunitaire, sur la manière du corps de se défendre. Oui. Et donc, pour la sécurité du receveur, on ne peut pas donner, on ne peut plus donner.
0: D'accord, merci pour la précision. Laurent est à la Motte, toujours par WhatsApp, il donne son sang. Le seul problème, c'est qu'il faut prendre rendez-vous. Il est auto-entrepreneur et ce n'est pas évident pour lui. Et il pense d'ailleurs que l'EFS perd beaucoup de donneurs de sang pour cette raison en particulier.
3: Alors, s'il est vrai qu'on demande, pour réguler le flux, de prendre rendez-vous, vous pouvez vous présenter spontanément. Et à ce moment-là, soit il y a de la place sur la collecte, et ça tombe bien, vous serez prélevé, soit il n'y a pas de place, et on prendra contact avec vous pour vous rappeler et prendre rendez-vous sur un autre lieu de collecte, un autre jour, ou vous dire où sera la prochaine collecte près de chez vous.
0: Marie, toujours sur WhatsApp, qui a donné son sang il y a longtemps, elle a sa carte de donneur, mais maintenant, cela lui est interdit car elle pèse moins de 45 kilos.
3: Ah, effectivement, pour pouvoir donner son sang, il faut peser 50 kilos minimum, puisque avec 50 kilos minimum, on pourra préparer une poche de sang qui pourra être utilisée chez les enfants. Mm-hmm. Mais moins de 50 kilos, on ne peut pas.
0: D'accord. Marie-Laure est à Vidauban, bonjour.
4: Bonjour.
0: Bienvenue sur Ici Provence, on vous écoute Marie-Laure.
4: Alors, moi je voulais savoir, en tant que diabétique, est-ce qu'il y a des possibilités d'être donneur sous certaines conditions, par exemple si on n'est pas sous insuline?
3: Ça dépendra de votre diabète, et le mieux c'est d'aller voir sur l'application mondondesang.fr, il y a tout un petit questionnaire qui permet de voir si on peut ou pas donner selon son état physique et éventuellement ses pathologies.
4: D'accord, très bien.
0: Voilà Marie-Laure.
4: Merci beaucoup.
0: Merci à vous et merci pour votre prochain don de sang. En tout cas, et tiens, en parlant de ça, Pélissane aujourd'hui propose sa collecte de sang entre 15h et 19h30. Et puis il y a une autre collecte à Marseille, ça se passera à l'Hôtel de Ville, mais ça c'est pour demain, entre 12h et 17h. Est-ce que vous avez une petite appréhension en donnant votre sang? Qu'est-ce qui peut vous freiner? Ou au contraire, qu'est-ce que représente le fait de donner votre sang? 04 42 38 08 08. On aura un témoignage de Michel qui est à Miramas. Quelques minutes.
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0: Bon, ça s'arrange, plus trop de difficultés autour de Marseille, dans le secteur d'Aubagne, sur Aix-en-Provence et dans le Var. Les autoroutes sont dégagées en cette fin de semaine. Vous allez pouvoir nous communiquer comme d'habitude toutes vos infos trafic au 04 42 38 08 08. N'hésitez pas, la route, c'est ensemble que nous la faisons tous les jours.
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0: Alors on le sait, un accident de la route est toujours un choc, mais savez-vous quoi faire juste après? Alors ça c'est rarement le cas. Alors pour vous aider, l'association Victimes et Citoyens et l'auto-école ECF basée à Marseille lance le code de la sortie de route. C'est un guide très pratique de 60 pages. Il a également un site interactif pour tout savoir sur les constats, les assurances et le parcours médical. C'est un outil indispensable pour les conducteurs et conductrices, pour les cyclistes et même pour les témoins. Tout ça a été retrouvé sur le site www.codedelasortiederoute.fr.
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0: 10h25 et Ici Provence, c'est tous les jours vos chansons préférées pour vous faire passer de bien meilleures journées. On se promène aussi dans vos souvenirs avec peut-être ce duo, Lavilliers et Nicoletta, et ce titre, Idée Noire.

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0: Et ce titre, comme bien d'autres, à retrouver sur notre web radio 100% années 80. 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
0: Et ici, ce matin, nous continuons à parler du don du sang avec Virginie Ferrara, directrice de l'établissement français du sang pour la région PACA. Nous avons beaucoup de questions sur WhatsApp avec Yvette qui donnait son sang, mais qui se trouve toujours anémiée. Alors, est-ce que dans ce cas-là, elle peut faire un don de plaquettes ? Virginie.
3: Ah, alors, Yvette, selon votre degré d'anémie, qui sera contrôlé, parce qu'on n'est pas toujours anémique, qui sera contrôlé à votre prochain don, vous pourrez peut-être donner du sang ou du plasma. Parce que quand on prélève le plasma, on ne prélève pas de globules rouges.
0: D'accord.
3: En tout cas, quand vous vous présenterez, on contrôlera votre hémoglobine.
0: D'accord, donc on ne ferme pas la porte à Yvette.
3: Hein, tout à fait, on ne ferme pas la porte à Yvette.
0: Et puis vous ne fermez la porte à personne d'ailleurs.
3: À personne.
0: Nous avons également une autre question de Cédric qui lui est asthmatique et qui nous demande s'il peut donner son sang dans sa situation.
3: Alors Cédric, a priori les asthmatiques ne sont pas contre-indiqués, mais encore une fois, allez sur l'application mondondesang.fr et là aussi ce petit questionnaire permettra d'évaluer avec vous si vous prenez des médicaments et si vous pouvez donner pour votre sécurité ou celle du patient.
0: Michel est à Miramas, bonjour. Michel ?
4: Oui.
0: Bonjour Michel, bienvenue.
4: Oui, bienvenue aussi à vous chez moi, puisque je vous écoute tous les matins.
0: Ben merci de nous recevoir à la maison, Michel, c'est sympa.
4: Oui.
0: Vous donnez votre sang depuis...
4: C'est quelqu'un de sympa.
0: C'est gentil, merci beaucoup. Vous donnez votre sang depuis combien de temps, vous, Michel ?
4: Écoutez, je l'ai donné, maintenant je vais avoir 82 ans, mais je l'ai donné 104 fois.
0: Waouh !
4: Voilà.
0: C'est un bon chiffre,
4: et à la centième fois, oui. j'ai été reçue en mairie avec le docteur Cour qui était à ce moment-là le médecin, responsable de l'EFS de Toulon, oui. Parce que j'habitais dans le Var à ce moment-là,
0: uh-huh.
4: Et j'ai reçu un trophée, qui représente une main avec une goutte de sang qui tombe,
0: uh-huh.
4: C'est marqué FFS, oui. Voilà. Je tiens à souligner, à dire à tout le monde, à tous les auditeurs, le don de sang, c'est un don de soi.
0: Tout à
4: c'est
0: fait.
4: Un don pour donner la vie, quelquefois, à quelques personnes qui en ont besoin.
0: Mm-hmm.
4: Ça ne fait pas mal. Au contraire, moi, je me réjouissais, parce que j'ai été secrétaire dans l'amicale des donneurs de sang d'un village du Var.
0: Oui.
4: Avant la collecte, je passais avec un haut-parleur dans le village pour rappeler aux gens le jour, les heures et les conditions de la collecte.
0: C'est sympa ça, c'est rigolo comme témoignage. Voilà. Hein ouais.
3: Oui, merci Michel.
4: Écoutez, que les personnes n'aient pas peur.
0: Faut pas avoir peur.
4: Je suis en pleine forme.
0: Oui, ça s'entend.
4: Ah oui, mais je fais du sport, j'ai le moral. Voilà, il faut pas... C'est-à-dire que le don du sang, a toujours été quelque chose d'un peu... je ne vais pas vous dire rébarbatif, mais il y a une réticence envers ça. Moi, je l'ai fortement compris quand j'étais au secrétariat de cette amicale. Il y a une réticence. Combien de fois j'ai dit, mais non, regardez, suivez-moi, venez avec moi, je vous accompagne. Voilà, je vous donnerai la main s'il faut. Mais j'ai toujours milité. Hein, toujours,
0: c'est un bel engagement hein, de Michel. Hein. Merci en tout cas pour ce joli témoignage. J'ai conservé votre trophée. Il existe toujours ce trophée ?
3: Oui, il existe toujours. Ouais. Et encore merci Michel pour votre rôle pendant toute votre vie et maintenant aussi en tant qu'ambassadrice, on va dire, du don.
0: Mm-hmm.
3: Voilà. Et puis vous soulignez bien le rôle des associations de donneurs de sang bénévoles qui nous aident pour faire, je dirais, le dernier kilomètre hein, pour arriver à ramener le donneur jusqu'à nous.
0: Ouais.
3: Voilà.
0: En quelques mots, le don du sang, comment ça se passe ?
3: Ça se passe de manière très simple.
0: C'est simple,
3: vous prenez rendez-vous sur l'application, sinon vous passez spontanément, vous serez accueilli, vous remplirez un petit questionnaire. Ensuite, vous aurez un entretien pré-don pour vérifier si vous allez bien. Et vous allez ensuite être pris en charge par un infirmier qui vous prélèvera. Et puis, vous irez à la collation, vous restez avec nous 20 minutes et surtout bien vous hydrater.
0: Mmh, c'est important.
3: Voilà. Et donc, le don, généralement, toute la durée dure 15-45 minutes pour un don de sang. Et c'est un petit peu plus long pour les plasmas et les plaquettes. Mais sinon, c'est le même parcours.
0: On va remercier une nouvelle fois Michel qui nous a appelé de Miramas. On salue Mireille qui, elle, nous a envoyé un petit message par WhatsApp pour nous signaler une collecte de sang à Saint-Maximin, à Sainte-Baume. Et elle se fera sera le vendredi 26 juin. On continue à parler de la collecte de sang. Vos témoignages et vos questions, 04 42 38 08 08. Et puis la conclusion dans un instant, ce sera après Maniacs. Et avec ce titre qui arrive dans un instant, Because the Night.
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0: Vous êtes sur Récit Provence et on est bien ensemble, 9h48. Info trafic toujours prioritaire avec Patrick qui nous a appelé pour nous signaler un accident sur la D6 en direction de Gardanne au niveau de Méreuil avec 3 véhicules accidentés. Les secours sont sur place dont une ambulance qui est déjà partie. La circulation est alternée dans ce secteur donc sur la D6 en direction de Gardanne et au niveau de Méreuil. Si vous avez d'autres informations sur l'évolution de cette perturbation, vous nous passez un petit coup de fil au 04 42 38 08 08. Chaque jour sur Ici Provence, un dossier différent que nous ouvrons ensemble et nous parlons ce matin du don du sang.
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0: Avec Virginie Ferrara, directrice de l'établissement français du sang pour la région PACA, les jeunes, ils ont une importance cruciale, primordiale.
3: Ah oui, primordiale, ouais. Puisque en fait, on a besoin des jeunes pour prendre le relais des donneurs qui ne peuvent plus donner, qui arrivent par exemple en limite d'âge. Et donc, ces donneurs étant souvent très engagés, on a besoin de jeunes qui, eux aussi, sont engagés. Et si on sensibilise les jeunes tôt à donner régulièrement, ça va s'ancrer dans leurs habitudes et ils pourront revenir donner. Même si on sait, à certains moments de la vie, occupé par le travail, la famille, on est happé et on ne peut moins donner, mais on y revient.
0: Ouais. Est-ce que vous avez du mal à faire venir les jeunes au don du sang ?
3: Non, c'est pas qu'on a du mal à faire venir les jeunes, on a du mal à les faire revenir.
0: C'est-à-dire ils donnent une première fois, ils ne reviennent pas ?
3: Ils oublient après, c'est-à-dire c'est 12% oublier, des jeunes donnent alors que la population générale c'est plutôt 4%.
0: Ouais.
3: Mais en fait, une fois qu'ils ont donné, il faut tellement ancrer ça qu'il faut qu'on les habitue à revenir, leur dire, les inviter à nouveau, pour qu'ils reviennent régulièrement.
0: Et il y a des axes de communication pour les jeunes ?
3: Tout à fait, on fait des actions dans les lycées, mais aussi dans les universités. Et puis, le FS communique sur les réseaux sociaux de manière à s'adapter, je dirais, aux nouveaux modes de communication.
0: Il faut être majeur pour donner son sang ?
3: Oui, 18 ans.
0: Mm-hmm.
3: Peser 50 kilos.
0: Voilà, donc 18 ans. 50 kilos, et on peut donner jusqu'à, il y a une limite d'âge quand même.
3: Ah oui, ben on l'a dit tout à l'heure, 70 ans.
0: 70 ans.
3: Oui.
0: Voilà, je pense que nous avons fait le tour. Juste avant de conclure, je voudrais rappeler que cet été, j'aime bien ce titre, l'EFS fait ses valises.
3: Oui.
0: Alors, vous partez pas en vacances, hein ?
3: Non, pas très loin. On part avec nos petites valises pour aller se rapprocher de vous, les donneurs, sur vos sites de vacances, Carry-le-Rouet, Saint-Cyr, Cassis.
0: Voilà. Oui, avec un objectif, c'est de rendre le don accessible et surtout visible et toujours convivial.
3: Et toujours convivial, et même l'été, on peut donner quand on est en vacances. Prenez du temps, venez, vous serez bien reçus.
0: Et vous allez retrouver l'EFS tout au long de l'été, donc à Carry-le-Rouet, à Ansuès, la Redonne, à Saint-Mandrier aussi dans le Var, à Saint-Tropez, à Sanary-sur-Mer, sur La Ciotat, sur Cassis, et encore sur
3: les maisons du don
0: endroits.
3: Aussi,
0: et les maisons
3: qui
0: du
3: restent
0: don
3: ouvertes
0: aussi.
3: Tout l'été.
0: Ouais. On peut se connecter
3: notamment
0: sur le site de l'EFS pour avoir toutes les précisions, toutes les infos sur le don du sang.
3: .fr. Tout à fait,
0: l'application. EFS.fr.
3: Voilà. Dondesang.fr.
0: Donc, dondesang.fr. Voilà, faut que le message soit bien clair. Merci beaucoup, Virginie Ferrara, d'avoir été notre invitée.
3: Merci, Eric.
0: Et à très vite. Et on continuera à communiquer, bien sûr, toutes les collectes de sang organisées dans notre région. À très bientôt. Demain, les conseils bricolage et toutes vos questions dès 9h à Cédric Monet. 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Et puis restez avec nous, parce qu'avant de partir faire vos courses, peut-être déjà le cas hein, dans quelques minutes, Valère Correa va vous proposer un bon plan pour réduire un tout petit peu la note. Et ce sera après Lewis Capaldi et Wish You the Best.
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0: Le monsieur économie a un nom chez nous, Valère Coréard, avec aujourd'hui Valère, bonjour tout d'abord. Vous allez nous parler d'une méthode donc pour faire des économies sur notre budget course.
3: On en entend pas mal parler en ce moment et comme d'habitude, les réseaux sociaux font chambre d'écho. Je voulais revenir sur la méthode IMC qui serait, je cite, révolutionnaire et permettrait de diviser par deux son budget course. Alors on va pas s'emballer, mais je vais vous expliquer en quoi ça consiste parce qu'on peut en effet espérer faire des économies. On parle d'environ 30%, ce qui n'est pas rien. Il s'agit de la méthode IMC. I pour inventaire, M pour menu et C pour course. Alors on va commencer par l'inventaire. En fait, avant d'aller faire ses courses, savoir ce qu'on a exactement dans notre frigo, congélateur, dans nos placards, c'est un peu la base pour savoir de quoi on a besoin, mais ça va aussi permettre de faire le point sur les dates limites de consommation et éviter au passage un coûteux gaspillage alimentaire.
0: Oui, et puis c'est d'ailleurs plus pratique de savoir ce que l'on a à la maison avant de faire ses courses, hein, donc on peut adapter en fait.
3: Oui, c'est pour cela qu'après le I d'inventaire, vous avez le M de menu, puisque vous y voyez clair maintenant, vous pouvez imaginer les menus de la semaine, en parler en famille, faire des surprises, chercher sur Internet et écrire tout ça. Et c'est là que le C de course arrive avec la fameuse liste, on le dit souvent, mais c'est important de se souvenir qu'une liste précise à laquelle on se tient autant que possible est un cadre qui va limiter les dérapages. Pour autant, si vous croisez un bon plan, une promo, ne soyez pas fermé, juste pensez à la façon dont ça va affecter vos menus, sinon pensez tout simplement congélation. Voilà. IMC. Et si vous aussi vous avez des bons plans pour faire baisser le budget alimentation, eh bien pensez à m'écrire. Mon mail, parisileséconomies@radiofrance.com.
0: Et tous les bons plans de Valère à retrouver sur ici.fr. L'actu locale, c'est dans moins de 5 minutes. Et puis pour la musique, avant 10h, on vous prépare les 3 cafés gourmands.
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0: morceau qui avait cartonné, ça. Les trois cafés gourmands à nos souvenirs.
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0: Nous vous souhaitons un très bon vendredi matin avec Ici Provence. Il est 10h. Les infos à Marseille et en Provence, Océane Zitouni, un trou de 144 millions d'euros à combler pour la métropole ex-Marseille-Provence.
2: La Chambre régionale des comptes tire la sonnette d'alarme et réclame un redressement immédiat de la barre. Pour éponger ce déficit record sans matraquer fiscalement les ménages, les magistrats financiers demandent de sabrer en priorité dans le budget des transports. C'est désormais le préfet de région qui doit trancher dans les prochains jours avant le vote crucial du budget le 24 juin. Sortez vos GPS si vous roulez vers Marseille ce week-end. L'autoroute A7 sera totalement coupé dans les deux sens dès ce soir minuit. C'est la dernière ligne droite pour les travaux de reconstruction de deux ponts démarrés en avril. La réouverture est promise pour dimanche midi au plus tard. En attendant la fin du chantier, des déviations obligatoires sont mises en place principalement par la 55. Soyez prudents aussi aujourd'hui si vous circulez dans la région. Le Var et les Bouches-du-Rhône sont placés en alerte orange incendie. Météo France y classe le risque de feux de forêt comme élevé pour toute la journée.
0: Les drapeaux de Berlétan sont en berne.
2: En hommage à la petite Liana, 11 ans, tuée dans le Gers. Alors que ses obsèques se déroulent aujourd'hui à Fleurance, un rassemblement est organisé cet après-midi à 14h30 au parc Morin. Le maire invite les habitants à venir déposer des roses blanches pour une minute de silence autour du banc rouge, le symbole de la lutte contre les violences faites aux enfants. La centrale biomasse de Gardanne-Méreuil, de nouveau devant la justice à Marseille. La cour administrative d'appel examine aujourd'hui un recours d'associations écologistes. Elle juge cette production d'électricité par combustion de bois polluante, inutile, gourmande en argent public. Face à elle, l'État continue de soutenir massivement le propriétaire Gazelle Énergie dans cette reconversion contestée de l'ancienne centrale à charbon. L'intelligence artificielle face au défi du cancer, c'est le thème d'une conférence gratuite ce soir à Marignane. Alors que la maladie tue 160 000 Français par an, l'IA ouvre d'immenses espoirs pour les diagnostics, mais pose aussi des questions éthiques. Le débat, qui affiche déjà plus de 200 inscrits, commence à 18h, salle Saint-Exupéry, à l'initiative de l'association Lueur d'Espérance. Toutes les infos pratiques sont à retrouver sur ici.fr.
0: Et c'est le grand retour de la digue du large à Marseille.
2: Après 25 ans de fermeture, cette balade emblématique de 7 km rouvre gratuitement au public tous les mercredis, samedis, du 27 juin au 5 septembre. Les départs se feront en navette depuis le Vieux-Port. Les réservations viennent tout juste d'ouvrir à 9h ce matin. Toutes les infos sont aussi à retrouver sur ici.fr.
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2: Du soleil, un peu moins de vent aujourd'hui.
0: Un petit peu moins de vent, ça va encore souffler. Hein, du Rhône à l'étang de Berre avec des rafales à 65 km/h partout ailleurs. Les vents resteront faibles, la journée s'annonce ensoleillée avec de belles températures. En fin de matinée, Marseille 25 degrés, Toulon 28 degrés, Aix-en-Provence 26 degrés. Et puis dans l'après-midi, ça va continuer à grimper lentement mais sûrement. Marseille 28 degrés, Toulon 31 degrés. Vous aurez également 30 degrés sur Aix-en-Provence avec d'ailleurs le site archéologique du Jardin des Vestiges de Grassy qui va se transformer en scène de crimes antiques. C'est une enquête qu'il faudra mener demain et dimanche dans le cadre des journées de l'archéologie. Vous aurez 26 degrés dans le golfe de Saint-Tropez, 27 degrés pour Gap et Sisteron, 28 degrés à Digne, Martigues et autour de l'étang de Berre, Arles 29 degrés comme à Manosque et dans le pays salonnais, 30 degrés dans l'intérieur varois et jusqu'à 31 degrés sur les côtes varoises. Pour ce week-end, c'est du soleil, des maximales autour des 30 degrés sur le littoral jusqu'à 34 degrés dans les terres avec un vent faible. Et puis demain, du Mistral, du Rhône à l'étang de Berre, ça va encore souffler avec un petit peu de rafale prévu donc ce week-end dans ce secteur-là en particulier. Pour les pollens, le risque allergique reste encore très élevé pour les pollens de graminées sur l'ensemble de notre région provençale. L'infotrafic à 10h05 pour l'instant, tout est calme, pas de perturbations, vous roulez bien sur toutes nos autoroutes et même sur le réseau secondaire RAS, rien à signaler, vous êtes témoin d'un accident, d'un ralentissement ou d'un bouchon en formation, vous nous faites passer l'info au 04 42 38 08 08.
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0: On avait le choix ce matin entre vous offrir un petit café ou une boisson rafraîchissante. Et vous savez quoi ? On a choisi de la menthe à l'eau avec Eddie Mitchell. Allez.

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0: Ah, on va laisser passer celui-là. Véronique, que nous saluons et qui sera là dès demain. Bien sûr, à partir de 7h, et on la salue et on l'embrasse. Direction le Brésil, ce matin, mais tout en restant dans notre région, puisque nous avons deux invités en studio, avec le directeur commercial de la table de l'hôtel Sainte-Victoire à Vauvenargues. Bonjour.
3: Bonjour.
0: Bienvenue. Ça va bien ?
3: Ça va et vous ?
0: Oui, très bien, merci. Et puis, notre chef, alors c'est Matheus Marangoni, je l'ai bien prononcé ?
3: Oui, merci.
0: Tout va bien ?
3: Oui, tout va bien, merci.
0: Comment ça va, vous ?
3: Mais
0: avec
3: très
0: plaisir.
3: Bien, merci.
0: Ouais. On va parler du Brésil, de cette cuisine brésilienne, l'étendard franco-brésilien hein, qui flotte sur l'établissement. Deux mots à propos de l'hôtel et du restaurant.
3: Ouais, alors nous sommes un hôtel donc 4 étoiles avec une clé Michelin. En

0: Également asiatique, mais aussi brésilienne.
1: C'est ce qui plaît vraiment à la clientèle que vous avez réussi à fidéliser
0: en fait. Oui, ben, en fait, c'est très surprenant pour eux parce que c'est vrai qu'on n'a pas tellement l'habitude de parler de la gastronomie brésilienne. Ouais. C'est relativement méconnu en France. Donc, je pense que ça crée une vraie curiosité, quoi. Et puis, d'autant plus avec le cadre, parce qu'on a une magnifique terrasse.
1: Voilà. Ouais. Matheus Marangoni, le chef de la table de l'hôtel Sainte-Victoire à Vauvenargues. Alors, je vais volontairement parler doucement, en essayant d'articuler. Si vous ne comprenez pas la question, nous avons le traducteur qui est là. Donc, est-ce que vous êtes bien en Provence? Est-ce que vous êtes bien chez nous?
2: Très bien.
1: Oui.
2: La Provence, c'est très joli, les produits, les temples. C'est comme au Mont Village Brésil. Mm-hmm. C'est petit.
1: Oui.
2: C'est la montagne aussi, et c'est la campagne.
1: Ah oui, vous faites le lien entre votre pays d'origine.
2: Mon village, c'est la même chose.
1: Et c'est exactement la même chose. Donc vous n'êtes pas spécialement perdu quand vous êtes arrivé ici.
2: Non,
1: et ça vous a rappelé. Ouais.
2: L'essence, c'est là-bas.
1: Ouais. La cuisine brésilienne, qu'est-ce qu'elle a de particulier, cette cuisine?
2: Les produits du Brésil, pour ces tropicales, je pense, les sucres, c'est différent. Tous les produits, c'est différent. C'est tropical, c'est l'Amazonie. L'Amazonie fait la différence entre les produits du Brésil et tous les autres pays de l'Amérique latine.
1: Mm-hmm.
2: Et c'est le soleil, peut-être.
1: C'est une cuisine voilà, chaude, ensoleillée, goûteuse aussi, et peut-être parfois surprenante, avec des saveurs que l'on ne connaît pas forcément chez nous.
2: Les Brésiliens ne connaissent pas tous les produits du Brésil.
1: Oui.
2: Les produits d'Amazonie, pour les Brésiliens, c'est très différent.
1: Oui. Vous imaginez beaucoup de plats, beaucoup de recettes autour des spécialités brésiliennes. Comment est-ce que vous concevez votre carte?
2: C'est comme un mélange. Les produits d'Amazonie, la technique, les produits français, les produits japonais aussi, asiatiques.
1: Oui.
2: C'est un mélange.
1: D'accord. Un mélange de saveurs qui se retrouve donc sur la carte du restaurant. On va continuer à en parler tous ensemble. On va ouvrir, vous vous en doutez, une petite parenthèse Coupe du Monde. Juste une question, vous ne nous en voulez pas trop pour 1998, ça va?
0: On s'en remet.
1: Non, c'est juste une question. Hein, non, parce que l'équipe du Brésil a un parcours exceptionnel en Coupe de France,
2: oui,
1: en Coupe du Monde.
2: Compliqué maintenant.
1: C'est un petit peu plus compliqué.
2: Oui, mais tout va changer vite, t'inquiète.
1: Non, mais je suis pas inquiet. Moi. Mais c'est vrai qu'il y avait la grande époque du Brésil avec, bien sûr, des footballeurs de renom. On va en parler dans un instant puisque nous sommes en pleine Coupe du Monde qui a démarré. D'ailleurs, le Brésil joue dimanche, hein, c'est ça?
0: Joue dimanche contre le Maroc, oui.
1: D'accord. Bon, allez, on va parler foot, on va parler cuisine et vous allez même nous proposer une recette à base de poisson, de bananes, d'abricots, de fruits secs et de croûtes d'herbe. Et de... Alors, c'est... on prononce comment?
2: Le tukupi.
1: Le tukupi. On verra ce que c'est le.
2: Ok.
1: C'est bon.
2: Pour moi, c'est très bon.
1: Je vais pas me dire le contraire. Bon allez, on déguste tout ça après les enfoirés et l'île au trésor.

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0: Le Brésil à l'honneur dans les assiettes avec nos invités. Alessandro, directeur commercial du restaurant La Table de l'Hôtel Sainte-Victoire à Vauvenargues, et son chef, un Brésilien, Mateus Marangoni. C'est vous qui élaborez toutes ces recettes et qui faites découvrir ces spécialités et ces saveurs brésiliennes à toute la clientèle du resto, donc sur Vauvenargues. Le Brésil, c'est vraiment la ville emblématique du football. Il y a vraiment cette culture du football chez vous au Brésil. Hein.
2: Toujours.
0: Ouais, toujours. Hein. C'est tombé un petit peu ou ça remonte parce qu'il y a eu des hauts et des bas dans l'équipe
2: Maintenant, avec Ancelotti, ça remonte.
0: Ouais.
2: Ouais. Dimanche, il va faire un bon dimanche pour nous.
0: Oula, il est sûr que je vais exposer les compteurs. Hein,
2: j'espère.
0: Dimanche, le Brésil, c'est 5 Coupes du Monde, c'est ça?
2: 5.
0: Ouais. Et puis il y a des footballeurs emblématiques.
2: Après 6 peut-être, mais 5 maintenant.
0: Bon, il est super confiant.
2: Il va être, je vais être. La
0: Coupe du Monde, c'est pour le Brésil cette année aux États-Unis.
2: Hein. J'espère, c'est pas compliqué. Hein.
0: Il n'est pas quand même certain à 100%. Hein, de...
2: Oui. Encore, c'est...
0: Oui, c'est comme nous à Marseille, hein, c'est l'OM, c'est le Brésil. Hein. Les joueurs emblématiques, bah, il y a eu Pelé, il y en a eu d'autres aussi. Les grands joueurs de football chez vous au Brésil.
2: Pelé,
0: ouais.
2: Après Ronaldinho Gaúcho,
0: ouais.
2: Ronaldo, Rivaldo.
0: Et puis Neymar. Aussi, ouais.
2: Roberto Carlos. J'ai pu faire une liste, hein. J'ai pu rester ici 2h30.
0: Il est bien ici chez nous, hein.
2: Oui, oui.
0: Bon, il est toujours comme ça?
2: Toujours.
0: Non, mais c'est vrai, il respire la joie de vivre, la bonne humeur. On sent que tout se passe bien, hein, quand on vient chez vous au resto. Vous nous avez amené une recette. Alors, on va commencer par les ingrédients dans un premier temps. Et ensuite, vous détaillerez la manière dont vous préparez ce poisson. C'est du merlu, c'est ça?
2: Oui, c'est la merlu. Le merlu avec la banane, abricot, fruits secs, croûte d'herbe provençale et le tucupi.
0: Alors le tucupi, c'est quoi?
2: Tucupi, c'est un produit traditionnel d'Amazonie brésilienne. Il vient de la joue de manioc et après c'est fermenté d'autres joues. C'est un produit très important de la cuisine du nord du Brésil.
0: D'accord.
2: C'est la fermentation de la joue de la manioc.
0: Ok. La banane, c'est un fruit qui est souvent utilisé dans la cuisine brésilienne.
2: Oui, et salé aussi.
0: Et salé aussi?
2: Fruit salé, oui.
0: D'accord.
2: Cette recette, c'est salé. Mm-hmm. Mais j'ai beaucoup de bananes salées là-bas.
0: Ok. Banane salée. Tiens, je connais pas ça, la banane salée. Ça a quel goût? La même que la banane sucrée, mais salée.
3: Oui. Mais typiquement, ça accompagne très bien le poisson avec cette chair bien cuite, nacrée.
0: Ouais.
3: Et ça apporte vraiment une douceur et une sucrosité très agréable.
0: On en trouve de la banane salée ici?
3: Non, c'est des bananes normales, mais c'est la manière dont on
0: prépare. Ah, c'est la manière,
3: en fait.
0: Voilà, parce que je me posais la question. Bon. Moi, je nage un petit peu dans tout ça, voyez-vous. Je ne suis pas non plus un spécialiste de la banane, et encore moins de la banane salée. Donc, la banane très utilisée dans la cuisine brésilienne. Pour réaliser cette recette, il nous faut quoi au niveau des quantités, des ingrédients? Il retourne sa feuille. Je commente. Hein.
2: Par exemple, la crème de banane, c'est 300 grammes de banane, un petit peu de beurre, 40 grammes, 30 grammes, et après, une unité de chalotte.
0: D'accord.
2: Ok. C'est dans la casserole, tu vas chauffer l'huile, ajouter l'oignon, ajouter la banane, mélanger, ajouter de l'eau, 200 ml de l'eau, reste cuire 15-20 minutes, après c'est un petit peu de sel,
0: ouais.
2: Mixer tout, et c'est bien fait déjà.
0: Déjà.
2: C'est tout. La crème des bananes, c'est fait.
0: Ok.
2: Après, vient la farofa. Qu'est-ce que c'est la farofa?
0: Alors, vous nous donnez juste les ingrédients. Hein,
2: ouais. La farofa, c'est
0: la recette,
2: ouais. Panko, parmesan, beurre, ail et herbe provençale.
0: D'accord.
2: C'est très traditionnel en Brésil aussi, la farofa. La farofa, c'est la farine de manioc.
0: D'accord.
2: Après, la banane panée aussi. C'est juste couper la banane, farine, œuf, panko. Facile. Après le beurre blanc de tucupi, c'est tucupi, vin blanc, vinaigre de lavande, échalote et la beurre très très froid.
0: D'accord.
2: Ok.
0: On sent bien le mélange entre les produits brésiliens et les produits provençaux quand même.
2: Tout à fait, oui.
0: Toujours ces saveurs qui se mélangent. Hein. Ouais, c'est le but en tout cas de vos propositions culinaires au restaurant. Ensuite, c'est tout?
2: C'est tout.
0: Ah, c'est tout. Bon, ben voilà, on a fait le tour au niveau des ingrédients. On va détailler de quelle manière vous réalisez ce merlu. Et on invite vous qui nous écoutez ce matin à nous donner des recettes autour du poisson. Comment est-ce que vous l'accommodez? Est-ce que vous avez aussi des herbes spéciales pour la préparation de votre poisson? Et en nous communiquant et en nous offrant votre recette, vous allez pouvoir participer au tirage tout à l'heure en fin d'émission. 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C'est vous qui cuisinez ce matin. 04 42 38 08 08. Le Brésil à l'honneur dans les assiettes après Les Innocents. Et l'autre Finistère dans un instant.
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0: petite balade dans le Finistère, retour en Provence, mais retour aussi au Brésil.
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0: Nos invités ce matin, Alessandro, le directeur commercial. J'ai failli dire Alessandro, hein, il nous est vite rattrapé quand même parce que j'ai vu les deux S. Merci. Sur ma fiche. Alessandro, directeur commercial donc de la table de l'hôtel Sainte-Victoire à Vauvenargues et le chef Matheus Marangoni. Et avec nous ce matin, Mireille qui est à Berlétan. Bonjour Mireille.
3: Bonjour tout le monde.
0: Bonjour. Comment ça va Mireille?
3: Ça va très bien.
0: Bon, vous, votre spécialité c'est la dorade?
3: Oui.
0: Enfin, c'est une de vos spécialités, on va dire.
3: Une de mes spécialités, oui.
0: Mais d'une manière générale, vous aimez bien le poisson.
3: J'aime bien le poisson, oui. Et je vais l'acheter, et je le dis et je le répète, au marché à carreaux.
0: Eh oui.
3: Donc, voilà.
0: Et un joli marché avec un bel étal.
3: Des chalutiers, on les voit, c'est vivant.
0: Absolument. Vous la préparez comment, cette dorade, Mireille?
3: Alors, cette dorade, je lui coupe, je l'écaille, je la vide, je lui coupe les épines dorsales. Pour après, pour la présentation, c'est plus facile. Toutes ces épines s'en vont avec le couteau quand on les enlève.
0: Oui.
3: Voilà. Je la fends sur le dos. Je lui fais des entailles.
0: Oui. Ah, vous la fendez, voilà. D'accord.
3: Ouais. Je la fends, oui.
0: Enfin, j'ai compris, je la sens. Donc vous la fendez. Okay.
3: Je la fends avec un couteau, oui. Alors, il faut des pommes de terre, de belles tomates bien mûres, une dose de safran, du fenouil, de l'huile d'olive.
0: D'accord.
3: Voilà, je coupe mes pommes de terre pas trop épaisses, parce que la dorade, ça cuit quand même assez vite. Donc, par rapport à la cuisson, puisque je vais tout mettre dans le plat du four.
0: D'accord.
3: Alors, sur ce plat du four, le temps de tout préparer, je fais infuser ma dose de safran dans de l'eau chaude.
0: Oui.
3: Du temps, je prépare ma dorade, je l'écaille, je la vide, je coupe mes pommes de terre. Je la mets dans un plat du four sur un filet d'huile d'olive. Je la place comme ça. Je coupe mes pommes de terre assez fines que je vais mettre dans l'infusion de safran.
0: Oui.
3: Avec l'eau, l'huile d'olive, le sel, le poivre et des graines de fenouil.
0: D'accord.
3: Voilà.
0: Oui.
3: Je coupe mes pommes de terre là-dedans, je fais toute une macération, je remue bien et je verse jus, pommes de terre, safran, huile d'olive autour de ma dorade.
0: Parfait.
3: Voilà.
0: Et c'est un régal.
3: Et c'est un régal. Je mets au four. Et les entailles vont servir à arroser la dorade pour pas qu'elle sèche à
0: d'accord.
3: l'intérieur.
0: Ouais.
3: Avec ces entailles, le jus va pénétrer à l'intérieur.
0: Il y a une belle technique. Hein.
4: Ouais.
0: Ah, une belle technique.
3: Oui. Oui, c'est pour pas que ce soit sec.
0: Oui, c'est ça. Ah ouais. Voilà. Parce qu'après, si c'est sec, le poisson, c'est pas très bon non plus. Hein.
3: Ah ouais. Voilà, c'est pour ça qu'il faut mettre un peu de jus tout autour avec l'eau et le safran. Ça va bien l'agrémenter.
0: Absolument. Mireille, merci pour cette recette de dorade au four safrané. On va très rapidement saluer Claire, qui est à Marignane. Bonjour Claire.
5: Oui, bonjour.
0: Vous faites des beignets de morue, vous.
5: Voilà, oui, moi c'est la morue en beignet.
0: Oui, c'est rapide à faire ça, Claire.
5: Oui, bon, le plus long c'est la faire tremper la veille, la morue bien sûr.
0: Oui.
5: Elle est sèche, donc elle est salée.
0: Oui.
5: Voilà, je la mets à tremper pendant 10-12 heures. Le lendemain, bon, ben, je l'égoutte, je la gratte un petit peu, la peau, et je la mets un peu à blanchir, mais très peu. Dès que ça bouge, j'éteins le feu et je laisse reposer.
0: D'accord.
5: Voilà. Alors après, je prépare ma pâte à beignet. Voilà, alors je bats 2 œufs, bon après ça dépend de la quantité, hein. Voilà, je bats 2 ou 3 œufs, des œufs entiers, je mets de la farine, je mets un petit peu de maïzena, ça assouplit un peu,
0: ouais.
5: Et je bats bien et je mets de la bière, au lieu de la levure, je peux mettre de la levure, mais je mets un peu de bière.
0: Pour faire gonfler le beignet.
5: Voilà, et je laisse reposer. Après, je mélange, après ce repos, là, je mélange de la ciboulette coupée très fin, de l'ail, du persil, bon, pas de sel parce que c'est déjà salé.
0: Ah oui, la morue, c'est salé, ouais.
5: Voilà, un peu de poivre, je mets un petit peu de piment de Cayenne en poudre et je mets de la marjolaine.
0: D'accord. Voilà. Là aussi, il y a un mélange de saveurs qui est intéressant aussi dans la recette.
5: Voilà. Ouais. Donc, je mélange tout ça dans ma pâte à beignet, j'émiette ma morue et je mélange le tout.
0: Et après, vous faites frire.
5: Après, je fais frire.
0: Et bien voilà. Belle recette.
5: Voilà ma recette avec une bonne salade verte. Ça passe tout seul.
0: Absolument. Merci beaucoup, Claire.
5: Voilà. Merci, bonne journée.
0: Bonne journée à vous aussi. Recette de beignet de morue, puis cette dorade au four. Vous êtes en lice pour le tirage dans quelques minutes avec un repas pour 4 personnes au restaurant Le Yen à décrocher dans un instant. Dans la prochaine demi-heure, la recette de notre chef et puis donc ce tirage pour 4 personnes au restaurant Le Yen de Toulon.
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0: Rien à signaler actuellement sur l'ensemble de nos autoroutes provençales. Si vous avez la moindre info, bien sûr, concernant un bouchon en formation, un accident, des ralentissements, 04 42 38 08 08. Utilisez le WhatsApp, hein, vous nous rajoutez dans vos contacts par ce même numéro. 04 42 38 08, deux fois.
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0: Allez, on va savourer une bonne recette brésilienne. Dans un instant, ce sera après Elton John et I'm Still Standing sur votre radio locale, ici Provence.

0: D'écouter un bon Elton John sur votre radio locale ici Provence à 11h25.
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0: On passe à table avec Matheus Marangoni, le chef de la table de l'hôtel de Sainte-Victoire à Vauvenargues, avec cette recette de merlu à base de bananes, d'abricots, de fruits secs, de croûtes d'herbe et de...
3: Tout coupi.
0: J'ai bien retenu la prononciation. J'ai fait un énorme progrès depuis quelques minutes. Comment est-ce qu'on réalise cette recette, chef?
3: Ok, la crème de banane.
0: Oui.
3: Une cassoulet, normal. Fais chauffer l'huile, ajouter l'oignon, ajouter la banane, mélanger, ajouter de l'eau. Essayer de cuire 10-15 minutes. Après, c'est mixer tout.
0: D'accord.
3: C'est tout. La croûte d'herbe, et un petit bol. Mets tous les ingrédients. Pain, coup parmesan, beurre, ail, herbe provençale. Mélanger avec la main. Ça, c'est fait.
0: Ok.
3: La banane panée, comme j'ai dit avant, c'est la banane qui s'est coupée, après farine, œuf, et panko. Frites, c'est bon.
0: Ok, c'est expéditif. On lui a demandé de faire court, il fait court.
3: La farofa, c'est très brésilien aussi, la farofa. La farofa, nous, na sauteuse, verse le vin, verse le huile, ail, après la farine panko, après les noisettes, les abricotes, et pour finir, un petit peu de persil.
0: D'accord.
3: Ça, c'est fait. C'est le croquant de la plate.
0: Ça, c'est fait.
3: Après la beurre blanc, tout coupé. Dans la sauteuse, verser le vin et la chalotte et laisser réduire la moitié. Ajouter les coupis. Après, c'est très important que la beurre, c'est très très froid. Et ajouter la beurre doucement, petit peu, à obtenir la consistance désirée. Ça, c'est fait la beurre blanche coupie.
0: D'accord.
3: Après, regardez bien le sel, le poivre, et c'est tout.
0: C'est ça, tout. C'est génial, ça. On va quand même l'applaudir parce que. C'était bien, parce qu'il avait une angoisse, c'était de venir faire un petit peu de radio, et puis de s'en est bien sorti.
3: Si vous êtes curieuse, viens à l'hôtel, viens manger,
0: oui.
3: Et après m'appelle, ils disent c'est bon, non.
0: L'invitation est lancée pour venir déguster toutes ces recettes brésiliennes à la table de l'hôtel Sainte-Victoire à Vauvenargues. Merci en tout cas d'avoir été nos invités ce matin. Bonne continuation. Il y a plein d'autres choses succulentes à découvrir, bien sûr, à la carte de cette table de l'hôtel Sainte-Victoire à Vauvenargues. Le cadre y est majestueux. Vous allez vous sentir super à l'aise. C'est un bon moment de détente et de convivialité. Et surtout, retrouver ces saveurs brésiliennes et ce mélange également avec nos spécialités provençales et méditerranéennes. Merci à vous.
3: Merci beaucoup.
0: À bientôt et bon retour sur Vauvenargues. Il est temps de partir participer au tirage, en tout cas de découvrir celui ou celle qui va remporter notre cadeau de la semaine, puisque nous mettions en jeu un repas pour 4 personnes au restaurant Le Yen. C'est un nouvel établissement qui a ouvert ses portes la semaine dernière, avec là aussi un cadre majestueux, vous installez sur la terrasse, vous êtes face à la Méditerranée, face à la rade de Toulon, là aussi, c'est un bon moment de partage. Nous allons composer le numéro de téléphone de l'un ou l'une d'entre vous, puisque vous avez participé très nombreux à nos différentes recettes tout au long de cette semaine. Attention, si le téléphone sonne, vous décrochez, s'il vous plaît. C'est nous, c'est ici Provence. Et nous sommes partis, je ne sais pas où, mais je vais tout vous dire. Nous sommes à Gare et Hult, me dit-on. Merci Romane. Et c'est Lucie. Allô ?
4: Allô ?
0: Bonjour Lucie.
4: Oh, c'est pas vrai.
0: Si, c'est vrai, je vous assure, c'est nous. Bienvenue Lucie sur ici Provence.
4: Merci, ben écoutez, je suis contente.
0: Et ben nous aussi, avec... aïe, c'est moi. Ah, vous gagnez grâce à votre recette. Vous nous vous aviez proposé quoi d'ailleurs, Lucie, cette semaine?
4: Les fleurs de courgettes avec la mozzarella et le jambon, la chiffonnade de jambon enroulée à la mozzarella.
0: C'était mercredi avec Thibaut Gaudry et Véronique Dardoise, effectivement.
4: Grâce à cette recette,
0: vous allez déguster donc là aussi des produits exceptionnels au restaurant Le Yen à Toulon et vous serez accompagné par 3 autres personnes de votre choix. C'est génial.
4: Ben écoutez, ça va faire plaisir à mes enfants.
0: Ben j'espère bien.
4: on va y aller tous ensemble.
0: En tout cas,
4: ça me fait beaucoup plaisir.
0: Et ben nous aussi, ça nous fait plaisir de vous récompenser de votre fidélité à Ici Provence. Vous nous prenez une petite photo et puis vous la postez sur nos réseaux sociaux, d'accord?
4: Allez, d'accord.
0: Allez, on vous embrasse et profitez bien de ce moment sur Toulon.
4: Merci encore.
0: Avec grand plaisir. À bientôt.
4: Au revoir.
0: Merci beaucoup. Allez, on va partir en randonnée parce qu'il faut maintenant digérer un petit peu tout ça. C'est avec notre spécialiste Cédric. On part où dans un instant, Cédric?
5: Énorme coup de cœur pour la rando de la semaine. Je vais vous emmener sur la Côte Bleue. Comme j'aime marcher et voir les choses en grand, je vais vous proposer, dans l'épisode inédit du podcast Cédric Randonne, une méga boucle au départ d'Ansuès-la-Redonne par l'Hérovine et le fort de Niolon-Haut. C'est magnifique. Je vous raconte tout dans un instant.
0: Allez, on se prépare pour cette belle destination. À tout de suite. Merci, Cédric.
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2: Une grande fierté et en même temps symbole, quoi. 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

0: Ici Provence à 11h moins le quart et Pierre Garnier est à l'horizon. Une nouvelle randonnée. Juste après cette infotrafic avec Laurent pour cet accident sur l'autoroute au niveau de la sortie de Hyères en direction de Toulon. Deux véhicules avec deux voies impactées. La route est bloquée et les secours sont sur place. Merci pour cette info Laurent. On va surveiller bien sûr l'évolution de cet accident.
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0: Et on part en randonnée avec vous, Cédric Frémy, avec une rando incontournable que nous vous proposez dans une version longue aujourd'hui.
3: Oui, je vous emmène sur la Côte Bleue, randonnée entre Ansoise et Niolon sur le sentier des douaniers. Depuis Marseille, le plus simple pour rejoindre la Redonne et repartir de Niolon, c'est bien sûr d'emprunter le train de la Côte Bleue. Moi, comme je viens de plus loin, j'ai pris la voiture et je me suis garé au Bourgail. Je décide de faire le petit détour par une table d'orientation qui, en effet, après les premières vues sur les massifs autour de Marseille, les Tendeberg, les Alpilles et le phare de la Couronne, m'offre un beau point de vue sur le Frioul. Le balisage jaune et bleu me conduit dans une jolie pinède menant à la route très pentue qui descend vers la gare et le port de la Redonne. C'est ici que débute mon exploration du sentier des douaniers, balisage rouge et blanc du GR. Les premières marches autour de la calanque des Anténors et déjà la mer se fracasse contre des parois escarpées et d'où émergent quelques îlots rocheux avec en toile de fond Marseille. Plus loin, je contourne un portail pour découvrir les minuscules ports et calanques des Figuières. Des cormorans et gabions sont postés sur une roche ocre assez tourmentée. Le sentier des douaniers doit momentanément quitter le bord de mer et pour rejoindre la route depuis la calanque, un escalier ultra raide remplace efficacement ma séance quadrifessie à la salle. Allez, ça monte fort, mais ça descend vite jusqu'au petit puis grand Méjean. La vue sur le cap Méjean m'a particulièrement marqué. Un entassement de blocs et de strates inclinées et orangées, des pins penchés qui parviennent à tenir en équilibre. Le tableau est saisissant. Et puis il y a cette grotte marine de Méjean, un gros trou assez intriguant. De nouvelles marches me mènent sur la portion la plus spectaculaire du sentier. Les perspectives sur les versants abrupts dorés de la chaîne de la Nerthe plongeant dans la Méditerranée sont impressionnantes, encore plus quand apparaît l'île de Lérovine. Et ce sentier en balcon, une cinquantaine de mètres au-dessus du bleu scintillant de la mer, sentier qui longe d'ailleurs d'autres grottes, va devoir composer avec la voie ferrée. Un petit pont me fait passer de l'autre côté des rails et pour descendre vers la calanque, il va falloir traverser un tunnel. Le sentier serpente dans le ravin et passe sous le viaduc ferroviaire. C'est très graphique. Et là, c'est l'image d'Épinal de la Côte Bleue. La calanque de Lérovine et ses eaux turquoises cristallines, le pin parasol sur l'îlot et la tour de l'ancienne usine de soude qui se dresse à droite. Sublime. Alors attention, le sentier est maintenant très fréquenté et encore plus accidenté. La roche est polie, ça glisse et je dois parfois m'aider des mains pour avancer. Le moulon, cette excroissance qui avance dans la mer, puis un passage très étroit au sein d'une faille verticale. Et enfin le viaduc de la calanque du Jonquier, juste avant Niolon, annonce la fin de la partie littorale de ma rando. Je retrouve le balisage jaune et bleu pour boucler la boucle. La remontée dans la caillasse n'est pas si terrible que ça, bien au contraire, c'est même plaisant de découvrir l'intérieur des vallons, marqué par des barres rocheuses et des dents calcaires aux formes étranges. Ne manquez pas la petite sente qui mène au fort de Niolon haut. Ça vaut le coup de monter au bunker en face pour jouir d'une vue exceptionnelle sur la rade de Marseille et tous les massifs, Sainte-Victoire, Étoile, Garlaban, Sainte-Baume, Calanque. Le retour jusqu'à la voiture est un peu monotone sur un plateau couvert de garrigues, mais au moins, c'est tout plat. Et voilà, une boucle sportive de 18 km, 800 mètres de dénivelé, effectuée pour ma part en 4h30. Surtout, soyez bien chaussés et prenez beaucoup d'eau. Attention au risque estival d'incendie. Si la Côte Bleue est en rouge sur la carte de la préfecture des Bouches-du-Rhône, randonnée interdite.
0: Merci Cédric. Alors retrouvez les photos et la trace bien sûr de la rando sur la page du podcast Cédric Randonne sur l'appli Radio France et l'appli ici.fr et l'épisode s'appelle En Suez, Niolon par le sentier des douaniers.
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0: Aventuriers viennent de s'installer en studio. Thibaut Gaudry, Kevin Colloc.
1: On est un peu Baume et Morane, c'est vrai.
0: Oui, c'est ça, absolument.
1: Il y a un truc.
0: Il y a quelque, il se passe quelque chose.
2: Qui est Morane, ah, ça, allez savoir.
0: Ah ben ça, après, à vous de vous répartir les rôles. Hein.
2: J'ai jamais été très Bob, perso, mais...
0: Bon, bah, pourquoi, parce que ça vous va pas, vous n'avez pas une tête à Bob?
2: J'ai pas une tête à Bob.
1: C'est vrai qu'en même temps, le Bob,
2: une tête à chapeau,
1: il est essentiel au Canet des Morts cette semaine, le Bob, parce qu'on vous offre un séjour au Château Saint-Roux, la nuit, avec le petit déjeuner, le déjeuner sur place et surtout un atelier au choix. Bien-être, yoga, dégustation, sommellerie, et le Bob peut être effectivement de circonstance.
0: Alors faire le Bob la nuit, c'est un bonnet en fait. Hein.
1: Aussi. C'est le bonnet de nuit. Vous tentez votre chance en jouant au MEF, 04 42 38 08 08, c'est le dernier jour ou jamais pour remporter ce séjour. Jour de rêve, la vie de château a gagné ici. Mais comment on fait pour jouer, Thibaut?
2: On va vous affirmer plein de choses sur notre région. L'un de nous deux va mentir à chaque fois. Il faudra trouver sur chaque affirmation qui ment. Si vous trouvez deux fois le menteur et seulement deux, eh bien, vous êtes sélectionné pour le tirage de tout à l'heure à 11h50 et vous avez le droit de vous tromper une fois. Vous avez un joker.
1: Ça, c'est un beau cadeau à partager à deux. Alors tentez votre chance ici.
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1: Votre radio locale dans les Bouches-du-Rhône et le Var, il est 11h. Les infos à Marseille et en Provence, Océane Zitouni, et un trou de 144 millions d'euros à combler pour la métropole Aix-Marseille-Provence.
4: La Chambre régionale des comptes tire la sonnette d'alarme et réclame un redressement immédiat de la barre pour éponger ce déficit record sans matraquer fiscalement les ménages. Les magistrats financiers demandent de sabrer en priorité dans le budget des transports. C'est désormais le préfet de région qui doit trancher dans les prochains jours avant le vote crucial du budget le 24 juin. Sortez vos GPS si vous roulez vers Marseille ce week-end. L'autoroute A7 sera totalement coupée dans les deux sens dès ce soir minuit. C'est la dernière ligne droite pour les travaux de reconstruction de deux ponts démarrés en avril. La réouverture est promise pour dimanche midi au plus tard. En attendant la fin du chantier, des déviations obligatoires sont mises en place, principalement par la 55. Soyez prudents aussi si vous circulez dans la région. Le Var, les Bouches-du-Rhône sont placés en alerte orange incendie. Météo France y classe le risque de feux de forêt comme élevé pour toute la journée.
1: Les drapeaux de Berlétang sont en Berne.
4: En hommage à la petite Liana, 11 ans, tuée dans le Gers, alors que ses obsèques se déroulent aujourd'hui à Fleurance, un rassemblement est organisé cet après-midi à 14h30 au parc Morin. Le maire invite les habitants à venir déposer des roses blanches pour une minute de silence autour du banc rouge, le symbole de la lutte contre les violences faites aux enfants.
1: L'intelligence artificielle face au défi du cancer.
4: C'est le thème d'une conférence gratuite ce soir à Marignane. Alors que la maladie tue 160 000 Français par an, l'IA ouvre d'immenses espoirs pour les diagnostics, mais pose aussi des questions éthiques. Le débat, qui affiche déjà plus de 200 inscrits, commence à la salle Saint-Exupéry à 18h, à l'initiative de l'association Lueur d'Espérance. Le top 14 à portée de main pour Provence Rugby, c'est un rendez-vous historique qui attend les Noirs après-demain face à Perpignan. Le club aixois joue sa montée dans l'élite du rugby français, dans un stade Maurice David qui affichera complet.
1: Et puis c'est le grand retour de la digue du large à Marseille.
4: Oui, après 25 ans de fermeture, cette balade emblématique de 7 km rouvre gratuitement au public tous les mercredis et samedis, du 27 juin au 5 septembre. Les départs se feront en navette depuis le Vieux-Port. Les réservations viennent tout juste d'ouvrir tout à l'heure à 9h. Toutes les infos pour réserver sont sur ici.fr.
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4: Le temps, c'est du soleil et encore un peu de vent quand même.
1: Oui, le Mistral est toujours là, toujours présent. On va le surveiller, encore des rafales à plus de 60 km/h cet après-midi. Voilà pourquoi notre météo des forêts est en alerte orange dans le Var et les Bouches-du-Rhône avec ce risque incendie élevé. Comptez à Marseille 28 degrés cet après-midi. On atteindra les 31 degrés à Toulon, 33 degrés à Aix, 29 degrés également à Saussay-les-Pins, où un atelier gratuit pour reprendre confiance à vélo est organisé demain après-midi au gymnase de la ville. Et c'est gratuit. Évidemment, votre week-end très ensoleillé et très chaud, de 31 à 34 degrés au minimum à l'ombre dans les terres. On fait la météo avec vous sur sur la page Facebook de Ici Provence. La route, des difficultés, un incident, un accident, vous nous appelez, vous nous passez un coup de fil au 04 42 38 08 08. Mais à cette heure-ci, pas de difficulté importante à vous signaler, si ce n'est tout de même un accident. Vous êtes sur la 570, vous arrivez sur hier au niveau du rond-point Henri Petit. Il y a eu un accident il y a maintenant une demi-heure. Votre temps de parcours rallongé d'une dizaine de minutes. Les secours sont sur place. On se tient évidemment à informer, notamment avec des difficultés pour accéder au centre hospitalier de hier, en ce moment même. 04 42 38 08 08, ça marche aussi sur WhatsApp.
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1: On disait de lui qu'il a démarré dans un groupe de métal. Oui, ça faisait partie de ces questions que vous pouvez avoir. Oh, mais fille, on n'est jamais d'accord. Voici Marc Lavoine avec Ici Provence.

0: incontournable. Avec Ici Provence et Marc Lavoine, l'occasion aussi de vous renvoyer vers ici.fr. En parlant de chansons françaises, on a appris il y a quelques minutes la disparition de Franck Michael. Il vient de nous quitter à l'âge de 79 ans. Évidemment, son tube « Toutes les femmes sont belles ». On retrace sa carrière avec vous donc sur ici.fr et on vous racontera ça en détail dans le journal de midi.
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0: Nous ici on aime sourire, vous apporter de la bonne humeur, quoi qu'il arrive, chaque jour on
3: gâtez.
0: Est là pour vous accompagner.
3: Et vous gâter aussi, surtout même j'ai envie de vous dire.
0: Il y a un séjour au Canet des Morts dans un château, un domaine viticole à vous offrir. C'est le château Saint-Roux, on vous offre la nuit avec la personne de votre choix, le petit déjeuner est inclus. Vous allez également profiter du déjeuner sur place avec le chef Jonas Barrière. Une cuisine aux saveurs provençales, authentiques, avec en plus des produits qui viennent directement du potager ou de la ferme animalière présente sur le domaine. Même le pain. Il y a la boulangerie sur place.
3: Il y a la boulangerie sur place.
0: Il y a tout ce qu'il faut. Ouais. Et puis, on vous offre aussi un atelier à faire avec la personne de votre choix, un atelier bien-être, un atelier de yoga au cœur du domaine, au cœur des vignes. Ou alors, pour les plus gourmands, il y a la dégustation notamment des fromages de chèvre ou encore l'atelier sommellerie pour visiter les caves du domaine, découvrir les 5 viandes biologiques, à consommer avec modération évidemment, et connaître et être un spécialiste du vin à la sortie. Et avouez que ça donne envie. Alors ça se gagne ici cette semaine, mais comment on fait pour jouer?
3: On va vous affirmer plein de choses sur notre région, notre patrimoine, notre culture, nos événements. Il y en a plein ce week-end. On va évoquer ça dans quelques instants. Sauf qu'à chaque fois, l'un nous demande lequel vous nous dites. Si vous trouvez le menteur, vous marquez un point. Si vous en avez deux, vous êtes sélectionné pour le tirage de tout à l'heure à 11h50 dans une demi-heure. Hein. Voilà, tout simplement. Bonjour Jérôme.
4: Bonjour.
3: Vous êtes dans les Alpes de Provence, à Oraison.
4: Tout à fait,
3: tout
4: exactement.
3: Tout va bien ?
4: Ça va nickel, ouais,
3: ouais. Bon. Il paraît que vous êtes passionné de graphisme.
4: Oui, je me suis pris au jeu en construisant petit à petit mon site internet. Et du coup, c'est vrai que j'ai tout le temps été attiré par ça. Donc du coup, ça me permet d'allier mes besoins de communication graphisme professionnel à ma passion.
3: D'accord,
4: voilà.
3: Ok.
0: Thibaut a peut-être besoin de vous, Jérôme, parce qu'on est en train de créer le site « Thibaut, c'est le plus beau ». Il y a un truc à faire.
3: Ah
0: ou
3: non,
0: pas
3: mais il fallait pas dire, quelqu'un va nous prendre le nom de
0: cette semaine.
4: Ouais, c'est pas mon métier. Hein. Je suis pas graphiste. Hein. Je suis formateur en massage.
0: C'est pour service rendu, quoi. Vous voyez, c'est donnant.
4: Ah, ok.

0: où mourait en 2005 l'écrivain Larry Collins, co-auteur avec Dominique Lapierre d'un célèbre livre, en l'occurrence Le jour le plus long.
1: Le jour le plus long. Mais quelle drôle d'idée. Ouais. C'est vrai que c'est un film.
0: Aussi, ah, ça a été adapté aussi.
1: Non, alors ensuite, ça n'a pas du tout été adapté. C'est juste un film en fait. Non, c'est Paris brûle-t-il, fameux livre.
0: Paris
1: qui a été adapté d'ailleurs.
0: C'est... Paris brûle-t-il.
1: Oui, Paris brûle-t-il.
0: C'est plus vieux que ça.
1: Oui.
0: Non, c'est 19e,
1: oui. Ouais. Enfin, sauf qu'on n'avait pas encore inventé le cinéma, mais... Non, Jérôme, faites-moi confiance, c'est Paris brûle-t-il. Ça raconte l'histoire de Paris qui a failli être complètement écrasé par l'armée allemande. Jérôme.
2: Ok, donc c'est Paris brûle-t-il ou le jour le plus long,
1: c'est ça, tout à fait.
2: Eh ben, je vais me laisser tenter par Paris brûle-t-il.
0: Eh ben, c'est un point.
1: Vous avez bien raison de vous faire... Vous laissez tenter par Barry Boltil, puisque c'est une excellente réponse, effectivement. Oui, il est question de Paris qui a failli être complètement détruit par les Allemands à la fin de la Seconde Guerre mondiale. Il en avait été question, et puis finalement, ça ne s'est pas fait. Et tant mieux, d'ailleurs. Et c'est ce qui est raconté dans ce livre, Paris brûle-t-il, qui fut un énorme succès à sa sortie. Allez, affirmation suivante, Jérôme, on est bien parti. À Ramatuelle, vous pouvez vivre la Coupe du Monde de foot sur écran géo, sur la fameuse place de l'Ormeau. Et ce, donc, pendant vraiment toute la durée de la compétition. Ramatuelle, où est inhumé, figurez-vous, Dominique Lapierre, co-auteur de Paris brûle-t-il avec.
0: Alors, Jérôme, la prochaine question, ce sera quel était le plat préféré de Dominique Lapierre. Je préfère vous prévenir, commencer à chercher sur Internet.
1: Alors, une question sur Dominique Lapierre. A-t-il coécrit. Non, c'est pas ça du tout. Dominique Lapierre, connu pour un autre livre qu'il a écrit tout seul, celui-ci.
0: Ah, eh oui.
1: Et ce livre, c'est La Cité de la Joie.
0: Bah non, c'est La Cité de la Peur, qu'ils ont adapté aussi en film après.
1: C'est... La Cité de la Peur,
0: ben oui.
1: Le film des nuls.
0: Oui, mais ils se sont inspirés du livre de Dominique
1: Lapierre. De Dominique Lapierre, La Cité de la Peur.
0: Puisqu'on évoquait justement...
1: Non, pas du tout. Non. Alors, ne l'écoutez pas, Jérôme, c'est La Cité de la Joie. La Cité de la Peur, rien à voir.
2: C'est hyper dur. Je ne sais pas du tout, donc...
1: Est-ce que vous avez vu La Cité de la Peur? Le film des nuls.
2: Oui, j'ai vu.
0: Il nous faut une réponse, nous. Hein. Jérôme, moi, je veux la réponse.
2: Ouais, bah, je vais tenter Cité de la Peur, allez.
1: La Cité de la Peur.
0: Bah oui, vous me faites confiance et vous n'auriez pas dû me faire confiance.
1: Vous n'auriez vraiment pas dû, ouais. Non, c'est La Cité de la Joie. Pareil, ça a été un. Alors vous êtes un peu jeune, Jérôme, hein, mais c'est vrai que quand il est sorti ce bouquin à l'époque, ça avait été vraiment un gros succès, ce livre de Dominique Lapierre. Bon. Plus de joker, tout se joue maintenant avec la dernière affirmation.
2: Allez.
1: On va parler de rugby. Alors voilà, il n'est plus question de Dominique Lapierre, contrairement à ce que prétendait Kevin.
0: Provence Rugby Perpignan, c'est ce dimanche à 18h au stade Maurice David à Aix. Avec en cas de victoire une accession en top 14 pour les Aixois.
1: Ce qui serait historique, ça serait une première.
0: Maurice David, qui fut l'un des fondateurs du club, il fut aussi avocat, philosophe, résistant. Et commença même le rugby quand il était jeune. Mais il a commencé le rugby non pas à Aix, mais à l'Olympique de Marseille, figurez-vous.
1: À l'Olympique de Marseille.
0: Il y avait une section rugby à l'OM avant.
1: Bien sûr. Ouais. Voilà. Et puis waterpolo aussi. Curling. Il y avait une section curling
0: non,
1: ou pas
0: curling, non, ils n'ont pas fait.
1: À l'OM.
0: Non,
1: c'est faux. C'est bien évidemment totalement faux, Jérôme. Pour qu'on puisse, il aurait joué à Marseille, puisqu'il était Aixois.
0: Parce qu'à l'époque, il y avait un rugby à Aix.
1: Vous dites quoi, Jérôme? Donc au pif?
2: Ouais, au pif, Marseille.
1: Vous dites qu'il a joué donc à l'OM?
0: À l'OM, ben oui.
1: Oui?
2: Oui.
0: Mais oui, mais oui, mais oui, mais oui, mais oui.
1: Mais ben c'est vrai. C'est tout à fait vrai. Effectivement, il y a eu une section rugby à l'Olympique de Marseille jusqu'à la Seconde Guerre mondiale, jusqu'aux années 40. Puis après, ils ont arrêté. Voilà. Ils auraient peut-être dû continuer, c'est dommage, ça aurait été bien. Deux clubs.
0: Bon, on va souhaiter bonne chance à Provence Rugby pour dimanche.
1: Oui.
0: Vous imaginez, deux clubs de la région en top 14, ce serait fou, ça.
1: Ce serait génial.
0: Toulon et Aix.
2: Oui, effectivement, ça serait sympa.
1: Et Maurice David, oui, qui a eu une vie assez incroyable et qui a donc fondé le club dans les années 70. En 1970 même, je crois, le club de rugby aixois, qui ne s'appelait pas Provence Rugby à l'époque. Jérôme, bravo à vous.

0: Ben merci. Est-ce que je peux me permettre, de, vu que je suis indépendant et que j'ai un métier un peu difficile, me faire un petit coup de pub ?
1: Mais bien sûr !
0: Parce que je suis formateur indépendant en massage bien-être et musculaire.
1: Ouais.
0: Donc vous pouvez me retrouver toutes mes formations sur l'éveil de l'être, formation massage.
1: Ok, voilà. L'éveil de l'être, c'est noté Jérôme.
0: L'éveil de l'être, à vos raisons, voilà.
1: Belle journée à vous Jérôme.
0: Eh ben merci, puis peut-être à tout à l'heure.
1: Et peut-être à tout à l'heure, dans une demi-heure, le tirage, un peu moins d'une demi-heure même. Bon, on a déjà un sélectionné de plus pour ce tirage. Peut-être deux encore, deux possibilités. 04 42 38 08 08 pour jouer avec nous au
2: 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Tiens, on vous fait découvrir aussi la nouvelle génération française. Elle s'appelle Manon Lisa. 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

0: Elle est d'ici, elle s'appelle Manon Lisa et figurez-vous qu'elle a déjà écrit pour Grand Corps Malade ou même pour Céline Dion. Et aujourd'hui, elle s'amuse à détourner les tubes de rap sur le web et ça cartonne. On vous fait découvrir le petit pêcheur avec Ici Provence. On part à la pêche aux questions, aux affirmations et aux mensonges dans le Méfi. On joue avec Alain de Piobagne dans une minute.
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0: Après Oraison, en Haute-Provence, nous sommes dans les Bouches-du-Rhône, à Aubagne. Bonjour Alain.
5: Bonjour, bonjour à toute l'équipe.
6: Comment ça va Alain?
5: Ça va très bien, ça va très bien. Les premières cigales sont arrivées.
6: C'est pas vrai.
5: On est enchantés et on chante avec elles.
6: Ouais. À Aubagne.
5: À Aubagne.
0: C'était
5: à Aubagne.
0: Où? C'était où à Aubagne?
5: Où à Aubagne, au pied du Garlaban.
6: D'accord.
5: Donc, sous les pins et sous les chênes. Et c'est un véritable orchestre.
6: D'accord. C'est pas la cigale d'or, hein. Vous confondez pas avec la cigale d'or, hein.
0: Non. On serait pas une alerte cigale sur l'antenne à tout hasard. Envoyez-nous sur WhatsApp si vous les avez entendus vous aussi.
6: La symbolisation de les premières symbolisations des cigales pour cet été. Bon, perso, j'en ai pas encore entendu là depuis.
0: Non, je vous ai entendu ronfler la dernière fois.
6: C'est gentil, bah merci. Bon, Alain, on a déjà joué ensemble, il me semble, il y a quelques temps.
5: On a déjà joué ensemble.
6: Déjà,
5: oui.
6: Ça s'était passé comment?
5: Ben, très bien, j'ai été sélectionné donc pour le 11h, ce fameux
6: le 11h50 du vendredi, ouais.
5: Le 11h50 du vendredi.
6: Ouais.
5: Et puis bon, ben voilà.
6: Et puis c'est tout quoi.
5: La chance de gagner.
6: C'est ça.
5: Ouais. C'est tout.
6: Ouais, bon.
5: C'est le plaisir de jouer aussi.
6: Oui, bon, ça se passera peut-être mieux aujourd'hui.
5: Oh,
6: on va essayer de franchir tranquillement la première étape. On se lance?
5: On se lance.
6: Allez, et en avant. C'est parti avec une première affirmation, Kevin.
0: Louison et Monsieur Molière. C'est une pièce à voir dans le cadre du festival À la Bonne Mère, ce week-end à Marseille, sur la colline de Notre-Dame de la Garde. Une pièce dans laquelle il est question du malade imaginaire.
6: C'est vrai ça.
0: Et Alain, évidemment, un homme érudit. Vous savez comment il s'appelle ce malade imaginaire? Serpagon.
6: C'est drôle. Non, c'est Argan.
0: Qu'est-ce qu'il y a de drôle?
6: Ben non, Harpagon, c'est une autre pièce de Molière, Harpagon. C'est pas le malade imaginaire, non. Le malade imaginaire, il s'appelle Argan. Harpagon, c'est dans une autre pièce, c'est dans l'Avare.
0: Mais pas du tout.
6: Mais non, Alain.
0: Bah non.
6: On est d'accord.
5: Je pense aussi,
0: le malade imaginaire, Harpagon.
6: Ouais. Donc on part sur Argan.
5: Non, on part sur Argan.
0: C'est de l'huile d'argan. Ça, c'est ce que vous mettez dans la douche. C'est différent.
6: Il est en plein, le pauvre. Je pense qu'il a chopé une petite insolation, notre ami Kevin. Bon, c'est bien Argan, effectivement, le malade imaginaire. Et Harpagon, c'est l'avare. Allez, c'est l'avare. Ça nous fait déjà un point. Alain, on est bien lancé.
5: On est bien.
6: Affirmation suivante. Bal, concert, danse irlandaise ou bretonne, ambiance celtique pendant tout le week-end, c'est au Castellet. Avec un festival qui s'appelle Celt au Sud. Il y a aussi d'ailleurs la fête Les Médiévales aussi. Il se passe plein de choses au Castellet ce week-end. À propos de ce festival donc celtique, en Bretagne, Saint-Brieuc. Vous connaissez un peu la Bretagne, Alain?
5: Je connais la fameuse côte sauvage. C'est magnifique.
6: Ouais.
5: C'est magnifique, mais je ne sais pas si je saurais danser ce que vous allez me proposer.
6: Non, vous allez voir. Je ne vais pas vous faire danser, ni chanter d'ailleurs.
5: Attends mieux.
6: C'est une question de géographie. En Bretagne, Saint-Brieuc est la préfecture de quel département? Eh bien, je vais vous le dire, c'est le Morbihan.
0: Non, c'est les Côtes d'Armor, Saint-Brieuc.
6: Ah non, c'est le Morbihan.
0: Non, le Morbihan, c'est plus
6: les Côtes d'Armor, c'est Vannes.
0: c'est... Non, mais non. Si. Mais non, les Côtes d'Armor, c'est au-dessus, c'est vers Saint-Malo, tout ça, c'est par là.
6: Non, pas du tout.
0: Mais si.
6: Non. Alain, mettez-nous d'accord. Tranchez.
5: Je suis bien embêté, ouais. Parce que tout est magnifique.
6: Ouais. Et puis bon, tout est crédible.
5: Tout est crédible. Ouais. Bon, je...
6: Alors, Saint-Brieuc, Côtes d'Armor ou Morbihan?
5: Côtes d'Armor.
0: Les Côtes d'Armor, il me fait confiance.
6: Oui, il vous fait confiance.
0: Et il a raison.
6: Et il a rudement raison.
5: Oui.
6: Parce que c'était du pipeau. Évidemment.
5: Du pipeau breton.
6: Eh oui, du pipeau breton, effectivement, pour danser la gigue.
0: Un peu de bignou.
6: Oui, bah, en fait, Vannes, c'est la préfecture du Morbihan, en fait. Voilà. J'avais inversé les propositions pour tenter de vous piéger, mais ça n'a pas fonctionné.
5: Mettez la feuille à l'endroit.
6: Voilà, c'est ça. Pour partir dans la bonne direction, oui. En direction de Saint-Brieuc des Côtes d'Armor, magnifique département.
5: Oui. Ah, magnifique,
6: la côte
5: Bretagne,
6: est absolument magnifique. Ouais. D'une manière générale.
5: À chaque fois, je dis la Bretagne et la Normandie, parce que j'aime pas attiser les jalousies.
6: Oui, je vous comprends. Oui, il y a toujours ce débat, ce conflit larvé entre les Normands et les Bretons. Notamment le Mont-Saint-Michel, évidemment.
0: C'est loin de chez nous. Ouais.
6: Bon, bravo. Allez, à vous, Alain. Ça a été une formalité.
5: Non, ça a été sympathique.
6: Mais vous en êtes très, très bien tiré.
5: Merci.
6: Bravo à vous et peut-être tout à l'heure. Dans 20 minutes.
5: Ouais, j'adore les morts et les stérelles, ça serait magnifique.
6: Ah, bah ce serait magnifique. En plus, le coin, ouais. Je ne sais pas si vous êtes allé jeter un coup d'œil sur le site internet, vous avez vu, c'est absolument magnifique.
5: Ah non, mais c'est une promenade qu'on fait à pied volontiers, ces roches rouges.
6: Ouais, c'est magnifique.
5: Ces stérélites magnifiques, c'est éblouissant.
6: Belle journée à vous, peut-être à tout à l'heure, Alain.
5: Peut-être. Eh bien, bonne journée à vous aussi.
6: À très vite. Au revoir.
5: Merci beaucoup. Au revoir.
0: Et Alain, il a fait des jaloux sur WhatsApp. Il y a Valérie qui nous dit que les cigales ont été entendues dimanche passé à La Ciotat. À la Macro.
6: Oui.
0: On a Gérard qui nous dit à Vitrolles aussi.
6: Aussi.
0: Ouais, les premières cigales ont commencé à émettre entendues ce matin. Donc vous aussi, vous n'hésitez pas, vous nous dites
6: si
0: vous
6: avez entendu
0: les premières cigales. Via WhatsApp au 04 42 38 08 08. Et tiens, justement, sur la route de l'été et du bonheur, les cigales quand vous ouvrez la vitre. Et puis quand vous refermez tout ça, pour être un peu au frais, vous écoutez Super Trempe dans l'autoradio, avec Ici Provence. Évidemment, c'est votre radio locale.

0: ici Provence avec Supertramp, 11h31, l'infotrafic avec votre radio locale. Nous vous rappelons ces difficultés pour entrer et sortir de hier par l'ouest, notamment rejoindre la 570. Ça fait suite à un accident intervenu au niveau du rond-point Henri Petit et de l'échangeur pour rejoindre le centre hospitalier. Votre temps de parcours toujours allongé d'une dizaine de minutes. Ça paralyse notamment le secteur de la gare de hier et puis au niveau également du centre commercial Centre Azur. Vous rencontrez là aussi donc des difficultés pour entrer et sortir de ces secteurs-là. Une dizaine de minutes en plus à chaque fois en raison de cet accident. Soyez évidemment patients, vigilants, puis vous êtes sur hier. Tenez-nous informés via WhatsApp de l'évolution de la situation. On compte sur vous au 04 42 38 08 08 et puis sur ici.fr également. On vous met les itinéraires de déviation car l'A7 va être fermée entre Marseille et l'échangeur de Septem dans les deux sens de circulation là pour le week-end en raison de travaux très importants. Vous serez donc contraint de faire le détour soit par l'A55, soit par l'A50, récupérer l'A52. Bref, on vous a mis tout en détail par où passer ce week-end pour éviter de vous faire piéger et sortir et entrer de Marseille en toute tranquillité. 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
0: Oh, ça va vous rappeler des souvenirs des années 80. 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

0: 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C'est votre quiz de culture générale. On s'amuse aussi avec notre patrimoine régional et on vous ment un peu, beaucoup. Oui, mais en même temps, il y a un
1: si beau cadeau. Et passionnément même, j'ai envie de vous dire.
0: Avec un très très beau cadeau encore à gagner cette semaine.
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0: 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Vous allez passer la nuit sur place avec la personne de votre choix dans une magnifique chambre. Le petit déjeuner est inclus le lendemain matin, mais vous allez aussi rester sur place parce que le déjeuner du midi aussi est prévu. Et vous allez découvrir une cuisine aux saveurs provençales, authentiques, fait avec les produits du potager, de la ferme animalière, de la boulangerie. Tout est fait sur place. Vous allez vous régaler et entre le petit-déj et le midi, vous allez aussi profiter d'un atelier au choix entre bien-être, yoga ou alors dégustation de fromage de chèvre, atelier sommellerie pour découvrir les vins bio du domaine, les caves, son histoire, son terroir. À vous de choisir, nous, on vous offre tout ça. Eh, c'est un beau cadeau.
1: Et la dernière chanceuse, c'est Fabienne, la dernière chanceuse de la semaine. Bonjour Fabienne.
4: Et bonjour.
1: Comment allez-vous? Vous êtes sur la route Fabienne? Oui.
4: Je suis sur la route, mais je me gare. Là, j'arrive chez mon prochain patient.
1: Puisque vous êtes infirmière libérale.
0: Vous êtes où sur la route, Fabienne?
4: Je suis dans le 12e, là, vers Beaumont.
1: D'accord, d'accord. Ça roule bien?
4: Ah, voilà. Tiens, ça roule bien, impeccable. Ouais.
0: J'en profite, Fabienne, si vous prenez le chemin retour là après par la 50, attention, au niveau de Saint-Loup, on nous signale qu'il y a un gros bouchon en ce moment au niveau de Auchan-Saint-Loup. Il y a plusieurs camions de pompiers sur place.
1: Donc un accident,
0: on va surveiller tout ça. C'est Roxane qui nous donne l'info. Donc le secteur de Saint-Loup à éviter, si vous le pouvez, vous le savez, Fabienne, au cas où, pour reprendre la route après.
1: Voilà.
4: Super.
1: C'est de l'info à la source, en direct, comme ça. C'est cadeau,
0: ici que ça se passe.
1: Hein, voilà. Bon, vous gagnerez peut-être pas cette semaine le beau cadeau, là, le séjour, mais au moins vous aurez gagné une inforoute. Hein, Fabienne.
4: Pourquoi vous gagnerez pas le petit cadeau?
1: Ah, bah non, mais on sait pas. Je veux dire, vous avez une chance sur 25. Non, mais bien sûr.
4: Voilà.
1: Mais oui, mais bien sûr, Fabienne.
4: Positif, hein.
1: Je veux pas vous porter la poisse, attention.
4: Ah, voilà. J'ai eu peur.
1: Non, vous ne vous inquiétez pas, Fabienne. Bon, vous êtes dans le 12e, mais sinon, vous habitez à Aubagne, hein, c'est bien ça?
4: C'est ça, exactement.
1: Comme Alain, notre candidat précédent, on est très aubagnais. Et justement, la première affirmation va concerner Aubagne. Enfin, okay. En tout cas, pas très loin d'Aubagne. Mmh. En tout cas, un aubagnais célèbre.
0: Ah,
1: si
0: oui.
1: Vous voyez ce que je veux dire, oui. Fabienne.
0: Il y en a quelques-uns, mais bon, celui-là, il est connu.
1: Il est peut-être un peu plus connu que les autres, quand même.
0: C'est vrai.
1: Bon, Fabienne, on y va? On se lance?
4: Oui, on y va, je vous écoute.
1: Parce qu'après votre passion, il va s'impatienter, hein, justement.
4: Exactement, c'est ça.
1: Allez, c'est parti, Fabienne.
0: Ne manquez donc pas l'incontournable bal des pompiers ce samedi à 19h. C'est au Théâtre de Nature d'Allau, sur la commune. Dans quel hameau se trouvait la maison de vacances de la famille Pagnol?
1: Ah bah oui, c'était l'huile au bagnet qu'on évoquait, évidemment.
0: La famille Pagnol occupée à Allau, le hameau des ballons.
1: Des ballons?
0: Oui.
1: Non, des bellons.
0: Non, des ballons.
4: Des bellons, mais oui, c'est des bellons.
1: Bah oui, Fabienne, elle sait ça. C'est une aubagnaise.
0: Bah, non, alors, c'est des ballons.
1: Les bellons, les ballons. C'est la Coupe du Monde, hein, ça y est, vous êtes déjà passé en mode Coupe du Monde, là.
0: Mais non, mais c'est... Ouais.
1: c'est ils voient des ballons partout.
0: Patiente. C'est pas Lily des ballons?
4: J'ai une patiente qui habite là-bas, vous voyez, donc c'est des bellons.
1: Au bellon? Ah oui?
0: Mais non, c'est Lily.
1: D'accord, donc vous y allez régulièrement, en plus.
4: J'y vais régulièrement, c'est ça.
0: C'est sûr que c'est les bellons?
1: Ça doit être un peu une épopée pour aller jusque là-haut.
4: Exact, vous m'enlevez de la bouche.
1: Bon, en tout cas, ça doit être chouette. Ça doit être chouette.
4: C'est magnifique. Ouais. Après, une fois qu'on est là-haut, c'est magnifique, c'est vrai.
1: Et puis, vous rapporte un point, en plus.
4: Ben,
1: voilà.
4: Super.
1: N'insistez pas qu'il finit avec vos ballons, là. Il voit des ballons partout.
4: Il n'a pas réussi.
1: Bon, Fabienne, félicitations. Ça nous fait un point. Vous voyez, je ne vous ai pas porté la poisse. Hein.
4: Non, pour l'instant.
1: Pour l'instant. Non, mais je ne suis pas inquiet. Je suis pas inquiet du tout. Allez, affirmation suivante, Fabienne. C'est la fête votive de la Saint-Antoine, à partir d'aujourd'hui à Méreuil, à côté d'Aix-en-Provence. Saint-Antoine de Padoue, que vous connaissez, Fabienne.
4: Ben oui.
1: Saint-Antoine de Padoue. Qu'on invoque, pourquoi? Eh bien, on l'invoque, ce qui tombe rudement bien, pour démasquer les mensonges. Quand on n'est pas sûr de ce que nous racontent les gens, on invoque Saint-Antoine de Padoue et il nous apporte son éclairage. Si je puis dire.
0: Eh ben, ne tombez pas dans le panneau, Fabienne. Hein.
1: Quoi?
0: Parce que sinon, ça serait dommage pour la suite. Hein. Non, Saint-Antoine de Padoue, c'est le saint qui retrouve les objets perdus.
1: Ouais, genre les ballons, par exemple.
4: Toi qui nous fait tout, on dit. Saint-Antoine de Padoue, toi qui nous fais trouver tout. Donc,
1: ah bon, on dit ça?
0: Oui.
1: On dit ça, mais qui dit ça?
0: Je peux vous dire que je fais souvent appel à Saint-Antoine de Padoue, hein, parce que j'en perds des choses, hein, ça m'arrive régulièrement.
1: Hein. Non, oui, mais on dit aussi Saint-Antoine de Padoue nous préserve des mensonges.
4: Non,
1: bah si.
4: on le dit.
1: Moi, je l'ai déjà entendu.
4: Je ne la connais pas, cette expression-là. Peut-être, mais je ne la connais pas.
0: Faites-vous confiance,
4: Fabienne. Je ne la connais pas trop. Non. Ouais. Non.
1: Bon.
4: Je ne fais pas confiance.
1: Fabienne.
0: Il retrouve les objets perdus, on est d'accord?
4: On est d'accord.
1: Ouais, bon, ben bah, voilà. Et ben bah, voilà. Et ben bah, voilà.
4: Et ben bah, voilà.
0: Oui.
4: C'est gagné.
1: Pif, paf, pouf. Emballé, c'est pesé.
4: Allez.
1: Bon, Fabienne, bon. Vous allez pouvoir aller vous occuper de votre patient, l'esprit voilà, léger, en gardant votre téléphone à portée de main.
4: C'est à côté, oui, c'est ça.
1: Puisque le tirage, c'est dans 8 minutes. Peut-être un peu moins, d'ailleurs. Hein. Peut-être un peu
4: J'attends.
1: Moins.
4: J'attends, on ne sait jamais.
1: Okay.
4: Écoutez, ça marche, ok.
1: On fait comme ça?
4: On fait comme ça.
1: Bon, belle
4: merci
1: journée,
4: merci
1: quoi
4: beaucoup,
1: qu'il en soit.
4: Belle journée à vous aussi.
1: Et à très vite, Fabienne.
4: À bientôt, au revoir.
0: L'heure du suspense démarre. Désormais.
1: Ouais. On peut prier Saint-Antoine de Padoue, qui vous voulez d'autre d'ailleurs.
0: Nous avons tous nos candidats sélectionnés pour le tirage dans moins de 10 minutes. Qui va repartir avec ce séjour à Canet des Morts, la nuit au cœur d'un domaine viticole avec la personne de votre choix, le petit-déj, le déjeuner du midi compris, l'atelier bien-être yoga, dégustation, sommellerie, à vous de choisir. On a eu des bons candidats cette semaine.
1: Ouais.
0: Qui va être sélectionné? Réponse évidemment ici. Dans moins de 10 minutes, le temps pour nous d'écouter Axel Red avec Ma Prière. Ce sont vos chansons préférées à fredonner tout au long de la journée.
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0: 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Il est 11h49,
1: c'est gratuit,
0: quelques
1: ça aussi.
0: 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La nuit avec petit déjeuner, déjeuner le midi, l'atelier bien-être pour vous détendre. Au cœur d'un lieu assez incroyable, hein, niché comme ça au cœur de 46 hectares de vignes biologiques dans la plaine des Morts, ce domaine viticole n'est plus que ça, puisqu'on y produit aussi carrément sur place un potager. Il y a une boulangerie, une ferme animalière avec des animaux. Il y a même un espace pour les enfants, des activités pour les petits et les grands à faire tout au long de l'année. C'est un véritable espace de vie qu'on vous invite à découvrir dans cette bâtisse du XVIe siècle. Le suspense est encore là. Il est
1: 11h50. Il est insoutenable, disons-le. Ouais.
0: Vous avez participé au MEFI. Vous avez été sélectionné pour le tirage de ce vendredi en répondant correctement à deux affirmations. Le téléphone va sonner quelque part en Provence. Mais je sais
1: plus. Ouh là là.
0: Allons savoir.
1: Ça fait toujours son petit effet à chaque fois.
2: Allô?
1: Oui.
2: Allô?
1: C'est la voix d'Emma, ça, non?
0: C'est Emma?
2: Oui, c'est Emma. Moi, c'est Emmanuel, à Marseille.
0: À Marseille.
1: Est-ce que c'est ici? Oui, c'est ici Provence. C'est Kevin. C'est Kevin qui vous parle.
0: Non, ça c'est Thibault là qui vous parle.
1: Enfin là c'est moi qui vous parle. Ouais. Parce que bon.
2: Les deux meilleurs.
1: Flattez-nous. La crème de la crème.
0: Oh là là.
2: Exactement.
1: Le haut du panier quoi. Ouais. Les couteaux les plus aiguisés du tiroir.
0: Oui. Et oui.
1: Parce qu'on peut raconter ce qu'on veut.
0: Oui.
1: Emma.
2: Oui.
1: Est-ce que vous avez une petite idée de pourquoi on vous appelle? Alors, il y a deux affirmations. Un,
2: allez-y.
1: Vous avez gagné. Deux, on aimerait savoir quel temps il fait à Marseille. Attention, ne vous trompez pas. Ouais. Oh, bah, on vous écoute.
2: Je dirais un.
1: Hein, vous avez gagné?
0: Vous êtes sûr?
2: C'est ça.
0: Ouais.
1: Non, dommage.
2: Oh, c'est méchant, alors là.
1: Ouais, c'est vrai, j'avoue. On est méchant jusqu'au bout.
0: Emma, vous allez, avec la personne de votre choix, profiter et découvrir au Canet des Morts le château Saint-Roux. Cette bâtisse du XVIe siècle n'attend plus que vous désormais. Vous allez passer une nuit sur place, profiter du petit déjeuner, découvrir la cuisine du chef Jonas Barrière, une cuisine aux saveurs provençales et authentiques.
1: Et les desserts de Maëlys Valette.
0: Aussi de la pâtissière Maëlys Valette. Vous allez vous régaler et, au choix, profitez d'un atelier bien-être, yoga, dégustation, sommellerie. Ce sera à vous de choisir sur place. Ce magnifique cadeau, il est pour vous. Vous en profitez avec qui vous voulez, quand vous voulez. C'est quelle radio qui vous l'offre, Emma? C'est
2: ici, Provence.
1: Eh ben voilà,
0: oui.
1: Tout simplement.
2: Cette fois-ci, je l'ai.
1: Parce que vous ne l'aviez pas, il me semble.
2: J'avais un petit trou.
1: C'était le trouble, le stress,
2: exactement,
1: évidemment.
2: Exactement.
1: Quand on passe à l'antenne, on est toujours un petit peu... un peu stressé, un peu angoissé.
0: C'est normal.
1: C'est pareil pour nous, vous savez.
2: Bon,
1: Emma, bravo à vous. Vous savez déjà avec qui vous allez y aller?
2: Mon compagnon, je pense, s'il est là, en fonction des délais pour le cadeau.
1: Je crois que vous avez le temps. Je crois rien de presse, vous aurez le temps de vous organiser. Comment s'appelle-t-il?
2: Hamid.
1: Comment? Hamid.
2: Hamid.
1: Hamid. Eh ben, il est au courant ou pas? Ou ce sera une surprise?
2: Je lui en avais parlé.
1: Ah,
2: mais
1: d'accord.
2: Je ne savais pas s'il gagnerait ou pas.
1: Eh ben voilà, ça lui fera une petite surprise en cette fin de journée. Bon, bravo à vous, Emma. On vous souhaite le plus beau des séjours avec Hamid au Canet des Morts. Vous allez pouvoir
2: Merci
1: vous
2: beaucoup.
1: Balader en plus dans tout le coin. Là, c'est absolument merveilleux. Ça devrait être très, très, très chouette.
2: Merci encore et bravo pour vos émissions et puis pour les diffusions de musique que j'apprécie beaucoup, comme je disais.
1: Merci à vous. Merci à vous, Emma. Et belle journée, à très vite.
2: Belle journée.
1: Au revoir.
2: Merci beaucoup.
0: Bravo, Emma. Et à vous de tenter votre chance dès lundi
1: 11h.
0: On aura un magnifique cadeau à vous offrir la semaine prochaine, puisqu'à l'occasion du Mondial La Marseillaise à pétanque, on vous offre, non pas une, deux nuits.
1: Ah, deux nuits.
0: Deux nuits, non?
1: 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Ah, ouais. Et pas n'importe où.
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0: 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Donc, rendez-vous lundi pour jouer avec nous ici. Quant à l'actu locale, elle revient dans moins de 5 minutes avec Océane Zitouni. Et justement, la musique, vos chansons préférées, c'est notamment les Jackson 5 dans quelques instants.
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Ça, c'est bon pour le moral. Ici Provence avec les Jackson 5, 11h58. L'infotrafic avec vous. On vous rappelle les deux difficultés principales actuellement. La première est dans Marseille au niveau de l'échangeur Saint-Loup et au niveau notamment du Auchan Saint-Loup. Hein. Plusieurs camions de pompiers sont visibles en raison d'un incendie qui s'est produit dans une résidence de retraite, de maison de retraite. Merci à Roxane de nous avoir donné l'info. Effectivement, au niveau de Saint-Loup, actuellement dans Marseille, la 50, votre temps de parcours peut être rallongé encore d'une dizaine de minutes. Soyez donc vigilants, prudents et surtout laissez les pompiers et les secours intervenir. Et puis, autre difficulté, cette fois, c'est sur hier, sur le secteur du rond-point Henri Petit, lorsque vous arrivez depuis la 570, c'est donc à hauteur du centre commercial Centre Azur. Là aussi, il y a eu un accident important. Et là, en revanche, votre temps de parcours est rallongé de 10 à 15 minutes en plus sur votre trajet. Ça crée notamment des difficultés pour rejoindre le centre hospitalier de hier. Soyez donc prudents, patients dans ces secteurs-là et continuez à faire la route avec nous via WhatsApp au 04 42 38 08 08. Et on va continuer de vous accompagner et de s'amuser. Ils sont au taquet, Valérie Damido et Eric Bastien. Mais écoute, dans quelques instants.

0: Comment ça va, Éric Bastien? Tu te sens pas trop mal? Hein? Il veut même pas parler. Allez, mes petits chéris, les quatre candidats que j'ai coachés toute la semaine sont avec nous.
1: Je suis en désespoir total.
0: Et vive Rocky, vive la vie. Et...
1: J'en ai pas un!
0: À tout de suite, mes petits chéris.
1: J'en ai pas mis un seul dedans.
2: À tout de suite, tous les deux. Ah, ils sont en roue libre là pour la fin de semaine et ils sont au taquet avec votre radio locale. 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
2: 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Il est midi. Les infos à Marseille et en Provence, Océane Zitouni, et c'est le soulagement pour des milliers d'automobilistes à Salon de Provence.
4: Le nouveau demi-échangeur de l'A7 est enfin ouvert à la circulation. Après 50 ans d'attente et 20 mois de travaux, les barrières se sont levées. Plus besoin de s'éterniser dans le centre-ville pour attraper l'autoroute vers Aix ou Marseille quand on vient du Nord. Tous les usagers de la région, Elsa Dizier, c'est une véritable délivrance.
5: Pour aller vers Aix ou Marseille, les habitants qui habitent au nord du pays salonnais devaient traverser Salon de Provence ou reculer vers Sénas, encore plus au nord, pour prendre la départementale. Alors ce demi-échangeur est un soulagement pour eux. Yolande vit à La Manon.
6: C'est un miracle qu'on a attendu pendant des décennies. Traverser Salon à certaines heures, c'est là complètement la merde. Mais ça va être une délivrance.
5: Selon Vinci Autoroute, le temps de trajet passera de 21 à 7 minutes avec le demi-échangeur. Un réel gain de temps pour Françoise, habitante de La Manon.
7: Et 20 minutes le matin quand on démarre avec les enfants à la maison et 20 minutes le soir pour rentrer, c'est toujours ça de gagner.
5: Et avec ce demi-échangeur, c'est 4000 véhicules en moins à Salon de Provence. Une victoire pour Nicolas Isnard, maire de la commune.
8: Il passe devant le centre hospitalier, devant des collèges, devant des lycées. Ils mettent en danger une multitude de nos concitoyens en traversant la ville massivement. Aujourd'hui, c'est moins de nuisances sonores, plus de fluidité, c'est une sécurité renforcée pour nos concitoyens.
5: Une ouverture aux automobilistes qui arrive à point nommé juste avant l'été où le trafic double quasiment sur cet axe.
4: Un chantier qui a coûté 20 millions d'euros. L'incendie est désormais maîtrisé dans une résidence senior du 10e arrondissement de Marseille, quartier Saint-Loup, boulevard Pont de Vivo. Le feu a pris un peu avant 10h dans un appartement du 3e étage. Une soixantaine de marins-pompiers mobilisés pour évacuer 10 personnes. Parmi elles, deux résidents légèrement intoxiqués par les fumées et hospitalisés par précaution. Attention, on est en vigilance orange incendie dans le Var, dans les Bouches-du-Rhône avec le Mistral. Un départ de feu est très vite arrivé.
2: Au sud de la 7, d'importantes perturbations sont à prévoir à l'entrée de Marseille.
4: L'autoroute sera totalement coupée dans les deux sens à partir de ce soir minuit. Ce blocage complet est nécessaire pour la dernière ligne droite des travaux de reconstruction de deux ponts lancés au printemps. Si la réouverture est annoncée pour dimanche à la mi-journée, il faudra d'ici là emprunter les itinéraires de déviation mis en place, notamment via l'A55.
2: Les drapeaux de Berlétan sont en berne.
4: En hommage à la petite Liana, 11 ans tuée dans le Gers, alors que ses obsèques se déroulent aujourd'hui à Fleurance, un rassemblement est organisé cet après-midi à 14h30 au parc Morin. Le maire invite les habitants à venir déposer des roses blanches pour une minute de silence autour du banc rouge, le symbole de la lutte contre les violences faites aux enfants.
2: Océane, ce chiffre incroyable, le cancer tue encore 160 000 Français chaque année.
4: Et pour détecter la maladie au plus tôt, l'intelligence artificielle offre désormais de grands espoirs, mais elle pose aussi beaucoup de questions éthiques. C'est le thème d'une conférence ce soir à Marignane, organisée par l'association Lueur d'Espérance. Elle accompagne les malades de l'Institut Paoli Calmette. Son président, Michel Vincentelli, insiste, il faut absolument donner la parole aux patients face à cette révolution.
9: Pour améliorer les politiques de santé, il fallait donner la voix aux patients. C'est pour ça d'ailleurs qu'on parle des patients partenaires témoins ou on les implique dans des équipes de recherche, un travail de binôme avec le médecin pour relater son expérience. Et moi, au travers des missions qui sont les miennes, je suis le porteur du regard des patients et des familles. Et comme je dis toujours, on est en 2026, si j'avais une synthèse concise à faire de l'attente des patients, c'est mettre l'humain au service du patient, alors que parallèlement, la technologie augmente irrémédiablement.
4: L'IA face au défi du cancer, conférence publique et gratuite ce soir à Marignane, salle Saint-Exupéry, c'est à 18h, plus de 200 personnes sont inscrites. Si vous êtes intéressé, toutes ces infos pratiques sont à retrouver sur votre site et appli, ici. Et puis une note de tristesse pour refermer ce journal avec cette air que vous connaissez sûrement. Toutes les

0: Toutes les femmes sont belles. Le titre phare du chanteur Franck Michael est mort aujourd'hui à l'âge de 79 ans. C'est sa fille qui vient de l'annoncer. L'interprète italo-belge laisse derrière lui des décennies de chansons d'amour et de succès populaires.
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0: Voilà Franck Michael qu'on vient d'entendre, qui est décédé à l'âge de 79 ans.
2: 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Dans le ciel de Provence, c'est du Mistral encore, des rafales à plus de 60 km/h. Alors forcément, le ciel est tout bleu, pas un nuage en vue, mais on reste vigilant face au risque incendie. Nous l'évoquions, encore élevé dans les Bouches-du-Rhône et le Var. Comptez à Marseille 28 degrés cet après-midi, 31 degrés à Toulon, 33 degrés à Aix, 31 degrés également à Hyères, où le site antique d'Olbia participe aux Journées européennes de l'archéologie ce week-end avec des activités gratuites pour les enfants.
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5: Bonjour la France, j'espère que tu vas bien la France. Tu vas forcément bien puisque c'est vendredi, c'est le week-end. Moi, je vais super bien parce que bon, évidemment, j'ai tous les candidats qui vont jouer pour moi. C'est voilà. Ça va Éric Bastien?
6: Bah écoutez, pas vraiment, hein, surtout avec cette présentation merveilleuse. J'en ai pas mis un dedans de la semaine. Je suis dégoûté.
5: Eh oui,
6: mais je suis quand même content parce que je suis en Damidolandie.
5: Ah, Damidolandie.
6: Je me réjouis d'être dans ce pays de l'amour.
5: Ah, le pays de l'amour et de la joie. Ah, on a quand même 650 demandes, hein, donc on est un petit pays, mais
6: on est
5: bien. Pour nous rejoindre. Eh oui. Alors, je rappelle que le premier prix aujourd'hui, c'est un séjour pour deux personnes à l'occasion de la 65e édition du Mondial, la Marseillaise à pétanque. Ah là là là là. Alors, vous allez direction hein, la cité phocéenne, vous dormirez à l'hôtel Villa M, un petit 4 étoiles sympa. Vous aurez évidemment plein de cadeaux, des jeux de triplettes, des sacs, des polos et surtout 100 euros de carburant pour aller jusqu'à Marseille. Si vous ne gagnez pas ça, vous gagnez quoi, mon petit bouchon?
6: À votre avis, qu'est-ce qui se cache derrière la Villa M? Vous croyez que c'est Marseille?
5: Ah non, je crois pas.
6: Évidemment que non.
5: C'est Malongo.
6: Évidemment. J'ai attendu vendredi pour vous avouer que c'est toute la team Malongo qui vous accueille dans cette villa. Ils l'ont construit eux-mêmes. Hein.
5: Ah là, avec leurs petites mains.
6: Ah, c'est pas en briques, c'est une maison en café.
5: Ah, c'est une maison en café.
6: 32 dosettes de café pour bâtir cette villa. Et puis alors, les fenêtres en verre, comme les verres.
5: Comme les six verres qu'on gagne.
6: Exactement.
5: Okay. Eh bien, nous allons accueillir tout de suite mes quatre candidats.

0: Qui gagne aujourd'hui, c'est un... tout le monde chante, voilà. Évidemment, parce que tout le monde est citoyen du Dami d'Hollande. Oui. The champion. Ah là là là là.
1: Alors que moi, dans ma tête...
0: Ah oui, dans ta tête, toi...
1: C'est plutôt ça, vous voyez.
0: Eh oui, je sais.
1: Il n'y en a pas un, quoi.
0: Où sont-ils,
1: les candidats?
0: Ils sont au Dami d'Hollande. Alors, j'accueille donc Mireille, Christine, Remireille et Loïc. Comment ça va, mes petits chéris?
2: Bonjour tout le monde.
3: Ah, bien. Bonjour tout le monde.
1: Youhou! Bonjour, j'en connais pas.
2: Alors, on se demande pourquoi.
0: N'est-ce pas? Bah écoutez, c'est simple, hein, parce qu'il sait pas coacher les gens. Hein, pour coacher les gens, faut les aimer.
1: Il y en a quand même qui vont devoir jouer avec moi. Ils sont bons,
0: évidemment,
1: hein.
0: On a tiré au sort. Qu'est-ce que tu veux que je te dise?
1: Oui.
0: Je suis désolée, mes petits canards. Il y en a deux qui vont aller dans la team. Qui vont être punis dans la team du désespoir. Alors, nous avons tiré au sort. Mireille de ici Orléans, tu démarres avec moi contre Christine de ici Vaucluse.
1: Qui rejoint la team de la Louse.
0: Et la deuxième demi-finale, nous aurons Mireille ici Vaucluse contre Loïc.
1: Qui rejoint la team de la Louse.
0: Voilà
1: aussi.
0: Mon petit canard.
1: Louseland.
0: Allez, on démarre avec Mireille et Christine. Comment ça va, les filles?
4: Ça va très bien.
0: Alors, Mireille, je le rappelle, a joué lundi avec nous. Elle joue avec ici Orléans. Elle habite à Boisne, dans le Loiret. Elle est mariée à Hervé. Elle a 3 enfants, 5 petits-enfants. Et elle s'appelle Mimi et Nanou. J'ai bien résumé ou pas?
4: Tout à fait.
0: Ah, voilà. Alors, attention, elle rigole pas. Elle est un peu comme moi. Elle adore les jeux. Il paraît que tu fais des concours de belote.
4: Ah oui, tout à fait. Oui, bah, peut-être demain aussi. Je vais peut-être en faire un demain.
0: Alors, coincé, pas coincé, comment on fait?
4: Ah non, la belote simple.
0: Ah oui.
4: Avec la belote et rebelote et c'est tout.
0: Belote et rebelote. Voilà. J'adore. Alors, tu fais aussi des lotos, des mots croisés, des sudoku. Ah là là là là, t'es une joueuse, quoi.
4: Ah oui, j'aime bien jouer, oui.
0: Et voilà, elle adore.
4: La preuve, je suis avec vous aujourd'hui, donc.
0: Et la preuve, ma chérie. Alors, on va tout de suite jouer, et on va tout de suite surtout marquer le premier point. Tiens, je te mets une ambiance de taverne.
1: Je vais peut-être aller le saouler pour oublier que j'ai pas un candidat.
0: Du rhum, des femmes, de la bière, nom de Dieu. On va parler de rhum, ma petite Mireille. Écoute bien. Le meilleur rhum arrangé du monde, eh ben, il vient de La Réunion. Est-ce que c'est vrai ou faux que le meilleur rhum arrangé vient de La Réunion? Top chrono, 5 secondes.
4: Oui.
0: Tu dis oui?
4: Oui.
0: C'était un piège. Et oui, le meilleur rhum arrangé du monde, il est fabriqué en Loire-Atlantique à Saint-Hilaire-de-Chaléon. Et c'est vraiment le meilleur rhum arrangé. Alors, pour vous dire, hein, je l'ai goûté, il est en vente à l'île de Ré chez des amis. Et c'est très très bon. Voilà, bon, pas de points, mais tu vas te rattraper.
1: Christine, ne sois pas déçue. Je sais. Bah, bah, non mais Christine, on va quand même tenter de tout donner, Christine.
3: Mais moi, je suis contente d'être avec mon ciré, comme ça s'il pleut.
1: Mais c'est vrai. Je vous rappelle qu'elle parle, elle sait lire les prénoms à l'envers, effectivement.
0: Exactement.
1: Je me souviens. Avec ici Vaucluse, je vais te dire, Christine, ma première radio au sein du réseau France Bleu à l'époque, c'est France Bleu Vaucluse. Donc tu vois, c'est peut-être ainsi. C'est ma radio de cœur, comme toi. Tu habites à Piolinx, à quelques kilomètres d'Orange, à 6 kilomètres d'Orange. Et c'est vrai qu'on a parlé
0: de Mornas, du manoir.
1: Et oui, parce que t'es à l'accueil de la forteresse.
3: Non,
1: tu oublies Valérie. Aujourd'hui, Valérie n'existe plus. Tu ne t'intéresses qu'à moi.
3: Mais c'est quand même elle qui avait dormi au manoir.
0: Eh oui, elle a dormi pendant 10 ans au manoir chaque été. Elle connaît très bien Mornas, elle adore.
1: Mais elle dort partout où elle passe, Valérie, vous savez bien. Et oui, t'étais en costume, Christine, je me souviens.
0: Oui.
1: T'étais à l'accueil de la forteresse, exact. Mariée à Patrick, une fille, Tiffany, le petit chat gazelle qui va bien, et la farfelue, ton

0: Mon top chrono.
1: Pour moi, c'est faux.
0: Ah, mon poulain.
2: Non, c'est vrai, ma chérie.
0: Eh oui, François Valéry.
1: Ah ouais.
0: Eh oui, parce qu'il a bien choisi son pseudo. Il s'est inspiré de l'élection de 74.
2: Ah, ouais. Et son tube est sorti en 74.
0: Et voilà, et c'était, souviens-toi, 74, c'était justement Mitterrand-Giscard pour le duel. Aïe, ouï, ouï.
2: Aïe, ouï, ouï. 0+0, la tête à Toto pour mes deux candidates. Mais c'est pas grave parce qu'il y a plein de questions. Et là, tout de suite, vous écoutez ici. Et on va partir. On sort les guitares. On est dans sa voiture, on est chez soi. On bouge son petit bolide. On écoute Francis Cabrel, Sarbacane. Je vous aime, mes petits canards.
0: Ouais, bah méfie-toi. Parce que moi, je vais aller chercher la Sarbacane. Les flèches que tu vas avoir.

0: Barbacane à 12h15 en ce début de week-end avec Francis Cabrel. Merci d'écouter ici.
1: Allez,
0: jingle. Elle est joviale. Quatre candidats.
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0: C'est tellement trop souvent.
1: Ah, écoutez, mon petit chat, je ne sais pas. Remettez-vous en cause. Remettez en cause vos méthodes de coaching. Qu'est-ce que vous voulez que je vous dise? Alors, nous sommes donc avec Mireille d'ici Orléans et Christine de ici Vaucluse.
0: La meilleure.
1: Ils sont tous meilleurs. Hein. Moi, j'aime bien Orléans. Hein. C'est une très belle ville, Orléans. Alors, comme ça, on aimerait bien déjeuner avec lui?
3: Jour. Nuit.
4: Oui.
3: Jour.
1: Nuit. Écoutez, monsieur.
5: Je vous en prie, allons, ça devient casse-pied. Est-ce que votre ami ne veut pas se mettre à table? C'est gênant.
1: Alors, tu aimerais déjeuner avec Christian Clavier, c'est ça?
4: Oui, tout à fait. Oui, oui, parce que je trouve sympa. Un très bon acteur et j'aime bien tous ses films.
1: C'est quoi ton film préféré avec Christian Clavier? C'est Les Visiteurs ou il y en a d'autres?
4: Oh ben non, il y en a d'autres. Hein,
1: Papy fait de la résistance.
4: Au bon Dieu, tout ça, je sais plus, il y en a tellement. L'enquête corse, il est sympa, c'est le bon bonhomme, ça.
1: Ouais, Papy fait de la résistance, il est drôle aussi.
0: Michel comment déjà?
1: Michel Taupin, j'ai rendez-vous avec la France. C'est réglé comme du papier à musique.
0: Exactement.
1: Alors, c'est bien. Alors, comme ça, on est prête à jouer au Valoche.

0: fille. Ça va aller là.
1: Stop.
2: C'est une chanson de Goldman, peut-être.
0: Bien sûr, bah voilà.
1: Oh, là, là.
0: Tellement mieux chanté.
1: Oh, du tout, tu vas la fermer, hein. Alors attention, pas du tout, c'était ça.

0: C'était Julien Clerc quand je joue. Allez.
1: Ah, dis donc, Christine, on a peut-être l'occasion là de.
2: Hein de quoi je redonne bien.
1: Ah. Oh, la pression.
0: Eh oui.
1: Bon, on va tout faire. Hein. Ici, Vaucluse. Tu fredonnes un peu, toi. Tu aimes chanter. C'est ton truc pour.
2: J'aime bien siffler, moi.
1: Oui. Ah, vas-y. Qu'est-ce que tu nous siffles un petit truc, vite fait. Alors, j'ai pas reconnu.
0: Alors, écoute, Micheline Dax, tu vas reprendre tes cours.
1: Alors, j'ai tellement pas reconnu.
0: Et on va se retrouver. Bon. Allez.
2: Arrête, on sonne automne.
1: Ah, bien sûr. Christine, voilà. Voici donc une première chanson que je vais tenter, bien sûr, de fredonner, que tu connais. Voilà.
0: Il a gardé les chansons les plus faciles. Je t'aime. C'est moi qui avais demandé à fredonner Johnny.
1: Je sais.
0: Christine,
1: je vais quand même te faire rêver un instant. Et je vais laisser Valérie fredonner la chanson qui arrive. Parce que c'est effectivement.
0: Ah, parce qu'il sait pas le faire.
1: Non, parce que c'est Valérie qui avait choisi toutes les chansons qui arrivent. Et donc non, c'est Valérie qui va la fredonner. Mais attention, le point est pour moi. Hein, si elle
0: ça va, c'est bon, allez. Voilà.

0: Allez, chrono.
1: Alors, je pleure comme je ris. Ouais. Si maman si, si maman si.
2: Et c'est qui? La chanteuse.
1: La chanteuse. Oh merde. Si maman si. Je croyais qu'il fallait que le titre.
0: Ah non.
1: Si maman si.
0: C'est France Gall, c'est France Gall, c'est
1: France Gall. Vous voyez ma vie, ouais.
0: France Gall,
3: si, ouais. Si, maman, si.
0: Ah là là là là.
3: Maman, ah ouais, si, ouais, tu ouais, voyais ma vie.
2: Est-ce que tu l'avais, Mireille?
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1: C'était plus facile, je
2: Ah, tu vois, il a pris les plus faciles.
0: Bon, on va la pas trouver, hein.
2: Bah, allez, ça va.
1: C'est pas pour moi.
2: Allez, un point pour Christine. Pas de point pour Mireille, mais il restera une question. Allez, allez. Et là, on va faire un petit bond dans le temps, là. 1988. On va partir avec Tracy Chapman. Vous vous rappelez de ça?
0: Je sais pas,
2: Talking about a revolution. Vous écoutez ici, on vous aime, à tout de suite.
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0: Tracy Chapman, on est en fin de saison, je fais un effort. Talking about the revolution. Talking about the revolution.
1: Qui veut dire quoi?
0: Alors, soit, donc, bon, je verrai ça la saison prochaine. Déjà, je fais les accents.
1: Nous allons parler de révolution. Talking about. Voilà. Revolution.
0: Oui, on va faire la révolution.
1: Non, on va parler la révolution.
0: On va parler.
1: On va en parler.
0: Bah, allez-y, je vous écoute, Alain Decaux.
1: Allez, jingle.
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1: Ici, nous sommes avec Mireille qui joue avec ici Orléans contre Christine qui joue avec ici Vaucluse. Mireille, elle habite, je l'ai dit, à Boisne, qui est une toute petite commune. Mais il paraît qu'entre le 16e et le 19e siècle, c'était la capitale du safran dans le monde.
3: Oui, tout à fait, oui.
1: Alors, il paraît que même quand tu avais des bulbes de safran, c'était dans une dot de mariage.
3: Ah ça, je savais pas ça par contre.
1: Mais il y avait
3: si dans les dots, oui, il me semblait avoir entendu parler de ça, oui.
1: Il y avait il y avait un carnaval du safran.
3: Oui, oui, tout à fait.
1: Et alors, dis donc, qu'est-ce qui s'est passé? Pourquoi on a arrêté de faire du safran?
3: Bah, je crois que c'est dû à la maladie, il me semble, quelque chose comme ça. Vous savez, c'est assez ancien. Moi, j'étais pas née, hein, marquée. Hein.
1: Bon, j'espère bien qu'au XVIe siècle, t'étais pas née. Ou alors, on va consulter, t'es un vampire.
3: Oui.
1: Voilà. Mais alors, il paraît que t'en as un petit peu chez toi de...
3: Oui. J'ai quelques bulbes de safran. Tous les ans, au mois d'octobre, je récolte mes petites stigmates de safran.
1: Et alors, qu'est-ce que tu fais? Parce que, par exemple, je sais qu'il faut beaucoup de petites, justement, de petits machins, là, pour faire du safran. T'en as...
3: Ah, oui.
1: Tu t'en sers pour épicer quel plat, par exemple?
3: Ben, quand je fais une paella ou quelque chose comme ça, au lieu de prendre dans le commerce, j'ai mon safran naturel.
4: Oh là là là là.
1: Hop. Eh ben, dis donc. Bien, alors écoute, tu n'as pas de points et Christine a un point. Ce qui veut dire que t'es obligé de marquer. T'es obligé, il faut marquer et prier qu'elle ne marque pas. Voilà, donc... T'es prête?
3: Ben on va essayer, oui.
1: Allez, c'est une petite chanson.

0: parler de mots croisés. Oui. Ça devrait pas être dur parce que t'aimes bien ça. Comment on appelle les passionnés de mots croisés? Top chrono, 10 secondes.
1: Cruciverbis.
0: Voilà, j'étais sûre que t'allais trouver tout de suite. Évidemment, tu fais tellement de jeux, de machins, de trucs, que tu savais la réponse. Oui. Parce que le mot vient du latin crux, qui veut dire croix, et qui désigne les amateurs des grilles de mots croisés. Voilà. Donc, Mireille, tu as 5.
2: Je ne sais pas vous, mais j'ai un petit peu faim. Il est déjà 12h27. Voilà, on a tous envie d'aller à table. Et je sais que Christine, à Piolenc, dans le Vaucluse, aime bien cuisiner. Et prépare des bonnes choses. Ben ouais. Qu'est-ce que tu nous proposes à midi? Quels sont tes talents cachés en cuisine?
3: Eh ben moi, je vous propose une ratatouille. Avec les légumes cuits les uns après les autres, séparément, donc dans un peu d'huile d'olive, et aromatisé avec l'ail de Piolenc, évidemment, avec de la farigoule de mon jardin.
0: De la farigoule,
3: Et après, on remet tout ça dans la même marmite. On laisse un peu ratatouiller, et voilà, et on agrémente la ratatouille avec différentes choses. Moi, aujourd'hui, ça sera avec de la graine de couscous nature, parce que je trouve que ça se marie bien pour faire le féculent et le légume. C'est pas mal.
2: J'ai déjà réservé mes places pour le TGV, là, pour faire un petit Paris-Avignon. On arrive. Quiche, tarte salée, elle sait faire aussi la flamiche picarde, rien à voir avec le Vaucluse. Poivre vert ou encore le poulet au curry. Qu'est-ce qu'il y a?
0: Je sais que Mireille aussi, elle cuisine.
3: Moi, j'ai pas le safran, moi.
0: Ouais, elle a pas le safran, mais elle a cuisiné pour 50 personnes à l'anniversaire de son chéri. Enfin, tu vois, on a des auditeurs magnifiques.
2: Ah, merveilleux. Qu'est-ce que tu fais, Christine, ce week-end? T'as déjà un truc de prévu à Piolenc ou pas?
3: Ce week-end, non, rien de prévu, mais il y a des petites fêtes médiévales, par exemple, dans le secteur. Donc, on ira peut-être fête médiévale à Visan, village sympa.
2: Qui sont du côté de Visan, Orange, Piolenc, vous avez compris, il se passe plein de choses ce week-end. On joue tout de suite avec cette question. Alors, elle a combien, Mireille?
0: Elle a 5 et Christine a 1. Ce qui veut dire que si Christine remporte.
2: Grosse pression, Christine, extrait.
4: J'aimerais être une saucisse au scarmeille.
5: C'est la même affaire.

0: Cochon, Spider Cochon.
1: Quel type de saucisse met-on traditionnellement dans le hot dog? On parlait de cuisine. Quel type de saucisse met-on traditionnellement dans le hot dog? Top chrono.
2: Saucisse de Strasbourg.
3: Ta ta ta ta ta ta ta la la. Olé!
1: Tu vas rajouter quelques kilomètres depuis Strasbourg, c'est pas très loin. C'est Francfort. Les saucisses, la saucisse de Francfort dans le hot dog.
3: Eh oui. Ah bon, alors.
2: Très bien, bravo Mireille.
3: Bravo Christine d'avoir joué. Mireille, t'as compris, t'es qualifiée.
1: Bravo, Mireille. Mais...
4: Merci, je m'y attendais pas du tout.
2: Désolé, Eric.
1: C'est moi qui suis désolé parce que je perds encore une fois de plus.
3: Donc, ça va. Allez,
1: hop. Je fais ce que je pouvais, Christine.
3: Bon, Christine, bravo. Mireille, à tout de suite. Et nous.
2: Plaisir d'une prochaine fois.
3: Mais oui.
1: Merci, Christine.
3: Nous allons faire tout de suite la réclame, mais pas que. C'est aussi l'actualité dans vos régions grâce aux 44 locales de votre radio ici. À tout de suite.
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3: Mireille d'ici Orléans s'est qualifiée pour la finale. Dans un instant, on va jouer avec Mireille d'ici Vaucluse et Loïc. Je rappelle les prix de cette finale. Le premier prix, c'est un séjour pour deux personnes à l'occasion de la 65e édition du Mondial, la Marseillaise à Pétanque. Vous dormirez à l'hôtel Villa M à Marseille, un petit 4 étoiles très sympa. Vous aurez plein de cadeaux et surtout 100 euros de carburant pour aller à Marseille. Si vous ne gagnez pas ça, vous gagnez la machine à café Malongo.
1: À la Villa M, M comme Malongo,
3: oui,
1: la légende.
3: Avec, évidemment, 32 dosettes, 6 verres en verre. Et là, on reprend la compétition avec Mireille Vaucluse et Loïc. Allez, c'est parti.
1: C'est une autre Mireille.
3: C'est une autre Mireille, mais celle-ci, elle joue avec ici Vaucluse. Donc finalement, t'as perdu Christine d'ici Vaucluse, mais le Vaucluse est en force encore.
1: Ouais.
3: Ici Vaucluse est là. Comment ça va Mireille depuis hier?
13: Eh ben, ça va très bien, Valérie. Merci beaucoup.
3: Alors, tu, je rappelle, hein, tu habites Pernes-les-Fontaines. Tu as 73 ans. Tu as un chéri qui s'appelle Alain, qui cuisine, qui bricole et qui jardine.
1: Oui. Oui, c'est le matoufle.
3: Oui, c'est un homme parfait. Bon, ben voilà. Alors, en revanche, Mireille, elle fait de l'aide aux devoirs, elle a fait une association pour les dons d'organes, donc elle est quand même très active dans plein de domaines qu'on adore. Mais alors, surtout, ce qu'on n'avait pas dit de Mireille hier, c'est que Mireille, elle a fait de la figuration dans une série avec Florence Pernel et Jacques Penaud qui s'appelait Tarandole.
13: Oui, à Pernes-les-Fontaines, oui.
3: Et
13: il y a
3: voilà.
13: longtemps, hein.
3: Et oui, dans les années 80. Et alors, qu'est-ce que tu faisais? C'était quoi le, si on te voit, tu joues quoi?
13: Eh ben, j'avais mon fils aîné dans les bras et j'allais prendre le train.
3: Oh là.
13: À l'époque, il y avait encore la gare à Pernes-les-Fontaines.
3: Il n'y a plus la gare à Pernes-les-Fontaines.
13: Oh. Non, c'est un restaurant maintenant.
14: C'est mieux.
3: Ce restaurant de la gare, bah non, c'est pas mieux.
14: Ah bah si.
3: Bah non.
14: Bah dans une gare, c'est pour on mange pas. Sandwich, des trucs, quand même.
3: Je pense que les habitants, ils préfèrent les gares, tu sais, pour pouvoir circuler, en fait.
14: D'accord.
3: Voilà. Tu as aussi joué, enfin, tu as participé au casting de Et la montagne fleurira pour France 3.
14: Tout le monde s'en souvient.
13: Oui.
3: Et alors, tu devais ramasser des fleurs de tilleul chez toi pour la
13: voilà,
3: tisane.
13: Je devais montrer aux acteurs, donc j'étais silhouette, je pense que c'était comme ça que ça s'appelait, montrer comment il fallait ramasser les fleurs de tilleul, parce que c'était des petits jeunes, donc pas ramasser.
3: Et voilà. Oui, et toi, on sait, ton petit rituel, hein, tous les jours, c'est de boire la tisane au tilleul verveine de ton jardin. Bien,
13: voilà.
3: On va tout de suite marquer le premier point avec cette question vrai ou faux. Écoute bien, il paraît qu'on ne peut pas nager dans de l'eau. Donc on ne peut pas plouffer non
14: plouffer
3: plus.
14: Non plus non.
3: Enfin si on peut, mais on ne peut pas nager dans l'eau gazeuse. Est-ce que c'est vrai ou faux?
13: Faux.
3: Et non, c'est vrai, on peut pas nager, on peut plouffer, hein, mais parce que l'eau qui est chargée en bulles, elle est moins dense et elle offre moins de flottabilité, donc on flotte pas très bien et on nage pas trop bien. Voilà. Bon, pas de point.
14: On peut pas tromper mille fois, oui. Mille personnes.
3: Voilà.
14: Mais on peut mille personnes.
3: Prenez un chewing-gum, Emile, et jouez avec votre candidat.
14: Loïc, moi je suis content, Loïc. Je rappelle que j'ai zéro candidat. Hein. J'ai vraiment été pitoyable tout au long de la semaine. Mais enfin, je récupère quand même quelques candidats. Vous avez vu, j'ai brillé dans la première partie de l'émission. Hein. Elle n'a pas gagné. Loïc, je pense que tout ça est très encourageant pour toi.
15: Oui, tout à fait, Eric. Ah oui.
14: Loïc, on va montrer qu'on est capable. Voilà, c'est mon Loïc.
15: Mais bon, je m'aperçois d'une chose.
14: Oui.
15: C'est que je suis encore le seul homme contre trois femmes.
3: Eh ouais. Oui, bah t'es un homme à femme, qu'est-ce que tu veux?
14: Bon, Loïc.
15: Dites ça à la mienne.
3: Bah, je vais lui dire.
14: Il est 12h37 et dans 23 minutes, tu brandiras la coupe. Oui, mon Loïc, parce que Loïc, il joue à la pétanque. Je voulais vous rappeler qu'il est de Saint-Laurent en Gâtine. Oui. Comme on gagne quand même un séjour à la Marseillaise, là. Tu connais bien ce sport. Tu fais encore quelques tournois, un peu moins, mais t'en fais encore. Hein.
15: Non, beaucoup moins maintenant.
14: Ouais. Hein. T'as jamais été au mondial
15: avec l'âge. Hein.
14: Oui, mais t'as jamais été au mondial à Marseille et tu rêverais d'y aller. Je sais que ça fait partie vraiment de tes rêves absolus.
15: Ouais, tout à fait.
3: Eh ben,
14: il collectionne les coups.
15: Rencontrer
14: oui, les grands. Bah oui,
15: très grande joie.
14: Allez, parce qu'on va faire. D'ailleurs, t'en as rencontré certains au 24 heures de pétanque. C'était il y a quelques années maintenant. Et très joli le bateau que vous avez dessiné, Valérie.
3: Ouais, j'ai dessiné un très beau bateau. C'est le bateau dans le port de Marseille.
14: Exactement. Allez, nous jouons avec cette première question. Et cet extrait, allons-y.
10: C'est la caissière que j'ai Leclerc. C'est la caissière de chez Leclerc.
14: Eh ben, on salue toutes les caissières de chez Leclerc. Hein. En Belgique, un supermarché a créé une caisse lente réservée aux clients qui aiment discuter et prendre leur temps.
3: C'est une caisse pour moi, ça.
14: Alors, vrai ou faux, top chrono, 5 secondes. Eh bien, figure-toi que c'est vrai. C'est une ancienne néerlandaise qui s'appelle Jumbo qui a lancé en Belgique une caisse bavarde pour les clients qui aiment discuter avec le caissier, notamment les personnes âgées plus isolées. Donc, c'est quand même quelque chose de social derrière tout ça. C'est une très belle idée. Ça pourrait arriver peut-être chez nous. Ça, on
3: ne
14: sait jamais.
3: Non, non, ça, c'est que belge. La vie, elle est belge parce que les Belges sont exceptionnellement géniaux. Bon, et eh ben, ça fait 0 plus 0 la tête à Toto, hein. Et puis là, bah, tout de suite, aux voisins, les voisines, je veux dire bonjour. Allez, vous écoutez ici. On bouge son petit body. Renan Luce, les voisines, à tout de suite.

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1: Eh oui, jingle.
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1: Nous sommes au taquet avec Mireille qui joue avec ici Vaucluse et Loïc qui joue avec ici Touraine. Alors comme ça, Mireille, grâce à l'émission hier, t'as un ami que t'avais pas vu depuis longtemps qui t'a appelé.
3: Oui.
1: Alors,
3: Saint-Brieuc.
1: Un ami de Saint-Brieuc. Et alors, vous allez vous revoir?
3: Je sais pas, mais enfin, c'était sympa. Il m'a reconnu, voilà.
1: Il t'a reconnu, voilà, ok. Et alors, du coup, comment il a trouvé ton numéro? Par le bottin? L'annuaire?
3: Non, il avait mon numéro, mais c'est qu'on ne s'appelle pas souvent, voilà.
1: Ah, voilà, on ne s'appelle pas souvent, mais là, on s'est appelé quand même, hein, voilà.
0: La magie de la radio.
1: La magie de la radio.
3: Oui, mais là, il écoute, hein, sûrement.
1: Et comment il s'appelle?
3: Bernard.
1: Eh ben bonjour Bernard.
0: Pareil qu'il y a Mélanie qui est contente de retrouver Bernard dont on parle aujourd'hui.
1: Bernard, alors ma chérie, c'est le moment du quiz musical. Il va falloir nous dire qui chante. Nous sommes sur des artistes étrangers et c'est des chanteuses, mais il va falloir bien écouter. Première chanson.
3: Étranger.
1: Oui, enfin international. Écoute bien.
0: C'est des tubes.

0: Céline Dion.
1: Qu'est-ce que tu dis?
0: Céline Dion.
1: Céline Dion.
2: Mmh. On est sur le même registre vocal. Hein.
1: Oui, c'est une diva, mais c'est pas la bonne. Hein. C'est... Non,
0: ah, pas c'est du pas la bonne. Non. Ah,
1: c'est pas Whitney l'une. Houston. C'est pas moi qui fais les bingos musicaux, hein. Évidemment, il aurait pu prendre un tube, hein, mais non, il a pris
2: un tube,
1: truc.
2: Ça. Attends, non, tu rigoles,
1: non,
2: quoi.
1: Non, non.
2: Eh, c'est la finale, hein. C'est un peu plus compliqué.
1: Écoute bien cette deuxième chanteuse internationale et ce tube.

0: tu vas me dire que c'est pas un tube, ça, peut-être.
1: Allez, qui c'est qui chante, ma chérie?
2: Je sais même pas si c'est une anglo-saxonne, je sais pas.
1: Tu m'as fait comment? Mimi, c'était Lady Gaga, Poker Face. Alors, ben on ne sait pas. Je ne sais pas ce qu'il lui a pris. Il a pris que des trucs musicaux.
0: Ah bah c'est que des tubes, ça. Pardonnez-moi.
1: Oui, allez,
0: je suis désolé. Hein.
1: Bon, allez, on va voir si Loïc y trouve.
0: Hein. Bah oui. Alors on a combien là pour Mireille en tout?
1: Et zéro. Et Loïc zéro.
0: Ah ben c'est bien. Loïc, il suffit d'un seul point pour accéder à la grande finale.
1: Non, il y a encore la question cash.
0: C'est vrai.
1: Calme-toi.
0: Je l'avais oublié celle-là. Bon, mon Loïc, on va jouer tout de suite avec ici Touraine, à Saint-Laurent-en-Gâtine. Loïc qui se prépare à passer un bon week-end. Juste un petit mot, tu sais si toi, tu fais quelque chose en Touraine ce week-end?
3: Je garde toujours les chiens.
1: Voilà, ça, c'est une bonne activité.
0: Oui, c'est une bonne activité. Profite bien de ce week-end qui sera un peu chaud d'ailleurs dans toute
3: et
0: la France.
3: Je garde même des girondelles.
1: Et voilà.
3: Dans mon sous-sol.
1: L'homme aux animaux.
3: Et deux coupes.
0: Ah mais c'est l'homme orchestre quoi, c'est Rémi Bricard avec les colombes. Voici ta chanson, à toi de reconnaître ce tube.
3: Queen.
0: Oui, c'est Queen. Queen, on va pas envoyer le chrono, bien sûr, c'est Bohemian Rhapsody. Voici un point.
1: Allez,
0: et on va tenter de gagner un deuxième point. Allez, attention. On enlève Queen, s'il vous plaît, pour qu'il ait de bonnes conditions d'écoute. On y va.
3: Ouais.
0: Eh ben alors.
1: C'est qui?
0: Alors qui c'est?
3: Eh ben je sais pas.
1: Ta ta ta ta ta ta ta da da.
0: Elle l'a Mireille ou pas? Non, je pense pas. Hein.
1: Mireille, tu l'as? Voilà, elle est morte de rire, Mireille. C'était
0: Justin Timberlake.
1: Eh oui. Justin Timberlake.
0: Que des stars internationales.
3: Oh,
1: bon, ça veut dire Loïc, un point. Mireille, pas de point. C'est pas grave, il reste encore la question cash. Et là, tout de suite, on part avec Bruno Mars, I Just Might. C'est une petite nouveauté. Et là, c'est vraiment fait pour qu'on bouge son body. Vous écoutez ici. À tout de suite, mes petits canards.

0: Just Might. C'est Bruno Mars. Bah oui, c'est ça, hein.
1: Ouais.
0: I Just Might, Bruno Mars.
1: I Just Might, toi.
0: I Just Might. Talking about a revolution.
1: Voilà, les jingles, va.
0: Tracy Chapman.
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1: Alors ici, nous sommes avec Mireille qui joue avec ici Vaucluse contre Loïc qui joue avec ici Touraine. Mireille n'a pas de point, Loïc a un point. Alors, dis donc, il paraît que tu as plein de trèfles à quatre feuilles dans ton jardin.
3: Oui.
1: Tu vas aller m'en chercher un tout de suite, puis tu vas me l'envoyer par la poste. Tu vas l'envoyer à Maître Coupet, est-ce que j'en ai besoin de la petite trèfle à quatre feuilles. Puis toi, tu vas aller t'en couper un pour maintenant.
0: Mais pas bon signe pour nous, ça, Loïc. Pour bon signe.
1: Tu vas aller t'en couper.
4: Si.
1: Bah, et tu vas te couper un petit trèfle à quatre feuilles, puis tu vas te le garder dans la main pendant la question, hein. Elle se marre, elle est morte de rire, Mireille. Il paraît que t'as un talent inutile exceptionnel. Tu es très souple. Mais c'est pas inutile, hein.
3: Non, c'est pas inutile.
1: Bah, tu peux toucher
3: au
1: le sol avec tes mains.
3: Au moins pour attacher les lacets.
1: Eh oui. Parce que, attends, tu peux toucher le sol avec tes mains.
0: Bah, tout le monde.
3: Oui.
1: Non, pas toi, non. Non, vas-y, fais-le.
0: Bah,
1: vas-y, allez, touche. Allez. Non, les jambes tendues. Voilà. Non, debout. Eh, allez. Voilà.
5: Oh, j'ai mal partout.
1: Voilà, il est mort. Qu'est-ce que tu veux que je te dise? On n'est pas aidé.
0: Au secours.
1: Ma pauvre
0: Mimi. Où est le docteur Kirsek?
1: Madame Mimi, on n'est pas bien aidé. Hein. Bon, écoute, on va y aller. On va essayer de gagner. Je sens que c'est la question à 5 points. On va s'en sortir. On respire, on y va. Écoute bien. Dans les héros de romans de Frédéric Dard, il y a un commissaire de police. C'est le héros du roman de Frédéric Dard. Comment il s'appelle ce commissaire de police dans les romans de Frédéric Dard? Top chrono, 10 secondes. Le commissaire dans les romans de Frédéric Dard.
3: Sant'Antonio.
1: Tu diras merci à Alain qui est près de toi. Oui, c'est San Antonio, bien évidemment que c'est San Antonio. On l'adore avec son copain Bérurier et voilà. Bon, eh ben bravo, 5 points pour Mireille.
0: Mireille, 5 points, Loïc, 1 point. Ça veut dire, Loïc, que si tu réponds correctement, c'est toi qui te sélectionnes. Si tu réponds à côté, tu t'en vas.
1: Tu t'en vas.
4: Un toit en dessous, hein.
1: Non, mais c'était pour chanter.
0: Il a raison, Loïc. Alors, Loïc, c'est un drôle, Loïc, hein, d'ailleurs. Dans les années 80, l'équipe des Grosses Têtes était venue faire un spectacle en public chez à Tours, hein, voilà. Alors, il y avait Philippe Bouvard, il y avait Sim, il y avait Zitrone, il y avait Jean-Yann, grande équipe des Grosses Têtes. Et puis, la soirée se termine. Tu prends ta voiture, tu te rends compte qu'à côté ou derrière, il y a une voiture qui est un peu paumée. C'était qui était dedans?
4: Eh ben, c'était Léon Zitrone
0: oui.
4: Et Sim.
0: Et Sim, alors qu'est-ce que tu as fait pour eux?
4: Alors, je me suis arrêté.
0: Ouais.
4: Je leur ai demandé s'ils cherchaient leur route,
0: ouais.
4: Parce qu'ils étaient un peu paumés. Et je leur ai dit, moi j'habite sur Tournord. Donc, il n'y a pas de souci, je peux vous sortir de Tours.
0: Et ils t'ont suivi.
4: Donc, ils m'ont suivi.
0: Oh, super.
4: Et je les ai amenés jusqu'au dernier feu. Et je leur ai demandé, j'ai écouté, il est 11h30, minuit. Si vous voulez, je vous paye un café. Là, j'habite juste à
0: et
4: côté.
0: Alors et alors?
4: Et Sim, il a dit oui. Mais Léon Zitrone, il a dit non.
0: Mais non.
1: Et
0: rien,
1: voilà.
0: Parce que Léon, il devait retrouver.
1: Allez, pose ta question parce que là tu vas trop loin.
0: Il y a longtemps que j'avais pas fait Guilux.
1: Ouais,
0: j'ai plus, de gorge. Allez, voici ta question. On écoute Pascal Obispo.
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0: Elle est simple. Pour peut-être te rendre à Marseille, réponds à cette question. Quel est le plus long fleuve de France? Top chrono 10 secondes. Le plus long fleuve de France, c'est quoi?
4: La Loire. Et elle passe chez nous.
0: Avec plus de 1000 km, en prenant sa source au Mont Gerbier des Joncs en Ardèche. Oui, monsieur, c'est la Loire. Et tu es en finale.
1: Et tu es en finale. Bravo à toi quand même, Mireille, d'ici Vaucluse. Hein, tu as très bien joué. Mais c'est Loïc qui rejoindra Mireille d'ici Orléans juste après notre ami La Réclame. Bravo, bravo, bravo. Et bien, à tout de suite, on écoute La Réclame.
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1: À ma gauche, Mireille, elle joue avec Ici Orléans. Elle a 70 ans, elle habite à Boine, et Maria Hervé. Elle a 3 enfants, 5 petits-enfants. Autant vous dire qu'elle ne va pas lâcher l'affaire et que c'est elle qui va partir à Marseille. À ma droite,
0: le chiffre du jour, 4. Elle en avait 4. Seulement j'en ai récupéré un, Loïc. Loïc qui habite à Saint-Laurent-en-Gâtine. Et je lui ai montré que malgré ma défaite tout au long de la semaine, mon Loïc, aujourd'hui, c'est lui qui va gagner.
1: Ouais, c'est ça. Ah là là là là, décidément. C'est bien, l'espoir fait vivre.
0: Ah, j'en ai quand même un, j'en récupère un.
1: Oui, oui, oui, bah c'est moi qui l'ai coaché, le petit Lolo, hein, ouais, le petit Lilic.
0: C'est moi qui l'ai conduit en finale aujourd'hui.
1: Hein. Oui, oui, ça va. Allez, allez, allez. Chut. Alors Mireille, est-ce que tu te sens d'attaque, ma petite chérie?
7: Bah, il va falloir.
1: Il va falloir, tu vas y arriver. Alors, je rappelle hein, que tu aimes énormément Henri Salvador, Michel Sardou, mais tu aimes aussi Johnny Hallyday. Et pour t'encourager, on va te mettre ça.
8: Laisse-moi.

0: ça. Oh, là
1: oh
0: là.
1: Mike Brandt, qu'est-ce qu'il était beau. Il était beau. Oh, il était beau, hein, on est d'accord.
2: Je l'ai vu.
1: Oh, bah t'as bien de la chance. Moi, je l'ai pas vu, mais je l'ai vu à la télé. Mais qu'est-ce qu'il était beau.
2: Oui, non.
1: Mon Dieu. Alors, ma chérie, il s'agit de remporter le bingo, mon petit cœur. Alors, le bingo, il est très simple. Tu dois me donner un maximum d'acteurs étrangers, donc pas français, américains, anglais, espagnols, qui tu veux, qui sont vivants ou morts. Mais je veux un maximum d'acteurs hommes étrangers. Top chrono, 10 secondes.
2: Qu'est-ce qu'il va y avoir comme acteur étranger? Oh là là là là là là,
0: mon Dieu.
2: Oui, Bruce Willis, Nicholson.
1: Ça fait deux. Il y avait Tom Cruise, Brad Pitt, George Clooney, John Wayne, Jason Statham, Leonardo DiCaprio, Robert De Niro, Johnny Depp, que sais-je, Pacino, Eastwood. Bon, tu m'en as donné deux, c'est déjà pas mal.
0: Loïc.
2: On est en France.
1: Eh oui, je sais, mais on a déjà fait les acteurs français la semaine dernière.
0: Ah, Loïc, qui dans un instant va chanter rien qu'une larme dans tes yeux.
1: Alors, t'es gentil, tu ne peux pas massacrer Mike comme ça.
0: Et je fais ce que je peux.
1: Oui, c'est ça, fais ce que tu peux.
0: Je sais que quelqu'un va avoir les larmes dans les yeux. Peut-être les larmes de bonheur pour mon Loïc. Parce que là, les compteurs étant mis à zéro.
1: Ton Loïc.
0: Oui, c'est mon Loïc. Oui, il est devenu mien. Il est
1: ton Loïc, il a joué deux fois avec moi, ton Loïc.
0: Il est à moi. Il a quitté le David Hollande pour rejoindre la Loose Land.
1: Non.
0: Et franchement, Loïc, il y a deux points. Mais ouais. Tu peux ne pas y arriver.
3: Tu sens
0: un peu le coaching, tu peux ne pas y arriver.
1: Oui, allez, dépêche-toi. Là.
0: Allez, voici la chanson que tu aimes. Non, t'inquiète, ça va aller. Voici Céline que tu adores.
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0: Allez, bah moi je sais où tu vas aller, c'est à Marseille. En marquant 3 points maintenant, je te donne 10 secondes. 10 secondes pour me citer un maximum d'actrices qui ne sont pas françaises. Tu l'as compris, des actrices étrangères. Des actrices, top chrono, 10 secondes, on y va.
3: Alors, Céline Dion.
0: Actrice.
3: Meryl Streep. Fred Dunaway.
1: Ouais, d'accord. Alors, je t'explique, vous avez deux chacun.
0: Ah, bah oui, il y en a deux chacun.
1: Et c'est celui qui a marqué le plus de points qui l'emporte.
0: Alors, combien elle avait marqué votre Mireille cette semaine?
1: 20 points.
0: Eh bien, Loïc, cette semaine, puisque nous cumulons l'ensemble des points, il a marqué 21 points, Loïc.
1: Voilà. Ça s'est joué à un point.
0: Loïc,
1: t'as gagné. Tu pars à la pétanque, au Mondial La Marseillaise, à Marseille. Tu vas dormir à l'hôtel Villa M, qui est un hôtel 4 étoiles. Tu vas gagner des jeux de triplettes, des sacs, des polos, 100 euros de carburant pour y aller. T'es content?
0: Ah oui.
3: Ah bah oui.
0: Un fan de pétanque.
3: La victoire appartient aux plus opiniâtres.
1: Bien sûr.
0: À qui qu'on dit merci, Loïc, hein?
1: On dit merci à Valou. Mireille, toi, tu gagnes la machine à café Malongo avec les 32 dosettes et les 6 verres en verre. Bravo, Mireille.
0: Cadeau, hein. Bravo, Mireille.
2: Merci. Et je suis content pour le candidat qui aimait la pétanque. C'était son rêve, donc je suis content pour lui.
1: Bravo, vous êtes
3: Mireille.
1: Trop mignon.
3: Merci, bien. Mireille.
1: Allez, on vous embrasse tous, vous êtes formidables. Je remercie Céline à la réalisation, Emma à la technique. Nous aurons évidemment à embrasser Maître Coupez au savoir. Je ne sais plus qui est au standard, mais
0: Sadika.
1: Je ne voyais pas ma petite chérie. Sadika, Eric Bastien, bravo.
0: Oui.
1: Bon week-end à tous, on vous aime.
0: Je vais essayer de m'en remettre.
1: Amusez-vous, profitez bien.
0: J'ai gagné quand même. Des comptes, Wendy Bouchard, des candidats perdants qui sont heureux pour les candidats gagnants.
5: Ça, j'adore. Et puis, j'adore quand on entend l'épouse souffler.
0: Oui. Fred Dunaway, c'était très mignon.
5: Voilà. C'est l'important, c'est la joie de participer.
1: Exactement.
5: Les auditeurs. Eh bien, écoutez, je reçois une famille de cœur dans quelques instants, au nom et avec le Secours Populaire. Elle permet aux enfants, notamment défavorisés, de passer quelques vacances. C'est un baromètre inquiétant qu'on vous livre dans Ma France, mais de jolies solutions à l'appui, évidemment.
0: Et c'est Ma France.
1: Bonne émission, bon week-end, chérie.
0: Bon week-end, Wendy. À tout de suite.
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0: D'autres voyages, d'autres cadeaux et plein de bonne humeur dès lundi. Et la Loose, j'y serai. Au rendez-vous.
1: 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Il est 13h.
0: Bon week-end, Valérie. Bon week-end à tous. Voici Wendy Bouchard.
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1: Bonjour à
5: tous et merci d'être fidèles à ma France. Une France qui se rassemble en pensée au jour des obsèques de Liana dans le Gers. Des hommages anonymes affluent de tout le pays pour entourer la famille de la petite fille. La mobilisation ne faiblit pas par ailleurs devant les tribunaux du pays pour demander plus de moyens et une priorité à ces dossiers de violence sur les enfants. Patrick Bruel conteste tous les faits d'agression et de violence sexuelle qui lui sont reprochés. Sous contrôle judiciaire, il prépare sa défense et en théorie, ses concerts, car rien ne l'empêche juridiquement à se produire sur scène pour sa tournée de l'automne. La mort du chanteur Franck Michael à 79 ans. Il s'était produit pour la dernière fois en Alsace au mois de décembre dernier. 20 millions de disques vendus, 2000 concerts en France et en Belgique. On lui doit les titres à succès. Toutes les femmes sont belles ou dites-lui que je l'aime. Au cœur de vos régions, l'hommage de la Corrèze à Bernadette Chirac, dont la cérémonie d'obsèques se déroule aussi à Paris cet après-midi. L'épreuve de bac mathématiques dès la première, vécue par ces lycéens de Valence. L'épreuve était ce matin. Et puis cette réalité contre laquelle se bat notamment le Secours populaire. Plus d'un Français sur quatre ne part pas en vacances cet été. Un enfant sur trois. Les vacances entre copains, les guinguettes solidaires sont soutenues par l'association pour offrir ces moments d'ailleurs aux plus démunis. On en parle avec notre invité dans Ma France et avec une famille, je vous le disais, de cœur. Les obsèques de la petite Liana sont célébrées à 14h30 à Florence, la commune du Gers où elle habitait avec ses parents. Une famille qui, par la voix de l'avocat, demande à respecter l'intimité de ce moment tragique. L'association des maires du Gers demande par ailleurs de mettre tous les drapeaux en berne au fronton des mairies du département. Et Marc Bertrand, les hommages arrivent de toute la France en mémoire de Liana.
7: La fleuriste est en train de charger des bouquets dans sa camionnette, des commandes d'anonymes venues de toute la France. Aux pompes funèbres aussi, le téléphone n'a pas arrêté de sonner.
8: J'ai même une plaque des gens qui font de la belote en ligne, qui se sont cotisés, ils la connaissent pas la petite. Pour mettre une petite plaque, vous voyez.
7: Il a écrit quoi ?
8: Aliana, un petit ange parti trop tôt. En fait, je pense qu'on se sent tous concernés, puis ça touche un enfant, c'est l'innocence.
7: À Florence, tout le monde tient à respecter l'intimité de la famille. Alors, il y aura des rassemblements dans les villages alentours. Céline habite Cadeillan, à 10 km.
9: Il y a 14h30, belle heure des obsèques, on est appelé à se rejoindre devant la mairie. Ça me semble important, en solidarité pour les parents, puis parce qu'on a des enfants aussi. C'est vrai qu'on dépose les enfants et on regarde pas forcément ce qui se passe autour.
7: Devant le collège, les bouquets de fleurs de la marche blanche sont toujours là. Les gendarmes patrouillent à l'heure de la sortie. Les professeurs montent la garde. Olivia vient chercher sa fille. Elle se dit que les obsèques vont faire du bien.
10: Ça permet que le village retrouve un peu, pas d'apaisement, mais qu'il fasse son deuil. On est tous en deuil. C'est l'enfant du village. On fait peut-être pas partie de la famille, mais on est du village, donc on est en deuil.
7: Cet après-midi, il n'y aura pas de cours. Les élèves et les enseignants sont invités à venir à la cérémonie.
5: Et le maire de Florence a pris la parole hier pour rappeler l'évidence. Ce n'est pas un symbole qu'on enterre, c'est une enfant. Une semaine après la découverte de son corps, ses obsèques procurent évidemment une vague d'émotions. Romain Biteau, vous êtes, vous, pour ici, Occitanie, à Florence, justement, dans ce deuil qui étreint ce village de 6000 habitants. Romain, comment la cérémonie va-t-elle s'organiser ?
11: Je suis actuellement devant le cimetière de Florence où deux portraits de Liana, petite fille souriante, sont exposés à côté de l'entrée. Et juste en face, des rubalises sont accrochées des deux côtés de la route sur plusieurs centaines de mètres. Des rubalises derrière lesquelles va prendre place le public. Car dans un premier temps, une cérémonie laïque est prévue avec des prises de parole des proches et de la famille de Liana. Les élèves du collège de Florence, vous l'avez dit, là où la petite fille de 11 ans était scolarisée, n'ont pas cours cet après-midi et sont invités à venir à la cérémonie. Les journalistes aussi seront autorisés à rester. Ça, c'est donc pour la partie publique. Et dans un second temps, place à l'inhumation dans la plus stricte intimité. Seule la famille et les proches pourront y assister.
5: Bien sûr, Romain, avec une ambiance très pesante. On le ressent encore dans cette commune du Gers.
11: Oui, dans le centre, on croise, pour tout vous dire, très peu d'habitants qui disent vouloir venir assister aux obsèques. Certains sont même partis ou vont partir pendant la cérémonie. En revanche, beaucoup de personnes de la région ont fait la route en soutien à la famille et en mémoire pour Liana. Par exemple, j'ai croisé Jean-André, il vient d'un petit village à une trentaine de kilomètres. En tant que grand-père, il voulait être présent. D'autres viennent de Haute-Garonne, du Tarn même. Et tout le Gers va accompagner une dernière fois Liana et sa famille dans plusieurs communes communes du département, des appels au recueillement vont se tenir à 14h.
5: Romain Bitteau en direct de Florence pour ce temps de l'adieu, pour ce temps du deuil, mais aussi le temps des comptes. Le ministre de la Justice, Gérald Darmanin, son collègue à l'intérieur, Laurent Nunez, ont lancé, vous le savez, une enquête administrative confiée aux inspections générales de la gendarmerie et de la justice, qui doit rendre ses conclusions le 19 juin sur ces défaillances tragiques qui ont conduit à la mort de Liana. Gérald Darmanin continue de marteler qu'il n'y a pas de problème de moyens. Réponse vive sur ici héros de la présidente de l'Assemblée nationale, Yaël Braun-Pivet, qui était en visite à Castelnau-le-Lez auprès des gendarmes et des policiers municipaux.
12: Je suis totalement en désaccord. Il y a un problème de loi. Il faut aller plus loin. Il y a des dispositions qui sont importantes. Et deuxièmement, il faut mettre plus de moyens. On a mis des moyens. Il ne faut pas dire qu'on n'a rien fait. Le budget de la justice a augmenté sous ces 10 années de plus de 50%. On a 1500 magistrats qui sont en train d'être formés pour justement renforcer nos tribunaux. Mais ça ne suffit pas. Il y a un problème de moyens au niveau de nos forces de l'ordre. Il y a un problème de moyens au niveau de la justice. Et il faut regarder le problème en face parce qu'on a aussi depuis des années sous-investi ces secteurs et on a une explosion du nombre de plaintes. Donc entre l'explosion du nombre de plaintes et le sous-dimensionnement de notre justice, eh bien ça craque de partout. On le voit, moi j'ai des gens qui m'écrivent, des avocats, des magistrats. Il faut regarder la réalité en face. Et donc on a fait beaucoup, mais c'est manifestement insuffisant.
5: Et un nouveau rassemblement de colère pour Liana aura lieu notamment à Perpignan, lundi 19h, devant le palais de justice, alors qu'Emmanuel Macron avait demandé à ce qu'il n'y ait pas de cri sur cette affaire. Eh bien les voix s'élève face à la douleur de l'injustice. On ne lâchera rien les prochaines semaines, promet la Fondation des Femmes, qui appelle aussi en mémoire de Liana à une grande manifestation le 4 juillet. Patrick Bruel continue de nier toutes les accusations de viol et d'agression sexuelle. Le chanteur, mis en examen pour 4 affaires, est libre, mais placé sous contrôle judiciaire, alors que de nouvelles plaintes continuent à être déposées. Ce matin, son avocate, Maître Fanny Collin, a précisé sa ligne de défense sur France Info.
13: Pour ce qui a été porté à sa connaissance, il conteste les faits qui lui sont imputés et les qualifications pénales qui assortissent ces faits-là. Pour le reste, il s'explique, il apporte des réponses. C'est le processus judiciaire auquel nous devons tous, chacun, nous tenir. Chacun aura compris que M. Bruel conteste les faits et entend démontrer son innocence. Il ne peut le faire que dans un cadre judiciaire, qui est un cadre secret, pour le faire de manière sereine, tout simplement.
5: Patrick Bruel pourra-t-il se produire en concert et rien ne l'en empêche aujourd'hui, juridiquement. D'ailleurs, à partir du mois d'octobre, il est possible de réserver une place pour son spectacle. Julien Baldacchino, il a le droit.
14: Eh bien, en théorie, oui, d'abord parce que le contrôle judiciaire auquel est soumis Patrick Bruel ne lui interdit pas de se produire sur scène, en France en tout cas. Et par ailleurs, la tournée qui s'engage à partir d'octobre n'est plus une tournée des festivals, mais une tournée des grandes salles de type Zénith. Et dans ce cas, la plupart des contrats sont des contrats de location de salles, beaucoup plus difficiles à rompre pour les lieux qui accueillent les spectacles. Joints par France Inter, des responsables du monde du spectacle vivant rappellent qu'un Zénith ne peut pas déprogrammer un concert, tout simplement parce qu'il ne l'a pas programmé, il a simplement louer son espace. Il peut donc retirer la date de la location, mais il s'expose à des poursuites judiciaires. Il faut donc avoir les moyens financiers de s'exposer à un tel risque, d'autant plus que la plupart du temps, des producteurs régionaux, donc plus modestes, sont aussi dans l'équation. Patrick Bruel, qui est producteur de ses propres spectacles, peut de son côté annuler la tournée, comme il l'a fait pour les dates jusqu'à l'automne, et devra payer des indemnités, prises en charge ou non par ses assurances, selon les clauses de son contrat. Le seul pouvoir public à pouvoir décréter une annulation, c'est le préfet, mais il faut pour cela qu'il estime qu'il y a un risque de trouble à l'ordre public.
5: À la une judiciaire encore, la Cour de cassation annule l'arrêt de la Cour d'appel de Versailles qui avait ordonné en mars que le policier auteur du tir fatal sur Naël soit jugé pour violence ayant entraîné la mort sans intention de la donner. Cette décision rouvre la voie à un possible procès pour meurtre, ce qu'avait requis initialement le parquet de Nanterre. 4 départements du Sud-Est, les Pyrénées-Orientales, l'Aude, les Bouches-du-Rhône et le Var sont placés en vigilance orange pour risque élevé de feux de forêt. La préfecture de l'Aude déconseille notamment les promenades ainsi que les travaux professionnels et interdit les travaux mécaniques des particuliers entre 10h et 22h. On vous rappelle en effet que 90% des incendies sont d'origine humaine. La disparition d'un chanteur de charme très aimé du public français, Franck Michael, est mort à l'âge de 79 ans d'un cancer des poumons. De son vrai nom Franco Gabelli, il naît en Italie avant de rejoindre la Belgique à la fin des années 40 et de sortir son premier tour en 1974. Il connaîtra le grand succès dans les années 90 avec notamment ce titre.
15: Toutes les femmes sont belles.
5: Michael, c'est un succès populaire. 20 millions de disques vendus. Un artiste qui aura sillonné la France, la Belgique pour des galas avec ce dernier concert en Alsace qu'il affectionnait. Concert à Bischwiller en décembre dernier. Sa fille annonce que des visites pour rendre un dernier hommage au chanteur seront autorisées en témoignage d'affection. Quelques mots du mondial de foot qui a commencé hier avec les Mexicains, pays hôte pour une partie de la compétition, qui ont parfaitement lancé les hostilités en s'imposant 2-1 face à l'Afrique du Sud. Près de 5 millions de téléspectateurs ont suivi cette ouverture hier soir sur M6. Et pendant ce temps, l'équipe de France continue de prendre ses marques à Boston en s'entraînant sur le terrain réservé à l'université de Bentley.
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5: On commence ce tour des régions à Paris avec à 14h30 les obsèques de Bernadette Chirac à la basilique Sainte-Clotilde, proche de la chapelle du même nom où elle s'était mariée il y a 70 ans avec Jacques Chirac. Une partie de l'église sera en accès libre, le parvis sera sonorisé et permettra donc au public de suivre la messe de l'extérieur. Une seule prise de parole est attendue, c'est celle de son petit-fils unique, Martin Ray Chirac. Brigitte Macron, qui lui a succédé à la tête de la fondation Hôpitaux de France Hôpitaux de Paris, est attendue, ainsi que Nicolas Sarkozy et Carla Bruni, François Hollande et Lynn Renault. La Corrèze, département de cœur de Bernadette Chirac, va également lui rendre hommage. Elle avait choisi ces terres, vous le savez, pour son parcours, pour son ancrage politique, en y étant élue pendant plus de 40 ans, en nouant donc un lien singulier avec ses habitants, des Corréziens et des Corréziennes qui pourront donc lui témoigner leur reconnaissance, Philippe Graziani, avec dimanche deux temps forts au programme.
15: Oui, le premier, c'est à Corrèze, le chef-lieu de l'ancien canton dont Bernadette Chirac fut l'élue durant 36 ans. Une messe sera célébrée à 10h par l'abbé Roland Néné, vicaire général du diocèse, dans l'église Saint-Martial et en présence de l'évêque, uni aux prières de la famille et des fidèles pour honorer une femme de courage et de foi, précise Mgr Bidot dans un communiqué. L'hommage se poursuivra à Clairgoût, au château de Sédières, lieu culturel emblématique de la Corrèze, que Bernadette Chirac avait largement contribué en son temps à faire rayonner. Il

0: calculatrice. Pour Emma, ça change tout.
1: Je trouve ça un peu stupide de la part du ministère de l'Éducation, alors qu'on nous a habitués depuis toute petite à avoir la calculatrice. Donc là, on est complètement perdu en fait.
0: Pourtant, sur le fond, l'épreuve reste assez accessible selon plusieurs lycéens.
2: Honnêtement, c'est vraiment facile. Enfin, non, on trouve ça vraiment facile.
3: Ouais. Ça reprend des sujets du collège en fait.
2: En fait, on a tous une partie automatisme et après des exercices.
0: Et puis surtout, cette épreuve compte relativement peu dans la note finale du bac, coefficient 2 contre 10 pour le français par exemple. De quoi relativiser un peu la pression selon Léo.
4: Vu que c'est un petit coefficient, c'est pas très très inquiétant. Mais faut quand même réviser parce que ça fait une bonne note en plus.
0: Reste une question parmi les élèves, est-ce vraiment utile d'imposer des maths en première à tout le monde, même aux plus littéraires? Pour Théodora, oui, ça peut toujours servir.
2: Je me dis que si par exemple on a un diplôme certifiant qu'on a quelques connaissances en mathématiques, même si c'est minime, ça montre quand même qu'on sait un minimum et peut-être qu'on pourrait, si jamais, se réorienter vers un autre parcours et peut-être plus scientifique, on va dire, vu que nous on est littéraire. Mais...
0: Alors pour elle, pas question de rater son épreuve. Hier après-midi, elle a enchaîné les exercices pour être totalement prête.
5: Allez, bon courage encore à tous ceux qui passent leur bac, notamment la semaine prochaine. Nous voici en Loire-Atlantique pour terminer ce tour des régions près de Nantes, où la ministre de l'Agriculture, Annie Genevard, s'est rendue à l'usine LU de la Haie Foissière. C'est un site qui fête ses 40 ans. Elle est venue y défendre notre souveraineté nationale en matière agroalimentaire. 24 000 tonnes de biscuits sont sorties de cette usine, dont 6 000 Leïla Mechaouri pour le fameux petit beurre.
6: À peine entrée dans l'usine, une bonne odeur de beurre nous met en appétit.
7: Donc bienvenue au façonnage. Et là ici, vous avez tous nos pétrins qui sont au fond.
6: On suit notre guide.
8: Paul Corbard, je suis responsable de l'une des deux sections du site.
6: Face à nous, de très gros bacs remplis de 300 à 1000 kilos de pâte à biscuits, et pas n'importe laquelle.
7: Ça, c'est la pâte du petit beurre.
6: L'iconique biscuit de la marque LU.
7: Au global, un véritable petit beurre, à partir du façonnage jusqu'à son emballage, il fait quasiment 1,5 km de tapis.
6: Un site entièrement automatisé, avec 7 lignes de production, des milliers de biscuits dorés défilent sur d'interminables tapis.
7: Alors là, ça sent la pâte, et là, ça va sentir le biscuit.
6: 40 ans après l'ouverture, l'usine LU se veut aujourd'hui plus écologique. Elle a remplacé les emballages plastiques des petits beurres par des emballages papier. Laure Amélie Didot, de la communication de Mondelez France.
9: 63% de plastique en moins sur l'emballage du véritable petit beurre grâce à ce nouvel étui en monopapier qui a été développé de manière très innovante et qui a demandé 3 ans de recherche, de tests en usine, puisque le papier est un matériau beaucoup plus fragile que le carton ou que le plastique.
6: Le groupe met aussi l'accent sur les circuits courts. Les 18 000 tonnes de farine utilisées chaque année dans cette usine viennent d'un blé cultivé à moins de 250 km et transformé par des meuniers locaux.
5: Merci d'être à l'écoute. D'ici, il est 13h15.
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5: Et dans Ma France, on vous montre aussi la force de la solidarité et de la fraternité dans une société qui vacille, où l'enfant est si mal protégé par nos institutions. Heureusement, les associations abattent un travail admirable pour aider ceux qui en ont besoin, les plus vulnérables aussi, notamment en cette période à l'approche des vacances. Merci d'accueillir, chers auditeurs, pour le Secours Populaire, Émilie Schaff. Bonjour Émilie.
11: Bonjour Wendy.
5: Vous qui êtes membre du bureau national de l'association et en charge des vacances, et vous n'êtes pas venu seul, et je vous remercie parce que ce studio est auréolé de soleil grâce à nos invités. Est-ce que vous pouvez nous les présenter?
11: Oui, donc en fait on a fait la route de Caen ce matin, ouais. Et en fait je suis accompagnée d'une famille qui est accompagnée par le Secours Populaire. Donc il y a Sandra, la maman, et puis ses deux fils, Nolan et Mathéo. Voilà, avec cette plus-value qu'ils sont commencés à être accompagnés par le Secours Populaire et depuis sont tous bénévoles.
5: Ça c'est absolument voilà. Magnifique. Nolan, bonjour Nolan.
12: Bonjour.
5: Tu as 11 ans. Oui. Je te laisse présenter ton frère, Mathéo.
12: Mathéo, il a 14 ans et voilà.
5: C'est un exemple pour toi?
12: Oui.
5: Comme les autres garçons de la famille. Bonjour Mathéo.
13: Bonjour.
5: Mathéo, 14 ans, et donc vous êtes deux des garçons, des 7 garçons de la famille. Et
13: oui, tout à fait.
5: Je disais à Émilie hors antenne, est-ce qu'ils sont tous aussi incroyables que vous?
12: Ouais.
5: Comment tu me dépeindrais ta famille, Mathéo?
13: Elle est incroyable. Parce que on peut faire beaucoup de choses, on s'ennuie jamais.
5: Ouais.
13: Et voilà.
5: Sacrée famille nombreuse, vous allez nous dire justement ce que vous mettez à profit pour le Secours Populaire. Et la maman est là, parce qu'il n'y a pas d'enfant sans maman. Sandra, bonjour Sandra.
14: Bonjour.
5: Merci beaucoup d'être venue aussi nous parler de cette expérience. Quand je vous dis, c'est la réalité qui la chiffre aujourd'hui, on va en parler avec Émilie, qu'un Français sur 4 ne part pas en vacances, que pour une majorité de Français, les vacances sont devenues un luxe, qu'un enfant sur 3 ne part pas en vacances. Cette réalité, vous l'avez connue, vous la connaissez ?
14: Oui.

0: avant que... Comment... Avant, je connaissais pas du tout les vacances plus que ça. Je connaissais un petit peu les week-ends avec mes parents, mais autrement, jamais j'étais partie en vacances. C'est grâce au Secours Populaire que j'ai pu partir mes premières fois en vacances.
1: Avec vos enfants.
0: Avec mes enfants.
1: En faire profiter aussi vos enfants.
0: Tout à fait.
1: Changer d'air et partager un moment ailleurs ensemble.
0: Oui, tout à fait. Bah, pour qu'ils voient autre chose et qu'ils voient, qu'ils oublient les soucis de la maison, qu'ils connaissent des copains, copines, et des endroits où ils peuvent pas spécialement aller avec nous et quand ils partent en colonie, tout ça, quoi.
1: Bien sûr. Ça a été quoi les vacances marquantes, Mathéo?
2: Le ski. Ouais. Premièrement, parce que c'était ma première fois que je faisais du ski. Et.
1: C'était quand?
2: C'était il y a 2 ans.
1: Oui, la première au ski, avec le Secours Populaire.
2: Bien sûr.
1: Avec des copains du Secours Populaire ou avec la famille?
2: Avec la famille.
1: Avec la famille. Et toi, Nolan, ton grand souvenir?
3: C'était le ski.
1: Le ski aussi, première fois pour toi aussi.
3: Oui.
1: Ouais. Qu'est-ce que tu dirais de ce moment que tu as découvert, de ces vacances-là?
3: C'était bien, c'est bien éclaté.
1: Oui.
3: Moi, qu'est-ce que j'ai préféré? C'était juste de skier, de profiter.
1: Ouais. Et de voir ta maman profiter avec vous aussi.
3: Oui.
1: Ouais. Émilie, c'est une histoire de famille et je vous remercie je vous remercie à tous les trois vraiment de venir témoigner aussi. Parce que les vacances, on dit les vacances c'est sacré, on entend souvent ça, c'est un moment, c'est une bulle, sauf qu'on a presque 30% des Français qui ne peuvent pas se les autoriser, ces vacances.
4: Tout à fait. Qui ne peuvent pas ou alors qui ne savent pas comment faire. En fait, on nous dit souvent que le premier frein, c'est le financier, mais c'est pas le financier. Le premier frein, c'est de se dire qu'on n'y a pas le droit. Et en fait, je pense que ça, c'est le principal frein sur lequel va lutter le Secours Populaire grâce à un accompagnement humain. Et finalement, notre plus grande réussite, alors la première, c'est quand on voit des sourires d'enfants. Quand on fait une journée des oubliés des vacances, hein, comme l'année dernière.
1: Ça se passe l'été, hein, les oubliés
4: l'été, des
1: vacances.
4: Tout à fait, toujours après le 15 août. Le deuxième souvenir, quand c'est famille, c'est quand on nous envoie une petite carte postale qu'on accroche dans l'accueil du Secours Populaire à destination de tous les bénévoles qui se sont donnés, quand même, qui ont collecté pour pouvoir rendre ces vacances possibles. Et puis, la dernière des victoires pour nous, c'est quand ils arrivent à partir en vacances sans nous, où ils ont pris en main leur projet, ils se le sont autofinancés, et ça, c'est ce qu'il y a de plus beau, en fait, parce qu'on dit, voilà, on n'est pas là pour distribuer des vacances, on est là pour accompagner, et qu'un jour, ils n'aient plus besoin de nous. Voilà.
1: Ça, c'est super joli, et c'est une jolie leçon aussi. Alors, Mathéo, tu fais grand, je te vous vois maintenant. Mais tu as 14 ans. Mais en tout cas, une maturité pour comprendre ce que vient de dire Émilie. L'idée, c'est de pouvoir s'autoriser, de dire à ta maman, allez, on peut partir en vacances, on va s'organiser, on va le faire, ça, ensemble.
2: Oui, tout à fait.
1: Et comment tu l'imagines, toi, par exemple?
2: Que ça nous a débloqué dans la vie.
1: Oui.
2: Parce qu'avant, on était bloqué, on avait une restriction au niveau des moyens, tout ça.
1: Oui.
2: Et
1: maintenant, ça.
2: C'est débloqué.
1: C'est débloqué. Ça,
4: et
1: c'est
4: une des belles histoires, quand même, c'est Mathéo qui. Je pense qu'il peut le dire par lui-même, mais en fait, il a déjà une vocation qui est née de tout ça.
1: D'accord.
4: Dont il aime nous parler. Et est-ce que tu veux nous dire, par exemple, ce que tu aimerais faire plus tard?
2: Plus tard, j'aimerais créer un camping. Parce qu'avant, on s'est fait accueillir par un camping en Bretagne.
1: D'accord.
2: Avec le Secours Populaire, et pour leur rendre hommage, j'ai envie de créer un camping plus tard et après pouvoir accueillir ensuite des familles dans mon camping.
1: Ça, c'est magnifique.
4: Voilà,
1: ça,
4: donc je trouve que c'est aussi une des grandes victoires, en fait.
1: Oui.
4: Parce que c'est venu de lui-même, en fait. Oui. Et voilà.
1: Et en l'occurrence, le camping qui les a accueillis, c'est une famille accueillante pour les vacances, c'est une structure accueillante en lien avec le Secours Populaire.
4: Oui, ça peut arriver, en fait, sur vraiment des familles qui ne savent pas comment partir en vacances. Les premiers projets qu'on leur propose, en fait, c'est on réserve le camping, on s'occupe de la caution, et vous avez juste à prévoir le transport, la nourriture, et vous vous installez dans le mobil-home et vous profitez ensemble.
1: D'accord.
4: Et puis après, bien sûr, on peut essayer de mettre en œuvre, où c'est eux qui vont choisir leur camping. Nous, on va juste les aider à financer. Donc, c'est-à-dire que c'est à eux de payer la caution, tout ça. Enfin, le but, c'est vraiment de les rendre autonomes au fur et à mesure de l'accompagnement. Puis après, qu'ils partent tout seuls, comme je le disais.
1: Si vous êtes réunis aujourd'hui, si on en parle aujourd'hui du Secours Populaire, on en parle souvent, mais merci aussi de venir éclairer les 90 ans des congés payés avec cette enquête, qui nous nous fait pas plaisir parce que les choses n'ont pas changé depuis les années 80 pour des raisons financières, mais pas seulement, car un quart des Français ne partent pas aujourd'hui en vacances. Je vous le disais, un enfant sur trois ne part pas et beaucoup considèrent que ces vacances sont un luxe, ce qui explique vos différents programmes toujours en cours avec Vacances pour tous, des séjours en famille, ils en ont bénéficié au ski, des colonies, des vacances adaptées aux seniors, parce que là on a des jeunes mais on n'oublie pas les plus âgés. Alors ça, ça c'est un programme qui fonctionne aussi beaucoup.
4: Exactement, donc ça peut être voilà, des programmes pour les seniors, ça peut être des programmes pour les familles monoparentales, qui, où là finalement les soucis administratifs pour pouvoir y arriver c'est encore plus complexe. Ça peut être des séjours pour les personnes isolées. Et dans certaines fédérations il existe aussi des séjours pour les personnes qui sont à la rue, pour essayer de leur donner un petit peu de souffle face à un quotidien très précaire et très difficile au quotidien. Enfin voilà, on essaye toujours de s'adapter au public que l'on a en face de nous et on crée le projet en fait pas selon ce que nous avons envie mais surtout selon les besoins des publics que l'on accueille.
1: C'est ça, et puis vous nous parlez aussi des guinguettes solidaires. Alors oui, ça c'est un moment important qui arrive à Paris, vous allez y participer, y aller après, super. Alors dites-nous comment ça se passe, Émilie.
4: Et les guinguettes solidaires en fait c'est ce qui a été voulu en fait pour déjà guinguettes pour cet anniversaire des 90 ans, essayer de trouver un rassemblement un petit peu référence à l'époque et c'était pour nous de le faire de cette façon-là avec des jeux en bois, avec des animations faites par les bénévoles. Donc ce sera à l'espace périphérique ce soir et demain
1: de la Villette, à Paris.
4: À la Villette, tout à fait, mais vous en avez dans toute la France, donc on vous invite vraiment à vous rapprocher de votre fédération, il y a une fédération par département, de façon à vous aussi connaître le jour et le lieu de cette guinguette qui va aussi nous servir à collecter pour faire partir des personnes en vacances, on n'oublie pas que les bénévoles au Secours Populaire, ils sont animateurs, collecteurs, bénévoles, c'est-à-dire que ils animent mais ils collectent aussi pour mettre en œuvre les projets. Et les guinguettes vont être l'expression même de cette campagne vacances, de ce lancement de la campagne vacances. Dans l'heure, ce sera par exemple le 27 juin prochain.
1: Le 14 juin, donc ce week-end, la base nautique de Mercus dans l'Ariège.
4: Exactement, tout à fait. Donc ça va être tout le long du mois de juin, selon les sites qu'on pouvait nous mettre à disposition.
1: Émilie Schaff est avec nous pour le Secours Populaire en charge des vacances, dont on parle aujourd'hui avec une partie de la famille de Sandra qui est présente, la maman avec Nolan 11 ans, avec Mathéo 14 ans. Et alors, ce qui est beau aussi, très beau dans votre histoire, c'est que vous avez bénéficié de ce soutien du Secours Populaire, peut-être est-ce encore le cas, mais aujourd'hui vous leur rendez avec du bénévolat. Comment ça se passe, Sandra, très concrètement pour vous?
0: Au niveau du bénévolat, on fait des braderies, on fait des lotos, on fait la chasse aux œufs. On fait pas mal de choses.
1: Des grands moments de collecte de fonds, finalement.
0: C'est ça, la GOV avec les enfants, on fait la... pas mal de choses qui est ouvert et que ça nous fait plaisir et que les enfants puissent participer à tout et eux-mêmes donnent un coup de main pour les remercier comme ils peuvent, quoi.
1: C'est magnifique. C'est une très belle philosophie que vous leur donnez à vos enfants et donc je pense que les sept garçons sont élevés exactement de la même manière et ça c'est très beau. Alors ton frère Nolan, il veut ouvrir son camping pour célébrer d'autres enfants à venir, ça c'est magnifique, et rendre hommage à ceux qui vous ont accueilli. Tu sais déjà, toi, à 11 ans, ce que tu aimerais faire, ce qui te plairait en tout cas?
3: Non, je sais pas encore.
1: Tu sais pas encore, mais toi, quand tu te sens bénévole, tu aimes faire quoi, par exemple, dans ces actions de bénévolat?
3: Beaucoup de trucs, par exemple, Village du Copain du Monde.
1: Ah, alors raconte-moi, Village Copain du Monde, c'est quoi?
3: On aide les gens, on fait beaucoup de trucs.
1: Ouais, pour rassembler Village Copain du Monde, ça c'est un beau programme dont on n'a pas vraiment parlé.
4: Ouais, alors le Village Copain du Monde, en fait, c'est une amorce ou une pérennité à l'engagement d'un enfant.
1: Oui.
4: C'est-à-dire qu'on leur offre en fait un village qui dure 15 jours. Donc par exemple, nous pour la Normandie, ce sera Urville-Nacqueville en août. Et en fait, c'est plein d'enfants qui viennent de toute la région Normandie, mais qui viennent aussi d'ailleurs en France. Et en fait, on accueille des délégations venues de l'étranger ou des outre-mer.
1: Des enfants défavorisés?
4: Pas spécialement. En fait, il faut savoir que pour être copain du monde, en fait, peu importe d'où vient l'enfant. D'accord. Tout ce qu'on veut, c'est qu'il ait une envie d'engagement. On n'est pas là pour voir sa CSP, ses ressources. Tout ce qu'on veut, c'est développer finalement cette envie d'engagement qu'il pourrait avoir. Mmh. Et surtout, créer de la mixité sociale, en fait. C'est important. Et donc, là, cette année, dans notre village, on va accueillir, si les visas passent, des Cubains, on va accueillir des Portugais, des Guyanais, des Mahorais. et certainement des Ukrainiens. Voilà. Et en fait, le but, c'est que tous les enfants aient un espace d'expression et de liberté en commun, et qu'ils se disent, bah voilà, c'est quoi être un enfant ailleurs. Et tous ces enfants qui vont retourner dans leur pays, finalement, après, c'est aussi se dire, bah voilà, je veux mettre ça en place dans mon pays et je vais m'engager pour mon pays, quoi.
1: Ça, c'est
4: voilà.
1: Super, Mathéo, tu y participes à ce programme Village Copain du Monde. Comment tu ressens les choses et quelles expériences tu en retires là depuis?
2: On apprend à parler d'autres langues.
1: Ah oui.
2: Ce qui est super. Parce que quand on voyage, on peut croiser n'importe qui, n'importe quelle langue, tout ça. Et après, ça nous. On est plus sociable aussi. On est moins dérangé envers les autres.
1: Oui. On est à l'écoute.
2: Oui, souvent.
4: Et donc l'année dernière, il nous a accompagnés en Guyane pour aller rencontrer notre club copain du monde guyanais. Donc il a eu la chance de faire les 9000 km.
1: J'ai l'impression qu'il prend du galon, ouais, Mathéo. Prend du galon, ce cours populaire.
4: Non, mais c'est vrai. Et puis c'est aussi pour la Guyane, ça reste un territoire français, mais les enfants sont pas pareils là-bas.
1: Ouais.
4: Voilà. Et donc ils ont tourné un film sur les problématiques rencontrées par les enfants en Guyane, qui est magnifique. Ça dure 3 minutes, c'est un court métrage. Et ils se sont éclatés à écrire le scénario, à tourner. Enfin voilà. Parce qu'en fait les vacances, c'est découvrir d'autres horizons, se faire des amis, avoir du souffle, avoir des
1: souvenirs. Bien sûr.
4: C'est important pour le moral.
1: Et alors, je peux vous demander ce que vous allez faire pour les prochaines vacances? Est-ce qu'il y a des choses de prévues, Sandra? Est-ce que vous avez réussi à organiser quelque chose pour votre famille et pour vous?
0: Partir en famille, pas pour ces vacances-là, mais les enfants partent. Donc il y a Mathéo et Nolan qui partent en colonie pendant une semaine. Et j'ai mon troisième enfant et quatrième enfant qui partent en Hollande 15 jours dans une famille qui les accueillit. Et après, pour les autres, on fera des petites sorties entre deux, parce que après, j'ai le... Avec le secours populaire, on fait la GOV et...
1: La GOV, c'est
4: La journée des oubliés des vacances, c'est et ça. Ce sera pour nous le 20 août au Mans.
1: Donc, colonie pour vous, Mathéo et Nolan. C'est quoi le thème de la colonie?
2: Char à voile.
1: Char à voile, c'est super.
4: Et pour Nolan, équitation.
1: Équitation. Oui. Tu mets ta bombe. Merci, bravo.
4: Merci à vous pour votre accueil.
1: Émilie Chat, pour le Secours Populaire et ces vacances, ces belles vacances grâce à vous, à votre lumière, les amis. Merci Mathéo, merci Sandra, merci Nolan et bravo.
4: Bravo.
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8: Sur l'île de Porquerolles, visitez la Villa Carmignac. Charles Carmignac, au micro d'Hervé Godard, nous présente ce lieu atypique.
9: Comme c'est un site classé, parc national, on ne pouvait pas faire un grand geste d'architecture. Donc tout a été sous la surface d'une ancienne villa. On a plus l'impression d'être sous la mer que sous terre. Les espaces sont éclairés à travers une sorte de plafond d'eau. Il y a un plafond aquatique. Les espaces sont très généreux, très hauts. On vous sert un petit verre à l'arrivée. C'est un peu comme dans une maison. L'art contemporain, parfois, ça peut être un peu intimidant. Alors que là, on est plutôt chez quelqu'un. Et donc, c'est un rapport à l'art qui est plus simple et plus décontracté. Une exposition Sip Hop & Sun qui fait vraiment du bien. Très colorée, joyeuse. On prend vraiment plaisir à visiter quand on est là le week-end ou en vacances. C'est très ensoleillé, vraiment très positif. Il y a les dimensions du pop art qu'on n'a jamais vues, ou très rarement. On découvre un pop art contemplatif, planant, cosmique, qui est assez rare et ce qui est très plaisant à découvrir.
8: L'exposition Sip Hop & Sun, à voir jusqu'au 1er novembre à la Villa Carmignac. Mais surtout, pensez à réserver vos places pour une visite.
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0: Le groupe Dire Straits sur ICI Provence, Sultan of Swing, en ce vendredi, c'est la première soirée du Festival de la Bonne Mère à Marseille. Laurent Menel nous en dit plus avec son invité dans un instant.
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0: Alain Souchon, Ultra Moderne Solitude. Du 12 au 20 juin, ce sont des soirées théâtre au clair de lune, au pied de la Bonne Mère. Laurent Menel, vous êtes déjà sur place avec votre invité.
1: Oui, alors là, on est en train de préparer la scène au pied de la Bonne Mère. Je crois même que nous sommes en train de mettre en place, tenez-vous bien, le bar de la marine.
2: Bonjour, je suis Thomas Caille, le cofondateur du Festival à la Bonne Mère. Et on est très fiers et on a hâte de vous retrouver là-haut à la Bonne Mère pour des magnifiques soirées théâtre sous les étoiles.
1: Toute une programmation à découvrir, faites-nous rêver. La visite commence avec un moment privilégié avec des guides sur place.
2: Oui, tout à fait. La soirée à la Bonne Mère, c'est d'abord une ascension. Il faut monter là-haut. Et une fois qu'on arrive là-haut, il y a des bénévoles qui vous accueillent et vous pouvez visiter d'une manière un peu insolite parce que on a la basilique rien que pour nous, des guides qui vont venir vous présenter l'histoire du sanctuaire, qui vont vous raconter ces pierres, qui vont vous faire parler ce lieu. C'est des moments vraiment uniques pour tous les spectateurs de la Bonne Mère.
1: Ensuite, le coucher de soleil.
2: Ensuite, un apéritif au coucher du soleil, à la guinguette du Bon Air. Et puis après, la soirée théâtre qui démarre une fois le soleil couché.
1: Les projecteurs s'allument et toute une programmation à découvrir. Qu'est-ce qui vous guide dans la vie, Thomas ?
2: Eh bien, écoutez, moi, je suis un des nombreux Parisiens qui sont venus s'installer à Marseille. Je suis arrivé en 2020 à Marseille. Ça a été un choc. Je ne connaissais pas cette ville. J'ai été émerveillé par la beauté de cette ville, par la beauté de son cadre naturel, par la simplicité qui s'y dégage également. La simplicité dans les relations qu'on peut avoir avec les gens, la chaleur humaine qu'on retrouve. Et ça a été pour moi un véritable coup de cœur, un coup de foudre urbain, si je puis dire. Depuis, j'aime Marseille et j'ai envie de rester, de m'installer dans cette ville et de donner à cette ville ce qu'elle m'a donné, c'est-à-dire un accueil et ce qu'elle a donné à beaucoup de personnes. Alors moi, je suis arrivé dans une situation un peu privilégiée, on va dire. Mais c'est une ville qui m'a accueilli et qui m'a fait sentir chez moi très rapidement. Et je crois que c'est le cas de nombreuses personnes qui sont arrivées à Marseille et qui ont cet attachement à la ville. Et donc on a voulu s'engager et participer à cette construction d'une réalité culturelle à Marseille. Alors nous on le fait pour le théâtre, mais il y a des tas d'autres initiatives dans la musique, dans le stand-up, dans la danse. Et il y a un écosystème absolument fabuleux à Marseille.
1: Il n'y avait pas meilleur lieu symbolique ici à Marseille, quelle magnifique idée.
2: Une bonne étoile qu'on a eue, pouvoir organiser ce festival à la Bonne Mère dans ce lieu qui rassemble tout le monde.
1: Merci Thomas, on vous souhaite beaucoup de succès. Vous savez que vous pouvez compter aussi sur votre partenaire média, Ici Provence.
2: Merci à vous, merci Ici Provence pour votre soutien et pour votre relais parce que faire connaître l'événement est important pour nous.
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0: Vous écoutez Ici Provence, c'était Pink. Et avant les infos de 14h, je vous propose de chanter avec Michel Sardou, la Java de Broadway.
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1: Ici Provence, il est 14h. L'info en France et dans le monde, le 90 secondes, Philippine Thibaudeau.
2: Cortège de motards et des farandoles de fleurs et de bougies à Florence dans le Gers. Les hommages avant les obsèques de Liana dans une demi-heure. La collégienne de 11 ans retrouvée morte la semaine dernière. Le principal suspect est mis en examen pour enlèvement. À la même heure, ce sont d'autres obsèques qui ont lieu à Paris. Celle de Bernadette Chirac, la veuve de Jacques Chirac. Elle est morte à l'âge de 93 ans. Encore un rebondissement judiciaire. Près de 3 ans après la mort de Naël, tué par un policier à Nanterre, la cour de cassation annule la requalification des faits pour violence, ce qui rouvre la voie à un possible procès du policier pour meurtre. Un peu de rab pour les agriculteurs, la prolongation jusqu'à fin août des aides à l'achat de carburant publiée aujourd'hui au journal officiel, plus 15 centimes par litre de gasoil non routier livré entre mai et août pour des travaux agricoles ou forestiers. Autre conséquence de la guerre au Moyen-Orient, l'inflation en hausse, 2,4% en mai sur un an selon l'INSEE, notamment du fait de l'accélération des prix de l'énergie. Un nouvel entraîneur pour Auxerre, il s'appelle Will Steele, ancien coach de Reims et de Lens. Il succède à Christophe Pélissier, démis de ses fonctions en fin de saison malgré le maintien en Ligue 1 de foot obtenu in extremis. Et puis toutes les femmes sont belles, c'est pour cette chanson notamment qu'il était connu. Franck Michael est mort à l'âge de 79 ans, chanteur italo-belge aux millions d'albums vendus.
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1: La météo de ce vendredi, elle est très agréable, mais il y a toujours ce mistral qui souffle en Provence avec des rafales proches de 60 km/h. Des températures de saison, elles se situent entre 26 et 31 degrés. Pour ce week-end, on garde les mêmes conditions, avec beaucoup de soleil, mais avec moins de vent. N'oubliez pas les protections solaires, si vous passez quelques heures sur nos plages, protection indispensable pour les enfants, bien sûr. À suivre, Zazie, Restons Zen, et Amel Bent, Pourquoi tu restes ?
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Le groupe allemand Alphaville, Big in Japan, dans un instant Michel Berger et Mentissa, qui sera d'ailleurs l'invité de Décibel ce soir pour parler de la chanson d'amour.

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0: J'en connais qui sont impatients de partir en week-end, vous avez bien raison. En plus, il y aura beaucoup de soleil, nous dit Météo France. Et avant les infos de 15h, Jackie Quartz, Mylène Farmer, Philippe Bailey et Phil Collins en duo.
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0: Le duo Philippe Bailey, Phil Collins, Easy Lover.
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0: Ici Provence, il est 15h. L'info en France et dans le monde, 90 secondes, Philippine Thibaudeau.
2: Florence dit adieu à Aliana, ses obsèques depuis une demi-heure dans cette ville du Gers, cérémonie en cours dans le cimetière avec des prises de parole. Le corps de la collégienne de 11 ans a été retrouvé la semaine dernière. Un homme est en détention provisoire, mis en examen pour son enlèvement. À Rouen, un policier mis en examen pour corruption en formation. Ici, Normandie, il est suspecté d'avoir vendu des fichiers confidentiels et procédé à des levées d'immobilisation de véhicules contre rémunération. Alerte au feu de forêt, 4 départements du sud-est de la France sont en orange pour risque élevé. Il s'agit des Pyrénées-Orientales, de l'Aude, des Bouches-du-Rhône et du Var. Sans calculette, stylo à la main et pendant 2 heures, plus de 500 000 élèves de première générale et technologique ont planché sur les mathématiques ce matin. Épreuve inédite du baccalauréat et qui comptera pour Parcoursup. Pour les terminales, les épreuves écrites commencent lundi avec la philo. À l'approche des vacances d'été, beaucoup de Français laisseront leurs valises en placard. Plus d'un sur quatre ne partiront pas, selon un baromètre d'Ipsos. Une étude commandée par le Secours Populaire, invitée dans Ma France ce midi, l'association a donc rappelé l'importance de sa journée des oubliés des vacances afin d'emmener des familles à la mer ou à la montagne. Ses œuvres lui représentait beaucoup de piscines, des piscines californiennes. L'artiste David Hockney est mort à l'âge de 88 ans chez lui à Londres. Figure majeure de l'art contemporain aux lunettes rondes et dont les œuvres sont depuis rentrées dans la culture populaire.
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0: La météo de ce vendredi, elle est très agréable, mais il y a toujours ce mistral qui souffle en Provence avec des rafales proches de 60 km/h. Des températures de saison, elles se situent entre 26 et 31 degrés. Pour ce week-end, on garde les mêmes conditions, avec beaucoup de soleil, mais avec moins de vent. N'oubliez pas les protections solaires, si vous passez quelques heures sur nos plages, protection indispensable pour les enfants, bien sûr. À suivre, Julien Clerc, cœur de rocker, et il aura le cœur marseillais le 3 juillet pour son concert gratuit sur la scène flottante du Vieux-Port à Marseille. On écoutera aussi le groupe ABBA. Bon après-midi sur Ici Provence.
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0: Dis-oui sur ICI Provence pour la suite de la musique. Jacques Higelin, Jean-Jacques Goldman et Jérémy Frérot, qui sera d'ailleurs en concert à Tuy samedi 4 juillet dans le cadre des Nuits de Berre.
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0: C'était Jean-Jacques Goldman sur Ici Provence.
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0: Sur l'île de Porquerolles, visitez la Villa Carmignac. Charles Carmignac, au micro d'Hervé Godard, nous présente ce lieu atypique.
2: Comme c'est un site classé parc national, on ne pouvait pas faire un grand geste d'architecture. Donc tout a été sous la surface d'une ancienne villa. On a plus l'impression d'être sous la mer que sous terre. Les espaces sont éclairés à travers une sorte de plafond d'eau. Il y a un plafond aquatique. Les espaces sont très généreux, très hauts. On vous sert un petit verre à l'arrivée. C'est un peu comme dans une maison. L'art contemporain, parfois, ça peut être un peu intimidant. Alors que là, on est plutôt chez quelqu'un. Et donc, c'est un rapport à l'art qui est plus simple et plus décontracté. Une exposition Sip Hop & Sun qui fait vraiment du bien. Très colorée, joyeuse. On prend vraiment plaisir à visiter quand on est là le week-end ou en vacances. C'est très ensoleillé, vraiment très positif. Il y a les dimensions du pop art qu'on n'a jamais vues, ou très rarement. On découvre un pop art contemplatif, planant, cosmique, qui est assez rare et ce qui est très plaisant à découvrir.
0: L'exposition Sip Hop & Sun, à voir jusqu'au 1er novembre à la Villa Carmignac. Mais surtout, pensez à réserver vos places pour une visite.
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0: De la musique gypsy, sur Ici Provence, oui, avec Chico, notre invité, tout à l'heure, à 17h10, pour la sortie du single Le Coup de Soleil, interprété par son fils Mario. Et avant les infos de 16h, Kate Bush, Florent Pagny et Véronique Sanson.
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0: Véronique Sanson, rien que de l'eau ici Provence. La musique qui se poursuit avec Pink Floyd, Vita, ça fait mal. Non, non, ça fait du bien, vous êtes sur ici Provence. Bonne fin d'après-midi.
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0: Ici Provence, il est 16h. L'info en France et dans le monde, le 90 secondes, avec Philippine Thibaudeau.
2: Nous ne disons pas au revoir à un symbole, une lutte, mais à une enfant de 11 ans et demi, Liana. Les mots cet après-midi du maire de Florence dans le Gers, alors qu'en ce moment se déroulent les obsèques de la collégienne, son corps retrouvé la semaine dernière et dont la mort provoque une vive émotion en France. C'était il y a presque 3 ans, la mort de Thomas lors d'un bal à Crépol dans la Drôme. Eh bien, le parquet requiert le renvoi de 11 accusés devant les assises pour le meurtre de l'adolescent. Tous nient avoir porté le coup mortel. Dans le dossier épineux de la 69 devant Rollier-Castres à Toulouse, le rapporteur public demande le rejet du pourvoi devant le Conseil d'État, demande faite par les opposants à ce projet d'autoroute et qui sera examiné ce lundi. Il manque 20 000 dons de sang en France. C'est le constat de l'établissement français du sang par rapport à l'an passé, 2 jours avant la journée mondiale à ce sujet. Des stocks trop faibles, notamment après les nombreux ponts de mai et la vague de chaleur. Il réaffirme sa volonté d'aller sur Mars. Elon Musk vient d'acter l'entrée en bourse historique de SpaceX. Sa valeur est estimée à 1,8 milliard de dollars. Et puis vous avez été nombreux à suivre la cérémonie d'ouverture du mondial de foot. Presque 5 millions devant la télé hier soir. Le Canada et les États-Unis entrent à leur tour dans la compétition à 21h et 3h du matin la nuit prochaine. Les Bleus jouent mardi et ont fait hier leur premier entraînement sous la chaleur étouffante des États-Unis.
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0: Ah, c'est vrai que ce vendredi, les conditions météo sont idéales, mais il y a toujours ce mistral qui continue à souffler. Je vous rassure, il baissera d'intensité pour ce week-end. Alors, quand le mistral baisse, les températures, elles montent. Et figurez-vous que cet après-midi, on a des températures excellentes, chaudes. Marseille, 28 degrés, Aix-en-Provence, 32 degrés, Toulon, 28 degrés. On note même à Cotignac, 33 degrés. Pas étonnant, les cigales, elles se font entendre. Message de Gérard à Vitrolles, de Valérie à La Ciotat et d'Hélène à Lambesc. Vous continuez à nous écrire sur la page Facebook ou alors sur le WhatsApp radio 04 42 38 08 08. C'est un numéro d'ailleurs qui va vous servir pour la circulation. Au niveau de la météo, bah voilà, belle météo pour ce vendredi. Samedi, dimanche, encore du soleil, des températures chaudes et bonne nouvelle, le Mistral qui baisse d'intensité. Alors sur la route, c'est vendredi. Qui dit vendredi dit départ en week-end, fin de la semaine. On va chercher les enfants à l'école et puis on rentre à la maison. Pas mal de monde déjà sur l'autoroute. Soyez prudents sur l'autoroute Nord entre Septem et du côté de l'entrée de la L2. Voilà, prudence donc sur l'autoroute Nord, la 7. Prudence également sur la 50. On commence à avoir au départ de Marseille pas mal de monde. Soyez vigilants, prudents et surtout courtois volants du côté de Toulon. Alors la circulation va s'intensifier, ça c'est sûr et certain. Prudence donc sur Toulon, la 50 ou la 57. On a un petit peu de monde sur le secteur de Hyères. J'espère qu'il n'y a pas eu d'accident. Vous pouvez nous le dire, hein, 04 42 38 08 08. C'est Morgane qui vous accueille au téléphone. Vous vous laissez un message écrit ou vocal sur le WhatsApp radio. C'est le même numéro à mémoriser sur votre portable, 04 42 38 08 08. Prudence donc sur la route. Et puis on va vous rappeler qu'il y a à partir de minuit ce soir la fermeture de l'autoroute Nord. C'est la 7 dans les deux sens, puisqu'il va y avoir non pas la destruction d'un pont, puisque ça a déjà été fait, mais là on va repositionner un pont. Donc forcément, les deux voies de circulation nord-sud et sud-nord vont être coupées à la circulation à partir de minuit pour permettre donc à l'installation de ce nouveau pont. Normalement, la circulation devrait reprendre dimanche, mais peut-être que si ça se passe bien, elle pourrait reprendre un petit peu plus tôt.
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0: Allez, on va vous faire plaisir. Souvenir, souvenir avec les Pink Floyd sur Ici Provence.

0: L'Euro Pink Floyd, Another Brick in the Wall. Les cadeaux de cet après-midi, comme toujours, le 04 42 38 08 08. 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Une version 3D de l'histoire de Napoléon sera aux alentours de 16h40 sur Ici Provence.
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0: Vita sur Ici-Provence, ça fait mal. Non, ça fait du bien de retrouver Médéric Gasquet-Cyrus du lundi au vendredi. C'est à 8h20, notre parler marseillais avec Médéric Gasquet-Cyrus et Philippe Richard. On en apprend toujours, tous les jours.
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2: Médéric, on parle encore de sang ce matin. Hein.
3: Oui, il y a trois jours, je vous ai parlé d'expression le sang. Hein.
2: Ouais.
3: Tu es le sang, ça va le sang? Ou encore, tu es le sang de la veine? Une expression qui s'adresse à une personne dont on est particulièrement proche, qui est tellement comme la famille qu'elle pourrait partager notre sang. Un mot plus particulièrement employé par les jeunes, mais pas que, et qui, sans être forcément né à Marseille, a été largement diffusé au niveau national, notamment à travers des chansons de Jules. J'ajoute quelque chose qui se pratique dans nos écrits numériques, hein, sur les réseaux sociaux, dans nos SMS ou dans des boucles WhatsApp, et que vous utilisez peut-être. Il s'agit de l'emoji sang, vous savez, sang écrit en rouge qu'on emploie quand on veut justement dire le sang, tu es le sang, S-A-N-G. Je vous l'envoie tout de suite, Philippe. Hop, voilà, vous l'avez sur votre téléphone.
2: Ah oui.
3: Comme je voulais déjà signaler dimanche, ce sera la journée. Moi, c'est beau.
2: Ah ouais.
3: Dimanche, ce sera la journée mondiale du donneur de sang. Et toute la semaine, la Maison du Don à Aix-en-Provence, boulevard Aristide Briand, sur le périph, organise plein d'activités pour vous inciter à donner votre sang. Alors, j'y étais mardi dernier et j'ai donné mon sang. Et avec mon compère Blas, nous avons proposé des parties de Motus en public sur écran à la Maison du Don. Et on a joué à la fois avec les personnes généreuses qui venaient donner un peu de leur temps et de leur sang, mais aussi avec l'équipe locale. Je vous rappelle le principe de Motus. À partir de votre téléphone, ordinateur ou tablette, il faut proposer des lettres pour trouver un mot du parler marseillais provençal en six tentatives. Et après, vous aurez la définition écrite par mes soins. Mais jouer en public et échanger en direct avec des gens, c'est aussi l'occasion pour moi d'apprendre des mots nouveaux ou des subtilités linguistiques. Au cours des quelques heures passées sur place, j'ai par exemple relevé le verbe se tanker, employé dans le sens de se garer quelque part un peu à l'arrache. Vous voyez, genre, allez, c'est bon, tant que toi là, qu'on n'a pas le temps d'aller ailleurs. Voilà. Isabelle de Méreuil, qui découvre le jeu, m'a appris la tournure, il pleut chavane. Alors je connaissais se prendre la chavane, ou il pleut la chavane, mais il pleut chavane tout court. C'est la première fois, je prends. Il y avait aussi Claude, originaire de La Réunion, qui nous a cuisiné un drôle de mot hybride entre le créole réunionnais et le marseillais, rougaté. Vous voyez, c'est une sorte de gâté au rougail. Voilà. C'est pas un rougail saucisse, mais bon. Non, Claude, ce mot n'existe pas encore. Mais pourquoi pas? C'est bien d'inventer des mots comme ça. Alors, Estelle jouait en même temps qu'elle accueillait les gens en vrai au téléphone, et à un moment donné, ce qui devait arriver arriva. Estelle répond au téléphone et ça donne ça. Maison du Don Aix-en-Provence, Estelle, bonjour, Mounine. Et oui, parce que pile à ce moment-là, il y avait un mot de 7 lettres commençant par M à trouver. Et comme Estelle était à fond, elle a proposé le mot Mounine tout en répondant au téléphone. Je vous jure que c'est vrai.
2: C'est énorme.
3: Voilà. Et on a vraiment rigolé. Ouais, elle était toute rouge, peu chère. Ouais, parce qu'elle a expliqué ça à la personne au téléphone et pourquoi elle a crié Mounine et comme ça. On a rigolé aussi quand, au moment où une dame qui venait donner son sang sortait du local, Philippe a lancé grognasse, ce qui aurait pu être pris pour une insulte par la dame si elle avait pas su qu'on jouait au motu. Ça va, elle a pas mal pris. Mais c'était la ferveur du jeu, vous voyez. Et puis, il y a eu ce moment où Kader, qui avait trouvé le mot, n'a pas osé crier Pachol. Mais quand le mot s'est affiché, mais il a fallu expliquer à une dame qui était là et qui se demandait pourquoi on riait comme des couillons. On a dit, oui, madame, Pachol, c'est un peu comme une mouline. Bref, voilà. En tout cas, un grand merci.

0: qui roulait peut-être en direction de Mandelieu, d'Anapoule. Prudence donc sur la route. On va surveiller bien sûr l'autoroute Nord parce que il y a beaucoup de monde et qu'il va y avoir encore plus de monde dans les minutes qui suivent. Pour l'instant, c'est bien chargé de plans de campagne jusqu'à la L2. Du côté de la 50, on quitte Marseille avec un gros ralentissement, au moins jusqu'à la Valentine, ça ira beaucoup mieux juste après. Et puis si vous êtes sur le secteur de Toulon, la 50, là aussi, devient très chargée à cette heure-ci. Déjà, entre 15 et 20 minutes d'attente ou de retard sur la 50 en direction de Toulon. Et ensuite, on va surveiller, bien sûr, le secteur de la Vallée du Var, la Farlède, en général, le vendredi. C'est assez compliqué. Je ne vous ai pas encore parlé d'Aix-en-Provence parce que pour l'instant, ça va bien. Il y a juste un tout petit ralentissement à la sortie de la D9. Voilà, 5 à 6, 7 minutes de retard pour rejoindre la 51. Mais en général, le vendredi, Aix-en-Provence, c'est assez compliqué, surtout quand vous arrivez par la 51. Donc, prudence sur la route. Et puis, n'hésitez surtout pas, vous avez l'info-circulation, vous la partagez. 04 42 38 08 08.
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0: C'est à 16h20.
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0: Alors je ne sais pas si j'ai prévu quelque chose ce soir, mais si j'étais vous, direction Auriol, à l'espace de la Confluence à 20h30. Génération comédie musicale avec Ginny Lynn, Pablo Villafranca, Michelangelo Loconte, Lola Dubini, Gwendal Marimotu, Priscilla Betti et Victoria Sio. Voilà, passer une belle soirée avec bien sûr les grandes comédies musicales qui ont fait le succès en France et même à l'étranger. C'est ce soir à 20h30 à l'espace de la Confluence à Auriol.
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0: Le duo Pascal Obispo, Francis Cabrel.
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0: Et deux points chauds actuellement sur les autoroutes. On va commencer par la 8, secteur de Tanneron. Point chaud parce qu'il y a un incendie en cours. Donc les pompiers sont sur place. Ne soyez pas surpris sur la 8. Secteur commune des Adrets de l'Estérel, de perdre presque une heure de façon à laisser bien sûr les pompiers faire et éteindre cet incendie. On va vous tenir informé bien sûr de l'évolution. Et puis attention, prudence sur la 57, ça y est, un premier ralentissement, mais c'est surtout dû à un accident. Donc soyez prudents et vigilants. Ralentissement, vous qui arrivez de la 50 en direction de Toulon, vous allez être surpris. Il y a déjà beaucoup de monde, mais là, il y aura encore plus de monde puisque cet accident fait que vous êtes ralenti sur la 57, secteur de Toulon. Prudence. Et puis on commence à avoir un petit peu plus de monde aussi sur le secteur de la Farlède. Si vous êtes sur l'autoroute Nord, autoroute bien chargée maintenant avec pas mal de monde, des Peines Mirabeau jusqu'à la L2. Vous qui avez peut-être également de Cabriès, plan de campagne, direction Marseille. Sur la 50 Marseille au départ, pas mal de monde. Ça ira un petit peu mieux à Paris-la-Valentine, mais une circulation quand même qui est assez chargée pour ce soir, pour rentrer à la maison sur Aubagne. Puis on vous rappelle que ce soir, minuit, l'autoroute A7 sera coupée dans les deux sens pour permettre l'installation d'un pont qui va se situer juste en face de l'hôpital Nord. Voilà, si vous êtes sur le passage, vous allez voir, on a déjà préparé l'installation, plus qu'à recevoir le pont. Et donc, à partir de minuit, les deux autoroutes dans le sens nord-sud-sud-nord seront ces deux autoroutes coupées à la circulation, au moins jusqu'à dimanche, mais ça peut être plus rapide que la dernière fois où il a fallu détruire deux ponts. Là, il y a juste à poser un pont sur les supports. Du côté d'Aix-en-Provence, ça y est, on ralentit sur la 51, on ralentit sur la montée de la Séonie et on ralentit à la sortie de la Pioline, la D9. Prudence, prudence.
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0: On a quitté un duo, en voici un autre, Johnny Hallyday avec la charmante Nathalie Baye.
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0: Chacun d'amour, chacun fait ce qui lui plaît à 16h39.
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0: Fred Ballard a invité de nombreux humoristes pour parler de leur âge. Ben oui, c'est un petit jeu lancé aujourd'hui dans l'humour en tube.
2: Hippolyte vient d'avoir 24 mois.
3: Ah ben non, il a 2 ans, c'est un gosse, pas une tonne de Savoie.
4: Très bizarre, hein. Pour les enfants en bas âge, comme pour le comté ou le Saint-Nectaire, on compte en mois. Vu que, comme le fromage, le bébé s'apprécie mieux quand il a quelques mois d'affinage. Mais bonne nouvelle pour Julie Conti, une fois adulte, on ne compte plus les âges en bois.
5: Je prends de l'âge, là. Il n'y a pas longtemps, j'ai fêté mes 30 balais. Et oui, à 30, on commence à compter en balais. 30, c'est les balais. Oui, j'ai remarqué ça. Chaque dizaine, c'est un terme. 30, c'est les balais. 40, c'est les piges. 50, c'est les berges. Et à 60, c'est les printemps. Alors là, on compte en saison, on n'en peut plus.
4: Ben oui, c'est plus poétique de fêter ses 95 printemps, même si on a pigé que ça commençait à sentir le sapin et qu'on préférerait avoir les 30 balais d'Adèle Fugazzi. L'âge, c'est dans la tête. Et puis, l'avantage, c'est que quand on aime, on ne compte pas. Hein, c'est ce que Thomas Angelvie a pu vérifier en papotant avec son public.
6: Vous avez combien d'écarts ?
7: Je sais même pas. Je connais pas son âge.
6: Et vous êtes meilleur ami depuis 10 ans ?
7: Tout ce que je peux te dire, c'est que je l'ai rencontré, j'étais majeure et j'avais 18 ans, il en avait 14. Je suis incapable.
6: Alors,
7: C'est juste que j'ai la flemme de calculer.
6: Ah ouais !
7: Et comme son âge, il change tous les ans.
6: Non, c'est hyper rare.
4: Mais oui, c'est tout le problème, hein, avec ce concept débile de temps qui passe, c'est qu'à force, il y en a qui arrivent peu à suivre. Mais bon, la bonne nouvelle, c'est que l'humour n'attend pas le nombre des années. De 24 mois à 107 printemps, marrons-nous vivants.
0: Merci Fred Ballard, rendez-vous demain.

0: Gimme Love, SIA sur ICI Provence.
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2: C'est un film immersif avec un casque de réalité virtuelle. Et donc, vous êtes à côté de Napoléon à Sainte-Hélène dans sa dernière demeure. Vous êtes sur le champ de bataille avec ses cavaliers, ses soldats. Vous êtes dans Paris avec les monuments qu'il a laissés. On peut recevoir 24 personnes en même temps. Et surtout, on vous invite à déambuler parce que c'est comme ça que vous percevez au mieux le film dans lequel vous êtes en fait un acteur du film. Donc, vous êtes sur le champ de bataille et vous pouvez marcher autour du canon, monter en haut de la colonne Vendôme. Vous êtes au cœur du récit, sachant que tout le contenu qu'on présente a été validé par un comité scientifique composé d'historiens spécialistes de l'époque napoléonienne. C'est vraiment un film avec un regard scientifique et d'historien sur la période napoléonienne. En 27 minutes, vous avez une narration qui vous permet d'être embarqué dans l'histoire de Napoléon. C'est à la fois culturel, ludique et pédagogique. C'est assez bluffant.
0: 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Sur la route, merci Francis de votre info. Entre le garage Renault et le centre-ville de Brignoles, c'est au point mort, ça n'avance pas. Et je viens de regarder nos cartes, c'est même très compliqué de rentrer dans Brignoles, par la DN7, pas mal de monde, ça ralentit effectivement sur le secteur de Brignoles. Je ne sais pas pourquoi, mais si vous avez des infos, n'hésitez surtout pas. Là où je sais pourquoi ça ralentit, et c'est sur la 8, vous allez perdre un grand moment, puisqu'il y a plus d'une heure d'attente, puisqu'il y a en ce moment sur le secteur de Talleyrand un incendie, pompier sur place. Et donc forcément l'autoroute pour l'instant apparemment est coupée à la circulation, ou alors c'est une circulation qui doit être très ralentie. Vigilance et prudence sur le secteur. Et puis on commence à avoir un peu plus de monde, ça y est, Aix-en-Provence, vous perdez une dizaine de minutes pour quitter la Pioline, la D9, vous arrivez sur Aix-en-Provence, petit ralentissement, mais je vous garantis que dans 10 minutes le ralentissement sera plus important, vous qui arrivez de Bouc-Bel-Air. On a un peu plus de monde sur le secteur de Venelle, vous qui arrivez sur Aix-en-Provence-Centre, la montée de Célonie. Vigilance donc sur Aix-en-Provence, comme chaque vendredi, ça va être compliqué. Franchement, ça va être compliqué. L'autoroute Nord, la 7, commence à être bien chargée. Ça va même très loin, secteur de Vitrolles, juste en face, la zone commerciale. Donc la D113 et la 7, direction donc le tunnel des Pénirabeaux. Et ensuite, direction Marseille jusqu'à la L2. C'est compliqué. Du monde également, ça y est, sur la 50. Allez, on va dire maintenant dans les deux sens. Vous qui arrivez d'Aubagne, soyez prudents. Il y a pas mal de monde à la sortie de la Valentine. Et vous qui quittez Marseille, forcément, ça coince aussi. Du secteur de Toulon, on a toujours ce ralentissement sur le secteur de Toulon. Alors c'est vrai qu'il y a eu tout à l'heure, je vous ai annoncé l'accident sur la 57 et les répercussions, ça y est, elles se font sentir maintenant sur Toulon. Donc il va y avoir un gros ralentissement, vous qui arrivez par la 50, vous qui arrivez d'Olioule en direction de Toulon. Ça va être compliqué de passer le tunnel. Vigilance, prudence. Vos infos circulation sont toujours les bienvenues. Hein, 04 42 38 08 08, que ce soit au téléphone avec Morgane ou que ce soit sur le WhatsApp radio. C'est le même numéro, 04 42 38 08 08.
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0: Le groupe téléphone Un Autre Monde sur Ici Provence. Tiens, on va passer un coup de téléphone, nous, dans 20 minutes à Chico, parce que depuis ce matin, vous avez pu découvrir cette nouvelle version du Coup de Soleil de Richard Crociante, la version de Mario Cocchi et de Chico, et bien sûr des Gypsy. On appellera forcément Chico parce que il a des bonnes nouvelles à annoncer. Bon, Philippe Richard vous en a déjà parlé, mais ça sera samedi soir dans l'émission de Léa Salamé qu'à l'époque. Chico sera là pour vous faire découvrir cette nouvelle chanson et il va mettre bien sûr une folle ambiance, mais on va l'appeler à 17h10. Bonjour, Pape Francis.
1: Bonjour.
0: Napoléon, allez, il est allé à Sainte-Hélène, et eh bien il est à Marseille en ce moment. Il est à découvrir. Alors c'est vrai que c'est une exposition assez intéressante, puisque c'est vrai qu'avec le casque virtuel, on peut tout se permettre. Et vous aurez l'occasion de vous retrouver à côté de Napoléon.
1: Ah, super.
0: Pour la revue des troupes, faire un tour autour du canon, et puis découvrir un petit peu sa vie, et surtout ce qu'il a fait. Et entre autres, de sacrés monuments que l'on peut encore regarder et regarder, ne serait-ce qu'à Paris, l'Arc de Triomphe. Napoléon, l'épopée immersive, est à voir deux villages à Marseille. Et vous êtes un passionné d'histoire et de Napoléon.
1: Oui, j'adore Napoléon.
0: Oui, c'est vrai qu'il a fait beaucoup de choses.
1: Oui, pas mal.
0: On lui doit entre autres aussi la Légion d'honneur. C'est lui qui l'a. Hein. Bon, ben vous irez vous retrouver avec la personne de votre choix, puisque c'est deux invitations, aux côtés de Napoléon, au doc des...
1: Ben,
0: voilà, vous avez le temps, hein, l'exposition va durer au moins jusqu'au septembre-octobre, donc ça va, vous avez le temps de choisir votre venue sur Marseille. Voilà.
1: Oui, totalement.
0: Francis,
1: je vous remercie beaucoup.
0: Ben, bon courage, parce que vous aussi, vous travaillez le week-end, comme nous.
1: Totalement, il faut. Hein.
0: Et puis, patientez, les vacances arriveront au mois de septembre.
1: Bientôt. Merci beaucoup, bonne route à tout le monde et attention sur la route.
0: Merci, oui, bon réflexe et bon conseil. Oui, attention sur la route, le week-end c'est toujours très prudent et vous êtes très nombreux déjà ce soir, mais vous le serez encore plus demain samedi. Prochain rendez-vous jeu, Offenbach et les Trois Empereurs. Tiens, on va rester un petit peu dans l'histoire, mais c'est surtout un spectacle musical écrit et mis en scène par Christophe Barbier. Ça va se passer au château de Cadarache et vous irez le voir, ce spectacle musical, le vendredi 10 juillet.
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1: Ici Provence, il est 17h. Les infos à Marseille en Provence, Christophe Van Ven, émotion cet après-midi aux obsèques de Liana dans le Gers.
3: Nous ne sommes pas dans un combat mais dans un deuil, c'est ce qu'a rappelé le maire du village. Ce village où habitait la collégienne âgée de 11 ans. On entendra cet élu dans le journal de 18h. Les obsèques étaient publiques devant plusieurs centaines de personnes. L'inhumation a lieu dans la plus stricte intimité. Les obsèques de Bernadette Chirac à Paris, en la basilique Sainte-Clotilde en ce moment. Brigitte Macron a présente de très nombreuses personnalités, Muriel Robin, Nicolas Sarkozy ou encore Bernard Arnault. À Marseille, grosse frayeur dans une résidence senior du 10e arrondissement, quartier Saint-Loup, un incendie, boulevard Pont de Vivo. Le feu a pris un peu avant 10h ce matin dans un appartement du 3e étage. Une soixantaine de marins-pompiers mobilisés, deux résidents légèrement intoxiqués par les fumées ont été hospitalisés à la Timone. Le parquet de Marseille classe sans suite une plainte déposée en 2023 par des riverains et des associations de défense de l'environnement et de protester contre les impacts des pollutions atmosphériques et marines liées au trafic maritime. Dans son avis, le parquet de Marseille explique que les faits énoncés ne sont pas constitutifs d'infractions pénales, même si, reconnaît-il, les navires émettent indiscutablement des quantités considérables de gaz et de particules fines.
1: Une bonne nouvelle pour les Marseillais qui se déplacent à bicyclette.
3: La ville de Marseille annonce le déploiement de 500 nouveaux vélos électriques à partir du 1er juillet. On en comptera donc en tout 1500 disponibles dans tous les arrondissements de Marseille avec 150 stations vélos de plus. Un petit peu original puisqu'on va trouver des vélos à deux places, ce qu'on appelle des tandems. Sachez aussi que les usagers de la RTM, ceux qui sont abonnés, paieront moins cher la location de ces vélos électriques.
1: Et Marseille qui soigne son image, le vieux port récuré avant l'été.
3: Vous avez peut-être vu aujourd'hui des engins spécialisés qui font beaucoup de bruit, qui projettent de l'eau à haute pression et à haute température. Ce grand nettoyage d'avant-été, ça commence par le Vieux-Port, mais ça va continuer dans d'autres quartiers jusqu'à la mi-juillet et l'arrivée d'un gros flux de touristes. Les touristes de passage à Aix-en-Provence le prennent tous en photo. Le toit de fleurs artificielles en matière recyclée, 1000 mètres carrés, non loin de nos studios, aux allées provençales. On verra tout à l'heure à 18h que cette canopée, ce toit, fait baisser de presque 6 degrés la température et vous entendrez son créateur, c'est un artiste marseillais.
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3: Et dans les prochains jours, tout ce qui pourra nous rafraîchir sera le bienvenu.
1: Oui, parce que vous allez le remarquer, le vent va baisser d'intensité et les températures vont grimper. Elles ont déjà grimpé pour cet après-midi. À Marseille, 28 degrés. À Toulon, 28 degrés. À Aix-en-Provence, 32 degrés. Température sous abri. On a noté à Cotignac, 33 degrés. Ça va continuer à grimper durant cet été, mais c'est surtout ce week-end. Soyez pas surpris, on peut arriver à 34-35 annoncé par Météo France, surtout dans le centre Var. Donc forcément, oui, pensez à vous hydrater, boire régulièrement de l'eau. Si vous souffrez de la chaleur, restez aux heures les plus chaudes à l'intérieur. Et puis le matin, ouvrez grand les volets de votre maison, de votre appartement pour l'aérer et rafraîchir un tout petit peu. Alors c'est vrai que du soleil, il en fallait pour ce week-end. Il y en a qui ont prévu un barbecue ou autre divertissement. Tiens, puisqu'on vous parlait des allées provençales, ça se passe juste à côté de l'office de tourisme. Ils ont installé un terrain de pétanque. Et vous avez également un terrain de molki. Vous savez, le molki.
3: Hein, Jean-Pierre Molki?
1: Non, quoi? Non,
3: jeu de mots.
1: Ouais, j'ai compris. Non, c'est le vrai Molki, avec les.
3: C'est sympa le Molki.
1: Ouais, mais attention, n'oubliez pas le chapeau et les casquettes parce qu'ils sont
3: en plein
1: soleil.
3: Après-midi,
1: Voilà. Mais c'est ouvert, ce week-end, jusqu'à demain, de 10h à 19h. Très sympa. Un point sur la route, alors là, c'est moins sympa, c'est moins sympa. Merci Patricia, ralentissement entre Luynes et Aix-Centre. C'est un accident après Aix-les-Milles. Trois voitures sur la voie de gauche. On ne circule que plus que sur la voie de droite. Merci Patricia de votre info 04 42 38 08 08. Francis nous a signalé tout à l'heure que pour entrer sur Brignoles, c'était compliqué. Ça l'est encore. N'hésitez surtout pas à nous dire ce qui se passe, si vous avez remarqué. Bon, ce qui est important de rassurer les personnes, c'est sur la 8. Vous allez perdre beaucoup de temps si vous arrivez sur la 8 à la hauteur de Tanneron. Actuellement, feu en cours. Les pompiers sont sur place. Donc forcément, intervention des pompiers et donc ralentissement sur une bonne partie de la 8. Là où ça coince aussi, c'est Toulon. Bon, ça va un petit peu mieux apparemment. notamment sur la 50 pour passer le tunnel en direction de la 57 de la Garde, mais un petit peu de monde aussi à partir de la Farlette près d'Anse, parce que c'est le week-end qui commence pour certains. Et puis là où ça coince vraiment, c'est l'autoroute Nord, avec pas mal de monde à la sortie de l'A2 en direction d'Aix-en-Provence, pas mal de monde à la sortie de Plan de Campagne en direction de Marseille. Du côté également de Vitrolles, en face de la zone commerciale, il y a la D113 et la 7. Prudence pour vous qui êtes en direction du tunnel des Pins de Mirabeau. Compliqué aussi, ça va l'être la 50 entre Marseille et Aubagne dans les deux sens maintenant. Et puis vous qui êtes sur Aix-en-Provence, effectivement, ça se voit sur nos cartes, Patricia. Gros ralentissement pour arriver sur Aix-en-Provence, mais il y a pas mal de monde aussi, secteur sur la 8 en direction du péage de la Barque, et puis vous qui arrivez par la 51, 7 à 10 minutes de retard, à mon avis ça risque de se... Oui, non pas de raccourcir, mais de se rallonger le temps d'attente. Pas mal de monde chaque vendredi sur Aix-en-Provence. Prudence sur la route, vous avez une info circulation 04 42 38 08 08.
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1: Louise Attaque est en invitation et on vous invite à écouter Ici Provence la semaine et même le week-end.

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1: Louise Attaque, ton invitation. Et il a répondu à l'invitation de Léa Salamé, puisque ce samedi soir, à 23h25, dans quelle époque, on va retrouver Chico les Gypsy. Chico, mais il sera accompagné de Mario Cocchi pour la présentation de ce nouveau titre, Le coup de soleil de Richard Crochant, version Gypsy. Et nous, on appellera Chico dans un petit instant sur Ici Provence.
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0: Ici Provence, il y a que là, quoi. Bon, ben, Chico et Gypsy, ici Provence, c'est la famille.
1: La famille, ouais, effectivement. Charles Doré, famille ou pas famille. Et juste après, on appelle Chico.

0: Charles Doré, famille ou pas famille, 17h12.
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0: Chico est notre invité sur ici Provence. Bonjour Chico.
2: Bonjour.
0: Ça va être le tube de cet été, le coup de soleil version Gypsy.

0: Ah, c'est un plaisir et un honneur. Vous vous rendez compte, cette chanson qui a conquis tous les cœurs de milliers de personnes, c'est la chanson que chantait Cochente, Le coup de soleil. Et Mario, mon fils, a eu l'idée de la reprendre en version gypsy et elle est magnifique. Et cette chanson, elle va faire partie d'un album de création de Mario sur toutes les plateformes à partir de la rentrée, avec des surprises extraordinaires. Je vais juste vous en dévoiler une. Il y a Obispo, par exemple, qui lui a écrit une chanson tellement qu'il aime. Et cette chanson, Le coup de soleil, est à écouter sur toutes les plateformes à partir d'aujourd'hui. Et ça va être la fiesta de l'été.
1: Mais Chico, l'actualité, c'est également ce samedi, puisque vous êtes l'invité de Léa Salamé dans Quelle époque. Je pense que vous allez mettre une belle ambiance sur le plateau avec les invités et le public.
0: Ça va être extraordinaire. On va chanter évidemment plusieurs chansons. Et Mario va chanter son titre, Le coup de soleil, chez Léa Salamé, à Quelle époque. Et ça va être, je pense, un moment sympathique. On a déjà passé dans cette émission et c'est pour ça qu'ils nous ont redemandé de venir. Ils m'ont même demandé de faire le générique en guitare. Vous imaginez, ça va être une fiesta extraordinaire. Et Mario, depuis 2 ans, il est avec moi. On est en pleine transmission et je suis ravi que c'est lui qui reprend ce flambeau et qui va éclairer musicalement tous ceux qui aiment notre musique. On le retrouvera évidemment le 27 juin au patio dans notre dîner-concert que nous faisons tous les mois. Succès garanti, fiesta au rendez-vous. Évidemment, on va se retrouver ce samedi à Quelle époque de Léa Salamé, où on va interpréter plusieurs chansons, faire la fiesta. Écoutez, pour démarrer l'été, je crois que c'est de bon augure.
1: Voilà, retrouve Chico avec effectivement Mario et toute la troupe des Gypsies. Ce sera demain soir 23.

également sur la 50 dans les deux sens, Aubagne-Marseille. Et puis, comme chaque vendredi, l'arrivée sur Aix-en-Provence, bon courage. Vous perdez entre 15 et 20 minutes par la 51, entre 10 et 15 minutes par la D9, vous sortez de la D9 et de la Pioline, et pas mal de monde aussi pour arriver sur Aix-en-Provence. Apparemment, l'accident est terminé, puisque c'est vrai que tout à l'heure, Patricia nous signalait qu'il y avait un ralentissement entre Luynes et Aix-en-Provence suite à un accident après les Aix-les-Milles. Donc, prudence sur la route. Secteur de Toulon, on a toujours le gros ralentissement sur la 50 pour entrer sur Toulon, et on commence à avoir pas mal de monde également de l'autre côté. Puis attention, sur la 8, c'est toujours compliqué au niveau des arcs sur Argence, puisqu'il y a incendie et que les pompiers sont sur place, et forcément sur la 8, gros ralentissement. Donc soyez pas surpris si vous roulez ou pas, et vous pouvez nous le dire d'ailleurs si ça circule ou pas du tout. C'est compliqué donc sur la 8 suite à cet incendie, mais c'est vrai qu'avec les conditions météo, la chaleur et le mistral, ça devient compliqué effectivement. D'ailleurs, vigilance orange durant tout ce week-end sur les Bouches-du-Rhône et le Var.

0: De la douceur, Laurent Voulzy, My Song of You, avant de retrouver Lola Young pour interpréter Messi.
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0: Eh mais si, c'est ce soir au Théâtre Molière à Marignane, c'est le concert des orchestres du Conservatoire, c'est tout à l'heure à 19h, et puis si vous allez ce week-end à Marignane, c'est sur le cours Mirabeau, ça a commencé aujourd'hui, demain, samedi et dimanche, c'est un air d'Italie qui flotte avec bien sûr de quoi se restaurer et trouver de belles choses et de bonnes choses, donc c'est à Marignane, profitez-en bien ce week-end.
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0: Young sur Ici Provence. Dans un instant, nous écouterons John Lennon.
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0: Bon, prudence et surtout patience. Patricia, nous avait bien signalé entre Luynes et Aix-en-Provence l'accident après Aix-les-Milles. Trois voitures sur la voie de gauche et une circulation que sur la voie de droite. Cela occasionne un gros ralentissement, y compris sur le secteur de Bouc-Bel-Air. Donc c'est compliqué hein. Du côté de Brignoles, apparemment la situation a dû être rétablie suite à l'accident à l'entrée de Brignoles. Là où ça coince toujours, et c'est normal, hein, actuellement premier gros incendie, secteur des Arcs-sur-Argence. Prudence sur la 8 et patience, puisqu'il y a un gros ralentissement. Pompiers sur place, bien sûr. Soyez vigilants. C'est vrai que ce week-end, on attend encore pas mal de chaleur, mais surtout avec le vent et le mistral qui souffle. Bon, on évite de jeter, bien sûr, le mégot de sa cigarette par la vitre de sa voiture. On évite les barbecues près des forêts. Secteur de Toulon, on a toujours des gros ralentissements. C'est côté 50, la 50. Vous qui arrivez d'Olioul, vous qui arrivez de Sanary, peut-être. Soyez prudents. Pas mal de monde encore sur la 57. Ça sent le week-end. Hein. Donc, je comprends que vous soyez pressé de rentrer à la maison pour profiter de ces deux jours de beau temps, puisque c'est sûr et certain, il va y avoir de la chaleur samedi et dimanche. Sur le secteur d'Aubagne, bon, c'est une circulation assez chargée entre Aubagne et Marseille par la 50. On a un petit peu de monde par la 55, l'autoroute du littoral. Vous perdez une dizaine de minutes sur la passerelle de la Joliette. Et puis, on a pas mal de monde aussi à la sortie de la L2 dans le sens Aubagne, Aix-en-Provence. Vigilance, prudence, toutes vos infos circulation, elles sont les bienvenues au 04 42 38 08 08.
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0: Et avant de retrouver Émilie Mazoyer, voici John Lennon.

0: Ici Provence avec John Lennon.
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0: Il est 17h34, l'heure de retrouver Émilie Mazoyer.
2: Salut tout le monde. Émilie au rapport pour votre dose quotidienne d'actualité musicale. Je parie que l'anniversaire du jour va vous donner le sourire et peut-être, si vous êtes en voix, vous faire chanter à plein poumon.

l'anniversaire du Roi Lion, dont la toute première projection a eu lieu il y a 32 ans, le 12 juin 1994, à Los Angeles et à New York. À l'époque, les sorties mondiales, ça n'existait pas vraiment. Alors nous, en France, on avait dû attendre 6 mois de plus pour découvrir Simba, Nala, Pumba et l'affreux Scar. Et musicalement, le Roi Lion, c'était un coup de maître, signé Hans Zimmer pour l'instrumental, et puis Elton John et Tim Rice pour les chansons inoubliables. Découverte au sein de son groupe Brigitte, la talentueuse Aurélie Saada présente son nouveau projet en duo avec le rocker Gaspard Royan. Ça s'appelle Ravin.

L'amour fait des ravages, alors le groupe Ravage fait des chansons d'amour. La première que vous découvrez ici, Entre ton épaule et ton cœur, sent bon les années 60 et donne envie d'en découvrir plus. Rendez-vous sur les festivals cet été et sur album, on espère, à la rentrée. La série dont on avait besoin et on ne le savait même pas, Growing Up Dion, l'histoire de la famille de notre reine, Céline.

la première fois que la famille Dion accepte un projet biographique. La série racontera l'histoire au Québec de Adhémar et Thérèse, les parents, et de leurs 14 enfants, dont la petite dernière et future star mondiale de la chanson, Céline. On retrouve Jacques Dion, son frère, à la production, et Jimmy Dion, son neveu, au scénario. En coulisses, en ce moment même, les enchères font rage car tous les diffuseurs de la planète veulent mettre la main sur ce succès assuré. Sinclair reprend la route avec son tube magique Ensemble. D'abord sur les festivals cet été, puis partout en France dès le mois d'octobre. Les billetteries sont ouvertes et prises d'assaut. Il est temps de réserver si vous ne voulez pas le rater.

0: Merci Émilie, on vous retrouve tout à l'heure, Émilie Mazoyer dès 20h pour Décibel, où elle reçoit bien sûr Mentissa. Mentissa qu'on vous propose d'écouter avec cette chanson extraite de son nouvel album, La Chanson d'Amour.
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0: La chanson d'amour, Mentissa, l'invité de Décibel et d'Émilie Mazzoli, c'est ce soir à 20h.
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0: 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Sur la route, on est prudent et patient. Je sais, c'est vendredi. Vous êtes peut-être pressé de prendre le week-end, mais figurez-vous qu'il y a des ralentissements compliqués à la sortie de Marseille. Vous perdez une quinzaine de minutes. Ça roule au ralenti entre Marseille et Aubagne sur la 50. On a pas mal de monde sur l'autoroute Nord. Là où ça coince encore, puisque c'était l'accident qui était en cours, c'est entre Luynes et Aix-en-Provence. L'accident, c'est après Aix-les-Milles. Trois voitures sur la voie de gauche. Et donc, le ralentissement est toujours effectif. Merci d'ailleurs de m'avoir donné l'info. Prudence pour dans l'A2, il y a eu un accident. Je ne sais pas si le véhicule a été dégagé, un véhicule et deux roues, dans le sens Aix-Aubagne. Sur le secteur de Toulon, on a toujours des ralentissements de 15 à 20 minutes sur la 50 pour prendre le tunnel en direction de Toulon. Et ensuite, ça roule plutôt bien. La vallée du Var, ça va peut-être coincer à Solliès-Ville. Vigilance donc sur la route. Et puis prudence parce que ce week-end, vous allez profiter bien sûr de ce grand et beau soleil pour aller faire un petit tour sur les plages de la région et vous serez nombreux samedi et dimanche pour vous faire bronzer, j'en suis sûr. Du côté de Saint-Tropez, on a toujours une circulation compliquée pour quitter Saint-Tropez et pour arriver sur Sainte-Maxime. Prudence, du côté de la 8, il y a toujours ce gros ralentissement puisqu'il y a eu un feu le secteur des Muits. Prudence, vous qui arrivez donc, qui quittez Fréjus peut-être ou pour emprunter la 8 en direction des adrets de l'Estérel, vraiment, vous allez être ralenti sur l'autoroute A8 suite à cet incendie de forêt. Les pompiers, bien sûr, sont sur place, mais c'est compliqué avec le vent qui souffle fort sur le secteur. L'info circulation 04 42 38 08 08.
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0: Queen, We Are The Champion, le plus grand rythme sportif de tous les temps. C'est ainsi qu'est nommé ce documentaire que vous pourrez voir ce soir sur Arte à 23h15. Comment la chanson de Queen a conquis les stades du monde entier? La réponse, c'est ce soir, donc sur Arte, 23h15. Mais on parlera télévision dans un petit instant avec la possibilité, là encore, de voir de belles émissions sur le petit écran. C'est Patrice Gascoigne qui se chargera de vous parler ce soir d'un programme sur France 2.
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3: Bonjour, c'est Christophe Maé au téléphone.
4: Oh,
3: comment allez-vous?
4: Très bien, merci. Encore mieux aujourd'hui.
3: J'ai une très jolie nouvelle à vous annoncer. Enfin, j'espère que ça va vous faire plaisir. C'est que je vous invite au Festival du Château à Solliès-Pont.
4: Oh,
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2: Nous sommes le vendredi, comme chaque vendredi, eh bien Cédric vous permet de découvrir notre région à travers de belles balades. Et là, il a eu un coup de cœur.
7: Énorme coup de cœur pour la rando de la semaine. Je vais vous emmener sur la Côte Bleue. Comme j'aime marcher et voir les choses en grand, je vais vous proposer dans l'épisode inédit du podcast Cédric Randonne une méga boucle au départ d'Ansuès-la-Redonne par l'Hérovine et le fort de Niolon-Haut. C'est magnifique. Je vous raconte tout juste après le journal.
2: Et vous avez de très très belles photos. C'est sur notre site internet ici.fr/Provence où on voit effectivement le fort de Niolon. Une belle balade qu'il a fait sous le soleil. Ne manquez pas de le retrouver, Cédric, juste après le journal de 18h.
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2: Excellente soirée, merci d'avoir choisi Ici Provence. Il est 18h. Les infos à Marseille en Provence, Christophe Van Ven, émotion et recueillement cet après-midi aux obsèques de Liana dans le Gers.
8: Les obsèques étaient publiques devant plusieurs centaines de personnes. Le cercueil bleu de la collégienne a été porté vers son lieu d'inhumation dans la plus stricte intimité. Lors de la cérémonie, le maire de Florence, Grégory Bobato, a pris la parole. Une parole digne et forte.
9: Nous ne disons pas au revoir à un symbole, une lutte, mais à une enfant de 11 ans et demi, Liana. Nous ne sommes pas dans un combat, mais dans un deuil intime, celui des parents, celui d'une famille, et un deuil collectif, celui d'une ville, d'un territoire, et d'un pays qui perd un enfant de trop. Parfois, on dit que de la noirceur naît la lumière. Il va le falloir. Pour le sourire de Liana, pour votre fils, pour vous, pour vos proches. Nous allons devoir apprendre à vivre avec, avec le souvenir de Liana, mais sans jamais oublier l'horreur vécue. Dans cet insoutenable drame, nous avons décidé à Florence de vous prendre la main, en douceur, discrètement, en respectant qui vous êtes. Cette main, nous ne la lâcherons pas.
8: Le maire de Florence, Grégory Bobato, des citoyens se sont rassemblés devant plusieurs mairies dans le Gers, rassemblement un petit peu partout en France, en Provence, à Berre par exemple, au parc Morin, dans ce parc où est installé un banc rouge, symbole de lutte contre les violences faites aux femmes et aux enfants. À Paris, cet après-midi également, les obsèques de Bernadette Chirac en la basilique Sainte-Clotilde, où elle s'était mariée à l'ancien président de la République, de très nombreuses personnalités, Muriel Robin, Nicolas Sarkozy, Bernard Arnault ou encore Brigitte Macron. Son petit-fils Martin lui a rendu hommage. Bernie et Jacques nous ont offert une pièce de théâtre irrésistible. Aujourd'hui, la pièce s'achève.
2: Grosse frayeur dans une résidence senior du 10e arrondissement de Marseille.
8: À quartier Saint-Loup, boulevard Pont de Vivo, un incendie un peu avant 10h ce matin. Un appartement du 3e étage, une soixantaine de marins-pompiers mobilisés. Deux résidents légèrement intoxiqués par les fumées ont été hospitalisés à la Timone.
2: On reste à Marseille. Marseille qui soigne la carte postale avant la saison estivale. Grande opération de nettoyage du Vieux-Port.
8: Ça a commencé aujourd'hui, un coup de fraîcheur qui va durer jusqu'à la mi-juillet, grâce à des engins spécialisés qui font beaucoup de bruit et qui sont aussi également très efficaces, puisque ces engins projettent de l'eau à haute pression et haute température. Et pour la première fois depuis bien longtemps, la ville et la métropole ne lavent pas leur linge sale en public. Au contraire, l'union sacrée pour faire briller Marseille dans tous les sens du terme, nous dit Eddy Ramdam, adjoint au maire de Marseille en charge de la propreté.
10: Nous avons décidé, avec les services de la métropole et les services de la ville, de commencer par le centre-ville. Vous savez, il va y avoir de l'hydrodécapage. Cet hydrodécapage va avoir lieu avant l'été, après l'été, avant les fêtes de Noël, après les fêtes de Noël, pour faire en sorte que cette ville puisse, dans quelques mois, avec le travail de tous les agents, briller. Vous le savez, c'est Marseille brille par ses hauts faits. Marseille, le but, c'est qu'elle puisse briller aussi par sa propreté. Pour ça, il faut des moyens. On va les avoir et surtout, on va oublier aucun secteur de Marseille, puisqu'on va le faire dans chaque secteur de la ville, avec la ville d'un côté, la métropole de l'autre, main dans la main, ensemble, pour Marseille.
8: Main dans la main, Eddy Ramdam, avec Fabien Ledu. Et ils ont du renfort, 160 saisonniers spécialement recrutés pour la collecte et la propreté urbaine jusqu'au 15 septembre prochain. Près du Vieux-Port, au J4, vous pouvez admirer le plus grand voilier du monde, 220 mètres de long, ça fait 20 bonnes mers alignées. L'Orient Corinthian Express fait escale aujourd'hui à Marseille, 54 suites grand luxe à bord. Et quand on dit luxe, eh bien voilà, c'est plus de 23 000 euros pour 4 nuits. Mais bon, on peut y aller à deux. Pour se déplacer dans Marseille, ça coûte moins cher. La ville encourage le vélo électrique. Bonne nouvelle pour les Marseillais téméraires. 500 vélos électriques de plus à partir du 1er juillet, avec même des vélos de place. Le parc total sera de 1500 vélos électriques à Marseille pour la deuxième ville de France. Des vélos disponibles dans tous les arrondissements et les abonnés de la RTM paieront un petit peu moins cher.
2: Le Mistral se calme et la météo de Provence repart vers du très chaud.
8: Alors, histoire de rendre la ville moins étouffante aux allées provençales d'Aix-en-Provence, on a installé un toit de fleurs géant, 1000 mètres carrés, des millions de glycines en polyester recyclé, mis en place cette semaine. Et grâce à cette canopée artificielle, on perd jusqu'à 6 degrés quand même. L'homme qui fait de l'ombre à la canicule, c'est un artiste marseillais qui a grandi à Aix, Mimo Karabatay.
11: Au départ, on faisait des décos très colorées. C'est un nouveau truc, instagrammable. Et au fur et à mesure, on m'a demandé de plus en plus d'ombre. Et j'ai appris à rajouter des couches. Ça coupe le soleil et c'est vraiment radical. Sans ces ombrières, eh ben, les gens ne s'y mettent pas parce qu'il y a trop de soleil. J'ai vu des mamans avec des poussettes, et ça fait plaisir. C'est plus un moment shopping, c'est carrément un bien-être magique parce que l'installation, elle est spectaculaire et elle est créée pour faire comme si c'était un décor féerique.
8: Mimo Karabatay, c'était de l'art, c'est devenu indispensable, attendu par des milliers de passants dans cette artère commerçante, Alex.
12: Ah, écoutez, presque on a une impression de Japon.
13: Printanier et frais. Ça fait l'effet d'une tonnelle.
12: Ah non, c'est vraiment très chouette.
14: Je vais publier sur Insta pour montrer à tout le monde.
15: Bah ça attire des gens en tout cas.
14: Oui. Et ça fait du bien de voir un peu de couleur dans ce monde où tout va mal.
13: Magnifique, ça change des parapluies qu'on voit partout.
14: Ça permet de faire un peu de shopping sans souffrir trop de la chaleur, quoi.
16: C'est beau et puis c'est frais. Moi j'ai connu Aix l'été. Il y avait tellement de fraîcheur sur le cours Mirabeau que si vous n'étiez pas couvert, vous pouviez éternuer. Et aujourd'hui, on est en plein cagnard.
17: Il n'y a pas d'arbres. Il faut faire l'ombre. Merci aux commerçants.
8: Oui, merci aux commerçants, parce que c'est eux qui financent, hein, c'est pas la ville. Montant gardé secret, d'ailleurs. On va pouvoir en profiter de cette fraîcheur jusqu'au 4 septembre. C'est un petit signe du réchauffement, d'ailleurs, puisque c'est un mois de plus qu'au début de cette initiative.
2: Oui, c'est mes souvenirs sont bons. Il y avait aussi les tournesols, je crois, qu'il y a eu aussi. Et c'est vrai que ça protège bien de la chaleur et vous pouvez ainsi vous balader de magasin en magasin.
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8: Je pensais au tournesol. Voilà. Et là, je me retourne vers mon soleil, Eric Thomas. Pour la météo, donc effectivement, il va falloir trouver de la fraîcheur de plus en plus dans les prochaines heures, les prochains jours.
2: Oui, parce que cet après-midi à Marseille, 28 degrés, à Toulon, 28 degrés, à Aix-en-Provence, 32 degrés, à Cotignac, 33 degrés. Effectivement, on va franchir le cap des 30 degrés un peu partout ce week-end, voire 34, 35 degrés dans le centre-Var. Et comme le vent va baisser d'intensité, c'est vrai qu'il va faire vraiment bien chaud. Donc ça fait plaisir de retrouver de l'ombre pour faire son shopping. Et attention, pour tout le week-end, nous allons avoir du soleil, nous dit Météo France. Donc pensez à boire régulièrement de l'eau, hein, si vous craignez la chaleur. Pensez également à ouvrir le matin votre maison, votre appartement, bien l'aérer. Et aux heures les plus chaudes, vous fermez les volets. Voilà. Protection indispensable si vous allez sur les plages aussi. Hein, pour les enfants, c'est indispensable. Donc, de la chaleur pour tout ce week-end, ça fait plaisir. Ce qui fait moins plaisir, c'est quand on se retrouve coincé dans les bouchons. Ah oui, pour rentrer à la maison ce soir. Mais c'est vendredi aujourd'hui. Et comme presque tous les vendredis, c'est compliqué. Le secteur d'Aix-en-Provence, vous perdez une vingtaine de minutes, vous qui avez par la 51, donc de Bouc-Bel-Air jusqu'à Aix-en-Provence. La sortie de la Pioline, vous perdez une dizaine de minutes. La montée de Célonie, on a un peu de monde aussi sur la 8. Forcément, ça est vendredi pour Aix-en-Provence. On a une situation qui est en train de s'améliorer déjà sur l'autoroute Nord, la 7 en direction de Marseille, vous qui êtes à plan de campagne. Bon, il y a toujours la jonction des deux autoroutes, hein, à 7 à 51. Mais ensuite, ça roule un petit peu mieux. Ça roule un peu mieux aussi peut-être sur la 50 entre Aubagne et Marseille. On a toujours un ralentissement de 5 à 10 minutes sur la passerelle de la Joliette, la 55. Donc, du côté de Toulon, pas mal de monde. Alors, c'est côté A50, voilà, pour rentrer sur Toulon. Vigilance et prudence. J'espère qu'il n'y a pas eu un accident dans le tunnel. Sinon, après la 57, la circulation est d'autant plus fluide. Bonne nouvelle par rapport au feu de forêt du côté des Arcs sur Argence. Apparemment, ça y est, la circulation se rétablit petit à petit sur la 8. Bon, c'est vrai qu'il y a eu presque une heure d'attente. Il y avait une circulation, compliqué, hein, de circuler sur une voie. Donc forcément, là, je vois que les ralentissements sont en train de diminuer. Donc l'incendie a été maîtrisé par les pompiers, mais vigilance parce que avec ce vent et surtout cette chaleur, des incendies, voilà, il y a un gros risque d'ailleurs. Orange sur les Bouches-du-Rhône, ne va vigilance durant ce week-end. Vos infos circulation, toujours les bienvenus au 04 42 38 08 08.
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2: Elle vient d'arriver, merci José, de l'info de voiture en panne, la sortie 6B, nouvel échangeur sur la 55 en direction de Martigues. C'est une voiture sur la bande d'arrêt d'urgence et les passagers sont à l'extérieur. Prudence donc sur le secteur. Voici Madonna et La Isla Bonita, avant de retrouver Cédric Rémy qui nous emmène en balade.

0: Madonna, l'Isla Bonita, je ne sais pas si elle parle de l'île de Porquerolles, mais c'est une belle île et je pense que ce week-end vous serez nombreux et nombreuses à profiter du soleil pour faire un petit tour sur l'île de Porquerolles.
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0: 18h13 aujourd'hui dans le podcast Cédric Randonne, un épisode inédit. Cédric, c'est une rando incontournable que vous nous proposez dans sa version longue.
2: Oui, je vous emmène sur la Côte Bleue, randonnée entre Ansoise et Niolon sur le sentier des douaniers. Depuis Marseille, le plus simple pour rejoindre la Redonne et repartir de Niolon, c'est bien sûr d'emprunter le train de la Côte Bleue. Moi, comme je viens de plus loin, j'ai pris la voiture et je me suis garé au Bourgail. Je décide de faire le petit détour par une table d'orientation qui, en effet, après les premières vues sur les massifs autour de Marseille, les temps de Berre, les Alpilles et le phare de la Couronne, m'offre un beau point de vue sur le Frioul. Le balisage jaune et bleu me conduit dans une jolie pinède menant à la route très pentue qui descend vers la gare et le port de la Redonne. C'est ici que débute mon exploration du sentier des douaniers, balisage rouge et blanc du GR. Les premières marches autour de la calanque des Anténors et déjà la mer se fracasse contre des parois escarpées et d'où émergent quelques îlots rocheux avec en toile de fond Marseille. Plus loin, je contourne un portail pour découvrir les minuscules ports et calanques des figuières. Des cormorans et gabions sont postés sur une roche ocre assez tourmentée. Le sentier des douaniers doit momentanément quitter le bord de mer et pour rejoindre la route depuis la calanque, un escalier ultra raide remplace efficacement ma séance quadrifessie à la salle. Allez, ça monte fort, mais ça descend vite jusqu'au petit puis grand Méjean. La vue sur le cap Méjean m'a particulièrement marqué. Un entassement de blocs et de strates inclinées et orangées, des pins penchés qui parviennent à tenir en équilibre. Le tableau est saisissant. Et puis il y a cette grotte marine de Méjean, un gros trou assez intrigant. De nouvelles marches me mènent sur la portion la plus spectaculaire du sentier. Les perspectives sur les versants abrupts dorés de la chaîne de la Nerthe plongeant dans la Méditerranée sont impressionnantes. Encore plus quand apparaît l'île de Lérovine. Et ce sentier en balcon, une cinquantaine de mètres au-dessus du bleu scintillant de la mer, sentier qui longe d'ailleurs d'autres grottes, va devoir composer avec la voie ferrée. Un petit pont me fait passer de l'autre côté des rails. Et pour descendre vers la calanque, il va falloir traverser un tunnel. Le sentier serpente dans le ravin et passe sous le viaduc ferroviaire. C'est très graphique. Et là, c'est l'image d'Épinal de la Côte Bleue. La calanque de Lérovine et ses eaux turquoises cristallines, le pin parasol sur l'îlot et la tour de l'ancienne usine de soude qui se dresse à droite. Sublime. Alors attention, le sentier est maintenant très fréquenté et encore plus accidenté. La roche est polie, ça glisse et je dois parfois m'aider des mains pour avancer. Le moulon, cette excroissance qui avance dans la mer, puis un passage très étroit au sein d'une faille verticale. Et enfin le viaduc de la calanque du Jonquier, juste avant Niolon, annonce la fin de la partie littorale de ma rando. Je retrouve le balisage jaune et bleu pour boucler la boucle. La remontée dans la

0: Bouches-du-Rhône, Var et Alpes de Haute-Provence pour savoir si vous pouvez randonner. Merci Cédric, en tout cas de très très belles photos à voir hein, sur la trace de la rando, c'est sur la page du site de la radio ici.fr/Provence. Ça s'appelle cet épisode En Suez, Niolon par le sentier des douaniers. Un balcon sur la mer entre Calanque, Viaduc et Roche Dorée. Alors vous verrez les photos de ce littoral, la voie ferrée, la vue sur le fort bien sûr. Et puis Cédric a fait également une vidéo qui résume cette randonnée. Donc vous pouvez la partager, ça passe sur la page Facebook de Ici Provence. Et donc vous likez, vous commentez et vous la partagez. Et puis si vous faites cette rando, bah, envoyez-nous aussi quelques photos. 18h17, merci de l'info Guy. Concernant cette info, bloqué en haut du boulevard Henri Barnier, pompiers arrivent sur place en direction de plan de campagne. Prudence également sur l'info de José, deux voitures en panne sur la sortie 6B, nouvel échangeur sur la 55 en direction de Martigues. Les voitures sont sur la bande d'arrêt d'urgence et les passagers sont à l'extérieur. On va rappeler également que ce soir, cette nuit, à partir de minuit, il va y avoir la fermeture de l'autoroute A7. Dans les deux sens, à partir de donc vendredi minuit jusqu'à dimanche 14 juin, midi. Mais le délai peut être beaucoup plus court parce que là, on ne va pas détruire les ponts. On va installer justement le dernier pont. Le pont se situe d'ailleurs en face de l'hôpital Nord. Donc voilà, ça devrait être peut-être plus rapide que l'opération précédente qui avait lieu en avril où il a fallu détruire deux ponts et en reconstruire un autre dans le week-end. Donc là, on va surveiller bien sûr cette fermeture d'aviation par la 55, l'autoroute du littoral, y compris les navettes ex-Marseille qui empruntent donc le chemin par la 55 pour rejoindre Aix-en-Provence et Marseille. Prudence sur la route, vous allez être nombreux à ce week-end, hein, profiter du soleil, direction les plages. Pour ce soir, là où c'est compliqué, c'est l'arrivée sur Aix-en-Provence, la 51. C'est pas une surprise, tous les vendredis, ça coince. Du côté de la sortie de la Puline, ça coince aussi. Et vous qui montez, la montée de Célony, il y a souvent ce feu qui prend un peu de temps et qui fait que vous arrivez peut-être à arriver à la maison avec un peu de retard. On a du monde sur la 55, la passerelle de la Joliette. Vous perdez une dizaine de minutes. Et puis, pour l'instant, la circulation est en train de s'améliorer, de se fluidifier sur la 50 entre Marseille et Aubagne. Côté Toulon, on a toujours des gros ralentissements sur la 50. Y a-t-il eu un accident, véhicule en panne dans le tunnel? Vous pouvez nous le dire. En tout cas, ça va beaucoup mieux sur la 57. Puis, bonne nouvelle, donc je rappelle que sur la 8, du côté des Adrets, de l'Estérel, il y avait eu un gros incendie. Les pompiers étaient sur place et donc l'autoroute, forcément, circulation était au ralenti. Là, ça va beaucoup mieux, circulation qui se rétablit petit à petit. Puis bon, côté Saint-Tropez, Sainte-Maxime, c'est toujours compliqué de quitter Saint-Tropez et d'arriver sur Sainte-Maxime.
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0: Bonne fin de journée, merci d'avoir choisi Ici Provence et bon week-end, voici M. Pokora.

0: dans un petit instant. Axel Bauer sur Ici Provence.
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0: Ce week-end, 13 et 14 juin, ce sont les journées européennes de l'archéologie. Profitez-en bien. Dans le Var, ce sont les portes ouvertes du chantier archéologique du couvent royal à Saint-Maximin, à Sainte-Baume. Il y a même des visites guidées qui sont gratuites. Si vous êtes à Aix-en-Provence, c'est le site du Jardin des Vestiges de Gracie qui ouvre ses portes au public pour résoudre une affaire criminelle fictive, meurtre à la Domus. Mais pensez bien à vous inscrire.
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0: Axel Bauer, Cargo de nuit.
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2: Bon, prudence, vous qui rentrez à la maison, c'est en train de s'améliorer. Hein. Peut-être le gros est passé sur la 50. On a quand même un ralentissement qui est en Marseille en direction de Bagne. Sur la 55, le tour du littoral, vous perdez 5 minutes pour arriver par le tunnel du Vieux-Port. La 7 est en train de se fluidifier une bonne partie de l'autoroute. Du côté d'Aix-en-Provence, c'est en train de s'améliorer. Entre 5 et 10 minutes de perdu sur la 51, la sortie de la Pioline ou du côté de la montée de Célonie. Prudence également sur le secteur de Toulon. Là aussi, une situation qui est en train de s'améliorer sur le secteur de Toulon. Donc, prudence, enfin, il y a encore un peu de monde, il faut le dire, hein, sur la 50. Vous qui arrivez sur Toulon, vigilance donc. Et puis, forcément, on va surveiller ce soir l'autoroute A7 qui va être fermée à partir de minuit. Fermée dans les deux sens, Marseille et Aix-en-Provence. Donc, il y aura la déviation par la 55. C'est pour l'installation du pont. Le dernier pont, le pont se situe juste en face de l'hôpital Nord. Voilà, si vous passez par là, vous allez voir le pont. C'est-à-dire les structures sont prêtes à accueillir ce nouveau pont. Et donc, fermeture de l'autoroute dans les deux sens ce soir à partir de minuit.
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0: Ici Provence, 18h35. Damiano David se prépare à interpréter Next Summer.
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0: On s'installe devant le petit écran avec vous, Patrice Gascoin. Vous nous parlez d'une de vos séries Coup de cœur, une série qui se termine ce soir sur France 2, haute saison.
2: Le capitaine Cerruti, flic à la PJ parisienne, et la CRS niçoise, Lisa, s'entendent plutôt bien dans la série haute saison.
3: C'est chaud, hein. Dans 3 jours, il y a le chasse et croisé du samedi, il faut retrouver le coupable avant.
4: Ah oui, ça c'est sûr, hein. Pas pouvoir bloquer tout le monde. Hein.
3: Ouais.
4: Même si t'es la meilleure CRS de France.
3: Ah.
2: Les comédiens Vinny Dargo, que vous regardez et aimez déjà dans Scène de ménage sur M6, et Joséphine Dry, dont on connaît l'humour, ils sont deux des personnages de cette brigade du Pays Basque, composée d'une équipe venant de toutes les régions de France pour venir en renfort durant la haute saison estivale, d'où le titre de la série Haute Saison. L'épisode pilote diffusé l'an dernier avait cartonné en audience. France Télévisions avait donc commandé une vraie première saison composée de 6 épisodes. Une première saison qui se termine ce soir avec toujours cet excellent dosage entre enquête, histoire personnelle de la joyeuse bande et la petite touche d'humour qui va bien. J'ai passé un petit coup de téléphone à Joséphine Dry pour lui demander si elle avait dû faire une audition, un casting pour décrocher ce rôle de Lisa. Joséphine Dry.
3: Oui, j'ai passé un casting en présence du réalisateur, notamment du pilote qui s'appelle Clément Michel, avec qui ça a été une super belle rencontre artistique. On a fait vraiment ce qu'on appelle une séance de travail et au-delà d'un casting, avec vraiment des échanges, du jeu poussé. D'ailleurs, je me souviens que quand je suis partie de ces essais, au-delà de me dire j'aimerais trop avoir ce rôle, etc., je m'étais juste dit je suis très heureuse d'avoir fait cette séance de travail parce que j'ai pu rencontrer Clément Michel et j'ai pu travailler dans le jeu au-delà de décrocher ou pas le rôle.
2: Entre Vinny Dargo et vous, lequel fait le plus vivre l'esprit troupe de la bande de haute saison, Joséphine Dry?
3: Ça fait 2 ans bientôt qu'on tourne depuis le pilote. On s'est soudés au fur et à mesure, en fait, du temps. Et au début, j'aurais dit que c'était moi qui faisais plus vivre l'esprit troupe parce que justement, j'ai ce côté très fédérateur, très social. Alors que Vinny peut être un peu plus renfermé dans le sens assez secret, assez pudique. Mais Vinny est quelqu'un d'extraordinaire et de très généreux avec qui on s'est découvert une complicité hors norme. Et donc, du coup, maintenant, je dirais que la locomotive, c'est vraiment lui et moi et qu'on arrive à fédérer tout le reste du petit groupe autour de nous de manière très fluide. Et on dort tous en plus dans le même hôtel à Saint-Jean-de-Luz, ce qui favorise évidemment les contacts, les échanges, etc. Et donc, l'esprit de troupe s'est fait très naturellement et surtout depuis le début du tournage de la saison 1.
2: Joséphine Dry et la belle équipe de haute saison ce soir sur France 2. Et comme avec moi, il n'y a pas de saison. À demain pour de nouvelles coulisses télé.
0: Merci Patrice Gascoin. Et puis si vous aimez la télévision, ce soir sur W9, il y a Enquête d'action. 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

0: Next Summer, Damiano David.
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0: 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Merci de l'info Sabrina, du côté de Toulon, en direction de Marseille, juste avant le tunnel, gros carambolage, trois véhicules au niveau du tube nord, voie de droite, pas de secours sur place, ça vient d'arriver, donc prudence du côté de Toulon, c'était compliqué sur la 50, ça va l'être maintenant du côté de la 57. Prudence donc sur la route pour le retour à la maison, pas mal de ralentissements sur Aix-en-Provence encore, ça s'améliore, c'est une bonne nouvelle. Du côté de la 7, ça s'améliore aussi, du côté de plan de campagne, en direction de Marseille, en vous rappelant que la 7 va être fermée à partir de minuit. Dans les deux sens, Aix-Marseille, le temps d'installer un nouveau pont. La structure est prête à l'accueillir. Ça se passe juste en face de l'hôpital Nord. Voilà, pour vous qui passez en autoroute, vous allez voir, il y a encore un vide au-dessus de votre tête, mais très rapidement, il y aura un pont qui va être installé. Prudence sur Marseille, le départ de Marseille en direction de la 50, c'est assez chargé à la sortie de la L2, mais on roule plutôt bien ensuite en direction de d'Aubagne. Toulon, donc forcément, ça va être compliqué dans les deux sens, la 50 et la 57. Vigilance aussi sur le secteur de Saint-Tropez pour quitter Saint-Tropez. Et je pense que ce week-end, ça va être compliqué également de quitter Saint-Tropez. Et puis là où ça va être compliqué, ça va être dès demain matin. Ah, je vais vous dire l'endroit précis, c'est la 55, direction la Côte Bleue et prendre la D9. Il va y avoir beaucoup de monde. Bon, on y est habitué chaque week-end. Le matin, c'est chargé d'un côté. Et puis le soir, on quitte la D9 pour rejoindre la 55. Donc, passez quand même une très très bonne journée et un bon week-end sur la Côte Bleue.
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0: Balavoine, le chanteur, et le chanteur qui ira voir Elisabeth, c'est Gaëtan Roussel. Bonsoir Elisabeth.
1: Bonsoir.
0: Vous l'avez déjà vu en concert ?
1: Oui, au Doc de Marseille.
0: Mais ça remonte à quelques années.
1: Oui, un petit peu. Une douzaine d'années peut-être.
0: Ouais, le temps de Louise Attaque, c'est ça, quand il faisait...
1: C'est ça.
0: Le groupe.
1: C'est ça. Tout à fait.
0: Bon, eh ben Gaëtan Roussel, il sera rien pour vous, avec Héloïse en première partie.
1: Oh, trop chouette.
0: C'est le Festival des Nudistes. Ça se passera le jeudi 9 juillet à 21h, le fameux et superbe pavillon de Grignan. Vous irez avec qui, d'ailleurs, Elisabeth ?
1: Je suis en train de me demander.
0: Ah !
1: Peut-être une copine.
0: Bon, ben voilà, vous avez le temps de choisir, bien sûr, la copine. Hein, de...
1: Ouais. Ça va faire des jalouses, mais bon, écoutez.
0: Oh, ben... On ne peut pas satisfaire tout le monde.
1: On tirera
0: hein.
1: au sort.
0: Voilà. Bon, Elisabeth, la soirée se prépare bien ?
1: Ouais. Tranquille, il fait chaud. Donc, on va aller faire peut-être un petit tour au cinéma.
0: Ça, c'est une bonne idée, ça, tiens. Ouais, d'aller chercher un peu de fraîcheur dans la salle de cinéma. Et ce week-end, vous avez prévu quelque chose ?
1: Tranquille, non. Il y a aussi un festival jazz, je crois, les 10 ans.
0: D'accord.
1: Jazz à Fuveau.
0: Très bien.
1: Donc, bon, voilà, c'est vrai à la fraîche.
0: Ouais, voilà, c'est ça. Il y a beaucoup maintenant de personnes qui choisissent les événements du soir hein, pour pouvoir profiter effectivement de ce qui va se passer. Mais c'est vrai que si vous craignez la chaleur, hein, pensez à boire régulièrement de l'eau, à rester au frais l'après-midi et profiter bien sûr à l'heure espagnole de sortir et de faire des belles soirées d'été. Je vous souhaite une belle soirée, Elisabeth.
1: Merci beaucoup et je suis ravie.
0: Bah, je m'entends, je m'en doute et j'entends dans votre voix que vous êtes ravie d'aller voir Gaëtan Roussel. Il y aura d'autres invitations bien sûr pour le Festival des Nudistes puisque ICI Provence est partenaire radio de cet événement.
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0: Dua Lipa, Angèle en duo. Prudence sur la route, merci en tout cas Sabrina de votre info concernant la 57. C'est compliqué, trois véhicules en cause, carambolage à l'entrée de Toulon et cela occasionne un ralentissement sur entre 15 et 20 minutes. Et puis de l'autre côté, il y a toujours ces 15 à 20 minutes sur la 50 en direction de Toulon. Prudence sur la route, c'est assez compliqué ce soir sur Toulon.
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0: Excellente soirée, bon week-end ici Provence, il est 19h. Et avant de retrouver Laurent Petit-Guillaume, 100% les 80, le journal de 19h, Philippine Thibaudeau.
2: L'adieu douloureux de la ville de Florence, Aliana, collégienne de 11 ans, ses obsèques avaient lieu aujourd'hui dans le Gers, elle dont le corps a été retrouvé la semaine dernière. Cérémonie, Marc Bertrand, que vous avez suivi.
3: Le père de Liana a le visage crispé quand il marche derrière le corbillard. On sent toute la colère qu'il tente de contenir. À côté du portrait de Liana, c'est le maire de Florence, Grégory Bobato, qui prend la parole.
4: Nous ne disons pas au revoir à un symbole, une lutte, mais à une enfant de 11 ans et demi. Liana, nous ne sommes pas dans un combat, mais dans un deuil intime, celui des parents, celui d'une famille, et un deuil collectif, celui d'une ville, d'un territoire et d'un pays qui perd un enfant de trop.
3: Un lâcher de ballon et cette musique, la même qu'à la Marche Blanche. À la sortie de la cérémonie, t-shirt blanc avec écrit « Plus jamais ça », Gloria, 26 ans, pleure de colère, c'est une amie de la famille.
5: Il faut que la justice se réveille, il faut qu'on arrête de laisser toucher nos enfants, c'est horrible. J'ai été victime aussi de viol, ici même en Florence, par un cousin à moi. Et il est toujours là, il est toujours lâché, ça a été classé sans suite alors que j'étais mineure. Et ça arrive pas qu'aux autres. Ça arrive pas qu'aux autres et malheureusement, Eliana, elle en a payé...
3: Elle étouffe un sanglot. Le maire a fait cette promesse aux parents de Liana. Florence ne vous lâchera pas la main. Gloria l'a pris pour elle aussi et pour tous les enfants victimes.
2: Et dans cette affaire, on apprend que les autorités françaises ont reçu plusieurs signalements sur les activités en ligne de Jérôme Barella par une plateforme américaine. Le principal suspect dans la mort de Liana est mis en examen. On parle d'échanges écrits avec des mineurs. D'autres obsèques avaient lieu aujourd'hui à Paris, celle de Bernadette Chirac, l'ex-première dame, est morte la semaine dernière à l'âge de 93 ans. Presque 3 ans après la mort de Thomas lors d'un bal à Crépol dans la Drôme, le parquet requiert le renvoi de 11 accusés devant les assises sur les 14 personnes mises en examen, et cela pour meurtre et pour tentative de meurtre et violence aggravée. Aurélien Tirard, cela ne fait aucun doute pour le procureur de Valence, il y avait bien intention de tuer.
6: Oui, car le procureur le rappelle, lors du bal d'Oliver à Crépol, Thomas a reçu les coups de couteau dans des zones létales au niveau du thorax. Certains témoins, précise le procureur, évoquent même des frappes chirurgicales dont la violence et l'intensité ont été soulignées par les médecins légistes. Ce qui ne laisse donc, selon le procureur, aucun doute sur l'intention de tuer de ces 11 personnes qui ont tout fait pour compliquer l'enquête, insiste le magistrat, qui dénonce la loi du silence. Ces prévenus ont, selon lui, fait disparaître des indices essentiels, à commencer par le couteau avec lequel Thomas a été tué. Alors, 3 ans plus tard, relève le procureur, le déroulement de cette scène de violence qui a duré 8 minutes reste relativement difficile à déterminer. Mais pour lui, il s'agit bien d'une scène unique de violence. Ces 11 personnes peuvent être considérées comme co-auteurs du meurtre de Thomas. Encore faut-il démontrer pour chacun sa participation, relève l'avocate de 2 de ses prévenus. Des violences, il y en a eu de part et d'autre, estime-t-elle. Ce sera désormais au juge d'instruction de décider s'ils seront jugés pour meurtre aux assises des mineurs.
2: À l'approche de la journée mondiale des donneurs dimanche, il manque 20 000 dons, alerte l'établissement français du sang, en cause notamment les ponts de mai et la vague de chaleur. Franck Michael est mort à l'âge de 79 ans, on l'a appris ce matin, chanteur notamment connu pour sa chanson « Toutes les femmes sont belles ». Et puis à leur tour, le Canada et les États-Unis entrent dans le mondial de foot à 21h pour l'un, 3h du matin pour l'autre. Et sur le terrain, il va falloir s'y faire à la pause fraîcheur qui fait déjà polémique. Après le match d'hier en ouverture entre le Mexique et l'Afrique du Sud, Marie Clette, la durée de ces pauses dépend en fait de la durée des pubs télé.
7: Oui, qu'elles étaient longues ces secondes en deuxième période. Nous sommes à la 70e minute, milieu de terrain. Les footballeurs sud-africains ont le ballon entre les pieds, mais les mains sur les hanches. Tout le monde attend que la pause pub de la chaîne américaine Fox News se termine. C'est l'arbitre même qui fait patienter les joueurs. Un chaos qui résume la manière dont les États-Unis consomment le sport, comme l'explique Virgile Caillé, expert en économie du sport.
8: Dès le premier match, le ton est donné. C'était effectivement la monétisation, le business qui va dicter cette Coupe du Monde 2026. Le sport devient finalement presque un prétexte. Les Américains connaissent ça, ils sont habitués. Le Super Bowl, la NBA, tout ça est rythmé au gré des publicités. Mais c'est vrai que pour nous, Européens amoureux d'un football un peu plus traditionnel, eh bien, on est quand même assez heurtés.
7: Alors la pause fraîcheur, c'est jusqu'à 3 minutes pour laisser les footballeurs aller boire un coup. Et ce, même si hier, à 13h, il ne faisait que 25 degrés dans le stade de Mexico. Chaque diffuseur a ensuite le choix de mettre ou non une page de pub. C'est autorisé pour la première fois par la FIFA. À la clé des sommes, on s'en doute, astronomiques. Plus de 20 000 euros la seconde en cas de finale des Bleus. Enfin, le biais sexiste des pubs est aussi pointé du doigt, principalement des hommes qui vendent un parfum ou une très grosse voiture.
2: Ouais, et puis vous allez forcément les revoir ce soir à 21h. Match États-Unis-Paraguay précédé d'un show façon Super Bowl avec notamment la pop star Katy Perry.
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0: Un vendredi sous le soleil et votre week-end se passera sous le soleil. Alors pour certains, attention, indice 50. Ah oui, parce que les températures vont être bien chaudes, 33, 34, on va même avoir du 35 degrés dans le centre Var. Donc si vous allez sur les plages, protection solaire indispensable, surtout pour les enfants. Et puis en cas de chaleur, on boit beaucoup, beaucoup d'eau. Et puis on ferme les volets à la maison et on profite de la fraîcheur du matin. Donc un week-end très ensoleillé, profitez-en bien puisque le vent va baisser d'intensité. Ça c'est une bonne chose. Dernière info, circulation, la 7 sera fermée à partir de minuit ce soir dans les deux sens. Aix-Marseille, on installe un nouveau pont face à l'hôpital Nord. Bonne route quand même.
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10: Bonsoir à tous. Ce soir encore, on va se replonger dans la décennie qui a vu naître le TGV, Star Wars, Super Mario Bros, Britney Spears, bref, les années 80. Une décennie de tubes qu'on n'a pas oublié. La preuve, ce soir, ça commence comme ça.

0: Collins avec You Can't Hurry Love.
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0: Bon, alors finalement, il n'ira pas se produire sur la scène du Rock and Roll of Fame lors de son intronisation en novembre prochain parce que Phil Collins a expliqué récemment à la radio anglaise qu'il allait beaucoup mieux, mais qu'il n'était pas prêt à remonter sur scène tout de suite. En revanche, il a confirmé qu'il allait retourner en studio pour travailler ou retravailler de nouvelles chansons. C'est une bonne nouvelle, ça. Allez, vivement la suite, on est heureux qu'il ne débranche pas. Et là, vous me voyez venir, des branches. Oui, bah d'accord, ok, France Gall maintenant.
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0: Et c'était Nena avec ses fameux 99 ballons de baudruche. Ah bah oui, ça veut dire ça en français, hein. Une chanson engagée contre la guerre froide, écrite après un concert des Rolling Stones à Berlin, durant lequel sont lâchés dans le ciel des ballons de baudruche afin qu'ils franchissent le mur de Berlin encore debout en 82. Voilà, toutes les chansons ont une histoire. La prochaine a été créée pour nous faire danser. Mission accomplie, Cool and the Gang en 80 avec Celebration, et ça arrive juste après ça.
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0: Black avec Wonderful Life.
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0: Et il paraît que Black, de son vrai nom Colin Verne-Combe, a écrit cette petite merveille en 5 minutes alors qu'il était en pleine dépression, après une succession de galères amoureuses, d'accidents, etc. Donc ce titre, Wonderful Life, une vie formidable en français, c'est de l'humour, hein, de l'ironie. Énorme succès en 1987. Mais pour lui, ça sera le seul. On plombe pas l'ambiance maintenant. On est aussi là pour le sourire. Rien de tel qu'un tube qui fait danser. François Véléry l'a fait en 83. Et du coup, bah, elle danse, Marie, et nous aussi.
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0: Jerry Pastor et son coup de folie. Énorme succès en 1981, le premier pour Jerry Pastor et pour l'anecdote, une chanson produite par l'humoriste Roland McDan. Il avait craqué sur les compositions de l'artiste, tout simplement. Dans un instant, Décibel avec Émilie Mazoyer qui reçoit ce soir Mentissa, mais ce sera après, entre autres, The Time of My Life, le duo Bill Medley, Jennifer Warnes, qui arrive dans un instant.
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2: Et à 20h sur votre radio, ici, l'actu musicale, c'est Décibel avec ce soir une artiste qu'on adore, elle s'appelle Mentissa.

0: Bam, vous la connaissez très bien, cette chanson, premier tube de Mentissa, signée Vianney, qui avait été son coach dans la saison 10 de The Voice. Depuis, elle a fait son chemin. Mentissa a sorti un premier album, La Vingtaine, et un deuxième qui sort aujourd'hui. Enfant difficile, Mentissa est l'invité de Décibel, et on est très contents.
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0: Salut à toutes, salut à tous et bienvenue dans Décibel, toute l'actu musicale en direct et jusqu'à 21h. Qu'est-ce qu'on vous a préparé ce soir au rayon coup de cœur? Eh bien, il y a une chanson qui est sortie aujourd'hui. Le groupe s'appelle Ravage. C'est le tout premier morceau de ce groupe qui est composé du rocker Gaspard Royan et de Aurélie Saada, la moitié de Brigitte. Et oui, on se demandait où elle était passée. Et ben la revoilà avec Ravage, vous les découvrirez en fin d'émission. C'est la nouveauté du jour. L'anniversaire, eh bien, les amis, nous permettra d'écouter une très belle chanson de Louis Chédid, Anne, ma sœur Anne. Et puis, le thème du blind test aujourd'hui, le monde. Oui, je sais, c'est un thème un peu large, mais on va y arriver. Le monde, rien que ça. Pour vous inscrire au blind test, vous pouvez appeler tout de suite Alexandra qui vous attend au standard 0810 055 056 0810 055 056. À gagner ce soir, eh bien c'est Enfant difficile, l'album de mon invité que je file retrouver, l'excellente et rayonnante Mentissa. Mentissa, bonsoir.
3: Bonsoir.
0: Merci de danser sur les jingles de Décibel.
3: C'est parce que je pense que je suis de très bonne humeur aujourd'hui, donc je danse sur à peu près tout.
0: Mais oui, alors c'est un jour spécial évidemment pour une artiste, le jour de la sortie de l'album. Vous êtes beaucoup trop jeune pour que je vous demande si ça vous fait l'effet de la naissance d'un enfant, évidemment. Mais à quoi c'est comparable comme joie?
3: À quoi c'est comparable comme joie? Je sais pas, à une belle journée de victoire.
0: Ouais.
3: Et il y a aussi quelque chose de, il y a une émotion de libération. Je me sens libérée, comme si j'avais cet album qui était un énorme secret et que je pouvais pas faire grand chose à part m'ambiancer toute seule dessus. Et maintenant je me dis, ah, je peux enfin m'ambiancer sur mon album avec les gens, tout le monde, ça c'est chouette. Donc oui, je suis très heureuse.
0: 4 ans se sont passés depuis la sortie de votre premier album La Vingtaine. On réécoute pour le plaisir.

0: Single de diamant, hein, c'est un vrai succès, EBAM. Donc, est-ce que la joie du jour, la joie d'enfant difficile, est comparable avec la joie de la sortie de ce premier album, il y a un petit peu moins de 4 ans?
1: Oui. Et j'en suis très heureuse de me dire que aujourd'hui ou même hier soir lors de ma release party, j'avais ce même émerveillement.
0: Ouais.
1: Parce que c'est ça qui est dangereux, c'est ça le piège, c'est d'avoir un peu l'habitude, d'être habitué, de parfois se lasser aussi parce que c'est pas un métier facile tous les jours. Et hier soir, j'avais vraiment les yeux qui brillaient, qui pétillaient comme une petite fille, comme la Mentissade il y a 4 ans. Et je me suis dit ah ok, j'ai pas perdu ça heureusement. Et j'espère que je garderai ce oui cet émerveillement. Oh, c'est difficile.
0: C'est celui-là. Ouais, celui-là, il est
1: costaud.
0: Il est piégeux.
1: Il est costaud. J'espère que je garderai ça tout au long de mon projet artistique.
0: On dit aussi que les moments de joie, ça nous reconnecte à l'enfant qu'on était. Alors ça tombe bien parce que vous étiez une petite fille qui adorait les majorettes et la série Glee, voilà, où tout le monde dans un lycée chantait comme ça dans des chorales, des tubes et tout. Donc, est-ce que c'est vrai? Est-ce que ça vous reconnecte à cet enthousiasme-là?
1: Oui.
0: Des jours comme aujourd'hui.
1: Oui, vraiment. Et puis hier, lors de ma release party, on a recréé une fête foraine.
0: Oh.
1: Parce que c'est ça que je voulais. J'ai dit, qu'est-ce qu'on peut faire pour ma release party? Il faut que ce soit quelque chose en connexion avec l'album, avec le thème de l'album, Enfant difficile. Et je me suis dit, quels sont les moments qui m'ont marqué de mon enfance? Et je me suis dit, mais les moments en fête foraine, quand on y allait tous en famille, on a tous des souvenirs à la fête foraine.
0: C'est vrai.
1: Que ce soit quand on était nous jeunes ou après, même quand on est parents et qu'on emmène des enfants. Et je me suis dit, je pense que c'est un thème qui met tout le monde d'accord. Tout le monde connaît la fête foraine, il y a quelque chose de familial, de chaleureux, de convivial, et j'ai voulu recréer un peu cet espace et de voir tous ces gens hier soir rigoler, s'amuser, de voir des parents, les enfants aussi étaient présents, étaient conviés à ma release party.
0: Il y avait des barbes à papa.
1: Il y avait de la barbe à papa, du popcorn et des hot dogs.
0: Meilleure fête. Qui veut des cocktails, franchement? Qui veut des pina coladas? On veut ça, exactement.
1: Et hier soir, je me suis dit ça, je me suis dit, mais là, je me suis reconnectée à mon enfance.
0: Ouais.
1: J'avais l'impression que j'avais un peu fait ma Sweet 16. C'était vraiment marrant. C'était très chouette.
0: J'adore. La Sweet 16, c'est la fête d'anniversaire pour les 16 ans.
1: Oui.
0: C'est vrai que, alors nous, en France, en Belgique, bon, on fête nos 16 ans, mais les Américains prennent ça très au sérieux.
1: Exactement.
0: Et font des fêtes incroyables.
1: Ouais.
0: Incroyables. Alors, ces questions sur l'enfance, c'est aussi parce que, au-delà de votre joie presque enfantine de sortir ce deuxième album, il porte ce titre donc Enfant difficile, et au pluriel, s'il vous plaît, la chanson Les Enfants difficiles.

0: étant donné.
1: C'est assez incroyable, on se dit. En vous voyant aujourd'hui, comment ça, quelqu'un a marqué dans un dossier, oh là là, la petite Mentissa, attention, elle est difficile, c'est vrai?
2: Oui.
1: Est-ce que vous pouvez me raconter ça?
2: Oui. Quand j'étais plus jeune, moi, de mes 6 à mes 10 ans, c'était vraiment compliqué, moi, à l'école. Je m'entendais pas du tout avec mes profs. Mes profs ne m'aimaient pas. J'avais un tempérament, je pense, assez fort pour une petite fille de 6 ans. Et ça, c'était quelque chose qui était très mal vu. À 6 ans, tu es censé être docile. Et moi, bah, j'étais têtue. Je faisais ma vie, et quand j'avais envie, oui, et quand j'étais pas d'accord, ben, je le montrais assez bien. Et ça, c'était quelque chose qui m'a été beaucoup reproché. Je me souviens notamment de toutes ces petites notes. Souvent, en plus, la prof, elle prenait un stylo rouge, pas du noir, du rouge. Et je me souviens, quand j'ouvrais mon agenda, je voyais du rouge partout, et quand je regardais, chez mon camarade de classe à côté, lui, il avait pas autant de rouge.
1: Ouais.
2: Et c'est fou, parce que... Aujourd'hui, avec du recul, j'en rigole, mais je me suis dit c'est quand même quelque chose qui m'a marqué, étant petite, de me dire ah moi il y a quelque chose qui va pas avec moi. Visiblement, je suis pas assez gentille, je suis pas assez je suis un peu à l'écart. Et aujourd'hui, je me dis mais c'est ça qui a fait ma force, c'est ma personnalité justement, ouais. Et c'est mon fort tempérament. Mais à cet âge-là, non, c'était pas quelque chose qui était bien vu. Et donc je pense que toute ma vie, par après, j'ai essayé justement de rentrer dans les cases, de ne pas déranger, de toujours avoir un comportement assez maîtrisé. Je pense que c'est un peu une conséquence inconsciente de ça. Voilà, parce qu'en fait, moi, mes premières interactions, parce que 6 ans, c'est très jeune, mes premières interactions dans le monde social étaient déjà très dures. Et on m'a vite fait comprendre que non, toi, tu vas rester à ta place, tu vas rester calme.
1: Ouais. Oui. Alors après, il y a effectivement le côté enfance, mais les gens à qui on demande de rester à leur place,
2: oui.
1: Quand en plus, elles sont femmes,
2: oui.
1: Et quand en plus, elles sont noires,
2: oui.
1: C'est d'autant plus étouffant parce qu'on se dit, en fait, c'est pas par rapport à ce que je fais, c'est par rapport à ce que je suis. Donc, c'est pour ça que je trouve qu'il est épatant, le titre de votre album, parce que ça veut dire qu'à un très jeune âge, parce que vous avez 27 ans, vous avez analysé ça et vous avez appris à fonctionner avec ça.
2: Oui.
1: Parce que ce phénomène-là, il s'arrêtera jamais. On demandera toujours aux femmes et aux noirs de parler moins fort que les autres et de surtout pas se plaindre. T'as déjà de la chance d'être à notre table. Donc tu vas la fermer, mais vous arrivez à fonctionner avec ça.
2: Mais en fait, je pense que j'ai compris très tôt que si je voulais être acceptée dans certains milieux, en plus moi j'ai grandi en Flandre, donc la partie flamande de la Belgique.
1: C'est là où il y a beaucoup de Hollandais et de nains de jardin dans les jardins. Incroyable.
2: Exactement.
1: C'est incroyable ce lieu, vraiment.
2: Et où on va pas se mentir, l'ouverture d'esprit, c'est pas forcément, ça fait pas forcément partie de la culture là-bas. Donc j'ai toujours compris très vite que pour pouvoir me faire une petite place, il allait falloir que je me dompte. Et c'est seulement maintenant, en fait, 21 ans après, que j'ai compris ce que ce phénomène avait créé en moi, ce que ces premières interactions avaient créé en moi. Et c'est maintenant que je me suis dit, mais en fait, c'est fini ça.
1: Ouais.
2: En fait, j'ai pas besoin de montrer tout le temps, de me montrer toujours hyper reconnaissante, parce que j'ai cette quête un peu irrationnelle de chercher ma place. En fait, si je suis là, c'est que je suis à ma place. Et ça, c'est quelque chose de très difficile. On n'a pas toujours conscience de ça, parce que les gens aiment nous rappeler en permanence que bon, on n'est pas à notre place. Si on est là, c'est parce que coup de chance, coup de bol,
1: ouais.
2: Et moi, j'ai envie de dire non. Si je suis là, c'est que je mérite d'être là, c'est que j'ai travaillé pour et voilà, et que je n'irai nulle part, voilà. Et cet album m'a vraiment aidé à réaliser ça. Et c'est pour ça que mon album s'appelle Enfant difficile, parce qu'il y a vraiment eu un avant-après cette chanson. C'est en écrivant cette chanson que j'ai compris à quel point ces choses qu'on m'avait dites plus jeune m'avaient marqué, et que j'avais un peu malheureusement créé un peu une identité, on va dire un masque, une façade aussi pour plaire. Et aujourd'hui, je me suis dit, il est temps d'enlever ce masque. Quitte à ne pas plaire à tout le monde, quitte à perdre quelques personnes en route, mais au moins, je veux que les gens à qui je parle sont des personnes qui sont comme moi. C'est ça que je voulais. Avant, j'avais envie de, quand j'ai commencé avec Ebam, je voulais plaire à un grand nombre. Et quand on veut plaire à un grand nombre, alors du coup, on est lisse et on a un discours très maîtrisé. Et en fait, maintenant, je me suis dit non, il est temps que tu dénonces ce que tu as envie de dénoncer, tu racontes ta vérité. Et c'est sûr que les gens qui vont aimer et qui vont s'identifier avec ton discours, ce nombre-là, il va forcément se rétrécir.
1: Ou
2: et
1: pas.
2: C'est OK. Ou pas, non, ou pas.
1: Ou pas, Mentissa.
2: Oui.
1: Mentissa, tombe le masque, les amis. Enfant difficile est sorti aujourd'hui. On en écoute la chanson-titre.

0: Elle est là, oui. Mentissa, deuxième album Enfant Difficile, sorti aujourd'hui de ce beau bébé, deuxième album. Donc, j'avais envie qu'on parle du thème de la chanson avant de l'écouter, parce qu'elle est tellement pop, tellement solaire, tellement joyeuse et sautillante, que si on n'y prend pas garde, et souvent à une première écoute de chanson, on ne fait pas forcément gaffe aux paroles, on ne se rend pas compte de la gravité de ce que vous racontez dans cette chanson. En plus, vous dites « nous », parce qu'effectivement, il y en a 10 par classe, des gosses comme ça. Et donc voilà, c'est pour ça que j'avais envie qu'on parle du thème de la chanson avant de l'écouter. Mais alors maintenant qu'on l'a écouté, parlons de sa forme extrêmement pop. Oui. Vous avez choisi ça, ça aurait pu être un piano-voix absolument déchirant. Ça n'est pas le choix que vous avez fait, pourquoi ?
1: Parce que moi j'aime la pop. Je trouve que c'est un genre de musique dans laquelle on peut, surtout en tant que femme, on peut être libre, on peut oser.
0: À la Kylie Minogue.
1: Exactement. Ouais. Et moi, c'est une musique avec laquelle qui résonne en moi depuis toute petite, finalement. Et pour ce deuxième album, je pense que j'avais envie de un peu revenir à mes premiers amours, qui sont donc la pop anglo-saxonne aussi. Je suis très fan de Gracie Abrams. Ces artistes pop où c'est vraiment la guitare qui lead, qui drive. Et j'aime bien aussi avoir ce contraste entre je parle de quelque chose qui est en fait très triste et très grave, mais c'est pas pour autant qu'on est obligé de pleurer. En fait, on peut aussi se dire que ouais, c'est dur, mais en fait on peut avoir le sourire, parce que la vie c'est ça, la vie c'est finalement plein de moments qui sont difficiles, et il y a aussi plein de beaux moments, et ces moments sont finalement si beaux parce qu'en fait on a pleuré la veille.
0: Ouais.
1: Et ce contraste là dans la vie, parfois c'est un peu difficile, mais c'est ça que j'essaye aussi toujours d'emmener, je pense, là, sur cette chanson. Je me disais, c'est bien d'avoir un contraste, parce que sinon, c'est un peu dur.
0: Ouais, ça, franchement, c'est le syndrome « Alors on danse » de Stromae. Quoi.
1: Mais exact. Mais c'était, d'ailleurs, c'était une de mes références de cette chanson.
0: Ah, c'est vrai?
1: Oui, oui, même le côté un peu... Il y a un côté un peu presque un peu parler dans les ah bon, et l'idée, je me disais, attends, mais j'ai envie de faire un truc peut-être aussi à la Stromae, en fait. Ouais. Tu peux t'ambiancer sur un texte qui n'est pas du tout joyeux, ouais, à la base.
0: Bah, bravo, parce que c'est un coup de maître, vraiment, pas de maîtresse.
1: Merci.
0: Cette chanson là elle est incroyable, et je comprends bien qu'elle donne son nom à l'album. Alors on a parlé aussi de ce côté s'accepter soi.
1: Oui.
0: C'est vrai que voilà, vous êtes sur le devant de la scène à un jeune âge, hein, puisqu'en gros à 23 ans tout le monde vous connaît au moment du premier album. Donc forcément, vous êtes regardée, vous avez vos réflexes de petite fille qui veut être la première de classe, et en tout cas. Et donc, vous êtes un petit peu dans une attitude policée, etc. Peut-être ça vous empêche un peu de profiter, d'ailleurs, de ces premiers succès. Et là, dans l'album, il y a des chansons comme ça qui regardent en face cette façon de faire. Il y a notamment « Qu'attendez-vous de moi ?»
1: Oui. Attends.

0: un billet, qu'ils ont acheté un billet, qu'ils ont fait la route pour venir me voir, qu'est-ce qu'ils attendent vraiment de moi, honnêtement? Pas le « oui, on t'aime bien, on t'aime ». Non, qu'est-ce, au fond, qu'est-ce qui vous donne envie de venir me voir? Et est-ce que vous avez envie de repartir avec quelque chose ou pas? Et c'est une vraie question qu'on se pose tout le temps.
1: Et vous, vous avez peut-être la réponse en vous. Quand vous allez voir une artiste que vous aimez, qu'est-ce que vous attendez d'elle?
0: Bah, c'est ça la question. Je pense que j'aime bien voyager quand je vais en concert. Et en fait, je pense que moi, quand je vais voir une artiste que j'aime bien, j'ai envie qu'elle m'emmène là où moi je n'ose pas aller. En fait, j'ai envie de voir en elle qu'elle puisse. Je dis elle, on dirait, parce que j'avoue, je suis souvent fan des artistes féminines, des femmes. Ouais. Mais quand je regarde une femme sur scène, j'ai envie qu'elle me donne le courage de faire des choses que moi je n'ose pas faire dans ma vie. Et c'est souvent ce qui s'est passé quand je rentre chez moi d'un concert. J'ai vu Sabrina Carpenter, j'ai vu Rosalia, j'ai vu Beyoncé. En fait, après ces concerts-là, une fois que tu as vu Beyoncé sur scène, tu rentres chez toi et tu dis bon, ma cocotte. Tu sais, t'as un boost de confiance. Et c'est ça, en fait. C'est que tout d'un coup, je rentre chez moi et j'ai l'impression d'avoir des ailes, quoi. Et je me dis, c'est fini, moi aussi, en fait, j'en suis capable. Et c'est ça que j'aime bien. C'est ce truc où, tu vois, ça met en route quelque chose en toi, de un peu de boost de confiance, et ça fait du bien.
1: C'est beau.
0: En tout cas, moi, c'est souvent ce que je cherche, ce que je recherche quand je vais voir une artiste sur scène.
1: Il faut aller voir Mentissa sur scène, ça tombe bien. La tournée est annoncée. Il y a déjà des festivals d'été, ça fait très plaisir. Oui. Mentissa, on se voit dans 2 semaines au festival Sœurs Jumelles à Rochefort, parce que ici est la fière radio partenaire de ce joli festival, et on sera sur place, on fait nos émissions en direct au pied de la grande scène. On va se croiser, Mentissa. Également le Aluna Festival, le Printemps de Pérouge, enfin il y a vraiment tout un tas de festivals très très chouettes. Évidemment, en Belgique, les solidarités à Namur.
0: Of course.
1: Voilà, c'est obligatoire. Sinon, elle perd sa nationalité. Il faut aller jouer à Namur. C'est obligatoire. Et puis après, voilà, il y a une grande tournée franco-belge à l'automne prochain. Ça commence à Nancy le 1er octobre. Et là, vous faites vraiment toutes les villes de France, Villeurbanne, Lille, Troyes, Belfort, Paris. Vous serez à l'Olympia le 5 novembre, Nantes le 25 novembre, Cholet le 26. Et puis, il y a aussi tout le mois de décembre, Mérignac, Toulouse... Et puis Mons, Anvers et Liège, parce qu'on ne se refait pas. La vie est belge, comme on dit là-bas. Mentissa, lâchez prise.

0: Alors, il paraît que ça fait très peur de lâcher prise, encore plus quand on est une artiste et qu'il faut lâcher prise devant tout le monde. Alors, ça y est, vous l'avez fait.
1: Je pense que je suis en mouvement vert.
0: Ouais.
1: J'aime bien me dire que la vie n'est pas une image arrêtée. Et donc, bien sûr, c'est pas parce que j'ai écrit Balance que du jour au lendemain, j'étais en mode oh, j'aime trop mon corps. Mais je pense
0: c'était
1: que...
0: sur le premier album. Si vous ne la connaissez pas, Balance, il faut l'écouter.
1: Mais je suis sûre que écrire ce genre de chanson, ça m'aide de me dire ok, maintenant que tu l'as dit, il faut vraiment que tu fasses ce travail-là.
0: Ouais. Et partager l'écriture de chansons, alors parce que c'est une chose que vous avez faite sur cet album, Enfant difficile. Il y a notamment un garçon qu'on aime beaucoup qui s'appelle Noé Préchov, qui est à vos côtés sur la création de la chanson d'amour. Je ne vous...

0: raconte, je pense, l'histoire vraie de l'histoire d'amour que vous vivez en ce moment, Mentissa, que vous voulez protéger un petit peu et que vous voulez pas en parler. Et donc vous appelez votre copain Noé Préchoff pour écrire ensemble cette chanson.
1: Oui. En fait, je pense qu'on avait déjà écrit une dizaine de titres et on se dit, on n'a pas encore la chanson d'amour. En fait, c'est devenu presque un peu une blague.
0: Oui.
1: Chaque session, on se disait, oh, on n'a pas.
0: Il faut le slow.
1: Oui, on a les traumas d'enfance, check. On a la chanson où je dis aux gens de pas trop me chercher, fais gaffe à toi, check. On a la chanson, on a tout. On se dit, on n'a pas la chanson d'amour. Je suis en mode, c'est pas possible.
0: Surtout que vous êtes amoureux.

0: Oui, alors c'est quand même dommage.
1: Et que je suis une grande amoureuse de l'amour. J'aime ce thème. Mais en fait, on se disait, oh, en fait, il y en a tellement déjà. En fait, si c'est pour écrire une chanson à amour bateau, pff, ça sert à rien. Et en fait, on discute un peu. Il me dit, mais toi, ta vie, c'est comment je lui dis, bah moi, j'ai une très bonne relation, ça se passe bien et tout. Et je lui dis, c'est vrai que je suis quelqu'un d'assez pudique sur ces choses-là. J'aime pas trop étaler ma vie sur les réseaux et tout. Il me demande pourquoi. Je dis, mais je sais pas, j'ai toujours eu un peu cette pudeur. Moi, je crois vraiment au vivons heureux, vivons cachés. Il me dit, bah c'est ça qu'on doit écrire. Et puis, je lui dis aussi, moi, j'ai vraiment ce truc où parfois les chansons d'amour mythiques, bah si demain la personne, elle part, t'es bien avec ta chanson d'amour. Je pense à plein de chansons d'amour. Incroyable, qui existe. Quand les histoires se terminent, je me dis, tu fais comment? Tu continues à la chanter? Et pour toutes ces raisons-là, je lui disais, j'ai du mal à faire le pas d'écrire une chanson d'amour et d'écrire sur papier, et de faire une déclaration à cette personne, parce que, imagine, ça se finit, c'est bizarre.
0: Les chansons, c'est pour toujours. Alors, j'ai posé la question à Oshi, parce qu'elle, elle a fait carrément tout un album avec, c'était sa compagne à l'époque, et ça l'est plus aujourd'hui. Oui. Des chansons sur leur rencontre, sur leur amour, sur leur coup de foudre, machin et tout. Et elle m'a dit, non, je chanterai plus.
1: Je chanterai plus
0: sur scène.
1: Ah ben tu vois.
0: Ouais.
1: Mais c'est pour ça moi j'ai anticipé ça parce que moi je suis
0: trop
1: toujours
0: maligne,
1: toujours un coup d'avance.
0: C'est ça.
1: Je dis non. Et donc finalement c'était marrant d'écrire une chanson d'amour qui n'en est pas vraiment une. Ouais. Je lui dis en fait c'est pas vraiment une chanson d'amour, hein, attention, hein, on va pas s'emballer. Mais bon quand même. Et à la fin de dire bah, peut-être que finalement c'est quand même une chanson d'amour. Je trouvais ça très marrant d'avoir cet angle-là qui est aussi ce que je pense et ce que je ressens.
0: Désolé, Mentissa, un des grands moments de ce nouvel album Enfant difficile. Vous la découvrez maintenant dans Décibels.

0: Le deuxième album de Mentissa sort aujourd'hui. Et dessus, il y a ce tube, désolé, ça vous va très bien la pop.
1: Merci.
0: Vraiment. Et on a envie de danser avec vous, c'est sûr. 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Vous pouvez appeler Alexandra maintenant pour vous inscrire. 0810 055 056. 0810 055 056. Enfant difficile, c'est le cadeau du soir. Et on revient avec Mentissa, à tout de suite.
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0: Et merci d'avoir choisi ici pour passer votre vendredi soir. On est un rancard sûr, vous pouvez compter sur nous, il n'y a pas de problème. On est ensemble jusqu'à 21h. La chanson anniversaire du jour, c'est l'anniversaire de la naissance d'Anne Frank. Et il se trouve que Louis Chédid écrit une chanson merveilleuse qui parle d'elle et de tout ce qui résonne de son histoire au moment où Louis Chédid chante la chanson, et aussi en 2026 d'ailleurs. Donc on l'écoutera tout à l'heure, Anne, ma sœur Anne. On vous fera découvrir le groupe Ravage, nouveau projet de la chanteuse Aurélie Saada que vous aviez découverte avec le groupe Brigitte. Et puis notre Blind Test, le thème, les chansons qui parlent du monde, fin du monde ou bonheur dans le monde. Il y a un peu tout. Venez jouer avec nous et moi je retrouve Mentissa. Ça ressemble à ce que vous imaginiez, Mentissa, la vie de chanteuse. Parce que vous y pensez depuis que vous êtes toute petite. Je crois que vous avez fait The Voice Kids. Donc quand vous étiez enfant, vous aviez envie, etc. Oui. Est-ce que ça ressemble à ce qui vous faisait rêver?
4: Je savais pas du tout à quoi m'attendre. J'avais pas vraiment d'image où c'était un rêve. Et ouais, souvent, le rêve, c'est quelque chose d'assez inatteignable. C'est très flou. C'est très vague. Donc, non, je savais pas du tout à quoi ça ressemblait. Mais, maintenant que je le vis, non, je suis reconnaissante. Je pense que c'est plus dur que ce que je croyais. Je pense que quand on rêve de quelque chose, on voit que le positif et on se dit pas qu'en vrai, derrière des artistes, des icônes de la pop, en fait, il y a beaucoup, beaucoup de travail et il y a aussi beaucoup de, il y a beaucoup de solitude aussi, je pense, dans ce monde-là, le monde d'artistes, parce que on passe de vraiment, on est sur le devant de la scène, on est acclamé par plein de gens et le lendemain, on rentre chez nous et on est tout seul. Donc ça, c'est quelque chose qu'il faut gérer. Vu que c'est pas quelque chose qui est psychologiquement, personne n'est vraiment fait pour ça, pour être accablé, enfin acclamé, idolâtré, d'avoir des gens qui viennent vous voir et qui vous disent merci, je vous adore, votre chanson m'a sauvé. C'est pas quelque chose de, et donc ouais, il faut réussir, je pense, à trouver un bon équilibre et surtout à garder la tête sur les épaules quand même, à garder les pieds sur terre, pas s'envoler, et aussi justement accueillir les victoires comme les échecs aussi. Je pense que ça, c'est important. Moi, j'ai de la chance d'avoir un bon entourage, mais ça, c'est vrai que j'avais sous-estimé ce que ça fait à l'ego quand on sort un single et que ça marche pas, parce que c'est comme ça,
0: ça prend pas. Les radios, elles en veulent pas,
4: mais c'est ça. Tu en prends un coup, et au début je me dis non, ça va, non, je m'en fous, et 3 mois après, en fait, je me dis non, en fait, ça va pas. Et j'ai mis du temps vraiment à. Et aujourd'hui, j'en rigole et je me dis que les échecs ou les flops, comme on dit, ça fait partie d'un parcours, c'est hyper important aussi. Mais oui, il y a plein de choses que j'avais sous-estimées. Ouais. Et je pense l'ego aussi. J'avais sous-estimé quand même cette espèce d'ego trip parce que t'es tellement toujours, tout le monde te met sur un piédestal et après, du jour au lendemain, c'est fini. Les gens, ils passent à autre chose. En plus, c'est ça aujourd'hui, ça va vite. On est dans la consommation fast-food, quoi. Et donc, ouais, il faut pas il faut pas paniquer, il faut faire son truc, il faut rester sur sa ligne directrice, il faut rester sur son chemin et il faut faire, voilà, il faut faire ce que t'as à faire.
1: Alors vous avez fait un joli petit lapsus puisque au lieu de dire acclamé tout à l'heure, vous avez dit accablé. Mais c'est intéressant parce qu'il y a une chanson sur l'album qui s'appelle Fais gaffe à toi où justement on se dit tiens, elle envoie bouler un peu les médisants. Alors les médisants, il y en a partout.
4: Oui.
1: Il y en a même dans ce bureau, des gens comme ça qui se baladent toute la journée à dire du mal des uns des autres. J'ai souvent tendance à penser que ça dit plus sur eux que sur les gens qu'ils accablent.
4: Mais
1: vous, forcément, étant star, il y a d'autant plus de monde. Nous, on a un relou au bureau, mais alors vous en avez combien ?
4: Oh, des relous, j'en ai pas mal. Hein. Après, honnêtement, je m'en sors plutôt bien sur les réseaux sociaux. J'ai pas beaucoup de haters, comme on dit. Mais ça m'est arrivé.
1: Ouais.
4: Mais je pense que cette chanson, elle est plus axée sur la vie intime et la vie quotidienne de tous les jours, justement. Ouais.
1: Et tout le monde s'identifie, a fait gaffe à toi.
4: Mais oui, mais tu vois, ce mec relou qui fait des blagues, il trouve ça super marrant, et tu vois, il te regarde. Et c'est ça, en fait, où des gens qui pensent qu'ils ont leur... En fait, on leur demande pas leur avis. Et ces gens qui ont toujours besoin de donner leur avis constamment sur comment tu t'habilles, sur comment tu es, sur comment tu te présentes. Oh, moi, ça me saoule. Et je me suis dit, c'est quoi, j'écris une chanson pour tous ces relous, ces médisants, comme tu dis. Et je vais leur dire gentiment de rester à leur place.
1: Ben, c'est ça. Fais gaffe à toi. Exactement. Alors, il y a des moments graves dans l'album. On parlait tout à l'heure de pop et d'envie de légèreté, de lâcher prise, etc. Il y a la chanson Comme un loup qui parle avec beaucoup de délicatesse. De quand un homme violent entre dans un foyer, qu'est-ce que ça fait aux adultes et aux enfants qui sont dans cette maison ?

0: comprend entre les lignes de cette chanson que vous avez vécu ça impuissante puisque enfant.
1: Oui.
0: Est-ce que c'est une chanson thérapeutique?
1: Oui, je pense que c'est une chanson thérapeutique. C'est une chanson qui m'a libérée aussi parce que c'était vraiment, c'était un lourd secret pour moi. Ouais. C'était un fardeau à porter parce que je me rappelle que c'était quelque chose dont je voulais pas du tout parler au début. Et en fait, j'ai l'impression que c'est un truc qui me suivait un peu, que je traînais un peu et je me disais bon, peut-être que ça reste là parce qu'en fait, mon rôle est d'en parler. Ouais. Et cette chanson, je l'ai écrite. J'ai commencé l'écriture toute seule de cette chanson. J'ai écrite, je pense, la fille de ma mère et comme un
0: Bah elle est là, la fille de ma mère.
1: Dans la même période.

0: énormément d'amour hein, dans cette chanson, La fille de ma mère. Mais voilà, si on la met à côté de Comme un loup.
1: Oui, on comprend son cadre familial.
0: Ouais. Et on comprend le titre de l'album. Évidemment que Mentissa, c'est une gosse difficile, puisqu'il y a un homme violent à la maison.
1: Oui, et c'est en fait.
0: Et elle ne peut pas sauver sa mère.
1: Exactement. Enfin, en fait, c'est difficile quand chez toi, tu manques un peu de repères, tu manques de stabilité. C'est très difficile. De se construire, en fait, à cet âge-là, c'était pendant toute mon adolescence, mais
0: ouais.
1: À l'âge de 16 ans, en fait, t'as envie de t'occuper, j'en sais rien, du jean que le jean que t'as envie de mettre, t'as envie de parler de garçon, enfin, à 16 ans, t'as pas envie d'être là à appeler la police parce que c'est la bagarre chez toi à la maison. Et c'est ça qui était difficile, et j'avais aussi l'impression d'être la seule à vivre ça. Je me disais, mais je peux pas en parler aux profs, je peux pas en parler à mes copines, les gens, ils vont penser qu'on est des fous. Et en fait, j'avais honte. Et la raison pour laquelle j'ai écrit cette chanson, c'est que j'ai toujours eu honte d'en parler autour de moi.
0: Parce que vous pensiez que vous étiez la seule. Donc là, cette chanson, s'il y a ne serait-ce que 5 filles qui sont en train de vivre ça, qui l'entendent, vous en aurez peut-être sauvé 5 qui se diront, je suis pas toute seule.
1: Et c'est pour ça que j'ai décidé de la mettre sur l'album. J'étais pas sûre de vouloir mettre cette chanson sur. À la base, je l'ai écrite juste pour moi me libérer de quelque chose. J'avais visiblement besoin d'en parler encore. Et après, il y a eu vraiment cette question de tu la mets sur l'album ou pas. Je me disais, elle est quand même très intime. Et puis je me suis dit, mais attends, moi, à 16 ans, ça m'aurait sauvé d'avoir une chanson comme ça,
0: ouais.
1: Et de me dire ok, d'accord, alors c'est dur, c'est très dur, c'est très triste, mais je suis pas la seule. Et juste le fait de savoir que parfois on n'est pas les seuls à vivre ce qu'on est en train de vivre, ça sauve vraiment. Et c'est pour ça que Comme un loup est sur mon album. C'est pour moi et pour toutes ces personnes qui malheureusement vivent ou ont peut-être vécu ces épreuves-là.
0: C'est un vrai voyage, ce disque. Alors, c'est marrant, tout à l'heure, on m'avait dit que vous vouliez voyager quand vous allez voir vos chanteuses en concert. Ben, c'est vraiment ça, parce que à des moments, on se marre avec vous, à des moments, on est vos pom-pom girls, on dit ouais, allez, Mentissa, tu vas y arriver. Et voilà, et en fait, vraiment, vous nous embarquez. Vraiment, les amis, je vous recommande d'écouter Enfant difficile. Ah ouais, vraiment. Et je me suis dit, Mentissa, que aimer quand même, c'était une bonne façon de se dire au revoir ce soir,
1: oui.
0: Cette chanson. Là, on est d'accord.
1: Bien
0: hein.
1: Sûr, bien pop, bien stade.
0: Ouais.
1: Ouais, beaucoup d'énergie, vraiment, c'est ma power pop ballade, comme
0: ouais,
1: on dit.
0: C'est ça.
1: Donc,
0: hein.
1: Oui.
0: Très bien. Et donc, vous la chanterez tout bientôt, le 25 juin à la Luna Festival, le 26 à Rochefort, je serai au premier rang, et les auditrices et les auditeurs d'ici aussi, puisqu'on sera en direct du festival Sœurs Jumelles. Et puis pour le mois de juin, on a aussi le Printemps de Pérouge, le 28. Et pour votre tournée hors festival, ça commence le 1er octobre à Nancy. Ma chère Mentissa, bonne route.
1: Merci beaucoup.
0: Et bravo pour cet album.
1: Merci pour l'invitation, merci pour l'échange.
0: À bientôt.
1: À bientôt.

0: Et on est Mentis à enfant difficile, sorti aujourd'hui et à gagner maintenant au Blind Test.
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0: On accueille pour jouer avec nous Claire et Christine. Bonsoir à toutes les deux.
2: Bonsoir.
0: Bienvenue dans Décibel. Claire, comment ça va en cette fin de saison, hein, finalement, bientôt les vacances, peut-être, pour Claire?
2: Oui, ça va. Moi, j'ai un peu de vacances là, fin juin, début juillet.
0: Trop bien.
2: Ouais.
0: Ça fait envie. Hein. Ça fait. J'espère qu'on aura du beau temps, c'est ça, fin juin, début juillet. Comme on s'est tapé une canicule il y a 2 semaines, après, on peut se prendre le contre-coup. Hein. Mais je vais faire ce qu'il faut. Je vais commander du soleil, Claire. C'est quand exactement le début des vacances?
2: On prend le bateau le 28 juin avec ma fille de 10 ans. On part en Corse.
0: Toutes les deux en bateau. Ah, j'adore. Excellent. Oh, moi, je suis allée en Corse pour la première fois l'été dernier, du côté de Calvi. Qu'est-ce que j'ai aimé. C'était génial.
2: Ah oui, oui, ben on n'est pas très loin, on est près d'Île-Rousse, on n'est pas très loin. Mais ah, oui, c'est la Balagne, c'est ma région préférée de la Corse, mais tout est très beau. Hein,
0: c'est mais c'est incroyable, c'est-à-dire que on tourne la tête, il y a des montagnes, on peut se baigner dans des torrents et tout, faire des randonnées, et tu tournes la tête de l'autre côté, c'est la plage. C'est fou.
2: Oui.
0: Et au milieu, il y a un énorme plateau de charcuterie. Non, mais c'est mon endroit rêvé. C'est incroyable.
2: Vraiment. C'est bien résumé, oui.
0: C'est ça. Ah là là. Ah bah Claire, je suis ravie. Bon bah vivement le 28 juin. Et Christine, bien. Alors, les vacances?
3: Bah moi, je suis toujours en vacances, hein, puisque je suis retraitée. Donc,
0: bravo Christine. C'est bien.
3: Oui, et puis bon, il fait beau là, c'est super. Hein. Donc,
0: on en profite.
3: On profite.
0: Génial. Parfait. Alors, Claire et Christine, en plus du beau temps et des perspectives réjouissantes en Corse, je vous offre ce soir à chacune un exemplaire de l'album de Mentissa. Enfin, en vrai, je vous offre, c'est elle qui vous les offre, elle les a apportés tout à l'heure quand elle est venue pour l'interview. Donc, Christine et Claire, vous avez toutes les deux gagné ce cadeau, car au Blind Test de Décibel, on gagne avant de jouer. Et comme ça, maintenant, on va pouvoir jouer. Donc, le thème de ce soir, ce sont des chansons qui parlent du monde. Voilà, en général, le monde, comment va le monde, etc. Et on va vous les passer, ces chansons, et il faut retrouver le nom de l'interprète de la chanson. Voilà, on cherche l'interprète. Et il faudra, Claire et Christine, dès que vous aurez une idée, envie de répondre, bien donner votre prénom avant de donner la réponse, d'accord ?
3: Oui.
0: Voilà, c'est la règle pour qu'on puisse savoir laquelle de vous deux répond en premier. C'est une espèce de buzzer, mais version radio, quoi.
3: D'accord, oui, ok.
0: Alors, Claire et Christine, première chanson. Il faut me dire, s'il vous plaît, qui chante ça?

0: Bravo dans un autre monde. Premier point de Claire. Et nous, on continue.
1: Les Innocents ?
0: Alors, c'est pas Les Innocents. Ah, j'aimais bien Les Innocents.
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0: mais non, c'est pas. Oui. Ah, bah, je mets un point. C'est Christine qui m'a dit ça ? Un point, Christine, parce que Les Innocents nous manquent. Non, c'est un groupe. Tout le bonheur du monde.
1: Claire.
0: Claire.
1: C'est Trio.
0: Alors, c'est pas Trio, mais c'est leur cousin.
1: Non.
0: Vraiment, c'est, ils, ont, c'est, ils sont super.
1: C'est. Son familia.
0: Oui. Non, non.
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0: Cinsemilia qui est. Ah, bah oui, on les adore. Et donc, le mot Cinsemilia, donc c'est le nom de ce groupe, mais c'est également une variété de plantes à fumer. Donc, finalement, que vous n'ayez pas le mot Claire et Christine, ça me rassure sur vos shoppings quotidiens. C'est plutôt. C'est ça. Et voilà. Et donc, j'ai mis un point à Christine parce qu'elle m'a rappelé que j'adore Les Innocents. Je vais aller écouter les chansons tout à l'heure. Et Claire, un point parce qu'elle a trouvé Cinsemilia. Alors, tout le bonheur du monde pour Cinsé, dans un autre monde pour Céline, et elle est une dernière pour la route.
1: Téléphone.
0: Oui. Vous pouvez chanter chez vous, hein.

0: usable, téléphone, c'est incroyable.
1: Ouais. Ah, oui.
0: Il est
1: super, Jean-Louis Aubert.
0: Ah, bah ouais. Il est venu souvent dans Décibel. Hein. Tous les épisodes sont disponibles sur votre application ici et l'application Radio France.
1: 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Le jour s'est levé aussi de lui.
2: Ah, oh, oui, c'est beau. 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
1: Ah, c'est très beau.
0: Ouais. Mmh. C'est très beau. Mmh. Eh bien, c'était très beau ce blind test. Claire et Christine, merci pour ce bon moment.
1: Merci aussi.
0: C'était trop bien. C'était trop bien. Je vous embrasse toutes les deux et je vous envoie l'album de Mentissa. Et je vous propose pour terminer ce blind test d'écouter Gérard Palapra. Ah, Gérard, mon idole hippie. Cette chanson parle de la fin du monde et de comment on peut s'y préparer, notamment ce qui concerne le stylisme. Vous vous êtes déjà demandé comment vous habiller pour la fin du monde ? Gérard a la réponse.

0: Oh là là, tout plaquer et partir dans le Larzac en patte d'éléphant, on est d'accord. Gérard Palapra en 1971, c'est musique hippie si chère à notre cœur. La chanson s'appelle « Pour la fin du monde ».
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0: On parlait de chansons d'amour tout à l'heure avec Mentissa et la difficulté d'en écrire de nouvelles, puisque peut-être que tout a déjà été dit sur l'amour. Eh bien, ce n'est pas l'avis du groupe Ravage. Ravage, c'est qui? C'est Gaspard Royan, notre rocker, spécialiste des chansons de Noël. Il a sorti plusieurs albums de Noël, un peu à la crooner américain guitare, comme on adore. Lui, il fait partie du groupe Ravage et il n'est pas tout seul. Il est avec Aurélie Saada, merveille parmi les merveilles, chanteuse notamment dans Brigitte, réalisatrice aussi d'un très beau film qui s'appelle Rose. Bref, les deux ensemble, ça doit forcément se passer. Et donc, comme l'amour fait des ravages, eh bien Ravage fait des chansons d'amour. Ils viennent de sortir leur toute première qui s'intitule « Entre ton épaule et ton cœur ». C'est un délice qui va vous replonger dans les années 60. Autant Palapra, c'était les années 70. Ravage, clairement, c'est les années 60. Comme on les aime, régalez-vous et accueillez donc ce tout nouveau projet, notre coup de cœur, Ravage.

0: Je vous avais dit, c'est vraiment un bonbon cette chanson. Le groupe c'est Ravage, entre ton épaule et ton cœur. Les premiers concerts de Ravage arrivent, ça sera le 26 juin à Capestel, le 7 juillet à Bréa pour le festival Les Scènes de Bréa et les Francopholies de La Rochelle le 14 juillet. Puis tiens, comme notre candidate du Blind Test tout à l'heure, Claire, Ravage fera un tour en Corse à Serra di Ferro, ce sera le 20 juillet.
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0: Si la vie était moins moche et les hommes étaient moins fous, eh bien Anne Frank aurait aujourd'hui 97 ans. Elle était née, la petite Anne Frank, le 12 juin 1929 à Francfort. Elle est morte en déportation, on ne sait pas trop quand, en février ou en mars 1945, dans le camp de concentration de Bergen-Belsen. Anne Frank, aujourd'hui, donc, c'est l'anniversaire de sa naissance. Et s'il y a bien une chanson à laquelle on pense quand on pense à Anne Frank, c'est Anne, ma sœur Anne, de Louis Chédid, sortie il y a une quarantaine d'années, 1985, très exactement. Et ce constat terrible que fait Louis Chédid, 40 ans après la mort d'Anne Frank, la voilà revenue, la nazie nostalgie. La chanson est-elle encore d'actualité en 2026? Il me semble que malheureusement,

0: sœur Anne. Merci à vous d'avoir écouté Décibel. C'est terminé pour ce soir. On revient demain à 20h avec les chansons préférées de Anne-Cécile Maillefert, la présidente de la Fondation des Femmes. Vous l'avez beaucoup vu dans les médias cette semaine pour parler de la loi intégrale contre les violences sexistes et sexuelles. Eh bien, elle s'est aussi parlé de musique. Elle sera dans Décibel demain à 20h. Merci à l'équipe de l'émission. Il y avait Iris Guitoni, Emma Quenardel, Elodie Biancamaria, Alexandra Sackberg et Franck Moilier. Puis il y avait vous surtout. Merci d'avoir été là.
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0: Et merci d'écouter ici. Il est 21h. J'allais oublier de vous donner l'heure. Où ai-je la tête? Bisous!
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0: Est-ce qu'on peut transformer un contrôle fiscal en l'un des plus gros tubes de la chanson française? Pour Florent Pagny, la réponse est un immense oui.
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0: Nous sommes en 2003. Le chanteur est en pleine guerre médiatique et judiciaire avec le fisc qui l'accuse d'évasion fiscale. Il se sent traqué, dépossédé. C'est là que son complice Lionel Florence lui écrit un texte sur mesure. Une réponse en forme de bras d'honneur musical, Ma liberté de penser.

Pani dresse la liste de tout ce que l'État peut lui prendre, ses meubles, sa télé, même ses chiens. Mais il hurle surtout ce qui lui reste, sa liberté. Le pari est risqué, mais le public adore.

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0: vient comme ça.
1: Originaire de Normandie, c'est à Concarneau que Grégoire Théry, alias Havre, a décidé de poser sa guitare. Le chanteur, auteur et compositeur signe son premier 5 titres où se mêlent pop-rock et poésie. Nord en est le premier extrait. Et

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0: En 1998, le duo Céline Dion et Jean-Jacques Goldman signent un nouveau chef-d'œuvre, On ne change pas, et je vous raconte son histoire.
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0: En côtoyant la star mondiale, Goldman est frappé par un contraste saisissant. Derrière la diva, il perçoit la petite fille de Charlemagne, sa ville natale au Québec. Une enfant fragile, manquant de confiance en elle, malgré les millions d'albums vendus. C'est ce décalage entre la gloire immense et l'innocence restée intacte qui inspire le texte.

0: On ne change pas, un succès qui prouve que l'on garde toujours en soi l'enfant que l'on a été.
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0: Julien Clerc. 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
2: Si vous n'êtes pas musicien, c'est pas les trucs qui vous accrochent. 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
3: Vous l'avez forcément déjà remarqué en allant de Palavas à Carnon, ce fortin qui trône au milieu de l'étang du Levant. C'est la redoute de Balestras, une tour de guet qui a passé 60 ans emmurée dans un château d'eau.
4: Au secours des pirates !
3: Au milieu du XVIIIe siècle, de nombreux pirates barbaresques arpentent notre littoral et détroussent les navires marchands. Et il y a aussi les Anglais qui se prennent pour les maîtres des mers. Fire ! Pour protéger les populations, Louis XV fait construire tout au long des côtes françaises une série de fortins équipés de sémaphores. Lorsqu'un bateau suspect se rapproche dangereusement, on envoie des signaux pour prévenir les gardes-côtes qui envoient alors au canon quelques coups de semonce. Du Gros du Roi jusqu'à Agde, on construit un réseau de 8 tours de guet. On peut encore voir celle de Frontignan, Marseillan, Sète, au Grand Travers aussi, et donc celle de Palavas. Dès 1743, la redoute de Balestras assure sa fonction protectrice et ça va durer plus d'un siècle. Autour de ce fortin, peu à peu, des pêcheurs installent leurs cabanes et c'est tout un village qui finit par prendre forme. En 1906, on installe sur le toit de la tour une citerne qui va alimenter en eau les fontaines de la commune. Au début du XXe siècle, la station balnéaire, devenue reine des plages, voit ses besoins en eau augmenter. Alors en 1943, la mairie décide de bâtir un véritable château d'eau. Il y a toujours la cuve sur la redoute qui est alors emprisonnée d'un sarcophage de béton. Il faudra attendre les années 90 pour la redécouvrir. On détruit le château d'eau pour bâtir à la place le phare de la Méditerranée, 45 mètres avec son restaurant tournant au sommet. Et la redoute, elle, est démontée pierre par pierre par les compagnons du devoir. 300 tonnes de pierres marquées une à une et transportées sur un autre site. Il faudra aussi tailler de nouvelles pierres pour remplacer celles qui sont trop altérées. La ville de Palavas a choisi l'étang du Levant pour reconstruire le fortin à l'identique, dans la même orientation qu'à l'origine. Il trouve au milieu des flamants roses un écrin à sa mesure. La redoute de Balestras abrite depuis le musée Albert Dubout, dessinateur caricaturiste qui a contribué à la réputation de Palavas grâce à ses dessins du célèbre Petit Train. Voilà une bonne occasion d'aller la visiter.
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6: Complètement gaga avec Olivier Glin. Alors bonjour Olivier, on parle d'eau aujourd'hui ?
5: Vouille, sagassouille. Bonjour les amis, aujourd'hui on va voir des mots comme on en trouve nulle part ailleurs. Chez nous, dans le parler gaga, on a des termes pour tout. Et pour patauger dans l'eau ou la gadoue, on n'a pas un mot, mais trois. Bassouiller, gabouiller et gassouiller. Oui, trois verbes pour exprimer le bonheur de tripoter de la flotte ou de barboter dans la boue liquide. Et comme on est généreux hein, quand même, on ne s'est pas arrêté là et on a même des noms qui vont avec. On appelle ça des déverbaux, car ces noms viennent des verbes. On a la bassouille, la gassouille et la gabouille. Ces mots sont employés dans la Loire, mais également dans le Lyonnais et le Beaujolais, et puis de façon plus générale dans une bonne partie de la région Rhône-Alpes. Voici une maxime qui nous est donnée par Jean-Baptiste Martin. T'as beau gabouiller la bassouille, t'en feras pas rien des œufs à la neige. La plupart du temps, c'est juste remuer l'eau, éclabousser, patauger. Bref, faire ce que les mamans, elles y trouvent à redire quand les enfants reviennent avec le pantalon trempé. Et s'il y a des gens qui aiment bien gassouiller, ce sont bien les enfants. Les matrues, il n'y a pas besoin de faire grand-chose pour leur faire plaisir. Tu sors une petite bassine, tu mets un peu d'eau au fond et c'est parti pour la gassouille. C'est que ça peut gassouiller jusqu'à l'évaporation totale. La gassouille, c'est révélateur de la personnalité profonde des gens. Hein. Comme le dit l'adage, dans la gassouille, il y a deux sortes de gens. Ceux et ceux qui y tombent et ceux et celles qui t'y poussent. Bon, la nage n'existait pas hein, jusqu'à aujourd'hui, mais mieux vaut tard que jamais. Ou alors celui-ci, d'adage. Quand t'as les pieds dans la gabouille, c'est pas le moment de chercher tes pantoufles. Et oui, chez nous, la gassouille, c'est souvent un souvenir d'enfance. Mais entre nous, on est tous encore un peu des garagnas. Hein. On y aime bien parfois encore. Quel plaisir de gassouiller un peu.
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1: Saviez-vous que la gare la plus belle au monde est dans notre région, à Villejuif, une gare exceptionnelle, la plus profonde de France, un véritable puits de lumière grâce à sa grande verrière. Pour la découvrir, retrouvons sur place Romain Bruno avec son invité dans Les gens d'ici, Pierre-Emmanuel Bécheran, responsable architecture au sein de la Société des grands projets. Romain, vous êtes à l'intérieur de cette gare ?
2: Eh oui, j'y suis, dans la plus belle gare du monde. Elle est chez nous, ça tombe bien, dans le Val-de-Marne, et j'ai avec moi à ma droite Pierre-Emmanuel Bécheran. Bonjour.
3: Bonjour.
2: Alors, vous êtes responsable architecture au sein de la Société des grands projets. En quoi cette gare Villejuif-Gustave-Roussy est-elle la plus belle gare du monde ?
3: Alors, elle est belle, elle est spectaculaire déjà par ses dimensions. 50 mètres de profondeur, c'est la gare la plus profonde de France. Et puis, vous voyez que la lumière naturelle descend jusqu'au quai, jusqu'à moins 50 mètres de profondeur. Donc là aussi, c'est quelque chose d'assez unique. Et puis, vous avez cet univers de verre, d'inox, qui rappelle un petit peu un vaisseau spatial, une aventure spatiale quand vous vous déplacez sur ces escaliers mécaniques. Au total, on a 32 escaliers mécaniques, 32 escalators dans la gare. Et on a surtout ces escalators que vous voyez là, juste en bas, qui sont les plus impressionnants de la gare, sans doute les plus grands de France, là aussi. 40 mètres de long, ces escalators, ce qui rend aussi l'effet très spectaculaire de descendre dans cette gare.
2: Comment s'est passée la délibération pour élire donc cette gare Villejuif-Gustave-Roussy, la plus belle gare au monde ?
3: C'est un jury international réuni pour auditionner une dizaine de projets dans le monde. Ils les ont visités et à l'issue de ça, une délibération a conduit le jury à dire que, encore une fois, la plus belle gare du monde, elle est ici, elle est à Villejuif.
2: Une fierté d'ailleurs, ce prix pour le Grand Paris Express.
3: Bah évidemment, on est très fiers d'avoir la plus belle gare du monde ici à Villejuif. Elle n'est pas à Dubaï, elle n'est pas à New York, elle n'est pas à Sydney, elle n'est pas à Singapour, elle est à Villejuif. Et je pense que cette récompense qu'on a reçue finalement quelques mois après l'ouverture d'une première gare vient illustrer que le pari de faire appel à des architectes pour concevoir des stations de métro. Ici, c'est l'architecte Dominique Perrault qui est connu pour avoir construit la Bibliothèque Nationale, la grande bibliothèque dans le 13e arrondissement. C'était un pari juste et un pari vertueux aussi pour les territoires, pour les usagers de ces gares. Je pense que c'est très important d'amener du beau, d'amener de l'architecture dans les lieux du quotidien. Et qui va faire que demain, habiter et vivre et se déplacer dans le Grand Paris seront des expériences sans doute beaucoup plus agréables, beaucoup plus confortables et beaucoup plus belles.
2: Merci Pierre-Emmanuel Bécheran. Je rappelle, vous êtes responsable architecture au sein de la Société des grands projets. Merci beaucoup.
3: Merci beaucoup.
4: Nous vous rappelons qu'il est interdit de fumer ou de vapoter dans l'ensemble de la station.
2: Et c'est important de le signaler d'ailleurs. C'est important, on ne fume pas. Dans cette plus belle gare du monde, elle est chez nous, ici, dans le Val-de-Marne.
3: Exactement, et n'hésitez pas à venir la visiter pour le prix d'un ticket de métro.
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5: À Cognac, la solidarité ne date pas d'hier. Il y a plus de 100 ans, on distribuait déjà des repas gratuits aux personnes dans le besoin. Une soupe populaire avant l'heure, en quelque sorte, née dans une loge maçonnique et qui va rapidement provoquer une guerre ouverte avec l'Église. Dès le XVIIIe siècle, la franc-maçonnerie s'implante dans la cité cognacaise, notamment autour du négoce du cognac. Alors on y retrouve des noms bien connus dans la ville, hein. Martel, Hennessy, Otard, des notables, des élus, des négociants qui jouent un rôle majeur dans la vie locale. À la fin du XIXe siècle, dans le contexte de la Troisième République naissante et de ses différentes réformes sociales, eh bien, une idée émerge dans les rangs de la loge cognacaise qui est alors dénommée la Liberté. Il s'agit de créer une œuvre caritative nouvelle, efficace et laïque. Et cette œuvre, eh bien, va prendre le nom des fourneaux économiques. Concrètement, les fourneaux économiques, eh bien, on y distribue gratuitement des soupes, des légumes, de la viande, mais aussi du charbon et du bois de chauffage aux habitants les plus démunis. Et les archives de cette œuvre caritative montrent une solide organisation, hein, et un engagement qui va durer près de 40 ans. Donc on est vraiment là, hein, clairement, face à un ancêtre des Restos du Cœur. Jusqu'alors, la charité, eh bien, c'était surtout l'affaire de l'Église. Et avec les fourneaux économiques, eh bien, la loge maçonnique, elle entre sur un terrain sensible. Et elle va concurrencer directement les œuvres religieuses locales. Très vite, les tensions montent. Des rumeurs circulent, des accusations de mauvaise gestion, voire de sabotage. Écoutez bien, en 1899, un des responsables de l'œuvre raconte même que des personnes payées par le clergé local auraient mis du verre pilé, du verre pilé dans les aliments pour discréditer les fourneaux économiques et affaiblir la franc-maçonnerie cognacaise par la même occasion. Alors là, la riposte est immédiate. L'Église crée à son tour ses propres fourneaux économiques tenus par des religieuses. Derrière l'aide aux plus pauvres, on se rend compte que ce sont en fait deux visions du monde qui s'affrontent. La charité religieuse d'un côté et la solidarité républicaine de l'autre. Malgré toutes ces péripéties, les fourneaux économiques des francs-maçons, ils vont poursuivre leur action jusqu'en 1940 avant d'être stoppés par l'occupation et le régime de Vichy. Aujourd'hui, si on prend un peu de recul, on se dit surtout que ces fourneaux, ils ont été une réponse simple et humaine à la pauvreté du quotidien. Un peu de pain et de chaleur pour ceux qui en avaient besoin.
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6: Bonjour à toutes et tous, Thierry Sagarloïto pour Affaires Classées, le podcast. Nous sommes en juin 1884. Un vieil homme habitant le village sous le teint d'Escule est sauvagement assassiné dans une auberge du village voisin de Lannes en Barétousse. Qui lui en voulait donc et pourquoi? Réponse dans un instant.
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6: Au village sous le teint d'Escule vivait naguère un certain Joseph Larras. Cet ouvrier d'origine espagnole, âgé de 58 ans, était vaillant, bien que de santé assez faible. Sa sobriété et ses habitudes économes le rendaient, disait-on, à l'abri du besoin. D'origine modeste, Joseph n'hésitait jamais à faire état du fruit de son labeur, des espèces sonnantes et trébuchantes qu'il trimballait fièrement dans sa ceinture. Le soir venu, au troquet du coin, cela devenait même un sujet de plaisanterie. Combien avait-il exactement dans sa poche? 1600, 1800 francs? Nul ne savait vraiment. Nous sommes en 1884 et pour l'époque, ce joli pécule a de quoi susciter l'admiration, la jalousie, voire même aiguiser l'appétit de sujets peu fréquentables. Joseph eut un jour le malheur de prêter une somme d'argent à une certaine Madeleine. L'intéressée était connue dans les environs et pour cause. Elle tenait dans le village de Lannes en Barétousse un cabaret où les hommes du canton venaient volontiers s'encanailler lorsqu'ils le pouvaient. Des dames de joie y servaient de l'alcool à volonté avant de faire commerce de leur charme. Ladite Madeleine flaira sans peine le pigeon. Malgré son inconduite notoire, elle put approcher Joseph et le convaincre de lui prêter une petite partie de son bas de laine. Les mois passèrent et le brave ouvrier eut toutes les peines du monde à se faire rembourser. Le 1er juin, il finit par se rendre chez sa débitrice, laquelle, pas gênée pour deux sous, le reçut très amicalement en lui offrant à boire et à manger. La nuit suivante s'avéra cauchemardesque pour le pauvre Joseph qui fut pris de fortes douleurs au ventre.
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6: Trois jours durant, Joseph fut contraint de garder le lit, incapable de tenir sur ses deux pieds. Quand son médecin se présenta, il diagnostiqua sans mal une tentative d'empoisonnement. Un crime très en vogue à l'époque. Il lui fallut une bonne semaine pour se rétablir. Une fois remis, le brave ouvrier aurait fort bien pu s'empresser de déposer plainte à la gendarmerie. Sauf que, en agissant ainsi, il risquait de faire une croix sur sa créance. Joseph choisit donc de ne rien dire afin de revenir de plus belle à la charge auprès de la vilaine Madeleine, laquelle ne fut guère rebutée par l'insuccès de son premier essai de l'empoisonner. Excitée par la convoitise du magot de Joseph, elle se décida cette fois à l'assassiner, non sans voler au préalable, le pognon avant de faire disparaître sa dépouille. Un projet préparé 13 jours durant. Le 10 8 juin 1884, comprenant que Joseph rechignait à se présenter au cabaret, Madeleine eut l'idée de solliciter l'aide d'un certain Bidard. Et selon le plan ourdi par la maquerelle du village de Lannes, le Basque devait se rendre au domicile du vieux Larras afin de lui demander un petit service. Bidard, recherchant soi-disant un guide connaissant comme sa poche les routes du royaume d'Espagne, devait accompagner deux dames qui se disaient désireuses de faire un pèlerinage à Saint-Jacques-de-Compostelle. L'idée consistait donc à mettre le marché en main à Joseph. Ah, la belle histoire. Sachant la perversité de sa voisine, Bidard eut un mauvais pressentiment et il se garda bien d'honorer la mission. Deuxième échec pour Madeleine, qui ne songea pas un instant à lâcher prise. Elle revint à la charge le lendemain, mais Bidard ne bougea pas.
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6: Peu importe, le 22 juin, la tenancière de cabaret change son fusil d'épaule. Elle recrute cette fois deux autres acolytes, Thérèse et Jeanne-Marie, qui iront frapper séance tenante à la porte du vieux Larras afin de lui demander de l'aide. Prétextant se rendre demain à Raqqa, les deux dames ont pour mission de convaincre le futur pigeon de leur montrer la route. Moyennant finance, évidemment. Flairant l'entourloupe, Larras refuse. Il profite de cette visite inattendue pour leur demander de

0: aînée de Madeleine, postée en sentinelle sur le chemin, court à l'auberge afin de prévenir les trois mégères de l'arrivée imminente du vieil homme. Quelques instants plus tard, Laras frappe à la porte de l'auberge. L'endroit a l'air désert. Il entre. À peine franchit-il le seuil que Madeleine se rue sur lui afin de le jeter au sol, tandis que Jeanne-Marie claque la porte et ferme le loquet intérieur. Les deux dames empoignent violemment Joseph, le tirant dans une chambre de la maison. Mais vous l'avez compris, le pire est à venir.
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0: Thérèse, la troisième comparse, les rejoint. Elle s'empare des jambes de Joseph tandis que Jeanne-Marie lui maintient les bras. Madeleine exulte. Elle peut enfin faire la peau de son créancier et pour cela, elle l'étrangle de toutes ses forces avant de s'emparer d'une corde qu'elle a préparée pour l'occasion. Quelques minutes plus tard, le vieux Joseph pousse son dernier souffle. L'horrible Madeleine va enfin pouvoir s'emparer de la fameuse ceinture qui recèle les économies du malheureux. Le fameux magot caché n'était donc pas une légende. La tenancière sans scrupule arrache les liasses de billets. Elle en distribue quelques-uns à ses deux complices. 35 francs pour Thérèse, 25 francs pour Jeanne-Marie et le reste pour Madeleine. Leur bonheur sera pourtant de courte durée car et elle ne l'avait pas prévu. Il y avait un témoin dehors et c'est très gênant. Un domestique trentenaire a scruté le manège depuis la maison voisine. Il a vu l'arrivée du vieux Laras, il a surtout entendu ses cris et, ne le voyant pas reparaître, il a décidé d'aller jeter un œil dans l'auberge de l'horreur. Madeleine l'accueille, pas gênée pour deux sous. Aucune émotion ne traverse son visage. Marc jette un rapide coup d'œil, sans résultat. Il quitte les lieux, puis fait un rapide tour de maison, quand soudain, il aperçoit par une fenêtre le corps du malheureux gisant au sol d'une chambre du rez-de-chaussée. Le jeune domestique fait part de la macabre découverte à sa maîtresse, laquelle s'empresse d'alerter monsieur le maire. Le soir même, les gendarmes rappliquent à l'auberge de l'âne, suivi du juge de paix et du procureur. La perquisition commence. Elle durera toute la nuit.
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0: Après de longues recherches, on finit par retrouver le cadavre du vieil homme. Il a été enveloppé dans un sac de toile, dissimulé entre le matelas et la paillasse d'un lit où dormait, détail macabre, le plus jeune fils de la maîtresse des lieux. Surprise en quasi flagrant délit, croyez-vous que les trois femmes avoueraient leur forfait? Même pas! Elles commencent par nier effrontément l'assassinat de leur proie, avant de se rejeter mutuellement les responsabilités les unes sur les autres. Les gendarmes n'auront pourtant guère de mal pour les confondre. Les trois mégères n'ont même pas eu le temps de dépenser l'argent qu'elles ont volé et qui traîne dans leur poche. La fouille des lieux livrera un autre indice. L'arsenic utilisé lors de la tentative d'empoisonnement du vieux Jo repose dans une boîte en métal. Détail accablant. Embarrés tous, comme en saoule, l'arrestation des trois mégères criminelles sème l'émoi. On savait certes que Madeleine traînait une sale réputation de mère maquerelle, mais de là à assassiner de sang-froid un vieil homme sans défense parce qu'il a eu le tort de réclamer le remboursement d'un prêt, somme toute modeste, il y a un pas. Voilà 10 ans que Joseph habitait la France. Le décès de son épouse n'a sans doute rien arrangé à son tempérament radin. N'ayant plus de contact avec ses trois enfants, il tuait donc le temps dans les troquets du coin, parlant sans doute beaucoup trop de ses économies planquées dans sa ceinture. Moralité, ton secret est ton sang. Et si tu le partages, tu meurs. Le procès s'ouvre à Pau, devant la cour d'assises des Basses-Pyrénées, en décembre 1884. Verdict, Madeleine finira ses jours en prison, au bagne. Ses deux comparses purgeront, elles, 20 ans.

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1: Trois mégères dans le box. Nous étions en 1884 sur les hauteurs de Soule et aux confins avec la vallée du Barétous. Je vous propose dans un prochain épisode d'aller dans la cour de l'hôpital de Bayonne un après-midi de mars 1980. Soudainement, en milieu d'après-midi vers 16h, une voiture explose. C'est la voiture du sous-préfet. Pourquoi cette explosion et par qui? Réponse dans un prochain numéro intitulé « Cheval de Troie ». À bientôt.
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1: C'est ma passion, mais je me sens vraiment libre sur la glace. Je transmets vraiment ce que je ressens dans ma vie de tous les jours, en fait.
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3: Aujourd'hui, on part à la patinoire avec Lou Thérault. Après des années de compétition en couple au plus haut niveau, elle entame un nouveau chapitre en solo. Lou, tout d'abord, la glace. Je crois savoir que c'est une passion familiale, c'est ça ?
1: Très simple, c'est ma maman qui a fait de la danse sur glace quand elle était jeune et qui en faisait encore quand on est arrivé avec ma sœur. Et en fait, moi, je l'ai vue patiner une fois à un gala parce qu'elle patinait déjà dans le club de Belfort. Et j'ai dit que je voulais faire comme ma maman. Donc voilà comment tout a commencé.
3: À 16 ans, tout bascule quand il faut choisir entre rester à Belfort et partir en Pôle France, en fait, non ?
1: Il y a eu, je pense, quand même quelques mois de réflexion où je me demandais si ça valait vraiment le coup. Je savais pas, enfin, je connaissais pas, en fait, le sport de haut niveau vraiment. Donc on se pose la question de est-ce que, effectivement, ça vaut le coup ? Est-ce que je change de lycée ? Je quitte tous mes camarades d'entraînement, mes copains au lycée ? Et en fait, du jour au lendemain, j'ai dit à ma mère que c'était bon. En fait, je crois que j'étais prête et que je voulais partir pour vivre cette expérience et que je trouvais ça sympa d'avoir un double projet déjà étant jeune, en fait, de pouvoir continuer mon lycée et de faire mon sport, ma passion à côté.
3: En fait. Après 10 ans de danse en couple, vous avez décidé de repartir seule en solo. Est-ce que c'est un sacré saut dans l'inconnu quand on est toute seule et qu'on a vécu en couple, en tout cas sur la glace ? Pendant 10 ans.
1: Beaucoup d'appréhension. En fait, ça faisait 10 ans que je patinais en couple, donc j'ai fait du solo en étant petite. Mais c'est vrai que c'était, comme je vous l'ai dit avant, pas du tout le même stress, les mêmes attentes. Et là, de repartir toute seule, j'ai commencé la saison en septembre. J'étais vraiment pas du tout confiante. Enfin, là, on se retrouve vraiment toute seule sur la glace. Je m'entraîne avec Olivier Schoenfelder, mon prof, et je suis arrivée à la première compétition en Angleterre, début octobre, et je lui ai dit, mais je vais faire comment juste pour ça. Pour me présenter quand ils vont m'appeler. Je ne sais pas faire toute seule, enfin, je ne sais plus faire toute seule. Et en fait, finalement, ça va à peu près. Puis le fait de faire plein de compétitions aussi, ça booste un peu la confiance en soi. Mais au début, non, j'étais pas vraiment très sereine de reprendre toute seule.
3: Avec le recul, quel regard vous portez sur tout ce chemin parcouru depuis vos premiers pas ?
1: Franchement, je suis fière de moi. J'ai du mal des fois à me l'avouer, mais vraiment quand je vois par toutes les étapes auxquelles je suis passée, j'adore tout ce que j'ai fait, j'adore tout ce que j'ai accompli et je suis fière.
3: Lou Thérault, que l'on retrouvera avec impatience lors des prochains championnats de France de danse sur glace, on lui souhaite le meilleur pour ce nouveau défi en solo. En tout cas, c'est elle, notre comptoise qui compte du jour.
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4: Et ça marche très bien de scroller sur les réseaux sociaux. Oh, regarde comme il est mignon. Bon, d'accord, ça c'est mon problème. Mais ça a du bon parfois parce que j'ai découvert un compte Instagram qui va vous être utile et qui marche très bien, c'est Sortir à Laval.
5: Aujourd'hui, déjà, je suis suivie par plus de 7300 personnes. Donc en un an et demi, honnêtement, je m'y attendais pas du tout.
4: Vous l'avez compris, c'est la créatrice du compte Instagram, Elena Viera-Granger.
5: Et l'idée, donc, c'est de mettre en avant des commerçants, des créateurs, des événements, des activités.
4: Via des vidéos et des posts événements comme celui-ci, par exemple.
6: J'ai une super nouvelle pour toi. Une nouvelle adresse gourmande vient d'ouvrir ses portes. Un nouveau lieu qui va te faire voyager avec sa déco sur le thème de l'univers, mais aussi son offre.
4: Ça marche tellement bien que
5: j'ai pas mal de demandes aussi de créateurs, de personnes qui aimeraient être mises en avant, donc de plus en plus chaque mois.
4: Moi, par exemple, j'aimerais bien me lancer dans les chansons pour enfants. Ce rêve bleu. Non ? Bon, d'accord. Et sinon, pourquoi avoir lancé Sortir à Laval ?
5: Je suis une amoureuse de Laval et de la Mayenne. Et en fait, je voulais montrer qu'à Laval et en Mayenne, on ne s'ennuie pas. Il faut venir à Laval, qu'on connaisse ou non. Et même que les Lavallois et Mayennais ont plein de choses à faire près de chez eux.
4: Et ça marche bien parce qu'Elena, elle est dans la com. Donc, elle connaît bien les stratégies qui fonctionnent. Déjà, de centraliser les infos, mais d'une manière précise.
5: Et surtout sur les réseaux sociaux qui se consomment rapidement. On le voit aujourd'hui, la société consomme de plus en plus de contenu sur sur les réseaux sociaux, qui doit être en plus de plus en plus court pour capter l'attention, etc. En même temps qu'on consomme de ces contenus de ses amis sur Instagram, et bien en même temps on peut s'informer sur Laval. En tout cas sur Instagram, ça manquait.
4: La plus-value, c'est le côté intergénérationnel.
5: J'essaie vraiment de toucher tout le monde, que ce soit des familles, des jeunes, des personnes plus âgées. Donc vraiment, bah, par exemple dans les programmes du week-end que je fais toutes les semaines, donc c'est un poste qui recense toutes les activités du week-end, et bien j'essaie vraiment de mettre autant de la culture, enfin du théâtre, de la musique, des sorties en famille, des choses un peu plus de niche, mais que vraiment tout le monde puisse s'y retrouver.
4: La couleur rose.
5: De base, je suis repartie du logo de la ville, en fait, qui est un peu rose-violet. Du coup, pour avoir une cohérence sur le compte, en effet, que ce soit aussi beau visuellement quand on va sur le compte et qu'on retrouve aussi facilement, parce que sur chaque poste, du coup, il y a le titre, toujours avec de l'écrit pour donner les informations.
4: Et aujourd'hui, Elena, elle fourmille d'idées. Son compte Instagram est un début pour d'autres projets. Elle aimerait, par exemple, organiser des événements, toujours dans le but de mettre en valeur le savoir-faire mayennais. Alors, vous l'avez compris, le compte Insta sorti à Laval, ça marche.
7: Avoir une belle voix, c'est un vrai sujet.
4: Oh pardon, ça c'est encore mon téléphone, je suis désolée. Promis, je le range. Dans une seconde.
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8: Avaler des légumes aux ados, c'est souvent mission impossible.
9: Parce que c'est pas bon.
8: Et si en plus les légumes sont moches, bah là c'est carrément la guerre.
10: Oh, toi, file dans ta chambre, avec ça saute. Dépêche-toi, allez, housse.
8: Carottes tordues, navets craquelés, patates trop grosses ou trop petites, difficile de leur faire avaler tout ce qui sort des standards parfaits des supermarchés.
11: Oh non, j'ai pas faim.
8: Du coup, les légumes moches finissent à la poubelle. Pourtant, ces légumes-là ont autant de goût, voire plus de caractère. Mais non, non, non, ils ne rentrent pas dans le moule. Comme dans la vie, ce qui n'est pas dans la norme est souvent mal perçu. Et dans l'alimentation, bah, carrément jeté.
12: Je me rappelle dans le temps que, quand j'étais petite, qu'on ne gaspillait rien.
8: Au lycée d'Avier à Joigny, on a décidé de casser les codes et de ne rien gaspiller avec une soupe un peu spéciale.
13: Tiens, ça c'est de la soupe au chou.
8: Alors, elle n'est pas forcément au chou, mais tous les mercredis, entre 10h-10 et 10h10, c'est l'effervescence dans la cafétéria. Des centaines d'ados, des cuillères qui s'agitent, des verres de soupe qui disparaissent en un clin d'œil, 150 portions englouties avec le sourire. Le secret ? Une soupe préparée avec des légumes moches. C'est tellement bon. Bah oui, des carottes difformes, des pommes de terre irrégulières transformées en un délice réconfortant.
14: Avant, j'étais moche. Ma vie était un enfer.
8: Et puis l'équipe choc de l'association Lycévasion, née en 2025, est arrivée et elle a tout changé. Avec cette idée choc, et si on montrait que moche ne veut pas dire mauvais ? Et ça marche, les élèves adorent, tout se passe comme sur des roulettes au lycée Louis Davier. Voilà un geste d'éducation de bon goût, doublé d'un geste solidaire et anti-gaspi, qui met dans le mille. Du coup, j'ai envie de m'y mettre aussi. Allez, sauvons les légumes moches.
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1: Ouais, ça c'est un truc que je fais souvent. Alors c'est marrant parce que je le fais un tout petit peu moins parce que je vieillis. C'est des bateaux très violents, les bateaux de course. C'est les IMOCA, les bateaux du Vendée Globe. C'est des bateaux qui tapent vraiment très très très très fort. Je me suis cassé le dos une fois. J'ai cassé mes caméras plein de fois. Je suis reparti l'année dernière sur Tara, sur la goélette Tara. Donc là c'est plus cool, c'est plus smooth.
2: C'était improbable aussi de croiser tous les gens que t'as pu croiser avec Tara.
1: Ouais, je fais pas une liste, mais oui, ça va de Thomas Pesquet. Je sais même plus, je pourrais pas te dire, mais le dernier film sur lequel j'ai bossé, il sort bientôt d'ailleurs. Il s'appelle Mata. C'était avec Mélanie Laurent.
2: Et tu faisais quoi sur ce film?
1: Là, c'était de la photographie de plateau. Photographie de plateau et making-of, ça, c'est un truc que j'aime beaucoup parce que un tournage, c'est compliqué, c'est éprouvant, c'est 6 semaines de travail intense. Et quand on est à ce poste, en fait, on est mobile, on fait ce qu'on veut, on se balade et ça rejoint mon amour du documentaire.
2: On va revenir sur le fait de naviguer parce que tu as participé à différentes courses, tu as navigué avec des grands skippers, des marins pêcheurs, des sauveteurs de la SNSM. Comment on filme en mer?
1: Sur les bateaux de pêche et sur des gros bateaux, c'est très facile. Et sur les IMOCA ou les ultimes, c'est la guerre. C'est vraiment, on est à genoux, on est malade, on se cogne partout. Et là, j'avais fait la face nette avec Jérémy Bayou et Franck Camas sur un IMOCA. On utilise 1% des rushs parce que le reste, ça bouge et c'est pas cadré, quoi.
2: Le gars qui est dans le chaos total, quoi.
1: Ouais, puis les bateaux sont fermés, ils vont vite, ils sautent, ils volent, enfin tout ce qu'on veut. Et par contre, il y a un truc qui est très très chouette et très formateur là-dedans, c'est que quand on revient à terre, et ben tout paraît facile. On appuie sur un bouton, ça fait un café, on a des toilettes normales et quand on cadre, ben, c'est cadré. Donc c'est une très très bonne école, c'est une sorte de mini-service militaire express.
2: Comment est-ce que tu pourrais la décrire, justement, la mer, toi? Ça t'a appris des choses sur elle de la filmer?
1: Et ben en fait, c'est même pas que ça m'a appris des choses, c'est que moi je suis né à Cherbourg, j'ai grandi à l'école de voile de Cherbourg, j'ai fait l'optimiste du 420 en compétition. J'ai même été champion de basse Normandie en 93 d'optimiste. J'ai toujours fait du bateau. Quand je suis allé habiter à Paris, quand j'étais prof, j'ai acheté une péniche parce qu'il me fallait de l'eau autour de moi. J'ai tout fait pour revenir à Cherbourg et ça, c'est un attachement qui est vraiment profond. Et moi, le Cotentin, on parle de presqu'île, mais je le vois comme une île en fait. Et j'ai toujours été passionné par les îles. J'avais un bateau dans le port que j'ai vendu il y a pas longtemps parce que j'avais plus le temps d'en faire et que je naviguais beaucoup trop sur les autres bateaux. Quand je rentrais, j'avais pas envie de faire du bateau. C'est toujours un truc d'aller vers Origny, Guernesey, qui est... Il y a un petit côté passionnant, là, comme les Robinson ou la série Lost, tout ce genre de choses. Et donc, moi, le Cotentin, je le vois vraiment comme une île, pas comme une presqu'île, un lieu de retraite. C'est pour ça que j'ai jamais fait le choix d'habiter à Paris, ce serait plus facile hein, pour plein de choses. Mais je préfère vivre ici et prendre le train pour aller travailler que l'inverse, que travailler à Paris et prendre le train pour aller me reposer au bord de la mer. En fait, quand on a grandi ici, on est né ici, c'est pas quelque chose qui fait partie du décor, c'est le décor.
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3: Louis Thomas est notre invité et il a choisi l'Auvergne depuis un an déjà. Louis Thomas, l'Auvergne vous a ouvert les bras et vous êtes donc chez nous dans cette si belle région, on peut le dire. Même si la douceur du Tarn n'est pas là, la région vous plaît?
4: La région me plaît, ses saveurs aussi. Avant de venir à Clermont-Ferrand, j'avais commencé par m'acheter tous les fromages d'Auvergne pour...
3: pour être bien sûr de votre choix.
4: Ça faisait rire ma compagne. Je regardais les deux racines et des ailes sur l'Auvergne. J'essayais de m'imprégner avant d'arriver et je ne suis pas déçu.
3: Vous avez grandi dans le Tarn, dans une maison que vous appelez votre maison du bonheur et un peu auberge espagnole. Pour quelle raison?
4: Pour plusieurs raisons. Enfin, déjà le terme. Une maison où on a reçu toujours beaucoup, beaucoup de monde, des amis, déjà enfants, famille, amis de mes parents, avec des enfants qui avaient le même âge que nous, à tous jouer ensemble, construire des cabanes. Non, c'était vraiment une belle époque. Et puis ensuite, moi, j'ai pris le relais au lycée pour organiser mes premières soirées aux grandes dames de mes parents.
3: Ah oui. Ah là, ça plaisait moyennement, si je comprends bien. Peut-être trop d'amis et trop souvent à la maison?
4: Ouais, mais ça va, je ne cassais rien. Je ne cassais rien ou peu de choses ou des choses trop petites pour que mes parents le remarquent.
3: Un petit malin, un petit cachotier.
4: Oui, voilà. Donc,
3: vous avez évoqué les spécialités auvergnates, en tout cas ce beau plateau de fromage que nous avons la chance d'avoir. Qu'est-ce que vous aimez manger donc ici? Qu'est-ce que vous avez découvert de notre région Auvergne?
4: Alors moi, je connaissais le Roquefort parce qu'une partie de ma famille est avéronnaise. Et je dois vous avouer que je préfère le bleu d'Auvergne. Ouais, c'est beaucoup plus crémeux et je le préfère tout simplement. Ensuite, je vais régulièrement à la Régalade. lieu emblématique de Clermont-Ferrand. Effectivement, son plateau de fromage est incroyable. Entre la Fondambert et la Comtesse de Vichy, bon, c'est un peu plus haut, mais fromage et sa carte des vins aussi est exceptionnelle.
3: Oui. Mais vous ne vous nourrissez pas de vin et de fromage. Quel autre plat cuisiné est-ce que vous aimez?
4: Alors moi, c'est plutôt l'Italie, car j'ai beaucoup voyagé, déjà dès le lycée, et j'y vais tous les ans. Tout ce qui va être gastronomie, je suis plutôt parti sur l'Italie que sur les plats français.
3: On le disait, hein, nous sommes dans votre showroom. On pouvait nous décrire un peu tout ce qu'on aperçoit, en tout cas les pièces maîtresses de ce showroom?
4: Tout ce que nous avons autour de nous provient de collectionneurs amateurs du 18e siècle, que ce soit des meubles ou des peintures. C'est vraiment les grands siècles. On a vraiment une expression des grands siècles français ici. Des commodes, des secrétaires, des fauteuils Louis XV, des portraits royaux, des tapisseries. C'est vraiment une expression classique. D'ailleurs, c'est le nom de cette vente, Intérieur Classique, qui pourra, je l'espère, satisfaire les envies de Clermontois pour meubler leur intérieur.
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5: Ah, le matin, on fait la toilette et faut pour nous prendre pour des gobettes.
6: Périchon dans le texte.
5: La gobette, c'est la truie ou la métreux, qu'elle est de ses petits gouris. Ah, par chez nous, c'est pas comme chez les Bertans, j'en pas de gros élevages de cochons. Dans le temps, dans les fermes, on engraissait un verra, en que des truches et puis les yeux grasses. Puis, on y faisait sa fête. C'était la Saint-Cochon. Tout le monde venait aider la famille, les voisins, pour éplucher les oignons, faire le boudin puis les saucisses, saler la viande, et puis casser la croûte. On buvait une goutte, puis bien souvent une deuxième. Celle-là, on l'appelle le rince-cochon. Même si on l'élève pour le manger, ça l'empêche pas de l'avoir de la tendresse pour le cochon. Écoutez donc ce qu'en dit Jules Gilbert.
6: En périchon dans le texte.
5: Ah, oh, je l'avais acheté sur le champ de foire, le 1er de septembre à Saint-Martin. Oh, il était vif, c'est à pas croire. Deux grandes oreilles, le museau mutin. Le soir, un coup formé dans les tables, il a ben dû trouver le temps long. Il a regretté ses bains manchables, tous ses petits frères, les autres laitons. Oh, doucement, il s'est fait à son auge, ou qui avait dû boire à gogo, à la paille fraîche qui fait sa bauge, ou qui ronflait comme un sous-l'eau. Oh, pour le pousser, je peine à un gère. Toute la journée, il dévorait. Puis un soir, j'ai dit à ma vieille, c'est temps, faut qu'on tue notre bestiaux. Eh ben, ça nous a fait quelque chose, à la Mélie puis à Mouet. Ça l'a pas empêché de faire la fête. Ce chagrin-là, c'est vite passé. J'en fais des pâtés en clatette, des grands boudins que j'en épicé. J'en ai mangé de la couchouna et que j'en arrosé en que du vin gris. Des andouillettes et des tripoilles, des saucisses et du boudin frit. Le soir, hein, j'étais ben tout un peu pompette. Ouais, émotionné pour de bon, j'ai ben failli gâter la fête. Comme un vieux, je pleurais mon cochon.
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7: Bon, tout va bien, Sébastien ?
8: Ouais, tout va bien. Oh, mais moi, je fais une belle balade avec vous. Par contre, il va falloir s'arrêter, Claire, pour faire l'interview.
7: Bon, ben attendez, je m'arrête là. J'attends le plat. Ça y est, c'est bon.
8: Ah, ça fait bizarre. Hein. Bonjour, Claire Gombeau.
7: Bonjour, Sébastien.
8: Vous faites partie de l'association À Vélo Sans Âge à Toulouse. Et d'abord, on va raconter un peu avant de raconter ce qu'est l'association, on va raconter votre parcours. Vous êtes retraitée, mais qu'est-ce que vous faisiez dans la vie?
7: Alors, j'étais institutrice au départ, puis chef d'établissement. Donc, pendant plus de 38 ans, je me suis occupée des pitchounes.
8: Et à la retraite, quand arrive l'heure de la retraite, vous vous dites quoi?
7: Je me dis, oh, chic, je vais me poser. Et patatras, je lis un article dans un journal qui raconte l'odyssée d'un vélo sans âge. Et je me dis, mais qu'est-ce que c'est que ce truc? C'est génial. Je les appelle, ils me disent, il n'y a pas d'antenne entre Bordeaux et Nice, Claire, il faut que t'en montes une.
8: C'est quoi ce slogan?
7: Du vent dans les cheveux et de la lumière dans les yeux, c'est magique.
8: Ouais. Alors que fait l'association?
7: On propose aux personnes à mobilité réduite ou personnes âgées, isolées ou en EHPAD, des balades en triporteur. Figurez-vous que vous avez deux personnes devant et un bénévole derrière qui pédale.
8: Et c'est génial parce que évidemment vous mettez des étoiles dans les yeux des personnes que vous transportez, notamment des personnes âgées et ce couple qui pourrait en être un, Émile et Gaston, deux copains.
7: Oh, Émile et Gaston, magique. Quand on a ouvert l'antenne, Gaston a inauguré le premier triporteur. Il avait mis la cravate de son mariage, trop fier, en disant « Aujourd'hui, c'est jour de fête ». On est parti place du Capitole, où on a été accueillis par le maire. Gaston était le roi du jour. Tout le monde voulait monter avec lui pour découvrir ce drôle d'engin. À la suite de cette première balade, il ne ratait jamais une balade avec son copain Émile.
8: Avec Quel âge tous les deux?
7: Je pense qu'Émile avait déjà 91 ans et Gaston devait en avoir 92. On a emmené des personnes jusqu'à 104 ans.
8: Ah, magnifique. Il y a aussi la petite Élise.
7: Élise, extraordinaire, une jeune autiste qui, quand elle arrive, elle hurle de joie, de je ne sais. Et à partir du moment où elle s'installe sur le triporteur, elle s'arrête net, les yeux pétillent, elle sourit pendant toute la balade et dès qu'on rentre et qu'on remet le pied à terre, elle se remet à hurler. C'est quand même magique.
8: Et vous, alors, le bonheur que ça vous procure, vous nous en parlez ?
7: Honnêtement, ce sont les personnes qui nous le transmettent parce que ce sont que des sourires, que du bonheur. Et j'avoue qu'il y a des jours où on se donne un petit coup de pied dans le derrière pour y aller parce qu'on a la flemme. Mais quand on rentre, on se dit heureusement qu'on y est allé. C'est magique.
8: On repart, Claire ?
7: Allez, on y va, en route !
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9: 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J'espère que vous allez bien. Aujourd'hui, on va parler d'amour ou alors de célibat. Enfin, je sais pas, parce que on voit tellement de choses sur les réseaux sociaux. Oui, les hommes ceci, les femmes ceci. Il y a une femme, elle m'a fait du mal au cœur. Mon mec m'a fait du mal au cœur. Il m'a trompé. Il est parti. Mais en fait, pourquoi vous vous mettez en couple? Vous savez qui vous mettez en couple? Vous vous mettez en couple avec un être humain. Alors un être humain, je vous rappelle quand même ce qu'il est capable de faire. Un être humain, ils ont créé la guerre, l'esclavage, la torture, le viol, le génocide et la télé-réalité. Et après, vous êtes surpris quand votre partenaire, qui est un être humain, il vous a mal parlé ou alors il vous a trompé, machin et tout. C'est vous qui choisissez de sortir. Pourquoi vous sortez avec un être humain? Et après, vous êtes surpris quand ça se passe mal. Vous avez l'arrogance de croire qu'un être humain, il va bien vous traiter pendant 30 ans. Il y a des êtres humains, ils trichent au Scrabble. C'est quoi l'intérêt de tricher au Scrabble? Et vous leur confiez vos émotions, vous leur confiez votre cœur à un être humain et vous êtes surpris quand l'être humain il vous fait un coup de Trafalgar, mais vous n'êtes pas bien. Arrêtez de vous mettre en couple. Mettez-vous en couple avec un esprit. Voilà. Un humain en couple avec un esprit, voilà, l'esprit, au moins, il va pas t'emmerder. Enfin, en même temps, un esprit, c'est un ancien être humain, donc si, ça peut être emmerdant. Non, mais pas les esprits. Arrêtez de faire confiance aux êtres humains. T'as cru que ton partenaire, c'était qui? C'était Jésus. D'ailleurs, même Jésus, ils l'ont tué, les êtres humains. Même lui, s'est fait avoir. Et vous exigez une loyauté pendant 30 ans. Arrêtez ça. Arrêtez de vous mettre en couple avec des humains. Mettez-vous avec un arbre. Voilà. L'arbre, c'est solide, calme, silencieux, stable. Et en plus, il est enraciné, il peut pas partir. Voilà. Ton ex, il aurait dû essayer. L'arbre, tu peux lui faire des câlins. Il parle pas, il t'engueule pas. Tu peux oublier les sacs poubelles, il dit rien. Tu peux lui raconter ta journée, il te juge pas. Et c'est mieux qu'un mec, c'est mieux qu'une meuf, c'est mieux qu'un psy. Alors après, niveau sexe, bah écoute, c'est du bois. Il est toujours dur. Alors après ça dépend de ce qu'on aime, hein, ça dépend de ce que t'aimes, tu vois. En même temps, si c'est pas très fun, au moins il te ghoste pas, l'arbre, tu vois. Il a pas d'insta, il pose pas de story ambigu en mode « je suis dans une forêt chelou ». Et le pire, c'est que des fois, tu parles à un arbre dans la vie, tu vois. T'as plus de réponses que quand tu parles à une copine. Parce qu'un arbre, lui, il te fait pas « rien, non, rien ». Non, c'est pas ça, mais laisse tomber. Alors, moralité, si vous vous mettez en couple avec un être humain, n'oubliez jamais qu'en face de vous, bah vous avez un être humain. 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
10: 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C'était un vrai régal. 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Le calme et la beauté du lieu nous ont ressourcés. 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Je vous retrouve très vite pour une nouvelle découverte locale.
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0: chanteuse originaire de Valence et révélée par la Star Academy 2024. Maya avec Tout ira bien.
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0: Tout ira bien.
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0: Un invité dont je sais que, dès que vous entendrez le nom, une musique mystique démarrera dans votre tête. Le nom de mon invité, c'est Héra. Et la musique, c'est ça. C'est l'œuvre d'un homme, compositeur et producteur, Eric Lévy, dont le parcours commence avec le rock, le hard rock, passe par les États-Unis, croise le pape Jean-Paul II et jacouille la fripouille. Et au milieu de tout ça, Héra, donc un succès énorme et un huitième album qui vient de sortir et qui va vous